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10: Jeudi 30 juillet, il est 6h. Bonjour tout le monde. Bienvenue à Cube. Bienvenue au 99.5 Montréal. Isabelle Perron, Audrey Gagnon. Bonjour.
11: Ah, bien bonjour.
10: Vous savez que pendant qu'on travaille, nous, là, en plein milieu des vacances de la construction, il y en a un qui se la coule douce. Ah, ben oui, c'est notre ancien premier ministre, le beau Justin, qui est en amour par-dessus la tête avec Katy Perry.
11: L'amour d'un 15 ans, à peu près.
10: Oui, on a l'impression que notre ancien premier ministre retombe en adolescence parce que, bon, on se souviendra d'un tapis rouge, là, où Justin avait empoigné ben comme faux une fesse à sa blonde. Bon, ça avait fait jaser. Les gens se disaient, ouais, est-ce que c'est vraiment le bon endroit pour faire ça? Est-ce qu'au contraire, c'est un petit geste de complicité? T'sais, tout le monde avait un peu son opinion.
11: Ouais.
10: On a un nouveau scandale ce matin. Oui, parce que...
11: C'est toujours un peu plus loin, hein?
10: On pousse un petit peu le bouchon. Alors, je vous mets en contexte, on est dans le sud de la France. Monsieur Trudeau est sur un bateau pneumatique avec son amoureuse, Katy Perry, et d'autres personnes. Parce qu'au début, quand j'avais vu cette manchette-là, je me suis dit, bon, est-ce que c'est Justin et Katy sur un yacht?
11: Ça se peut.
10: En toute intimité. Puis là, ben, il faut se protéger du soleil. Alors là, on applique la crème solaire. C'est juste que là, mais je suis curieux de vous entendre là-dessus, puisque, bon, regarde. Pourquoi c'est Justin qui met de la crème solaire dans le décolleté de Katy Perry? Parce que dans le dos, je peux comprendre. Dans le dos, on a tous fait ça, là, mais...
11: Ben, surtout qu'il lui applique la crème solaire où sa robe est, tu sais, elle est pas dénudée des seins, là.
10: Non, il y a un tissu. À moins que ce soit un tissu qui protège pas des rayons UV.
12: Ben, mais c'est peut-être une interprétation qu'il lui met de la crème solaire aussi. C'est peut-être autre chose.
10: Je pense qu'il pogne juste les...
11: Ben, peut-être qu'il lui envoie une... elle avait peut-être une tique, là.
13: C'est profondément gênant.
10: Oui! Oui, non, mais c'est ça, ça.
11: C'est peut-être une palpation nécessaire. Là.
10: Comment interpréter ce geste-là? Non, mais c'est ça, je trouvais ça un peu particulier. Je suis curieux de vous lire.
11: Mais ce qui est particulier, c'est que c'est Justin Trudeau. Je pense que si c'était Justin Bieber, on n'en ferait pas de cas, tu sais. Je pense que c'est la fonction qui est déjà occupée. Ben, l'espèce de...
12: Si c'était Alexandre aussi, on n'en ferait probablement pas de cas.
10: Mais moi, il n'y aurait pas de paparazzi. Ça serait déjà réglé en partant.
11: Il n'y aurait pas autant de monde sur le bateau.
10: Ça, c'est clair. Alors voilà, c'est le nouvel épisode de la saga Justin et Katie ce matin.
11: Mais surtout, c'est particulier, même l'air de chacun. Là. Katy Perry est complètement détachée, puis lui, il a l'air de chercher ses clés.
10: Tu parles d'une place pour perdre ses clés, toi.
11: C'est vraiment particulier. Là. Voyons, le popcorn est rendu où? Je sais pas. C'est bizarre.
10: Justin, dans son après-carrière, qui n'arrêtera pas de nous éblouir avec ses frasques. Bon, est-ce que ce sera une journée où on devra se mettre de la crème solaire dans le décolleté?
11: Mais c'est vraiment curieux. Et pas en bikini, là. En tout cas. Aujourd'hui... On peut l'appliquer où vous voulez, mais il y a quand même un 40% de probabilité d'averse avec des risques d'orage aujourd'hui. Les nuages sont encore généreux. Il pourrait y avoir des éclaircies au travers, ressenti 32. C'est beau demain, le son, on garde cette affaire-là. Ça reste la plus belle journée de la semaine, 28. Pour la fin de semaine, pour l'instant, c'est de la pluie. À date, depuis la semaine passée, rien qui s'améliore.
10: Non, c'est vrai, de jour en jour, on dirait que quand tu nous présentes ça,
11: on s'enfonce.
12: Mais il y a demain.
11: Oui, mais demain, ça, c'est vrai que ça fait trois jours que ça bouge pas.
10: Moi, je mise vraiment là-dessus, là. Demain après-midi.
11: Mais accrochez-vous. Peut-être que vous pourriez même laminer les rayons de soleil quelque part dans votre salon.
10: Ah oui, hein?
11: Ouais, c'est tough comme semaine des vacances à construction.
10: Bon, alors.
12: Mais moi, je la vois pas. Je fais juste travailler puis dormir.
10: Ouais, mais là,
11: mais ça, Audrey, bienvenue à Cube.
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10: Audrey, après 4 jours de cavale, l'homme qui est suspecté d'avoir tué son fils en fin de semaine à Shawinigan a finalement été retrouvé vivant par les policiers.
12: Oui, il a été appréhendé hier après-midi, en fin d'après-midi, en fait, près du lac Veillette, toujours dans la municipalité de Lac-aux-Sables, où se concentraient les recherches depuis le début. Ce sont des informations du public qui ont permis de le retrouver. Lac Veillette, c'est environ 3 kilomètres de l'endroit où on avait retrouvé son véhicule, 2,7 kilomètres, pour être plus précise. Les policiers, donc, qui ont dû utiliser la force pour pouvoir le maîtriser. Par la suite, on l'a arrêté, transporté dans un centre hospitalier. On dit que sa vie n'est pas en danger. On a expliqué hier qu'il respirait quand même, là, pour son état psychologique, évidemment, ce sera à évaluer. Mais là, il va recevoir les soins nécessaires à son état actuellement avant que les policiers puissent le rencontrer. On sait qu'il y a déjà beaucoup de problèmes de santé mentale, notamment la schizophrénie, et devrait être formellement accusé de meurtre prémédité de son fils quand son état va le permettre. La mère de la victime, évidemment, a accueilli cette nouvelle-là avec grand soulagement, comme ses amis hier aussi, là, qui ont parlé à notre collègue Kevin Crane Desmarais de TVA Nouvelles, qui était sur place. Donc, ça a été tout un branle-bas de combat avec des dizaines de policiers sur place, et c'est un soulagement aussi pour les gens du secteur qui barraient leur porte depuis quelques temps, évidemment, parce qu'on demandait, les autorités demandaient aux gens de ne pas l'approcher si on le voyait. Mais c'est là où on comprend l'importance aussi de l'information du public dans des cas comme ça.
10: Oui, alors c'est la fin d'une cavale pour lui, mais c'est pas la fin de la saga. Moi, je continue de croire qu'on l'a solidement échappé, qu'une personne souffrant de schizophrène comme ça, qui a cessé de prendre ses médicaments, qui avait toutes sortes de croyances complètement farfelues, c'est-à-dire surveillé par les francs-maçons, surveillé par l'Organisation mondiale de la santé, pensait qu'il y avait une puce dans la tête qui était à l'origine de tous ses malheurs. Et il y avait des antécédents, là. Tu sais, quand on remonte, là, 2014, il y a un jugement de la Cour supérieure qui avait inculpé l'homme en question de menaces de mort envers son ex-conjointe, envers son propre fils. Alors là, heureusement, là, la population est en sécurité, les policiers l'ont arrêté. Pas la fin de la saga pour autant. Maintenant, ce que j'ai hâte de voir, bien sûr qu'on va l'évaluer, est-ce qu'il va être apte à suivre, à subir son procès, c'est toutes des questions auxquelles on va devoir la réponse, bien sûr, après une analyse psychologique. Ça a fait les manchettes hier, puis on suit ça depuis le début de l'été, là, la fameuse rage du raton laveur. Là, on a appris, Audrey, qu'il y avait un premier cas de rage du raton laveur. mais chez un chat errant, donc une transmission.
12: Oui, effectivement, on en parle là, de la rage du raton laveur depuis un certain temps. C'était surtout concentré en Estrie et en Montérégie. Et là, oui, premier cas de la rage du raton laveur chez un chat errant qui a été confirmé au Québec. Ça a été rendu la semaine dernière, ce diagnostic-là, dans la petite municipalité de Godmanchester, en Montérégie. Le ministère de l'Agriculture, des Pêcheries et de l'Alimentation dit que ça vient démontrer, ça vient confirmer ce qu'on savait déjà, que la maladie peut être transmise aux animaux domestiques. On est à près de 120 cas de rage du raton laveur confirmés au Québec, surtout, comme je le disais, en Montérégie et en Estrie. Et là, ce qu'on demande, c'est de s'assurer que les vaccins de nos animaux domestiques sont à jour. Je parlais avec une vétérinaire hier qui disait qu'on devrait envisager même d'obliger, comme c'est le cas d'autres provinces, les gens à faire vacciner leurs animaux de compagnie concernant la rage du raton laveur, parce que la rage du raton laveur, c'est une maladie mortelle et incurable dès l'apparition des symptômes. Il y a moyen de se protéger un peu de ça. Évidemment, on n'approche pas des animaux errants, on n'approche pas les animaux sauvages comme ça. Et si les ratons laveurs sont touchés, si les animaux errants peuvent être touchés, évidemment, il y a d'autres animaux sauvages qui peuvent l'être aussi. Donc, être vigilant, être prudent, c'est ce que me disait la vétérinaire hier en entrevue, en soirée à LCN. Mais vraiment, c'est inquiétant aussi pour la transmission à l'humain.
10: Ben moi, c'est rendu que je suis comme un peu nerveux quand j'en vois. Parce que, bon, des ratons, on en voit en ville, mais vous savez, j'habite dans le bois, fait que j'en vois souvent des ratons. L'autre fois, j'en vois trois, tu sais, sur ma terrasse. La nuit, il était en train de relaxer, il se faisait un party piscine. Ou un bain de minuit. C'est dans la thématique avec
11: ça,
10: Justin aujourd'hui.
11: C'est coquin dans les Laurentides.
10: Mais non, mais c'est simple, là, tu regardes ça, mais toi, il avait pas l'air bien agressif. Là. Il était assez relax, il était en groupe. J'étais comme, bon, probablement qu'eux autres, ils sont corrects, mais non, c'est quand même assez, assez préoccupant. Autre chose qui est préoccupante, puis c'est dans le journal ce matin, là, on suit le nombre de décès là, dans les vacances de la construction. Et là, il y a comme, quand on relit tous les cas, il y a un point commun qui revient souvent, et c'est la vitesse.
12: Ouais. La vitesse qui, depuis 10 ans, est la cause de décès numéro 1 sur les routes québécoises pendant l'été. Et bon, bien évidemment, les vacances de la construction font pas exception. Déjà, 9 personnes ont perdu la vie pour cause de vitesse en 11 jours, notamment des parents et leurs fils de 7 ans qui sont décédés dans les Laurentides après un dépassement dangereux le 18 juillet. Dans la même journée, ce sont deux autres personnes qui ont perdu la vie. Une personne blessée pendant un accident qui implique 4 véhicules sur la route 138 près de Tadoussac. Et ça, c'est sans compter tous les automobilistes qui roulent en fou. Pensons à ces jeunes de 21 ans qui se sont fait épingler à plus de 208 km/h à Laval en près d'une semaine. Donc vraiment là, ce qu'on dit, c'est qu'il y a une sorte d'insouciance peut-être qui vient s'installer avec le beau temps. Et en plus de ça, ben l'été, évidemment, il y a plus de véhicules sur les routes. Et là, ça devient compliqué aussi le partage des routes avec les cyclistes, les gens qui tirent des roulottes, des bateaux. Donc tout ça devient plus dangereux. Et les gens qui veulent profiter au maximum de leurs vacances, donc roulent plus vite. Faut être très prudent, là, cause de décès numéro 1 sur les routes pendant l'été.
10: Il y a quelque chose qui me frappe dans ce que tu viens de dire. La famille décimée à Lantier dans les Laurentides. Victime d'un dépassement dangereux de la part de qui? De la part d'une jeune conductrice. Deux autres cas. 20 juillet, 208 km/h à Laval sur la 15. Jeune conducteur. 28 juillet, 210 km/h à Laval, sur la 15, jeune conducteur. Désolé, mais on n'est pas assez sévère. Mmh. On va réfléchir là-dessus, là, quand même, aujourd'hui, ensemble, toute la gang, là. Mais moi, je considère que les jeunes conducteurs doivent avoir un meilleur encadrement au Québec. Encore hier, là. J'étais sur la route, là, j'en vois un avec sa tondeuse, là, quasiment, là. Des fois, c'est un peu modifié, là, tu sais. On les voit tout aller, là, ceux-là, là, tu sais, Puis là, ça se prend là pour Lewis Hamilton. J'en ai aucune espèce d'idée là. De un, être les parents de ces jeunes-là, puis que mon enfant se comporterait en innocent comme ça, je viendrais. Viens ici, donne-moi tes clés, c'est fini. T'es pas assez responsable. Mm-hmm. Puis après ça là, 210 km/h sur la 15 là. Parce que là, bon, ça vient avec des points d'inaptitude, des amendes, puis ça suspend le permis pendant un court laps de temps. Mène-les ici ton permis. C'est un permis de conduire, c'est un privilège au Québec, c'est pas un droit.
11: C'est un permis.
10: C'est pas un acquis, là. Mais si t'es trop sans dessin pour avoir un permis de conduire, faut que tu vieillisses un petit peu avant d'en avoir un, puis avant, parce qu'on n'est pas tous pareils non plus, là, le degré de maturité, ça varie, hein, d'une personne à l'autre, on a cru remarquer ça dans la société. Alors moi, tu le perds, ton droit, 210 km/h, excuse-moi, là, la 15, je la fais à tous les jours, là. Hey, t'es pas sur l'autobahn, là. T'es sur une route du Québec à 210 km/h, t'es suicidaire, là. Alors, moi, c'est fini. Ton permis, il est déchiré. C'est, tu l'as perdu, puis pas mal plus longtemps que 7 à 10 jours. Là. C'est terminé, là. Une nouvelle qui est tombée vraiment dans les dernières minutes, Audrey, et ça va intéresser les voyageurs. Ouais. Conflit de travail qui est de plus en plus possible chez WestJet. Il y a eu un avis de grève des agents de bord et le voilà que WestJet émet un avis de lockout ce matin.
12: Exactement. Les agents de bord de la compagnie WestJet qui ont soumis cet avis de grève au cours de la nuit à leur employeur qui lui a rapidement répondu avec un avis de lockout. On prévoit donc des perturbations au cours des prochains jours. Ce sont 4700 agents de bord représentés par le syndicat canadien de la fonction publique qui ont mis leur menace à exécution parce qu'à la mi-juillet, ils avaient voté en faveur d'un mandat de grève pour accélérer la négociation de leur convention collective. On dit, malgré tout, là, les discussions vont quand même se poursuivre. Et là, on parle d'un préavis de 72 heures qui placerait donc le début de la grève à minuit dans les Rocheuses et 22 heures, heure du Québec. Et là, ce qu'on dit, évidemment, ça pourrait occasionner des retards, des annulations de vol et que les voyageurs, plutôt, seront remboursés ou réacheminés selon le cas. C'est ce qu'on prévoit, là. On a mis en place une politique de modification et d'annulation au cours des derniers jours.
10: Puis au cœur du conflit, ben, en tout cas, un des éléments, si je comprends bien, c'est toute la notion du travail payé.
12: Oui.
10: Ou pas. C'est-à-dire que, imaginez dans votre réalité, là, un agent de bord, là, tout le travail qui est fait avant le décollage de l'appareil ne leur est pas rémunéré. Amenez ça dans votre quotidien, là. T'sais, je sais pas, moi, vous commencez votre journée à 9h, en théorie, dans le service que vous devez faire, mais votre employeur vous demande, là, t'sais, d'arriver avant, puis etc., puis de préparer certaines affaires. Mais ça, vous êtes pas payé pour ça. Là, tu dis, attends une minute, là, ça marche pas, c'est une vraie job. Ben, dans l'industrie de l'aviation, c'est ça. Ça a été vrai, ça a été un enjeu aussi dans les autres compagnies aériennes. Là, c'est WestJet, maintenant, qui est frappé par ça. Moi, je dirais, je vois pas pourquoi ils seraient pas payés pour le travail qu'ils font avant. Là, je
12: dis, et ça, c'était plus connu quand même avant que les agents de bord commencent à sortir, effectivement.
10: Oui, oui, non. Puis les agents et les agentes, parce que c'est beaucoup une profession féminine, elles ont bien fait de le dénoncer. Puis moi, je suis totalement contre ça. Là, oui. Tout travail mérite salaire. Là. Voyons. Tu leur demandes d'arriver, puis des fois ça peut être long à l'aéroport un peu avant.
12: Et puis ils sont pas juste arrivés à l'aéroport.
10: Non.
12: Ils travaillent,
10: ils travaillent dans l'avion.
12: Ils prennent les passeports quand on arrive, tout ça. Là, ça, c'est du travail qu'ils font.
11: Tant que l'avion n'est pas en vol.
12: Tant que l'avion n'est pas en vol, que les moteurs ne sont pas en fonction, ne sont pas payés. Quand il y a des délais aussi, des attentes, qu'on est pris sur le tarmac, tout ça aussi, là, c'est pas calculé.
11: Et en plus, ils ont des heures limitées de travail par mois. Donc, ils peuvent pas se dire, hey, je suis pas payé là, mais je vais faire 50 heures. Tu sais, il y a des nombres limités pour voler. Fait que ça aussi, ça leur force souvent à avoir un deuxième emploi. Souvent, c'est des jeunes qui commencent. C'est très
12: difficile. C'est pas des salaires à tout casser non plus.
10: Non, ça, c'est clair. Hey, on se souvient de Jean-Marc Robitaille.
11: Oui.
10: Ancien maire de Terrebonne. Bon, là, il revient dans l'actualité parce qu'il est peut-être pas au bout de ses peines, lui. Il en a peut-être pas fini avec la justice.
12: Ben, l'ex-maire de Terrebonne, oui, et ses collaborateurs, ils ont échappé à leur procès criminel, mais ils n'en ont pas fini avec la justice parce que là, la ville de Terrebonne va pouvoir avoir accès à la preuve qui a été amassée par l'unité permanente anticorruption pour l'aider dans ses poursuites aux civils. C'est une victoire importante pour la ville. Ce qu'elle veut, c'est récupérer au final les fonds publics. La Cour supérieure lui permet d'accéder à 80 000 fichiers de l'UPAC qui vise l'ex-maire Jean-Marc Robitaille, d'anciens collaborateurs également. Cette preuve-là pourrait être utilisée donc dans ses poursuites. Et le procès criminel, on se rappelle, avait été annulé en 2021 pour toutes sortes de raisons. Et là, Terrebonne n'écarte pas non plus d'élargir ses recours après l'analyse des documents.
10: Bon.
12: Donc, on n'en a pas terminé.
10: Mais la grande question de l'été, c'est... Il est où, Charles? On l'a trouvé, Charles. Il a fait une annonce hier. Il a présenté ses engagements pour faire face aux États-Unis de Donald Trump dans un contexte de guerre tarifaire.
12: Oui, le chef libéral qui estime que le Canada ne devrait pas premièrement, riposter au tarif douanier de 50 %. Selon lui, imposer des contre-tarifs, ça risquerait d'alimenter l'escalade. Il mise plutôt sur un renforcement du marché. Selon lui, on parle beaucoup des produits américains, évidemment, sur les tablettes de la SAQ. Et sous son gouvernement, les produits demeuraient retirés. L'électricité aussi pourrait servir de levier de pression. Christine Fréchette a répondu que le plan manquait la cible en s'éloignant de l'autonomisme qu'elle considère comme étant un principe fondamental. Et le Parti québécois aussi a répondu par la négative au plan de Charles Milliard, donc plan qui a été pas mal critiqué hier. Alors.
10: J'ai écouté son point de presse hier. Je dois vous avouer que j'ai pas été impressionné par la solidité du chef du Parti libéral qui se faisait un peu malmener par les journalistes. Là, je trouvais qu'il ambitionnait beaucoup sur lui, qu'il coupait souvent. Ça je trouve que ça dénote un peu aussi...
11: un manque d'expérience.
10: Certaines lacunes au niveau de la communication. Là, quand tu te fais manger la laine sur le dos comme ça en point de presse là, par les journalistes qui te questionnent maintenant, le plan qui a été présenté, essentiellement, c'est... c'est de pas riposter, c'est de se faire intimider dans le cours d'école, mais de pas répondre. Ça me fait penser, puis Isabelle, on a eu Mark Carney, là, qui s'est fait élire, lui, essentiellement, avec la posture suivante. Moi, je serai la personne qui va pouvoir vous défendre contre Donald, OK? C'est ça. Souvenez-vous, rapportez-vous à la dernière campagne électorale fédérale. On a évacué tout le reste des autres enjeux au pays. Il n'y a plus rien qui existait. Il y a juste Donald Trump. Là on parle souvent du Trump Derangement Syndrome. Oui. Honnêtement, ça... Dans la dernière campagne électorale, c'était fascinant à quel point tout le monde était obsédé par ça. Puis là, la peur, puis là, tous les autres enjeux, là, n'existaient plus. Fait que là, on s'est dit, Mark Carney, il va se tenir debout. C'est un ancien banquier, il a un beau CV. Le flegme britannique, c'est lui qui a été gouverneur là-bas, là, de la banque. Fait que là, tu te dis, il va se tenir debout. Mais là, le problème, c'est qu'il n'arrête pas de faire des concessions et il vient d'en faire une autre face aux géants du web. Ça passe vraiment très mal au sein du milieu culturel.
11: Ben, c'est que lui se dit en faveur de la culture québécoise. Sauf que après le recul de la taxe du service numérique, le recul aussi sur la contribution qui avait été demandée aux plateformes du CRTC, c'est maintenant l'abolition du fameux 5 % la taxe Netflix sur Netflix et les Amazon Prime de ce monde. Donc, terminé pour eux. Après une forte pression exercée par les États-Unis, c'est l'excuse qu'ils donnent. Donc ça, c'est des pertes de 2 milliards de dollars qui auraient pu servir à la culture québécoise parce que ces géants-là ne paient absolument rien chez nous. On avait annoncé ça en grande pompe. On disait que ça allait être la solution puis qu'on allait se tenir debout. Finalement, en parallèle, ils annoncent un 600 millions de dollars pour le cinéma, la télévision. Mais si le gouvernement investit, c'est donc les contribuables qui paient. Donc, plutôt que ce soit les Américains, ça va être encore les bons petits Canadiens. L'Union des artistes, bien sûr, a réagi en disant que nos pires craintes se confirment. C'est comme ça qu'ils ont titré ça sur Instagram. Ils ont rappelé également la chronique qu'ils avaient fait dans la presse le 5 juin, chronique d'une disparition annoncée. Ils parlent carrément de siphonner l'écosystème culturel. Le ministre Mathieu Lacombe aussi parle de... Il dit regrettable. Il y en a d'autres qui parlent de catastrophique. C'est les mots qui ont été utilisés. Il y a également Catherine Gentilcore, députée de Terrebonne, qui s'est prononcée hier sur le sujet.
15: Résultat des courses, ce sont les plateformes américaines qui dictent l'agenda. Ils payent presque rien et ils inondent nos plateformes de leur contenu américain. Pendant ce temps-là, nos créateurs ici en arrachent et on peine à voir nos contenus sur nos écrans. La souveraineté culturelle canadienne, là, c'est un mirage. La seule façon de défendre notre culture,

0: Concession, tu sais, en négociation, là, le béaba de la négociation, là, c'est pourquoi tu céderais quelque chose si t'as rien en retour? Ben, présentement, c'est ce qu'on fait. On cède, on cède, on cède. On a cédé pour ces, justement, la taxe sur les géants du web. Après ça, cette fois-ci, le pont Gordie-Howe. Je vous rappelle qu'on l'a payé, ce pont-là,
1: Mais il me
0: plus de
1: semble
0: 6
1: que ça fait pas
0: milliards.
1: sérieux.
0: Et qu'on a donné, et qu'on va donner pour les 15 prochaines années, 50% des profits après déduction
1: Mais ils ont
0: de ce
1: minimisé
0: pont-là.
1: tout ça hier, d'ailleurs, en
0: Ben,
1: point
0: c'est
1: de
0: sûr
1: presse.
0: qu'il va minimiser ça. Notre PDG, c'est
1: Oui.
0: sûr qu'il va minimiser ça.
1: On a l'air d'une gang d'enfants dans une garderie. C'est comme vraiment, comment tu veux négocier après ça? Sur d'autres choses, sur d'autres
0: Ben,
1: enjeux.
0: on a l'air d'une gang d'enfants
1: C'est ça.
0: qui se font intimider dans la cour d'école par le bully, puis on ne réplique pas. Je dis pas de répliquer à la manière de Doug Ford nécessairement, le gros gens comme devant, puis après ça d'arriver. Pas nécessairement. Soyons quand même intelligents, mais je vois pas pourquoi on ferait des concessions envers quelqu'un au début d'une négociation, puis les concessions viennent juste d'un bord. Moi, je trouve que ça nous place vraiment en position de faiblesse. Alors, c'est plus elle, Bozop. C'est à genoux, un genou à terre, bon Canadien.
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0: Ah ben là, oubliez ça, l'apaisement en Iran, c'est terminé. On a eu quelques jours de pause, mais là voilà qu'on est reparti pour une escalade. Le président Trump d'ailleurs a durci le ton hier, menaçant de frappes beaucoup plus violentes en Iran. Georges Mercier est analyste doctorant en sciences politiques au Centre de recherche internationale de Sciences Po Paris et à l'Université de Montréal. Salut Georges.
17: Salut Alex.
0: Bon, résume-nous un peu les...

0: Les dernières heures, est-ce que les Américains ont livré les menaces qu'ils ont lancées face aux Iraniens?
1: C'est difficile à évaluer. Bon, si on fait la petite histoire, dans les derniers jours, on avait une pause. Hier, on apprenait que les Iraniens avaient tenté une attaque surprise sur une base américaine en Jordanie. Et là, Donald Trump parle à Fox News et dit, je le cite, on va leur foutre une sacrée raclée.
0: Ouais.
1: Bon, en anglais, c'est encore pire que ça. Donc, on s'attendait à une riposte d'importance. Là, ce qu'on annonce ce matin ou ce qu'on découvre ce matin, ce n'est pas une riposte d'importance nécessairement. On s'est encore contenté de faire ce qu'on faisait depuis plusieurs semaines déjà, à savoir frapper des cibles militaires. Ce qui est intéressant ici, c'est que l'armée américaine précise, puis elle prend la peine de préciser, qu'on s'attaque à des installations qui appartiennent aux gardiens de la Révolution. Bon, les gardiens de la Révolution, c'est le bras armé idéologique du régime iranien. Il est aussi peuplé de gens qui sont plus extrémistes, d'une certaine manière, qui ne veulent rien céder par rapport aux Américains, que les Iraniens avec lesquels les États-Unis négocient en général, comme par exemple le ministre des Affaires étrangères ou M. Ghalibaf, le président du Parlement. Si les Américains s'attaquent aux gardiens de la Révolution, c'était qu'ils commencent à comprendre qu'en Iran, le pouvoir, il n'est pas consolidé, qu'il y a différentes factions au sein du régime et qu'il faut peut-être appuyer sur une faction plutôt que sur une autre, parce que c'est celle-ci qui refuse de faire des concessions, qui maintient coûte que coûte qu'il faut maintenir le contrôle du détroit de Hormuz et qui, contrairement à Mark Carney, parce que j'ai bien aimé ce que tu dis, Alexandre, refuse de se mettre à genoux devant les États-Unis.
0: Ouais, parce que dans ce cas-ci, puisque tu m'ouvres la porte sur Mark Carney, honnêtement, Georges, je suis à chaque semaine, là, à chaque fois, je me dis, bon, là, ça suffit, là, on va arrêter de reculer contre les États-Unis, là, je peux pas croire qu'on va encore une fois faire une concession, faire une genouflexion, là, tu sais, faire la grande référence devant le bon Donald. Ben non, on recule. Sincèrement, Georges, je la comprends pas, cette stratégie-là.
1: Non, mais attends, on peut faire un parallèle avec le conflit en Iran, parce que dès que le Canada fait une concession, ça invite plus d'agression de la part des Américains. Et du côté des Iraniens, on a cette peur-là. Ou si on ouvre une brèche, si on commence à donner un fil ou un centimètre de lousse aux Américains, ils vont entrer dans cette brèche-là et ils vont demander des choses de plus en plus importantes que le régime iranien ne veut pas donner. Donc, de ce côté, à ce niveau-là, là, au niveau du contrôle d'Hormuz, ce fameux détroit stratégique, les Iraniens ne lâchent rien. Et ce qu'on apprenait, c'est qu'il y avait eu des négociations cette semaine avec Oman, le pays qui est de l'autre côté du détroit, où Oman avait proposé qu'on divise le contrôle 50-50 et qu'on charge des frais optionnels, ce qui aurait déjà été une victoire pour le régime iranien. Pour autant, ils ont refusé parce que vraiment, là, en Iran, vous avez des gens qui tiennent coûte que coûte à maintenir le contrôle de ce détroit-là. Et là, ce qui est fascinant dans les derniers jours, c'est que le conflit s'internationalise de plus en plus. On rapportait hier une attaque sur des navires en Égypte. Bon, l'Égypte n'avait pas été impliquée depuis le départ du conflit. Il y a eu ces frappes États-Unis, Arabie Saoudite, en Irak. Bon, il y a des problèmes en Jordanie, au Yémen. Donc, un conflit qui était au départ assez limité. Israël, États-Unis, Iran, avec des frappes sur les pays du Golfe, eh bien, il commence à embraser toute la région. Et ça, c'est paradoxal parce que ça se trouve à un moment où le président américain, lui, il veut s'en sortir. Il voulait limiter les conséquences. Là, ce qu'on voit, c'est littéralement une explosion des conséquences et des ramifications.
0: Ouais. Parlons un peu de Cuba, Georges, parce que le président l'avait dit aussi, là, en revenant de l'Iran, on va peut-être faire un petit crochet par Cuba. Finalement, il est empêtré en Iran, oubliez ça, le petit crochet à Cuba. Il fut un temps, puis moi, je garde de très beaux souvenirs de Cuba. Je suis allé là-bas en vacances très souvent. Je n'y suis plus allé dans les dernières années pour des raisons évidentes. Sur le plan humanitaire, là, c'est une crise extrêmement difficile. Mais là, le gouvernement vient d'officialiser certaines mesures pour libéraliser un peu plus l'économie de l'île.
1: Ouais, et ça, c'est intéressant. On revient à l'idée de concession, finalement. Puis les Américains sont pas seulement occupés par la situation en Iran. Ils cherchent aussi, depuis le retour de Trump à la Maison-Blanche, à consolider leur mainmise sur les Amériques, essentiellement. Et il y a un problème pour les Américains dans les Amériques, c'est Cuba, qui est quand même gouverné par un gouvernement communiste. Et donc, on fait pression, et pression de manière maximale en ce moment. On a un blocus à peu près complet des imports d'énergie à Cuba, ce qui mène à des pannes de courant, à des problèmes dans les hôpitaux. Au niveau de l'inflation, c'est très sérieux. Au niveau des biens essentiels, c'est très sérieux. Et là, ce que le gouvernement cubain vient d'officialiser hier, c'est une libéralisation du marché. Il y a des biens qu'on ne pouvait pas importer de manière privée par le passé, qui vont pouvoir être importés par des compagnies privées, notamment des médicaments. La question que ça pose ici, c'est on fait clairement ça pour répondre à l'agression ou à la pression américaine. Est-ce que les Américains y voient un signe d'ouverture, comme quoi les Cubains seraient de bonne foi puis ils accepteraient de faire des réformes, ou au contraire, ils se disent « Ah, voilà, notre solution fonctionne contre les Cubains. » Donc, on va continuer la stratégie de pression maximale pour les contraindre à faire encore plus de concessions. Parce que ce qu'on cherche du côté américain, c'est pas très clair, on ne l'a pas dit exactement, mais ce sont des changements fondamentaux. Les changements fondamentaux à Cuba, ça voudrait dire peut-être un autre gouvernement, mais surtout une économie cubaine ouverte qui pourrait refaire de Cuba ce que ça avait été avant la Révolution, à savoir un terrain de jeu pour les intérêts financiers américains.
0: Ouais. Est-ce que, Georges, étant donné que c'est plus difficile à l'international pour Trump et son administration, est-ce qu'il a un peu de répit sur le plan économique, là, à l'intérieur même de son pays? On a vu, entre autres, la Réserve fédérale qui maintient ses taux dans la même fourchette. Mais pourtant, c'est un peu particulier parce que sous Jerome Powell, qui avait surnommé « Too Late Powell », parce que Trump voulait une baisse de taux, réclamait une baisse de taux, et là, M. Powell tardait à lui accorder. Là, il y a eu un changement de garde. Finalement, c'est du pareil au même. On bouge pas plus les taux dans l'économie actuelle.
1: Ben, en fait, les taux restent inchangés. Donc, Kevin Warsh donne une petite victoire à Donald Trump parce qu'au moins, il n'a pas à se présenter jusqu'à maintenant face aux électeurs avec des taux d'intérêt plus importants. Mais c'est une victoire qui est paradoxale parce que la Maison-Blanche actuelle, elle a été très sensible au marché obligataire. Et là, la réaction du marché obligataire, qui détermine essentiellement combien ça coûte à l'État américain de s'endetter, bien, elle a été négative au fait de garder les taux d'intérêt fixes parce qu'on a des craintes pour l'inflation à long terme. Et là, par exemple, les taux d'intérêt demandés pour les obligations de 10 ans ou de 30 ans ont augmenté, ce qui met de la pression sur la Maison-Blanche. Et on sait que le secrétaire au Trésor, Scott Bessent, est très sensible à ce genre de choses-là. Donc, on a une situation difficile où si la Réserve fédérale ne durcit pas ses taux d'intérêt, le prix des taux d'intérêt sur les obligations vont augmenter. Ça va coûter plus cher à l'État américain de s'endetter. Et on sait que la dette américaine, elle est gigantissime. Au même moment, Donald Trump, lui, ce qu'il voudrait, c'est des taux d'intérêt à zéro, essentiellement, parce qu'il veut turbocharger l'économie. Donc, c'est une victoire paradoxale pour le président. On gagne d'un côté, mais on subit d'autres contraintes de l'autre. Et avec la guerre en Iran, qui est pas prête de s'arrêter, finalement, les pressions inflationnistes, notamment au niveau du prix du pétrole, elles vont augmenter.
0: Ouais, et les marchés boursiers ont quand même très mal réagi hier. Là. Ça a été une autre journée extrêmement difficile. Le Dow Jones a pris toute une débarque, là. Moins 2%. Le S&P 500, moins 1,5. Le Nasdaq, moins 1,7. Alors, on est vraiment, là, c'est une semaine, une journée très difficile sur les marchés boursiers. Hey, merci, Georges.
1: Merci. Bonne journée, Alex.
0: Salut.
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0: Yé où Charles? On l'a trouvé, Charles! Il était en conférence de presse hier. Charles Millière qui a présenté ses 4 engagements pour proposer une vision pour faire face aux États-Unis de Donald Trump. Gaétan Barrette est avec nous pour décortiquer tout ça. Bonjour, Gaétan.
17: Bonjour, Alexandre.
0: Qu'est-ce que tu as pensé de cette sortie-là, de cette conférence de presse-là et des idées qui sont proposées par M. Millière?
17: Ben, je trouve que la première question que je pense, qui m'est venue à l'esprit hier, c'est quel est l'objectif et pourquoi maintenant? Et la réponse, elle est assez claire. J'en parlais à plusieurs reprises avec toi cette semaine et précédemment. Quand on regarde ce qui s'est passé en politique provinciale entre le 12 juin, la fin de la session parlementaire, et maintenant, bien, le Parti libéral a été essentiellement absent des médias. Je t'ai entendu toi-même dire à plusieurs reprises qu'on lui demandait des entrevues. Ouais. Il venait pas.
0: Non, il venait pas.
17: C'est vrai. Partout au Québec, il n'y avait pas en entrevue.
0: Alors, je le prenais quasiment personnel, Gaétan. Mais finalement, je ne pense pas que c'était ça. Je ne pense pas qu'il m'en veut.
17: Non.
0: Pour mes petites blagues.
17: Alors, quand on regarde la somme de la première partie de l'été, là, celle que je viens de décrire, ben là, il y avait comme une urgence. Et puis, je me suis informé et cette sortie-là, elle a été préparée. Là, c'était pas un grand plan cosmique là, comme la CAQ a, puis ils ont tout un plan d'annonce aussi de ça. Non, ça allait pas bien. Toi-même, tu introduis la chronique avec la publicité qui a été trop légère. Ça n'a pas bien passé. En tout cas, ça n'a pas eu l'effet escompté. L'histoire des candidats de la semaine dernière, Savard et compagnie, il fallait que Charles Millière apparaisse devant une caméra pour exister et exister positivement. Alors, il est venu nous présenter non pas un plan comme tel, mais une série d'intentions qui sont correctes, mais qui se limitent à ça. Sa vision économique, la façon de travailler d'un gouvernement du Québec dans l'environnement canadien, dans le volet économique. Et ça, en soi, bon, ça a sa propre valeur. Mais je dirais que pour le Parti libéral, c'est sa position classique, là. De dire qu'on est dans le Canada, qu'on va travailler avec les provinces, qu'on va lever les barrières, des choses qu'on a déjà entendues, mais qui sont valables en soi.
0: Gaétan, j'ai écouté le point de presse de Charles Millière. Peut-être des points de presse là, avec les médias, t'en as fait un puis un autre.
17: Oui.
0: Je trouvais qu'il se faisait manger à laine sur le dos par les journalistes.
17: Moi, tu vois, j'ai trouvé que les journalistes avaient été mesurés. C'est sûr que les journalistes, là, ils ont c'est leur rôle. Leur rôle, là, c'est d'aller presser le citron. Alors, je trouve qu'ils auraient pu presser un peu plus. Alors, tu as raison, mais j'ai trouvé que c'était modéré là, comme séance. À moins qu'on n'ait pas tout vu à la télévision, parce que on était à l'extérieur, il n'y a pas d'enregistrement de ça.
0: Mais il se faisait
17: debout,
0: couper.
17: J'ai vu au complet. Ben, il se faisait couper. C'est toujours de même, là. C'est toujours de même. Puis je vais te dire pourquoi ils font ça, là. Parce que c'est intéressant que tu dises ça, parce que peu de gens parlent de cet angle-là. Il a tendance à perdre patience. Et quand les PSPP est la même chose, là. Quand les journalistes sentent ça, là, une fois, deux fois, inquiète-toi pas, ils vont venir. C'est leur job. Parce que quand tu perds patience, ben, tu dérapes. Tu dis une affaire qu'il faut pas que tu dises. Et là, tu te mets les pieds dans le plat. Le meilleur exemple, c'est quand il est sorti sur la loi 96 dans ses premières interventions. Ça a été une catastrophe et ça l'a suivi et ça va le suivre jusqu'à la campagne électorale au débat des chefs.
0: Mais c'est juste que je me souvenais de certains de tes points de presse, Gaëtan. Il me semble que tu avais plus d'autorité. Je sais pas. C'est peut-être juste parce que j'avais des, des souvenirs qui me venaient en tête.
17: Moi, ben écoute, c'est intéressant que tu dises ça parce que oui, c'est pas une question d'autorité, c'est que moi, j'aimais ça. Pour moi, c'est un jeu. C'est comme quand t'es un enfant assis en arrière dans l'auto avec tes parents puis que tu joues à ni oui ni non pour passer le temps. Alors moi, là, les journalistes, là, c'est pas compliqué, là. J'avais du fun avec eux autres parce que je savais ce qu'ils faisaient. Je savais qu'ils allaient me poser, je n'invente rien, là, 14 fois la même question avec une autre formule en espérant avoir le clip formulé qu'ils veulent. Puis moi, c'est un jeu, là. C'est un jeu. Moi, là, regarde, j'ai jamais menti dans un point de presse. J'ai toujours répondu clairement à la question, précisément à la question. Toujours. Mais, Alexandre, je vais te faire une confidence.
0: Oui.
17: Il y a des choses que j'ai pas dites parce qu'on m'a pas posé la question correctement.
0: Ah, ouais, c'est ça.
17: Alors, mais moi, j'avais du plaisir là-dedans. J'avais aucune impatience. Quand je t'ai rendu à 5e fois la question, là, regarde, c'est là où vous en allez, je le sais, je vais vous toffer. Alors, j'en parle, puis j'ai encore du plaisir à en parler, puis je retournerai devant les journalistes. Mais c'est ça qu'ils font. Mais le point de presse hier était correct. Le défaut du point de presse, je vais te le dire, et ça, j'ai la confirmation, là, c'est une stratégie. Ils ont décidé de le mettre tout seul. C'est pas bon, ça. Tu verras jamais là un chef de parti en campagne, après campagne, au pouvoir, pas au pouvoir, au Parlement, arriver tout seul. Il va arriver avec une autre personne. En campagne, il va arriver avec une équipe derrière lui, parce que l'image, c'est important. Et lui, là, la recrue économique qu'ils ont, là, au moment où on se parle, s'appelle Julie White. Elle est candidate dans Jean Talon. Elle a une grande expérience parlementaire. Et en plus, elle vient, au moment où on se parle, elle a quitté sa job de présidente de l'Organisation manufacturier et exportateur du Québec, qui est le sujet de son point de presse, qui a participé depuis que Trump est arrivé à tous les échanges avec le fédéral et les États-Unis. Cette personne-là, en termes d'image, était la personne qui devait l'accompagner. Il a été choisi de le mettre tout seul. Ça, je trouve que c'est une erreur stratégique. C'est une femme en plus. On sait que la majorité des indécis et des électrices qui vont faire l'élection, c'est elle. Alors là, je trouve qu'il y a eu un manque, tout simplement.
0: Oui, puis Gaëtan, surtout qu'on veut mettre de l'aval le Parti libéral comme étant à nouveau la référence en économie. Alors là, faut que tu mettes dans la vitrine ton équipe économique, faut que tu la fasses connaître. Madame White, on l'a reçue plein de fois en entrevue. Je connais très, très bien ses qualités. Mais pour monsieur, madame, tout le monde, faut mettre ces candidatures-là dans la vitrine. Alors c'est drôle, mais j'ai accroché sur le même détail que toi, Gaëtan, hier. Au niveau de l'image, là, je trouve qu'il faisait un peu tout seul. Là. On s'est posé la question, il est où Charles? Là, on se demande, y a-tu des amis, Charles? Qu'est-ce qui se passe?
17: Ils sont où les autres?
0: Ils sont où les autres amis de Charles? Un mot sur Mark Carney, parce que là, il fait marche arrière face aux géants du numérique. Ottawa qui renonce à imposer cette redevance de base de 5% aux plateformes de diffusion. Là. Vous savez, les géants du web comme Netflix, Prime Video. Je disais à la blague ce matin, la stratégie canadienne, là, c'est plus elbows up, c'est plus les coudes dans les airs, c'est la genouflexion, c'est de se mettre à genoux devant Donald.
17: C'est la stratégie du Canada, on commence à avoir l'impression que c'est le marqueur jaune que les gens qui ont un contrat mettent signé ici. Hein? Ça commence à ressembler à ça. Et moi, je trouve tellement là, que ça... Moi, je pense qu'on est dans le début de la fin de la lune de miel de Mark Carney par sa faute et sa très sainte faute et sa faute totale. Là. C'est ses reculs. Là. Et non seulement ses reculs, mais la manière qu'il recule. Il nous dit une chose et c'est le contraire. Je vais faire une addition là, qui est la réalité, là, j'invente rien. Il a reculé sur la taxe Netflix. Il a reculé sur les pipelines. Ça devait être privé. Là, c'est 90% public. Il nous a mal informés et a reculé sur les redevances des ponts. Il vient de reculer sur la redevance que le CRTC imposait à 5, mais montée à 10%. Et non seulement il recule là-dessus, mais il va prendre les taxes des citoyens pour compenser.
0: Ça, c'est incroyable.
17: Alors ça, c'est de la manipulation, là. Il recule d'un bord, et là, à la dernière minute, à la signature du recul, ben là, il nous annonce qu'il va y avoir une compensation prise dans les poches des citoyens pour alléger leur souffrance face aux abonnements de ces plateformes de streaming-là, comme si les plateformes allaient reculer dans leur prix, ils vont augmenter, là. Bien, ça, quand tu additionnes tout ça, ça fait quoi? Ça fait la baisse de sondage qu'on vient de voir dans le dernier sondage. Et s'ils continuent à faire ça, il y a deux choses qui vont se passer, là. Bon, les oppositions, même s'ils sont pas bonnes actuellement, ils vont, surtout le Parti conservateur, finir par trouver une manière d'être bons. Mais les journalistes, ils ont une qualité hyper importante. Ils et elles n'oublient pas. Alors, ils vont venir dans les questions, là. Puis à un moment donné, ils vont faire ce que je viens de faire. Oui, mais vous avez fait ci, vous avez fait ça, vous faites ça, puis ci et ça. Bien là, vous trouvez pas qu'il y a un manque de cohérence, puis vous commencez à ressembler à n'importe quel autre gouvernement, alors que vous vous êtes présenté pour être un gouvernement d'avenir. Alors, et de façon différente de faire les choses. Là, à date, là, il y a d'autres éléments dont j'ai pas parlé, là, les dépenses et ainsi de suite. Là, je pense qu'il est en train de se creuser, si c'est pas sa tombe, là, de s'acheter bien des problèmes. Puis je vais terminer sur une chose, juste de même, là. Dans quelle province Mark Carney a-t-il été le plus visible et dans laquelle il a pris les décisions les plus importantes d'argent neuf à date?
0: L'Alberta.
17: L'Alberta. C'est un gars de là, là. Là, ça va prendre 2-3 annonces encore, là, pour que les gens commencent à dire, « Ah! M'emmener, là, il y a-tu un billet, là? » Et ça, là, c'est comme dans Roadrunner, là. Je sais pas si tu te rappelles cette émission-là.
0: Oui.
17: Hein, le Roadrunner, à un moment donné, t'avais une craque, pas le Roadrunner, mais le Coyote, là. Oui. À un moment donné, il y avait une petite craque, puis là, la craque, là, boum, il finissait en 1000 morceaux. Mais c'est comme ça que ça se passe en politique. T'as une première craque, t'as une deuxième craque, puis là, à un moment donné, là, c'est comme dans nos pare-brises, là, tu vois plus rien, puis ça éclate. Là, il arrive à ce moment-là. Hier, c'était bon, là. Il est venu faire une annonce au Québec de 2 milliards, là, pour le Canada, mais beaucoup au Québec, pour les locomotives. Et moi, je peux te dire une chose, là, dans mon fort intérieur, là, et de chroniqueur, je l'attends, là, sur la défense. Je l'attends. Et ça, tu sais, j'ai pas nommé, par exemple, l'aéroport Bell & Bishop, là, tout le monde en dit pas de ça. C'est lui qui empêche le développement que l'Ontario veut avoir. Là, lui, là, il est en train de prendre des décisions politiques calculées. On savait qu'il était un bon gars pour calculer les chiffres. On a vu, avec le choix d'élection, à Chicoutimi, qui était capable de calculer aussi politiquement. Mais tu sais, dans la vie, là, tout le monde fait des erreurs de calcul. Puis des fois, ça coûte cher.
0: Merci beaucoup, Gaétan. Salut.
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0: Audrey, encore une histoire de prédateur sexuel récidiviste. Cette fois, il est en cavale.
7: Ouais, au risque de récidive, il s'appelle Mario Charrette, 65 ans. Il a multiplié les agressions au cours des dernières décennies. En mars dernier, la commission des libérations conditionnelles disait qu'il affichait une nette propension à commettre des délits à connotation violente afin de combler ses besoins sexuels déviants. Il a été remis en liberté sous plusieurs conditions, notamment assignation à résidence, donc il devait retourner chaque soir, mais là, il a réussi à échapper, même s'il était sous surveillance. La dernière fois qu'il a été vu, c'est sur le territoire de Montréal, mais là, on dit qu'il pourrait se trouver n'importe où au Québec ou même ailleurs au Canada. Et c'est un délinquant de carrière, là, Alexandre. Il s'est retrouvé devant les tribunaux de façon continue depuis plus de 40 ans, 81 condamnations, surtout des crimes sexuels, et il peut s'attaquer à n'importe qui, là, des mineurs, des adultes, des victimes masculines, féminines, inconnues, connues, vraiment, là, il y a une évaluation psychiatrique en 2014 qui l'identifiait comme personnalité antisociale, narcissique, pédophilie bisexuelle de type non inclusif. Bon, c'est un peu précis, là, mais c'est pour dire à quel point c'est un récidiviste de première, et c'est pas la première fois qu'il se retrouve comme ça en liberté illégale. En mars 2022, il avait réussi à s'éclipser d'une sortie autorisée par son centre correctionnel communautaire. Il a été en cavale jusqu'en juin 2023. Et pendant ce temps-là, il a commis 3 agressions sexuelles. Donc vraiment, c'est problématique. Et on suggère, si on le voit, évidemment, d'appeler les policiers.
0: On peut-tu suggérer à la commission des libérations conditionnelles d'arrêter de le libérer, cette espèce de fou furieux-là? Non, mais c'est parce que tu me fais l'énumération de ça, là.
7: C'est épouvantable.
0: Mais non, mais c'est parce que multirécidiviste, criminel de carrière depuis plus de 40 ans, puis à chaque fois...
7: Il sauve.
0: La commission de libération conditionnelle, là, ces prix Nobel-là, les brillants, là, ils l'évaluent. Un individu dangereux. Mais on va vous libérer.
7: Pas de souci.
0: Ben non, pas de souci.
7: Ben, là, il y a des conditions.
0: Ah ben oui, il y a des... Ben oui, penses-tu vraiment...
7: Pas le droit de manger des bonbons à 5
0: heures. Un instant que le bon Mario va respecter ses conditions. Puis là, après ça, là, il a obtenu l'étiquette de délinquant à contrôler. Mm. Mais c'est pas assez. Ce genre d'individu-là, c'est délinquant dangereux. Tu prends la clé, là. Tu perds la clé. Il n'y a rien à faire. Il n'y a rien à faire avec ça, là. Il n'y a rien à faire avec ça, là. Puis là, pendant cette cavale-là, est-ce qu'ils vont faire d'autres victimes? Puis après ça, ben, on va être donc choqués, on va donc s'indigner. Puis après ça, tout le manège va recommencer. Tant et aussi longtemps que le problème n'est pas réglé à la source avec la commission des libérations conditionnelles, on va se retrouver dans la même situation.
7: On est bon pour s'indigner.
0: Ben, on est très bon pour s'indigner.
7: Très bon,
0: on en fait un métier maintenant.
7: Oui, mais
0: c'est
7: pour passer à l'action,
0: non,
7: c'est
0: difficile. Ça dort au gaz. Ça, ce phénomène-là, on le voit de plus en plus souvent, Audrey, et c'est dans le journal ce matin, des clients qui vont au resto, se goinfrent, puis après ça, partent sans payer. Et là, il y a des restaurateurs qui en ont plein à leur casse et qui les exposent sur les réseaux
7: sociaux. Et c'est certainement pas tout pour tout le monde, des oublis, là.
6: Ben non, non, SUV, non. Je confirme qu'il y en a aussi qui veulent descendre de table.
7: Oui, oui, c'est volontairement. Donc là, il y en a qui sont tannés de ça. Et là, on expose publiquement sur les réseaux sociaux ce qui se passe. Ça, c'est un restaurateur, justement, qui a décidé de publier ça sur les réseaux sociaux pour prévenir les autres restaurateurs en mettant le visage des voleurs en ligne parce que ce sont des vols. On ne paye pas. Lui. Et on voit même certaines vidéos, les serveuses qui courent après. Et lui, ce qu'il dit, en plus, on a des caméras, je comprends pas qu'ils fassent ça. Ils sont nombreux, donc, à dénoncer les clients qui quittent sans payer. Et c'est un phénomène de plus en plus fréquent. Et ça peut parfois coûter cher, évidemment, aux restaurateurs. À Montréal, il y a un restaurant qui a ouvert depuis à peine un an, qui a subi une perte de 500 $ après qu'un groupe de 6 personnes ait pris la fuite sans payer à la mi-juillet. Et là, certains envisage de faire payer les clients avant la fin du repas pour éviter cette arnaque-là. Donc, peut-être une autre façon, justement, d'éviter, parce que ça arrive énormément, de plus en plus. C'est un phénomène qui est documenté.
6: Mais on dit ça, mais on essaie aussi de faire la même chose pour les no-shows puis de facturer un 10 $ mais il y en a plusieurs qui l'ont pas fait parce que c'était mal perçu. Donc, c'est comme s'ils n'ont pas beaucoup de leviers pour essayer d'agir.
0: Non, puis c'est un équilibre aussi. Là. Tu te dis, OK, mais là, je veux pas me mettre à dos, par exemple, une clientèle fidèle. Mais dans ce cas-ci, moi...
6: C'est épouvantable.
0: C'est épouvantable là, de faire ça. Scène culturelle, Isabelle. Bon, une bande-annonce officielle qui vient d'être dévoilée sur le film Apparaître sur Gilles Villeneuve.
6: La bande-annonce est vraiment touchante. On sait que ça a pris du temps. Ça fait des années que ça traîne. Il y a eu des dépassements de coûts, mais ça vaut la peine. Le film va prendre l'affiche le 11 novembre, mais c'est aujourd'hui qu'on a vraiment les 2 minutes 30 là, qui, honnêtement, c'est difficile de rester indifférent.
8: La seule chose qui me retient depuis le début, c'est l'argent.
9: Tu viens pas d'une famille de millionnaires comme les autres pilotes?
8: Je suis pas comme les autres pilotes.
9: Si tu gagnes pas, tu fais pas d'argent.
10: Too much pressure on his tires. He's killing him.
11: Roger, cinquième, ça donne pas une scène. Si je veux continuer à courser, il faut gagner.
6: Le petit gars de Berthier qui était prêt à tout pour essayer de toucher à son rêve, qui avait pas beaucoup de sous. T'sais, à un moment donné, il lui demande la commandite de 50 000, puis c'est difficile, il faut qu'il mette en vente sa maison. Il y a quelque chose de tellement humain là-dedans. Puis les comédiens qui l'incarnent, il y a Rémi Goulet, Rosalie Bonenfant, Patrice Robitaille qui est là-dedans, Annick Lemay, Fabien Cloutier, Hubert Proulx. C'est franchement touchant et ça va être présenté d'ailleurs au Festival international de Toronto. Alors, on a parlé avec Christian Larouche dans les dernières semaines, c'est disponible sur Cube. Mais ce que je trouve beau aussi, puis peut-être tellement touchant, c'est que t'sais, on idolâtre ces gens-là, mais le parcours qu'ils doivent faire, le parcours du combattant souffrant de la douleur pour arriver à ces sommets-là, il y a quelque chose qui me happe. On dirait qu'on voit pas tout le chemin. Souvent, on voit juste le succès, puis on dit « Hey, toi, t'es chanceux. » Non, t'es pas chanceux, t'as vraiment travaillé fort. Ouais, bref.
0: Ouais, dans la Formule 1 d'aujourd'hui, c'est que c'est souvent là, des pilotes, oui, extrêmement talentueux, mais t'sais, dont les parents étaient très riches.
6: Ouais.
0: T'sais, je veux dire, pensons au Canadien actuellement, Lance Stroll, c'est son père Lawrence Stroll qui est propriétaire de l'écurie Aston Martin, puis il y en a d'autres, là, des pilotes sur la grille. Il y en a quelques-uns qui ont fait leur chemin avec des moyens plus modestes, mais il y en a d'autres aussi que leurs parents étaient nés avant eux. C'est sûr que ça a aidé parce que c'est un sport qui coûte tellement cher.
6: Puis lui, la seule façon de rester, c'était de gagner. Il n'y avait pas le choix.
0: C'est vrai.
6: Ah, c'est quelque chose. Le 11 novembre.
0: 11 novembre?
6: 11 novembre.
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0: Sport. Et c'est Evelyne Audet qui est avec nous aujourd'hui. Salut Evelyne.
7: Salut.
0: Macklin Celebrini qui vient de faire sauter la banque à San Jose.
7: Ouais, en voilà un plus riche que vous et moi, mesdames et messieurs. Joueur des Sharks de San Jose qui a signé hier un contrat très lucratif de 94 millions de dollars pour 5 ans. Si vous êtes bon en maths, là, ça fait 18,8 millions par année. Il va empocher ça là, à compter de la saison 2027-2028. La raison, c'est qu'il lui reste une année à écouler à son contrat d'entrée dans la Ligue national. C'est un contrat qui est faramineux, mais qui n'est pas surprenant et qui est mérité. Celebrini, il a connu une deuxième saison dans la Ligue nationale époustouflante. Il a inscrit 45 buts, 70 passes, donc 115 points en 82 matchs avec les Sharks cette année. Quatrième meilleur pointeur du circuit et il était aussi parmi les trois finalistes pour le trophée Ted Lindsay, remis au meilleur joueur de la Ligue nationale. Mais là, avec 18,8 millions par année, Celebrini devient le joueur le mieux payé de la LNH.
0: C'est ça que je me demandais.
7: Ouais, ouais, c'est rendu lui, il a seulement 20 ans. C'est quand même incroyable. C'était jusqu'à récemment Kirill Kaprizov le mieux payé à 17 millions. Il a été dépassé par Leo Carlson qui a atteint 18 millions, dont on a beaucoup parlé dans les dernières semaines. Et maintenant, Celebrini les dépasse avec 18,8.
0: Tout un retour pour Danielle Sauvageau auprès de l'équipe canadienne de hockey féminin.
6: Oui, ça a été annoncé hier et donc elle devient directrice générale de l'équipe canadienne féminine. Alors c'est un retour aux sources pour elle. C'est elle qui avait mené l'équipe Canada à la toute première médaille olympique de son histoire dans le féminin, évidemment, en 2002 à Salt Lake City. Donc imaginez là, ce que ça représente pour elle, retourner presque 25 ans plus tard dans le poste de DG. Quelle longévité aussi elle a, hein? Quelle femme exceptionnelle pour le milieu du hockey. Alors, c'est un beau contrat. Je pense que tout le monde est très content de ça. Le contrat va être en vigueur jusqu'aux Jeux olympiques de 2030 qui aura lieu dans les Alpes françaises. Et là, pour ceux qui se posent la question, est-ce qu'elle va rester avec la victoire dans la LPHF? La réponse, c'est oui pour la prochaine saison. Elle va cumuler les deux fonctions. Par contre, Hockey Canada a mentionné qu'ils s'attendent à ce qu'elle occupe à temps plein ses fonctions à partir de l'année suivante.
0: Oh.
6: Autrement dit, on en comprend qu'il reste seulement une saison pour elle là, avec la victoire. Et là, avec Milan Cortina, les Jeux olympiques qui viennent de passer cet hiver, la prochaine grande activité de l'équipe canadienne, c'est le championnat du monde qui aura lieu au Danemark en novembre.
0: Au tennis, il y a des Canadiens qui sont toujours en action dans différents tournois cette semaine.
6: Oui, on parle beaucoup de l'Omnium National, Banque Nationale, qui commence en fin de semaine, mais il y a des petits tournois quand même d'ici là qui sont importants pour certains joueurs, à commencer par le City Open à Washington. Ça, c'est un petit Masters 500, mais il est intéressant à suivre parce que Leila Annie Fernandez en est la championne en titre. Alors, elle était là cette semaine pour défendre son titre. Elle était 7e tête de série cette année. Elle a facilement remporté son match de premier tour contre la Polonaise Magdalinette 6-1, 6-4. Et hier, elle jouait son match de deuxième tour contre Alexandra Ayala, qui est une jeune Philippine de 21 ans, classée 28e au monde. Et Leila s'est inclinée 6-2 et 7-6 au bout d'1h53 de jeu. Elle a très mal commencé ce match-là. Là. Au bout de 18 minutes, c'était déjà 4-1 pour son adversaire en première manche. Donc, évidemment, là, la remontée était très difficile. Puis, durant tout le match, Leila Annie a réussi 4 aces, mais elle a inscrit autant de doubles fautes. Mais ce qui l'a fait crouler, là, c'est vraiment son service. Elle a placé sa première balle en jeu seulement 58,9% du temps. Évidemment, ça devient dur de gagner quand t'es pas capable de mettre ta balle en jeu. Alors, c'est terminé pour elle à Washington, mais on va la voir sur les terrains de l'Omnium Banque Nationale dans quelques jours. Puis il y a aussi au Mexique le tournoi de Los Cabos qui est en cours. Denis Shapovalov en fait partie et tout comme Leila Annie, lui aussi est champion en titre de ce tournoi-là. Et cette année, il est 8e tête de série. Il a réussi son entrée en scène en remportant son premier match et ça, c'était un soulagement pour lui parce que c'était sa deuxième victoire seulement depuis la mi-avril. Shapovalov qui a une saison quand même assez difficile et là, c'est particulier parce qu'il est passé au deuxième tour et le match de deuxième tour avait lieu aussi hier, donc la même journée que son autre match. C'était contre un joueur invité, le Mexicain Rodrigo Pacheco Mendez, 21 ans seulement. Shapovalov a remporté le duel en deux manches 6-3, 6-2, donc il passe en quart de finale. Ce match-là a lieu ce soir 22h contre Dalibor Svirchina, un Tchèque de 23 ans qui est 116e mondial.
0: Mais dans le cas de Leila, j'ai quand même hâte de voir parce que l'année passée, elle était arrivée toute triomphante à l'Omnium Banque Nationale. Puis là, moi, c'était drôle parce que c'était le match que j'allais voir. Moi. Ça n'a pas été long, malheureusement, son parcours. Non, mais parce qu'on a l'impression elle était arrivée ici un peu siphonnée, un peu fatiguée de son tournoi précédent. Alors là, j'ai hâte de voir dans quel état d'esprit elle va se présenter à Toronto, puisque cette année, ce sont les femmes à Toronto, les hommes à Montréal. D'ailleurs, il y a des annonces là, hier là, pour l'Omnium Banque Nationale.
6: Oui, effectivement, Tennis Canada a annoncé qui sont les récipiendaires des derniers laisser passer pour le tableau principal, là, les derniers qui restaient à octroyer. Alors, il y a le Québécois Alexis Galarneau, le Britannique Jack Draper et le gagnant de la route vers l'Omnium Banque Nationale qui est Liam Draxel. Ensuite, il y a les Canadiens Duncan Chen, Keegan Rice et Justin Boulet. On les connaît moins, c'est normal. Eux aussi ont obtenu un laissez-passer, mais pour les qualifications qui commenceront samedi au Stade IGA. Et on savait déjà là, depuis le 9 juillet que Félix Auger-Aliassime, Denis Shapovalov et Gabriel Diallo avaient déjà leur laissez-passer. Alors, au total, c'est 8 Canadiens qui prennent part au tournoi, dont 5 au tableau principal. C'est beaucoup. Évidemment, l'organisation se réjouit de ça. Je pense que les partisans peuvent s'en réjouir aussi. Et l'autre chose qui est le fun dans le tournoi cette année, c'est que Félix Auger-Aliassime est évidemment le favori local, mais il est deuxième tête de série au tournoi et ça fait de lui le meilleur Canadien, le Canadien le mieux classé de l'histoire du tournoi en étant deuxième tête de série. J'espère que ça lui mettra pas trop de pression, par exemple. C'est un couteau à double tranchant. Hein? Tu sais, t'es le favori local, tous les yeux sont rivés sur toi. T'as une saison qui est loin d'être mauvaise, mais tu réussis jamais à gagner. Donc, ça ajoute son lot de pression, mais c'est quand même de très, très bonnes nouvelles. Alors, les qualifications qui ont lieu samedi, le premier tour qui a
7: lieu dimanche et lundi.
0: Mais avouons que ce serait complètement fou d'avoir eu une histoire Cendrillon l'année passée avec Victoria et Boko,
7: oui.
0: Puis cette année, leur vivre deux en deux avec Félix Auger et Aliassime, ce serait fou. C'est sûr que Zverev, le grand favori, il va être dur à battre aussi. Merci beaucoup, Evelyne.
7: Plaisir.
0: Salut. Dans les prochaines minutes, on va parler avec Jean-Louis Fortin, directeur du bureau d'enquête. Vous vous souvenez de l'ex-maire de Terrebonne, Jean-Marc Robitaille? Ben oui, c'est lui qui dansait là, sur le touch. Là. Il revient dans l'actualité. Ouais, la justice va peut-être le rattraper. Pas aux criminels, aux civils. On va vous expliquer pourquoi. 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
0: Celui qui a été maire de Terrebonne, Jean-Marc Robitaille, entre 1997 et 2016, revient dans l'actualité ce matin. C'est dans le journal, nos collègues du bureau d'enquête nous apprennent que M. Robitaille et ses collaborateurs ont peut-être échappé à leur procès criminel. Par contre, la justice pourrait encore une fois les rattraper au civil cette fois. Jean-Louis Fortin est directeur du bureau d'enquête, va nous expliquer ça. Salut Jean-Louis.
33: Salut Alex.
0: Là, ce qui arrive, c'est que la ville a accès maintenant à la preuve de l'UPAC qui a été présentée au procès.
33: Oui. La preuve là, qui nous fait remonter à la belle époque.
0: Ouais,
33: tu sais,
0: ouais,
33: la belle
0: ouais.
33: époque où il y a certains maires là, qui allaient se présenter sur le yacht d'entrepreneurs qui avaient des contrats avec la ville là, On a vu des photos de ça, d'ailleurs, qu'on avait révélées au bureau d'enquête il y a une dizaine d'années.
0: Même des vidéos, Jean-Louis, qu'on a de la misère à oublier, là. Monsieur Robitaille qui danse en serviette, là, c'est...
33: Le vin rouge était bon. L'UPAC avait ramassé là, une preuve assez impressionnante concernant Jean-Marc Robitaille et certains de ses collaborateurs, dont son chef de cabinet, Daniel Bellec, dont l'ancien maire, l'ancien directeur général de la ville, Luc Papillon. Puis, on parlait notamment là, de voyages, des séjours dans des pourvoiries, tu sais, la pêche au saumon dans le nord du Québec, là, ça coûte cher, mais c'est un paradis pour les amateurs de pêche, sur le bras des entrepreneurs, des voyages à Vegas, en Floride, en République dominicaine. L'UPAC avait même découvert que le maire Robitaille avait fait rénover son chalet et agrandir son chalet aux frais d'entrepreneurs qui avaient des contrats avec la ville. Son chef de cabinet, lui, recevait des enveloppes d'argent comptant dans son bureau. Lui, le chef de cabinet, Daniel Bellec, selon ce que l'UPAC avait découvert, pour s'enrichir, c'était pas compliqué. Lui, tu sais, les modules de jeu dans les parcs, modules de jeu pour enfants, ben lui, il s'est arrangé pour que ce soit toujours la même compagnie qui remporte les contrats à Terrebonne.
0: Ah.
33: Mais, non, mais attention, parce qu'en retour, il recevait une enveloppe avec 5 % de la valeur du contrat. Tu sais, pour ses petites dépenses personnelles. Alors, tout ce que je te raconte là, Alexandre, ça a été présenté. Ça a servi à arrêter, à accuser au criminel Jean-Marc Robitaille et des gens de son entourage. Mais le débat n'a jamais été fait sur le fond. Hein. Moi, comme contribuable, toi aussi, j'en suis certain, puis tous les gens qui habitent à Terrebonne, puis tous les Québécois, dans le fond, auraient bien aimé que cette preuve-là soit testée. Est-ce que ces gens-là étaient coupables ou non coupables de corruption dans les affaires municipales? Mais on ne saura jamais, parce que le procès a avorté. Ça a été frustrant pour bien des gens. L'UPAC et la Couronne ont manqué à leur devoir de divulgation de preuves. Ça a été un fiasco, ça. Puis la juge avait dit, écoutez, c'est bien de valeur, mais ces accusés-là, ils ont des droits fondamentaux quand même. Si on leur donne pas toute la preuve, si on leur cache certaines affaires, je dois arrêter les procédures.
0: Ouais. Mais là, Jean-Louis, ça a flopé aux criminels. Sauf que là, la ville a entre les mains, quoi, c'est à peu près 80 000 fichiers informatiques de l'UPAC. Et là, ils vont essayer, quoi, de les repogner au civil?
33: C'est ça. Elle va les recevoir. Puis la ville a la prérogative, c'est-à-dire que oui, peut-être que tu n'iras pas en prison, mais s'ils démontrent que, par exemple, t'as volé de l'argent ou reçu des cadeaux que tu n'aurais pas dû recevoir qui faisaient gonfler le prix des contrats, puis la démonstration reste à faire, là. Je dis pas que ces gens-là vont devoir être indemnisés, ça va être une preuve qui va être à faire devant le juge. Ben, ces gens-là peuvent devoir rembourser de l'argent. Et ça peut être des sommes assez élevées. Et on a un indice un peu de ce qui s'en vient. En épluchant les dossiers judiciaires, on se rend compte que Terrebonne, en ce moment, réclame un peu plus que 800 000 $ à Daniel Bellec, justement, l'ancien chef de cabinet, là, justement parce que, selon la ville, il recevait de l'argent comptant là, pour faire installer des modules de jeu d'une certaine compagnie. Mais bien évidemment qu'en fouillant dans la preuve de l'UPAC, peut-être qu'on trouvera, et probablement qu'on trouvera en fait des sommes à récupérer, à réclamer à l'ancien maire, à l'ancien directeur général aussi. Puis Terrebonne ne serait pas la première ville à faire ça. Hein. Montréal l'a fait. Laval l'a fait. Ils ont déposé une série de poursuites, puis souvent, ça passe un peu sous le radar parce que c'est des dossiers qui traînent en longueur. Ça prend des années, puis ça se règle souvent dans des ententes hors cours. Mais les villes réussissent comme ça à aller récupérer de l'argent là, qui avait été versé en trop à la belle époque, là, il y a 15-20 ans, là, quand que c'était le party, puis que les enveloppes brunes se faisaient aller.
0: Jean-Louis Fortin, directeur du bureau d'enquête de Québecor. Merci à toi. Salut.
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0: Ben, le père qui est soupçonné d'avoir tué son fils en fin de semaine à Shawinigan a finalement été arrêté par les policiers de la Sûreté du Québec après une traque qui aura duré environ 4 jours. Félix Séguin, là. Salut Félix.
2: Oui, bonjour.
0: Bon, là, on l'a transporté à l'hôpital. Il y aura bien sûr par la suite les policiers qui tenteront de lui parler. Mais est-ce qu'on est encore une fois face à une mort qui aurait pu être évitable, étant donné que c'était un individu qui avait des problèmes de santé mentale, qui avait arrêté de prendre ses pilules?
2: Ouais, le mot troublant est un terme qu'on galvaude souvent, Alexandre, un mot qu'on galvaude souvent, mais dans ce cas-ci, il y a quand même des préoccupations, justement, troublantes par rapport au fil des événements qui ont mené à la mort de ce pauvre jeune homme. Quand on additionne les informations que TVA Nouvelles, que le Journal de Montréal ont amassées, puis qu'on lit l'article, surtout ce matin, là, qui est rédigé par Marianne Lafleur et Douali Ibrahim, on comprend que la mère de l'adolescent, donc la mère de l'adolescent, ignorait que l'état de Philippe Benoît, donc le fugitif maintenant retrouvé, se dégradait. Alors, on sait maintenant qu'il s'était détérioré avant l'effet, beaucoup. Il n'avait pas mangé, il n'avait pas dormi pendant près de 4 jours avant le drame. Il avait aussi cessé, en tout cas, c'est ce qu'on pense pour l'instant, de prendre ses médicaments. Et là, on apprend que la mère de la victime ignorait que son état de santé était devenu préoccupant dans les jours qui ont précédé la mort de son fils. Elle a appris aux nouvelles. D'ailleurs, elle était sous choc, il va sans dire. Et puis, elle a aussi appris après les faits que la mère de M. Benoît, parce que pour ceux qui ne connaissent pas cette affaire, il y en a très peu aujourd'hui, mais le meurtre s'est déroulé chez la mère de M. Benoît, où il visitait, où il voyait son fils de manière supervisée par sa mère, sous ordre de la cour. Il ne pouvait pas le voir quand il voulait. Alors, elle nous dit, évidemment, si elle avait été au courant, elle n'aurait jamais laissé son fils aller chez sa grand-mère. Mais en plus de tout ça, il semble y avoir un enjeu de communication, parce que les deux femmes communiquaient par l'intermédiaire de la tante de l'adolescent. Elles ne se parlaient pas, donc la mère de M. Benoît et la mère de l'enfant ne se parlaient pas. Elles communiquaient via l'intermédiaire, via une tante. Est-ce que à terme, dans l'enquête, on se penchera là-dessus, puis on se dira que ça peut être un facteur contributif, et entendons-nous, là, loin de moi l'idée de blâmer ces gens-là, mais si je regarde bien objectivement cette chaîne d'événements-là, je suis obligé d'en venir à la conclusion qu'on dirait que tout était là, en plus, évidemment, et surtout de l'état de santé de monsieur, de Philippe Benoît, ben, que tout était là pour qu'un drame se produise.
0: Quand même hâte de voir, Félix, la suite des choses, moi, parce que bon, là, on comprenait en entendant les gens de la Sûreté du Québec dire, ben là, la première affaire à faire, là, ça fait 4 jours qu'il est dans le bois, on va lui prêter assistance, on va l'amener à l'hôpital, on va lui prodiguer les soins qu'il a besoin, après ça, on va essayer de lui parler, on va essayer de le rencontrer, mais moi, Félix, je vois ça venir, là, gros comme le bras, là, est-ce que ça va être encore une fois, tu sais, une situation, ah ben, non criminellement responsable, qu'est-ce que tu veux, il y avait des problèmes de santé mentale, ben oui, mais prenez pas ses pilules.
2: Ouais, c'est ça, mais dans bon, écoutez, les verdicts de non-responsabilité criminelle pour cause de troubles mentaux sont assez, en tout cas, médiatisés au Québec au cours des 2 dernières années, on pourrait le dire. Ils font réagir beaucoup. Il y a une raison pour laquelle cette disposition-là existe au code criminel, et c'est une bonne raison. Est-ce que ça fait notre affaire tout le temps? La réponse, c'est non. Est-ce qu'on pense qu'il y en a qui, après des batailles d'experts, s'en tirent un peu trop facilement? Est-ce qu'il y en a qui sont libérés un peu trop facilement après, justement, des verdicts de non-responsabilité criminelle pour ce genre de dossiers? On le pense aussi souvent, mais la vérité, c'est que M. Philippe Benoît, on va devoir voir s'il est capable de comparaître, puis s'il comprend de quoi il est accusé. Il va falloir déterminer son état de santé au moment des faits, puis je m'en vais. Je pense que tu le dis sans le dire, là. Déjà, on peut prendre passer où ça pointe, ce verdict-là ou ces procédures judiciaires-là.
0: Ouais. Puis pendant ce temps-là, ben, il y a un ado de 16 ans qui avait toute la vie devant lui.
2: Ben
0: qui,
2: oui.
0: Qui est décédé aujourd'hui.
2: Bon, ouais, ouais.
0: Autre dossier, Félix, là, les vacances de la construction, mine de rien, ça achève. Et là, parce que c'est quasiment à chaque jour, là. T'sais, on parle d'accidents mortels sur les routes. Puis là, il y a un point en commun dans tout ça, c'est la vitesse. Et déjà, il y a 9 décès reliés à la vitesse depuis le début des vacances de la construction, si bien que la SAAQ implore les conducteurs de lever le pied, de ralentir, là.
2: Oui, je parle rarement des questions d'accidents ou de bilan de sécurité routière dans ces chroniques, mais je veux dire pourquoi j'ai décidé de t'en parler, c'est que je regardais une publication sur les réseaux sociaux d'un homme qui conduit une moto, là, donc super sport, mais une moto qu'on peut tous se procurer, qui est en vente ici au Québec, là, de marque Suzuki. Et on voyait donc sur l'autoroute, on voyait son passage et la première vitesse seulement, donc quand la première vitesse de cette moto est enclenchée, elle nous amène à 130 km/h. Alors, imagine qu'évidemment, ben là, la deuxième nous amène à pas loin de 200. Donc, on voyait un jeune homme qui roulait à 300 km/h. Il y a un jeune conducteur aussi qui a été intercepté sur l'autoroute 15 à Laval, hein, à 210 km/h. On va recevoir un constat d'infraction de 2 000 $. Ça s'est déroulé il y a 24 heures environ. Alors, mettons tout ça ensemble.

0: Il dit, on prend plus de risques, on fait plus de longues distances et on veut arriver plus vite. Hein? Et ça, il soutient que, en tout cas, c'est une des causes des accidents, parce qu'on est pressé, hein? Parce qu'on va aller vite, parce qu'on va arriver vite, parce qu'on a beaucoup d'activités à faire, parce que c'est quoi? C'est les vacances, tu comprends?
1: Mais, oui. Mais encore, faut-il se rendre? C'est fou parce que la campagne cet été là, pour la SAAQ, c'est de se promener à travers le Québec avec un corbillard blanc. Ils sont passés ici à la station, sont allés en Estrie, à Québec, justement pour sensibiliser les gens. Mais quand on t'entend, Félix, c'est comme si le message passe pas, parce qu'à chaque année, on le dit, quand il fait beau, les vacances, il y a plus d'accidents. Mais c'est comme si le comportement change pas.
0: Ben c'est ça, c'est un peu, il y a une bien triste ironie de souligner que quand on est en vacances, on est plus pressé d'aller faire nos activités, donc on va plus vite, tu sais. Alors soulignons-le, allez, soyons prudents et disons-le à nos profs aussi.
2: Mais Félix et Isabelle, moi je vais en remettre une couche. Parce que l'accident mortel qui est arrivé, là, on se souviendra au début là, des vacances des constructions, c'était dans les Laurentides, OK? Un dépassement dangereux qui a coûté la vie ultimement, qui a pratiquement décimé là, l'entièreté d'une famille. Là, ils étaient trois à l'intérieur du véhicule. Il y avait un enfant qui n'était pas à bord du véhicule. Il est le seul survivant. C'est l'orphelin de cette famille-là. Okay? Donc, innocente victime, cette famille-là. Dans l'autre voiture, la voiture fautive qui a fait le dépassement dangereux, jeune conductrice. Après ça, tout ce que tu nous as énuméré, là, hein? 208 km/h à Laval le 20 juillet, jeune conducteur. 210 km/h le 28 juillet à Laval sur la 15. Jeune conducteur aussi. Moi, je suis en train de me demander si on n'est pas assez sévère avec les jeunes conducteurs qui se comportent là, comme des espèces d'écervelés sur les routes comme ça. Comprenez-moi bien, il y a d'excellents jeunes conducteurs. Là. Je l'ai été moi aussi. Mais ceux qui mettent la vie de tout le monde en danger, là, tant que je resserrerais à la vis.
0: Ouais. Puis c'est moins l'alcool, on dirait maintenant. Hein,
2: la témérité. La témérité.
0: Ouais. Bien dit, Alexandre.
2: Salut, Félix. À demain.
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2: Mais moi, ça, sur le reculon, mon bon Marc, on recule encore face aux Américains. Ben oui, cette fois, c'est sur les géants numériques. Ottawa qui renonce à imposer une redevance de base de 5% aux plateformes de diffusion. Pensons à Netflix, pensons à Prime Video. Ça, c'est des gens qui n'ont pas beaucoup de sous.
1: Non.
2: Ça, c'est des organisations, là, budget très, très, très serré.
1: Émergent.
2: Oui, c'est très émergent.
1: Oui.
2: On les finance pas à pelleter, surtout pas avec nos abonnements, pis ci, pis ça. Ben non, surtout pas. Alors, face à ça, le premier ministre Mark Carney, qui nous avait vanté sa stratégie de lever les coudes, un peu comme Gordie Howe, hein? Elbows up. Finalement, c'est pas ça pantoute. On s'agenouille devant les États-Unis. Catherine Gentil-Carr est députée de Terrebonne et porte-parole du Parti québécois en matière de culture et de communication. Bonjour, Madame Gentil-Carr.
4: Bonjour.
2: Je voyais votre publication sur les réseaux sociaux hier. C'est venu vous chercher, ça, ce recul de Mark Carney. Pourquoi?
4: Ben, c'est venu me chercher parce que c'est pas la première fois que Mark Carney recule sur plusieurs sujets. Vous parlez de Gordie Howe, justement, le pont. Hein, finalement, les États-Unis vont toucher leur part du gâteau dès la première année d'entrée en fonction du pont. Mais quand on parle des géants numériques, c'est pas la première fois. Donc, l'année dernière, Mark Carney a reculé une première fois sur la taxe sur les services numériques. Ensuite de ça, la contribution de 5% dont on parle actuellement, elle était déjà en vigueur. Elle était en vigueur depuis 2024. Donc, c'est pas juste qu'on recule sur le principe, c'est qu'on enlève cette contribution-là de 5% qui était déjà là. Mais je rappelle que le CRTC, l'année dernière, voulait augmenter cette contribution-là à 15%. Mm-hmm. Et Mark Carney avait évidemment reculé là-dessus également. Donc, jusqu'où on va faire des concessions comme ça? Jusqu'où Mark Carney va continuer à faire des concessions pour aucun résultat pour les Canadiens et les Québécois? C'est ce qu'on se pose comme question. Je dirais, le complètement capitulé sur cette question-là.
1: Le pire, c'est de proposer un 600 millions pour aider les plateformes alors qu'on coupe le 5%, on demande aux contribuables d'en donner encore plus.
4: Exactement. Donc, ça sort de nos poches dans une ère où, justement, on a des infrastructures qui croulent de partout, où on aurait besoin de cet argent-là pour voir à ces infrastructures-là ou pour donner des services directs à la population. Ben, on décide de donner congé aux géants américains puis de piger dans la poche des contribuables directement pour combler le manque à gagner. C'est complètement inacceptable. Puis, on voit le milieu culturel se soulever. Moi, la dernière fois que j'ai vu le milieu culturel se soulever d'une telle façon, c'était à l'époque de Stephen Harper, là. Je veux dire, c'est grave. C'est grave. Puis j'ai hâte de voir comment ils vont s'organiser, mais ils ont raison. C'est complètement

0: acceptable. Cet argent-là devrait servir à créer du contenu de qualité puis à s'assurer de la survie de nos producteurs, de nos créateurs. Donc, c'est vraiment aberrant puis très inquiétant ce qui se
1: D'ailleurs,
0: passe.
1: quels impacts vous craignez là, sur le milieu culturel à la suite de cette décision-là de notre premier ministre canadien?
0: Ben d'abord, évidemment, une perte de confiance complète. Et ensuite de ça, le peu de mécanismes qu'on avait mis en place, on les retire. Donc, cet argent-là, comme je le disais, qui devait servir à nos créateurs à faire en sorte qu'on ait du contenu de qualité sur nos plateformes puis qu'on puisse tirer notre épingle du jeu, ben on les retire. Donc, quel message ça envoie à nos créateurs ici au Québec? Puis on le voit, là, je veux dire, on a vu la bataille qu'a menée Mathieu Lacombe, justement, en marge de l'UNESCO pour essayer d'amender le protocole qui était déjà là et faire en sorte qu'on ait des balises claires envers ces géants-là. Là, on pensait avoir une ouverture du côté de Mark Carney, puis finalement, il ferme la porte complètement, puis il rejette du revers de la main tout ce qui avait été discuté avec le Québec. Je veux dire, clairement, c'est un rejet complet de ce que nous, on met sur la table. C'est aussi un aveuglement volontaire par rapport à notre spécificité à nous et le fait qu'on a besoin de s'assurer de la découvrabilité de nos contenus à nous en français sur ces plateformes-là. Donc, je veux dire, vous, là, les médias, là, vous avez des règles en place, vous avez des règles à suivre.
1: Ah oui.
0: Même chose pour les diffuseurs traditionnels, pour le câble aux distributeurs. Mais là, les géants américains ont carte blanche complètement. Ils n'ont aucune règle à suivre. Donc, c'est eux qui dictent les règles du jeu. Ils payent vraiment pas grand-chose pour pouvoir nous mettre tout leur contenu, nous exposer tout leur contenu américain sur les plateformes qui sont ici. Il y a tellement à faire, je ne comprends pas ce recul-là et il est inacceptable. Et je comprends le milieu culturel de se mobiliser et je serai évidemment avec eux dans cette lutte-là.
1: Non, mais là, faut abdiquer, là. La culture canadienne, là, c'est ça, là. C'est rendu ça. C'est la culture américaine, là. Voyons, pourquoi on se bat? Pourquoi vous vous battez, Madame Gentilcoeur? Voyons, c'est bon, les émissions aux États-Unis, c'est ça.
2: Contenu
1: On n'a pas
2: québécois, c'est
1: besoin de
2: poche.
1: mettre de l'avant le contenu québécois. Voyons donc.
2: On s'en fout du français.
0: On fait de l'excellent contenu avec très peu de moyens. Donc, ce qu'il faut faire, c'est permettre à nos créateurs d'avoir encore plus de moyens pour créer du contenu de meilleure qualité encore. Moi, j'y crois tellement. Puis, non seulement ça, non seulement leur permettre de mettre du contenu de qualité sur ces plateformes-là américaines. Je veux dire, vous, là, les plateformes traditionnelles, vous avez des quotas à remplir. Ben, ça devrait être la même chose pour les plateformes des géants américains. Mais non seulement ça, c'est qu'il faut aussi s'assurer que nos plateformes à nous, on parle ici de Crave, par exemple, on parle de Télé-Québec, on parle de TouTV, soient d'emblée installées sur les appareils qui sont vendus ici. On en parle peu ces temps-ci, mais je veux le rappeler, c'est primordial, ça. Il faut s'assurer que quand on achète un appareil ici au Québec, d'emblée, on a accès aux applications qui nous donnent accès au contenu québécois qui est créé ici. Il y a des mécanismes à mettre en place, des mécanismes qui seraient faciles à mettre en place. Puis pour l'instant, on capitule sur toute la ligne. Je veux dire, évidemment que moi, je préfère pour ma paroisse, c'est dire que le Québec devrait régir lui-même de ces enjeux-là, c'est-à-dire que c'est connu, la culture est supposée être une compétence québécoise, mais malheureusement, on le sait, le Canada prend encore beaucoup de place dans cette compétence-là et c'est très difficile de tirer son épingle du jeu. Vous pourrez en parler au ministre de la Culture, d'ailleurs, qui l'a lui-même dit là, dans une entrevue récemment, il s'est rendu là, au bout des possibilités de la troisième voie. Je veux dire, une des promesses de la CAQ, c'était de rapatrier les budgets en culture. Évidemment, ça a été un échec.
1: Mais non, mais c'est
0: Comme
1: Mark
0: toutes
1: Miller.
0: les...
1: C'est entre les mains de Mark Miller. Voyons, Mark Miller, il a
2: Non,
1: les
2: mais
1: intérêts
0: on
1: du
0: lui fait
1: Québec à
0: confiance.
1: cœur.
2: Oui,
0: Un
2: ben oui.
0: grand amoureux du Québec.
2: Oubliez pas, là, on s'en va à l'Eurovision, là. Il y a vraiment des initiatives qui
1: C'est
2: sont
1: vrai.
2: faites pour la culture.
0: Non, mais écoutez, je veux dire, je suis... C'est vraiment venu me chercher profondément. Je pense que vous l'avez vu dans ma publication d'hier. C'est parce qu'à un moment donné, on va capituler jusqu'où, là? Puis là, ce 5 %-là qui était déjà en place depuis 2024, je le dis, là, tu sais, Mark Carney dit, on voulait pas que la facture augmente. C'est déjà en place depuis 2 ans. Je peux vous le garantir, là, je suis prête à mettre un petit 5 là-dessus, là, les factures de Netflix vont pas baisser pour autant, là. Hein, le montant mensuel va pas baisser pour autant. Donc, le consommateur va continuer à le payer. Et pour autant, on va payer en double parce qu'il y a le 600 millions qui est venu chercher directement dans nos poches. Donc, à un moment donné, les gens savent compter. Les gens sont intelligents puis ils se rendent bien compte que ça n'a pas de bon sens.
1: Parce que ça, c'est un peu l'argument qui a été mis de l'avant par notre premier ministre PDG, Mark Carney, là. Il voulait pas que les factures des gens qui s'abonnent, par exemple, sur Netflix ou sur Prime augmentent trop. La survie des médias privés, ça, par exemple, ça n'a pas trop l'air de le stresser. Mais, hey, votre facture Netflix, par exemple, ça, là, ça, c'est une bonne. Ça, c'est une priorité pour notre
0: gouvernement. Dans le cas qui nous occupe, comme je vous disais, ça ne tient pas la route parce que ce 5 %-là de contribution de base était déjà en place depuis presque 2 ans. Donc, si on abolit ça, je veux dire, il n'y a aucune autre raison d'abolir ça que de vouloir mousser ces négociations avec les États-Unis. Pour l'instant, qu'est-ce que ça donne? Absolument rien. Donc, jusqu'où on va aller? Jusqu'où il va capituler, M. Carney? Pour peut-être espérer obtenir quelque chose, ça ne tient pas la route. C'est un manque de respect complet pour le Québec.
2: Il y a plusieurs auditeurs sur la messagerie qui se demandent si vous êtes au pouvoir là, à partir d'octobre, qu'est-ce que vous feriez pour la culture? Ce serait quoi vos chevals de bataille?
0: Mais il y en aura plusieurs. Je ne veux pas évidemment dévoiler toute notre plateforme ce matin, ce n'est pas le but. Mais c'est évident que quand on est un parti qui aspire d'abord à prendre le pouvoir, puis ensuite à faire un pays, s'il y a bien un enjeu sur lequel on ne reculera jamais, c'est la culture et c'est la langue française. Donc, est-ce que ça passera par un mécanisme, par exemple, il y a des discussions là autour d'un CRTQ, par exemple, qu'on puisse régir nous-mêmes tout ce qui entoure des plateformes numériques, mettre nos propres réglementations, mettre nos propres taxes aussi. C'est un concept auquel il faut réfléchir. Je ne dis pas que c'est ça qui va se retrouver dans notre plateforme, mais toutes les pierres seront retournées. Et évidemment, éventuellement, puis je pense qu'on se rend compte, là, encore une fois, des limites, des grandes limites de la troisième voie, pour qu'on puisse prendre nos décisions par nous-mêmes, rapatrier l'argent de nos impôts et le dépenser selon nos intérêts, selon nos priorités à nous. C'est l'indépendance du Québec qu'il va falloir faire un jour pour pouvoir assurer notre survie culturelle et la survie de notre langue. Donc, évidemment que les décisions qu'on va prendre vont être aussi en fonction de ça, dans cette vision-là. Mais on aura une plateforme très solide en culture. On a un groupe d'experts qui a travaillé là-dessus, puis j'ai très hâte de dévoiler ce qu'on va proposer là-dessus.
1: Catherine Gentilcor, députée de Terrebonne et porte-parole du Parti québécois en matière de culture et de communication. Merci d'avoir été là.
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1: Audrey Gagnon, aux nouvelles, tu nous parlais tantôt qu'il y a des gens qui vont au restaurant qui ne payent pas leurs factures. Et là, il y a des gens qui volent des fleurs et des plantes dans les plates-bandes des villes.
4: Ouais, ça, c'est un phénomène de plus en plus marquant. Beaucoup de vols. Depuis 3 ans, dans certaines municipalités, ça dure comme ça. Donc, des gens aux quatre coins du Québec qui débarquent avec des pelles, même certains équipements là plus importants pour aller dérober les fleurs, les plantes dans les municipalités. Est-ce que c'est pour garnir leur propre plate-bande? Ça reste à voir, mais toujours est-il que c'est décourageant parce que ça peut coûter plusieurs centaines de dollars, là, entre autres à la ville de Rimouski. En fait, à quelques kilomètres de Rimouski, là, à Sainte-Anaclet-de-Lessard, au Bas-Saint-Laurent, ben c'est des végétaux qui ont été volés pour 300 $. J'ai vu 400 $ dans d'autres municipalités aussi. On a recensé, là, du côté du journal, depuis le début de l'été, là, plus d'une dizaine de villes québécoises qui fustigent sur les réseaux sociaux des individus qui volent leurs plates-bandes financées par les contribuables.
2: Donc,
4: Waterville, Coaticook, Bedford, Contrecoeur, Rouyn-Noranda. Tu sais que c'est partout au Québec. Et c'est ça, c'est en progression, puis c'est dénoncé vertement.
1: Fait que les gens se disent, hey, je paye des taxes, moi, sur ces fleurs-là, t'as peu.
4: Ben, c'est ça, je vais aller chercher.
1: On va creuser.
2: C'est super.
4: Non, mais il faut avoir du fond tout le tour de la tête quand même.
1: C'est incroyable. Je sais pas dans quel genre de monde on est en train de vivre.
2: C'est bizarre.
1: On va mettre des cadenas sur le champ de rose, c'est incroyable. Un campement s'installe dans Cartierville, près de 2 CPE.
4: Ouais, des tentes qui ont fait leur apparition dans un secteur résidentiel de Cartierville, près du centre culturel et communautaire et de 2 centres de la petite enfance. Il y a certains citoyens, évidemment, qui s'inquiètent de cette nouvelle présence-là. Du côté des occupants, ce qu'on dit, c'est qu'on a eu la permission de rester là jusqu'à au moins l'hiver, là, si on respecte certaines consignes, notamment on leur demande de pas consommer de drogue ni de boissons, de pas d'allumer des feux de camping, de rester tranquille. Les citoyens s'inquiètent, comme je le disais, évidemment, parce qu'on sait, on connaît l'histoire de la maison Benoît Labre aussi, tout ce que ça avait fait comme problématique de ce côté-là. Et du côté des organismes, ce qu'on dit, ben, c'est que ça démontre à quel point la problématique et la crise prend de l'ampleur et qu'il faut intervenir rapidement.
1: À la météo, Isabelle, est-ce que, bon, coudonc, c'est encore de la pluie? Il me semble à chaque jour, c'est du 15-20 mm de pluie.
2: Dans le nord du Québec, il fait beau, en Abitibi.
1: Ah, c'est là qu'il faut aller.
2: C'est beau. Ah. Bon, partout ailleurs, par contre, il y a des risques d'orages et d'averses aujourd'hui, particulièrement au Saguenay-Lac-Saint-Jean. Il y a encore des avertissements de pluie en vigueur au Saguenay, mais ça devrait être levé au cours de la journée. Là, on attendait localement jusqu'à 100 mm d'eau. Sinon, ben, des risques d'orages encore cet après-midi. C'est très incertain là, pour essayer de prévoir des activités à l'extérieur. Bon, ça ressemble à hier. Peut-être un peu moins d'averses.
1: Quand tu nous fais tes prévisions météo avec des onomatopées, c'est jamais bon.
2: Mais il y a de l'humidité à ceux qui aiment la chaleur. 32 ressentis. Même chose en Estrie, 26 un petit peu. En Estrie, on est dans les valeurs de saison. Même peut-être un peu sous les normales. Demain, c'est beau. Là. Demain, alternance soleil et nuages pour la fin de semaine. Qui vivra, verra.
1: On va suivre tes précieux conseils.
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1: Salut Francis.
20: Salut Alex.
1: Bon, revenons sur cet autre recul de Mark Carney là, face aux Américains, face aux géants du numérique. Je te voyais en régie, t'écoutais attentivement mon entrevue avec Catherine Gentilcor, porte-parole en culture du Parti québécois. T'en as pensé
20: quoi? Écoute, les politiciens font leurs choses politiques. Je voudrais comme un peu recadrer tout ça. Là. Déjà, c'est une taxe qui n'existait pas. Là. C'est quelque chose qu'on pensait ajouter comme charge additionnelle à ces plateformes-là. Toujours évidemment dans une logique un peu punitive, là, s'en prendre aux géants du web. Puis je comprends tout ça. En même temps, je veux dire, les Canadiens, les Québécois, on y est abonnés à ça. Là. Si c'est si méchant et si mauvais, on peut aussi voter avec nos dollars et s'en désabonner. Ça semble pas être ça qui se passe. T'sais, on aime ces plateformes. Forme-là. Puis je sais pas si c'est polémique de le dire, là, mais tout le monde est abonné à une ou deux ou trois plateformes de streaming. Et donc, ultimement, puis tu te rappelleras, là, tu sais, je voulais remettre en contexte, mais il y a quand même longtemps, quand Justin Trudeau a été élu il y a plus de 10 ans, il y avait la question de la taxe Netflix qui était n'aurait pas cette même taxe, qui était la question, est-ce qu'on va charger la TPS TVQ? Puis là-dessus, je dois t'avouer, je suis, mais là, tu sais, puis là, j'espère qu'il n'y a pas grand monde qui sont contre ça. Si tu opères une entreprise au Canada, au Québec, tu charges les taxes de vente. Mais là-dessus, mais tu te rappelleras que la campagne des conservateurs, c'était de dire, ça va faire augmenter le prix de votre forfait. Puis là, c'était la taxe Trudeau, puis nanana. Puis tu sais, il y avait quand même près de la moitié de la population, puis à juste titre, qui disait, ben coudonc, moi je paye mon 10-12 pièces par mois, voir que le gouvernement, en rajoutant des taxes de vente, il va faire augmenter ça de 2 piastres, etc. Et évidemment, malgré tout, on a eu gain de cause, je pense, encore une fois, c'était la bonne chose à faire. Mais tu comprends que c'est sûr que si on demande 5 ou 15% de plus à ces plateformes-là, qui va payer à la fin? C'est sûr que c'est Bibi ici. Puis à un moment donné, bon, on se plaint beaucoup du coût de la vie, là. Je sais pas si c'est le meilleur temps de rajouter des charges additionnelles sous forme de taxes pour financer le milieu de la culture et de l'audiovisuel.
1: Mais en même temps, Bibi, il veut-tu sauver la culture québécoise ou il veut pas?
20: Ben ça, c'est drôle parce que tu me fais une parfaite passe sur la palette pour m'amener à mon deuxième point, qui est celui-là. On a, encore une fois, pour le meilleur et pour le pire, une culture et un audiovisuel ici au Québec, au Canada, qui est entièrement dépendant de l'argent public. Puis là, on aime ou on n'aime pas. Certains diront, ah oui, mais la France... Ouais, okay. Il y a d'autres pays qui font aussi effectivement des généreuses subventions à la culture, à l'audiovisuel. Mais ce que ça fait, essentiellement, c'est que ça crée des incitatifs ou en fait une absence d'incitatifs à être très orienté vers l'exportation, vers protéger la propriété intellectuelle. Il y a même actuellement des conversations là à Québec notamment qui viseraient à enlever des crédits d'impôt pour la production étrangère parce que tu sais qu'on est une terre d'attraction, il y a Mel's, le studio du cinéma, des effets visuels, il y a tout les jeux vidéo là, tu sais, c'est quand même une grosse business qu'on a ici au Québec qui est extraordinaire. Il y a des discussions qui visent à enlever à ces méchants étrangers des crédits d'impôt pour les remettre dans notre culture qui la culture de l'entre-soi là, tu sais, la culture de nous qui nous parlons à nous. Je dis pas que c'est pas important qu'on ait nos propres marqueurs télévisuels, musicaux, cinématographiques, etc. Mais à un moment donné, ça reste aussi une business. Puis je pense qu'il faut avoir une réflexion qui va au-delà de « Ah, Mark Carney, il a enlevé le 5%. » OK, mais comme je crois qu'en se concentrant à 100% sur cette anecdote du jour, on se prive d'une opportunité de réfléchir beaucoup plus largement sur le fait qu'on a une culture qui est totalement dépendante du financement public, qui est difficilement exportable, puis c'est pas tout à fait comme ça que je pense qu'on va réussir à faire une industrie qui est éventuellement indépendante, forte, marquante, etc. Puis la dernière chose, Alex, c'est que c'est bon d'être fier entre nous, là, puis de se trouver bon, puis de se flatter la bédaine, mais d'être fier de sa culture, c'est aussi de produire une culture qui est exportable. Regarde ce que font... Il y en a anecdotiquement quelques-uns, mais regarde ce que font, par exemple, les Coréens depuis de nombreuses années. C'est en train de devenir une forme de culture internationale. Je veux dire, tu regardes la musique comme le K-pop, tu regardes l'animation comme K-pop Demon Hunters, tu regardes plein de films qui ont gagné de nombreux Oscars. Oui, le Québec et le Canada en ont eu quelques-uns anecdotiquement, mais ça reste qu'on n'a pas une culture qui parle beaucoup à la planète. On a une culture qui se parle beaucoup à elle-même. Et donc, encore une fois, je veux bien qu'on cherche par tous les moyens à arrêter le naufrage en allant chercher toujours plus d'argent dans les poches des consommateurs ou des plateformes ou des télédiffuseurs et tutti quanti. Mais je pense qu'à un moment donné, il va aussi falloir réfléchir à comment on rend autonome cette industrie-là, comment on la rend capable de générer des revenus de d'autres façons. Puis je pense qu'encore une fois, on rate complètement l'opportunité d'avoir cette conversation-là. Puis c'est quand même drôle qu'à la fin de l'entrevue, Catherine Gentilcore, elle refuse de répondre à la question « Ben vous, au pouvoir, vous allez faire quoi? Un CRTQ, là, je veux bien que tu vas embaucher des fonctionnaires, là, mais une fois que tu as dit ça, là, qu'est-ce que vous allez faire? Où est-ce que vous allez chercher l'argent? Dans les poches des consommateurs? Dans les taxes et impôts? Vous allez l'emprunter? » Comme à un moment donné, l'argent, là, ça, tu le sais, ça pousse pas dans les arbres, Alex. Donc je veux juste qu'on ait cette conversation le franche et qu'on fasse pas juste sacrifier sous l'autel de notre frustration la dernière décision du jour.
1: Mais en même temps, tu sais, moi, quand je regarde la situation, la force d'une nation aussi, c'est sa culture. Pensons-y. Moi, je ne voudrais pas me priver de mes chanteurs favoris. Je ne voudrais pas me priver de mes écrivains favoris, ni mes cinéastes, ni mes films québécois préférés, ni mes séries québécois préférées. Vous comprenez? Alors moi, ça m'apparaît essentiel de protéger notre culture. Ça nous définit, ça nous distingue comme Québécois. Sinon, ça va être quoi? Comme le reste du Canada, là, la bonne culture canadienne là, qui s'américanise de plus en plus. Moi, je veux pas de ça, Francis.
20: Au risque de te déplaire, Alex, quand tu regardes les habitudes d'écoute de musique des Québécois sur les plateformes de streaming, on en écoute peu ou pas de la musique québécoise. Fait que je comprends ce que tu dis, c'est vertueux, mais à la fin, money talks, bullshit walks, tu sais, quand je veux dire, les gens, s'ils voulaient absolument soutenir la culture québécoise, faites des chèques, les amis, donnez de l'argent, devenez philanthrope. Mais là, soudainement, quand tu regardes ce que les gens consomment effectivement, puis là, on me sortira le violon de la découvrabilité et tout ça, mais dans les faits, les films, les séries, la musique, elle est disponible sur l'Internet et les gens la regardent beaucoup moins que qu'elle soit canadienne ou américaine ou coréenne ou française ou néerlandaise à ce titre-là. Je trouve qu'on a un véritable déficit actuellement dans la manière qu'on organise l'industrie. Je veux pas casser du sucre sur le dos de qui que ce soit spécifiquement, mais je pense pas qu'en continuant de rajouter des centaines de millions venus d'en haut par des organismes subventionnaires, parce que c'est toujours de ça dont il est question, je pense pas qu'on va réussir à améliorer énormément le sort de notre industrie. Puis regarde là, Françoise, là, qui fait beaucoup débattre. Est-ce qu'on a envie d'une culture où finalement les producteurs et les réalisateurs cochent des cases? Moi, je suis pas sûr de ça. J'ai peut-être envie qu'on ait une culture qui plaît au monde, finalement. Puis c'est pas en continuant à faire des formulaires puis de l'argent dans des grands organismes publics venus d'en haut qu'on va y arriver. Donc, en tout cas, petite parenthèse éditoriale de ce matin, mais je pense qu'encore une fois, on rate complètement le débat en obsédant sur le 5% qui était évoqué ces derniers temps.
19: Un nouveau courtier qui se fait prendre en flagrant délit de mensonge, quoi.
20: Tu connais mon amour pour le domaine du courtage immobilier au Québec. Oh, ben, je sais pas, j'ai beaucoup d'amis courtiers, oui. et certains partagent largement ma lecture. C'est un secteur qui est vicié, en fait, là, dans sa culture opérationnelle. Et donc, on a, tu sais, chaque semaine un nouveau cas, là. Ici, c'est Robert Stephen Lefebvre, qui est quelqu'un, manifestement, qui, je sais pas s'il est spécialisé, mais qui a réussi à obtenir plusieurs contrats de courtage vente pour des unités dans Habitat 67, là, tu sais, ce projet là, fabuleux là, au large de Montréal. C'est des unités qui, les plus petites, se vendent 8-900 000, les plus grosses 3-4 millions. Prix moyen, là, 1,5 million, 2 millions. J'ai fait des chiffres rapidement, Alex, mais ce monsieur a vendu 4 unités sur une période d'un an. Donc, admettons, entre 6 et 8 millions de dollars. Son 2% à lui, là, parce qu'il y avait peut-être un courtier de l'autre bord, c'est 160 000 $ et plus qu'il a perçu dans ses poches, là, en fait, de frais de courtage. Là, après ça, c'est distribué entre un paquet de monde, effectivement. Et donc, pour avoir menti sur la présence de l'amiante, on lui a asséné une grosse pénalité de 8 000 $. Donc, tu sais, ce que je vois, moi, là-dedans, comme économiste, c'est que je fais une action qui est reprochable, qui est interdite selon les règlements, qui me permet d'engendrer près de 200 000 $ de vente et on me donne 8 000 $ d'amende. Donc, qu'est-ce que je vais faire l'an prochain? Tu penses, Alex, tu sais, le monde ne sont pas fous à un moment donné. Là, on lui suspend son permis. Il est en première page du journal et tout ça. Mais encore une fois, tu sais, je comprends pas qu'on lui reprenne pas toute sa rétribution. Tu comprends? Si tu fraudes le monde avec de la fausse information, je veux dire, à un moment donné, tu n'as pas droit à ton gain. Donc, je sais pas, il y a quelque chose de particulier là-dedans. Mais c'est toujours comme ça. Et encore une fois, tant qu'on ne va pas s'attaquer à la source du problème, qui est une culture où l'argent est au cœur de tout le dispositif et le client qu'on prétend servir passe toujours en second, ben on va continuer à avoir des situations comme celle-ci. Puis encore une fois, c'est bien déplorable parce que je le rappelle, le domaine du courtage engendre deux fois plus de revenus qu'il y a 10 ans pour à peu près la même quantité de travail. Donc c'est évidemment un peu particulier. C'est une capture de rente qui est permise par cette espèce de cartel. Puis évidemment, c'est totalement déplorable.
19: Merci Francis, on t'écoute dans le retour cet après-midi.
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19: Actualité. André Gagnon, aux nouvelles, il y a un phénomène qui est de plus en plus dénoncé là, par les restaurateurs sur les réseaux sociaux, c'est le fameux Dine and Dash, ou le fameux Resto basket, si on le francise.
2: Ouais, des restaurateurs qui poussent un cri du cœur, littéralement. Ils sont nombreux à dénoncer des clients qui quittent leur établissement sans payer. Et c'est un phénomène qui est de plus en plus fréquent et qui peut s'avérer très coûteux quand même. Je vous donne un exemple du propriétaire d'un restaurant de la Pocatière qui publie une vidéo d'un homme qui court vers son véhicule pour éviter de régler sa facture. Un autre restaurateur à Gatineau qui a eu la visite d'un couple qui est parti aussi sans payer. Lui a dénoncé ça aussi en disant que son but c'était vraiment de prévenir les autres restaurateurs. Ça peut coûter cher, évidemment, parce que souvent, ben, c'est des centaines de dollars, là,
4: un groupe, par exemple, un restaurateur qui a ouvert depuis à peine un an, qui a perdu 500 $ après qu'un groupe de 6 personnes ait pris la fuite sans payer à la mi-juillet. Et là, certains envisagent de faire payer les clients avant la fin du repas pour éviter cette arnaque-là.
19: Ben justement, Audrey, le propriétaire de ce restaurant Mike's de l'Apocatière est avec nous. Bruno Lebel. Bonjour, M. Lebel.
0: Oui, bonjour.
19: Ben, racontez-nous un peu ce qui vous est arrivé, vous.
0: Ben nous, rapidement, là, c'est un couple d'anglophones. Nous, on est situé au début du Bas-Saint-Laurent, là. Fait que c'était sûrement des touristes, là, sur la route. Puis là, eux autres, c'était vraiment prémédité parce qu'ils se sont stationnés de reculons du côté, loin des fenêtres, là, près des parkings employés. Puis la femme semblait être partie comme aux toilettes, mais finalement, elle était assise déjà dans l'auto. Puis là, ils avaient pas fini leurs assiettes, parce que s'ils finissent l'assiette, la serveuse va passer pour leur dire « Ah, c'est terminé, c'était bon, voulez-vous votre facture? » Mais là, ils avaient mangé pas l'assiette au complet. Puis là, dès que la serveuse a passé dans l'allée, on voit le client qui se retourne, qui voit que la serveuse n'est pas là, puis là, il sort dehors. Puis là, dans mes caméras de surveillance, là, les vidéos que j'ai partagées, une fois à l'extérieur, on le voit courir, vraiment... s'enfuir.
19: Jusqu'à son Jeep, là. Lui, il a le Jeep bleu. Ah, là, oui. Puis là, il prend les jambes à son cou.
0: Le Jeep bleu, oui.
19: Aïe, c'était-tu une grosse facture?
0: Ben là, eux autres, c'était comme deux déjeuners, mais ils ont ajouté des smoothies, des cafés latte, ben des oui. La totale. Là.
19: Ben, quand tu prévois pas payer ton bill, il n'y a pas de problème, il n'y a rien de trop beau. Dans ce cas-ci, est-ce que vos caméras ont pu capter, je sais pas moi, la plaque d'immatriculation? Est-ce que vous avez porté plainte à la police?
0: Ben là, étant donné qu'ils étaient vraiment stationnés comme loin, là, qu'ils avaient prévu un peu là, en se mettant à l'écart, là, dans ma caméra, on voit pas bien la plaque.
19: Je
0: à ce moment-là, c'est là que j'ai décidé. Je me suis dit, bon, mais je peux comme rien faire, même si je fais une plainte. Là, le véhicule, oui, c'est un Jeep bleu, mais là, je peux comme rien faire. Fait que j'ai décidé de les exposer là, sur Facebook.
2: Est-ce que c'est pire qu'avant? Est-ce que vous notez plus de vols, comme de vols ou encore de factures non payées?
0: Ben là, ici, on va toucher du bois parce qu'on est quand même chanceux. La dernière fois que c'est arrivé, ça faisait un peu plus d'un an. Là. Fait que... Mais là, notre été commençait avec ces clients-là.
19: Ça part bien.
0: Ouais, c'est ça.
2: Est-ce que c'est majoritairement des jeunes ou ça par rapport?
0: C'est l'événement qui est arrivé là, un peu plus d'un an, là, c'était des jeunes, on va dire, là, début vingtaine. Fait qu'il n'y a pas d'âge vraiment associé à ça, là, je crois pas. Là.
4: Mais vous avez des caméras de surveillance quand même. Il faut avoir du culot là, pour pouvoir quitter le resto sans payer comme ça, sans penser qu'on ne sera pas filmé.
0: Oui, exactement. Fait que c'est le manque de respect qui va avec ça. Puis aussi, tu sais, en restauration, ben, je pense un peu tout le monde le sait, mais les marges sont vraiment petites. Là.
2: Mm-hmm. Les frais fixes coûtent cher.
0: Fait que chaque facture comme ça de clients qui peuvent partir sans payer, là, ça fait très mal.
19: Ouais. En conclusion, M. Lebel, est-ce que dans l'article du journal, on suggère, entre autres, ben, notamment aux restaurateurs, de faire payer les clients avant qu'ils terminent leur repas? Est-ce que vous avez changé vos façons de faire? Est-ce que vous avez mis un gardien de sécurité à la porte pour arrêter le monde?
0: Non, je pense pas qu'on en arrive là tout de suite, là, parce que là, on n'est pas rendu là, à facturer d'avance ou on va rester dans nos anciennes habitudes, là.
19: Bon, on vous souhaite quand même une belle saison touristique. Bruno Lebel, vous êtes propriétaire d'un restaurant Mike's à l'Apocatière. Merci beaucoup.

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1: Hey Isabelle, c'est Oceaga qui commence là, en fin de semaine.
2: Demain, c'est la 19e année. 21 Pilots, c'est la tête d'affiche pour la journée de demain. Mais tu sais, on parle d'un band, sauf qu'il y a des shows de 14h jusqu'à tard le soir. Il y a plusieurs scènes aussi en simultané. Tate McRae, la Canadienne, fait énormément réagir. C'est celle qui est la tête d'affiche demain. Elle qui a été, qui a gagné 4 prix Juno, mais qui a tenu tout le monde en haleine parce qu'elle a changé son image de marque dans les derniers jours. Ceux qui triplent, je pense à Florence Lamoureux, entre autres, là, qui me disent « Mon Dieu, mais là, Tate McRae va faire quelque chose de nouveau, nouvelle image. » Elle génère vraiment beaucoup. La preuve, c'est qu'un billet journalier pour Oceaga, c'est 185 $. Présentement, en revente, pour aller voir Tate McRae, c'est 400 $. Mm. La plupart qui vont sur le site du Parc Jean-Drapeau ont entre 18 et 35 ans. Donc, ces jeunes-là sont prêts à payer 400 $ pour voir la star canadienne. C'est Lorde, la tête d'affiche dimanche, Lorde, qui est passé il n'y a pas si longtemps au Centre Bell. Maintenant, on parlait d'Ariana Grande cette semaine avec les sacs de plastique, là, les sacs transparents, où au Centre Bell, c'était pas possible d'avoir des sacs. Et si on en avait, fallait que ce soit transparent. Ben, cette année, ce sera la même chose à Oceaga. C'est la première fois qu'ils vont mettre ça en place. J'en ai parlé avec Nick Farka, qui est VP programmation, concerts et événements chez Evenco.
3: Comme les sacs en plastique qu'on essaie cette année aussi au parc, c'est devenu quelque chose, quand tu vas dans une aréna ou festival aux États-Unis, c'est des sacs en plastique partout depuis une couple d'années. C'est vrai que l'entrée va plus vite, on est capable de voir si le monde essaie de rentrer quelque chose de qu'on veut pas qu'il rentre. C'est préoccupant, mais on a des stratégies qui évoluent constamment.
2: On parlait entre autres de ce qui s'est passé à la Fierté Berlin. Comment ça impacte les festivals de chez nous finalement? Donc il dit à chaque fois qu'il arrive des événements comme ça à l'international, on revoit nos stratégies. Il y a un important budget. Ils ne dévoilent pas leurs chiffres, mais pour la sécurité, puis à chaque fois c'est bonifié pour s'assurer, parce qu'au parc Jean-Drapeau, on s'entend, là, il y a pas 150 000 sorties. Là. Donc ça fait partie des priorités. Les sacs de plastique, donc maintenant, dès qu'il y aura un spectacle au parc Jean-Drapeau, ce sera comme ça. On sait que bon, c'est les 18-35 qui sont attirés vers le festival. 20% des festivaliers proviennent des États-Unis ou encore du reste du Canada, 20% de l'Ontario et 2 à 3% de l'extérieur. Les autres, c'est des Québécois, des Québécoises. Donc, la moitié. Avant la pandémie, ils disaient 70% des intéressés viennent de l'extérieur. Là, c'est presque moitié-moitié.
1: Ah oui,
2: donc, on attire de plus en plus de gens de chez nous, finalement, pour ce 3 jours. On leur souhaite pas trop de pluie parce que ça coûte pas pire cher, même pour les organisateurs.
1: Il y a ça, mais il y a l'étiquette aussi.
2: Parce que, Oceaga,
1: c'est un défilé de mode.
2: C'est comme
1: aussi,
2: le bébé de Coachella, c'est la même affaire. Mais là, les looks, ce qu'on voit, c'est qu'on prend le look selon la tête d'affiche. On sait que Tate McRae s'habille très peu.
1: Donc, j'ai. Quand il va tout nu, quoi.
2: Ça coûte moins cher de tissu. Mais ça, c'est un casse-tête. Moi, je suis allée à Oceaga plusieurs années de suite. Les kits, là, c'est la plus grosse affaire.
1: Ah, c'est vrai. Hein?
2: Trouver le kit, la bonne affaire.
1: Faut s'y prendre d'avance.
2: Faut que tu sois confortable parce que t'es là longtemps. Sur du gravier, c'est pas évident. Bon, les deux, je sais que vous avez pas de look de concert, là.
1: Moi, c'est trop dangereux pour moi.
4: Mais moi, je vais pas souvent voir des concerts de gens partant, mais ça serait compliqué.
2: Tu sais, je pense à AC/DC en septembre. Là, c'est facile. Jeans, t-shirt noir, oui. C'est parti. Froc de cuir. Pas une veste, une froc de cuir.
4: Ouais.
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1: Audrey, on a un premier cas de rage du raton laveur. C'est un chat errant qui a été contaminé. C'est confirmé maintenant, là, au Québec.
4: Oui, c'était confirmé la semaine passée. Le diagnostic positif qui a été rendu, c'est dans la petite municipalité de Godmanchester, en Montérégie. Okay. Le ministère de l'Agriculture, des Pêcheries et de l'Alimentation qui vient dire que, par ce cas-là, ben, ça démontre que, clairement, la maladie peut être transmise aux animaux domestiques. Et ça, c'est inquiétant parce qu'éventuellement, ça pourrait être transmis à l'humain aussi. On a actuellement près de 120 cas de rage du raton laveur qui ont été confirmés au Québec, surtout en Montérégie et en Estrie, même qu'on a étendu le périmètre là, en juin dernier. Les autorités qui invitent les propriétaires à faire vacciner leurs petits animaux contre la rage, une maladie qui est mortelle et incurable. Donc, on s'assure que les vaccins soient à jour.
1: Claudia Gilbert est vétérinaire. Elle va pouvoir répondre à toutes nos questions là-dessus. Bonjour, Claudia.
5: Bonjour, Alexandre.
1: Ben, parce que là, c'est ça, là, cette transmission-là entre la rage du raton laveur versus, par exemple, un animal comme un chat. Il y en a plusieurs qui nous écoutent qui ont un chat, un chien. Est-ce que je dois mettre poncho dans du papier bulle, Claudia?
6: Mais il existe une vaccination, hein, fait qu'il faut s'assurer qu'elle est à jour. Puis faut pas les laisser sortir seuls. Tu sais, ça prend un contact physique et pas juste un contact là, genre j'ai reniflé le derrière d'un raton laveur. Là, ça prend un contact, une morsure, un contact avec la salive, avec une plaie ou une griffure par exemple. Ou est-ce que par exemple un chat qui a la rage par exemple qui vient te lécher les pattes et nous griffe, ben là on pourrait attraper la rage. Ça prend vraiment un contact là. Ça reste pas dans l'environnement non plus. On peut pas attraper la rage parce qu'on met nos poubelles au chemin puis un raton laveur qui a fouillé dedans pendant la nuit là. Donc tu sais, faut relativiser tout ça, mais on a le moyen de se protéger, de protéger nos animaux. Faut juste utiliser ces moyens là.
1: Bon, dans le cas, par exemple, des chats, il y en a plusieurs qui font sortir les chats, le chat passe un bon moment à l'extérieur. Il y a des gens aussi qui, je sais pas, moi, dans plusieurs quartiers, c'est le cas à Montréal, mais c'est le cas à la campagne aussi. Moi, j'ai des chats qui se promènent à la campagne, là, qui ne sont pas à moi, mais ils viennent faire leur tour, visiblement.
6: C'est ça.
1: Est-ce que ça, bon, de vouloir essayer de les nourrir ou de les... de s'en approcher, est-ce que dans le contexte actuel, est-ce qu'on devrait être plus prudent?
6: Ben dans le contexte actuel, effectivement, c'est inquiétant. Tu sais, on remet beaucoup en question ça là, la manière de gérer les chats errants. On devrait, tu sais, comme quand on nourrit une colonie par exemple de chats errants, on fait des programmes de capture, stérilisation, relâche, puis on les laisse vivre dans l'environnement, puis on les nourrit pour être sûr qu'ils de répondre à leurs besoins. Mais tu sais, ça quand on fait ça, on attire aussi des ratons, ben tu sais, des animaux de la faune en général. Puis là, on amène une proximité entre les ratons et les chats, et là, oui, peut-être qu'on peut faciliter, en fait, cette transmission-là. Est-ce qu'on devrait toujours, tu sais, normalement, quand on capture des chats pour les faire stériliser, on essaie de les vacciner en même temps. Est-ce qu'on devrait rendre obligatoire la vaccination des chats et des chiens au Québec contre la rage? Je pense que oui, là, c'est déjà c'est obligatoire en Ontario, dans plusieurs, la majorité des États américains, donc, tu sais, je pense qu'on pourrait aller là, mais t'sais, nourrir les animaux, ben c'est toujours pas recommandé, là, des animaux à l'extérieur. Oui, effectivement, en ce moment, ça peut faire en sorte qu'on transmette la rage à des animaux qui sont plus proches de nous. Là.
4: Ben justement, si nos animaux domestiques sont touchés, est-ce qu'on doit s'inquiéter pour une transmission chez l'humain?
6: Ben oui, t'sais, je veux dire, si j'ai un chien qui a la rage chez moi, tous les humains qui ont été en contact avec ce chien-là doivent recevoir sans délai la prophylaxie post-exposition. Il faut savoir qu'on peut, après exposition à la rage, faire un traitement chez l'être humain qui va l'empêcher de développer la rage, mais il faut que ce soit administré rapidement après le contact. Donc, on peut pas attendre puis dire, ah, ben, tu sais, bon, il y a une chauve-souris qui est rentrée chez moi, puis ça, c'est arrivé dans le passé, là, tu sais, une chauve-souris, mais là, je pense pas qu'il y a eu de contact. Une chauve-souris, c'est difficile de savoir est-ce qu'il y a eu un contact ou pas, elle est rentrée chez moi, je me suis réveillée ce matin, puis elle était comme dans ma chambre. Mais on peut pas prendre de chance puis dire on va attendre de voir. Quand les symptômes débutent, c'est mortel à 100 %. Il n'y a plus rien qu'on peut faire. Donc, autant chez les animaux que chez l'être humain. Donc, en ce moment, tu sais, un chat qui développerait, par exemple, des symptômes, on peut pas attendre puis dire, bon, je vais voir, là, c'était peut-être pas ça. Puis en même temps, la rage... Pour savoir si c'est ça que, tu sais, admettons qu'on notre chat décède, il y a des symptômes bizarres, il décède, ben tu sais, si on le fait pas analyser, on le saura pas en fait si c'était la rage. On peut pas les faire tester avant leur décès, malheureusement, il y a pas de test qu'on peut faire avant leur décès, donc c'est difficile. Donc faut développer certains réflexes, c'est tout là.
2: Quelques réactions texto, là. Faut pas laisser pas une chose sur le patio. Ça, c'est Régis.
1: Non, Régis, je vous rassure tout de suite parce qu'il y a des oiseaux de proie aussi, hein, dans mon secteur. Pas une chose, il peut pas. Parenthèse. Savez-vous ce que Mme Dubé voulait qu'on achète? Elle voulait qu'on achète une veste avec des pics pour protéger le chien. Là, j'ai dit, wow, minute, là. Oh. Il y a quand même une certaine dignité, chien-là. Là.
2: Ben, pour aller à Chicago.
1: Oui, non, c'est équipé. Vrai.
2: Il y a quelqu'un d'autre aussi qui se dit, bon, c'est Julie, j'ai dû arrêter de nourrir les chats errants que je nourris depuis 2 ans parce qu'il y a des ratons, des moufettes qui ont commencé à venir aussi. Moi, je sais que c'est controversé, là, mais est-ce qu'on devrait même laisser les chats domestiques se promener comme ça à l'air libre dans les villes?
6: Définitivement pas. En fait, il y a plusieurs municipalités où est-ce que c'est interdit, justement, puis c'est justifié, tu sais. Puis je dis pas de ne plus laisser sortir les chats à l'extérieur. Je dis qu'il faut sortir les chats en harnais, tu sais. Il faut les habituer à porter un harnais, les sortir en laisse, puis les accompagner. On le voit de plus en plus à Montréal, là, les gens qui sortent leurs chats en laisse. C'est sûr qu'on va pas prendre une marche comme avec un chien. Ben, ça se peut, là. Il y en a qui se rendent jusque-là, mais c'est rare qu'ils vont faire ça. C'est plus une sortie accompagnée. Puis c'est bénéfique pour les deux, là, tu sais, autant pour le chat que l'être humain qui accompagne son chat, puis la relation entre les deux, le fait d'être ensemble à l'extérieur, ils sont jamais sans surveillance, ils bénéficient comme de l'expérience extérieure sans avoir le stress qui est relié avec ça, puis le risque par rapport à la rage aussi. Là.
1: En conclusion, Claudia, parce que il y a aussi, par exemple, des gens qui, avec des cages, là, tu sais, si il y a un animal qui rôde sur notre terrain, il y en a qui le capturent, qui le relocalisent. Ça aussi, ça peut favoriser la propagation, là.
6: Oui. Puis ça, c'est interdit en ce moment au Québec, là. S'il y a une compagnie qui vous l'offre, là, ouais, mais c'est ça. Puis il y a des compagnies qui continuent de l'offrir, même si c'est fait par un professionnel, c'est interdit. Puis l'angle mort, c'est peut-être les animaux sauvages qu'on tente de sauver aussi, là, tu sais, une portée de bébé raton qu'on pense qu'ils sont orphelins, par exemple, ou un raton qui semble malade, puis là, on veut lui venir en aide, on le prend, on l'amène dans un refuge. On peut pas le déplacer en ce moment. Faut contacter le ministère de la Faune. Mais, c'est ça. Puis, tu sais, je pense aussi aux chats errants. Tu sais, des fois, on en capture, on les stérilise, on les vaccine, puis on les fait adopter. Ben, c'est un angle mort. Ça, on a le droit de le faire encore. Mais, est-ce que ça devient inquiétant? Peut-être, parce que, tu sais, même si on vaccine un animal qui a la rage, s'il l'a déjà puis qu'il n'a pas encore de symptômes, parce que ça peut prendre 6 mois avant qu'il développe des symptômes, une fois qu'ils ont attrapé la rage, si on le vaccine entre-temps, ça le protège pas. Donc, il peut quand même développer la rage jusqu'à 6 mois plus tard, puis là, il peut être dans une autre région, puis ça peut propager l'épidémie. Là.
1: Claudia Gilbert, vétérinaire, merci pour les précieux conseils.
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3: Moi, j'ai une autre théorie. Mais c'est une théorie, mais je trouve ça intéressant. Mais ma théorie du jour...
4: Marc Boilard.
3: Complètement.
5: Salut Marc.
6: Salut Alex.
5: Toujours
6: salut,
5: hâte d'entendre ta théorie du
3: oui.
5: jour.
3: Alors, écoute, je veux commencer par te dire qu'on est maintenant, Isabelle et moi, le midi.
5: Ben oui, je sais.
3: Depuis cette semaine,
5: je
3: on
5: sais.
3: Est de midi à 15h, c'est même ça te cause du trouble.
5: Et j'ai une plainte à faire. Non, mais j'ai une plainte à faire. Vous nuisez à ma sieste.
4: Ça, c'est pas drôle.
5: Non, mais je suis sérieux, là.
3: Je veux. Tu peux pas raccrocher, là.
5: Je suis à ça d'aller voir l'Ombudsman de Québec.
3: Ah!
5: Encore faut-il qu'on en trouve un, mais dès qu'on en trouve un, je vais le voir.
4: Ben, mais là, écoute... c'est quoi? Tu vas devenir plus frippé?
5: Ben c'est parce que là moi, je suis pas capable de vous lâcher. Là. Fait que là, moi, je vous écoute jusqu'à une heure et demie, deux heures.
3: Tu dis, il faudrait bien que je dorme.
5: Ben non, mais
4: là, son seigneur a besoin de repos.
5: Ben là, parce que là, votre morning man a besoin de sommeil.
3: Oui.
4: Ben oui.
5: Fait que si j'ai l'air fatigué, c'est à cause de vous autres, mes deux.
3: Ben, en tout cas, bon, moi, j'ai juste un petit commentaire. Je veux dire que travailler 3 heures par jour avec Isabelle, pour vrai, ça rend plus brillant.
5: Ben, je
3: le dis très honnêtement.
5: T'en parlais à tous les matins.
3: Par contre... Dieu merci, j'ai Nicolas Duvernois qui vient chaque jour qui remet les aiguilles à zéro.
5: Oui, lui, il vient équilibrer. Hein, et c'est, ça, c'est le petit moment...
3: À ce moment-là, je fais comme « OK, on est revenu dans ma zone ». Bon, c'est super.
5: Il fait baisser en moyenne, là. Pas un créatif ben, là. Ben non, il a pas basé sa carrière
4: sur la créativité.
3: Mais il vient chaque jour, on l'accueille généreusement.
5: J'ai une plainte aussi à l'Ombudsman de Cube. Parce que je suis un très bon client des produits de Nicolas Duvernois. Ça, c'est un autre
4: problème. Il est bien chiant, aujourd'hui.
5: C'est un autre enjeu.
3: J'ai des contacts.
5: Non, mais ouais, là, c'est rendu le...
3: Alors, on part.
5: Le gin Romeo. Non, on part pas. J'ai pas
3: non, fini. Excuse-moi.
5: Non, vas-y.
4: Mais pas du gin dans tes espressos le matin,
5: non,
4: toujours?
5: Non, pas le matin.
4: OK.
5: Pas le matin. Non,
4: okay,
5: non.
3: T'es pas un gars de... Non, dans ton café, t'as jamais mis de Baileys?
5: Ben, j'aime ça avoir toutes mes facacités. J'aime ça avoir toutes mes facultés.
4: T'es quoi?
5: Mes facacités! Je veux pas avoir les facacités affaiblies quand je viens vous parler le matin à la radio.
3: Donc, ce matin, c'était combien d'onces, s'il te plaît?
5: La théorie du jour.
3: Alors, écoute ça. On parle beaucoup de culture de ce temps-là. Encore là, les nouvelles de Netflix, puis Carney, puis la patente. Et moi, je vous pose la question. Est-ce que vous trouvez que le commerce, parce que l'on a appris que la cordée fermée, par contre, Simons, 50 millions d'investissements, les ventes d'invoi.
5: Ah, c'est fou.
3: Non, mais des fois, on dit que le commerce au détail, non. Il faut arrêter de faire des grandes généralisations parce qu'il y a des succès et des échecs.
5: Simons, ça marche tempête.
3: Voilà. Alors, moi, je vous demande, est-ce que vous trouvez, je vous pose vraiment la question, que ce qu'on appelle le culturel, la culture, est-ce que vous pensez que le commerce, les magasins, ça fait partie de la culture d'un endroit, d'un pays, d'une province, d'une nation?
4: Ben oui, bien sûr, les commerces font partie intégrante. En fait, la culture, je trouve qu'on la voit en silo, mais la culture, on pourrait même rentrer le sport là-dedans.
5: Donc, ça peut être la culture commerciale.
3: Non, moi, je parle de la culture, vraiment. La définition de la culture, là, on va commencer par ça, c'est ce qui forge l'identité d'une nation.
4: Moi, je suis d'accord.
5: Okay? Ah, ben là, si tu le définis comme ça, oui.
3: Ben, c'est ça.
5: Oh oui.
3: C'est fait que moi, je me souviens, quand j'étais jeune, j'ai eu, parce que, évidemment, il y a, en tant que client, qu'est-ce qu'on fait en tant que client, mais c'est aussi où on a travaillé. Si je vous demande de me parler de vos jobs d'étudiants, là, ils vous ont formé. Ils vous ont forgé. Moi, je veux dire, je travaillais au Sport Expert. Puis, je veux dire, je suis devenu un vendeur, puis je viens d'une lignée de ça. Moi, dans ma famille, on est 4 enfants. Mon père, c'était un représentant sur la route. Puis, on est des vendeurs. Puis là, moi, mes premiers jobs, c'était des jobs de vendeur. Un jour, j'ai travaillé dans une papeterie. Je peux te dire, j'en dormais pas. Hey, moi, le travail manuel, changer une ampoule. D'ailleurs, ça prend combien de psychologues pour changer une ampoule?
5: Combien de psychologues?
3: Rien qu'un, mais il faut qu'elle veuille changer.
4: Donc... <C'est bon. rire> Alors, au moins une joke qui marche.
5: Ouais, c'est ça, tes blagues dans le show du matin sont meilleures que celles avec Nicolas Duvernois.
3: Non, ça dépend de ton public. Hein. On va dire de quoi quand chaque côté, là, c'est elle puis l'autre. En tout cas,
4: il teste tes blagues le matin, ton petit.
3: Ça marche, j'amène
5: garde
3: ça
5: à toi. Ouais, garde la celle-là.
3: C'est bref, tout ça pour vous dire que moi, j'ai des super souvenirs des jobs que j'ai eus et aussi des moins bons. Mais qui nous forme. Donc, tu peux pas dissocier les jobs que tu as eus avec la personne que tu es. Et c'est ça qui fait qu'à un moment donné, tu peux dire, tout ceci fait partie du culturel, c'est-à-dire l'identité du Québec, par exemple.
5: Mais ça, là-dessus, je te rejoins, parce que vous connaissez mon intérêt pour l'économie. Alors, pensons à ces grands fleurons québécois, par exemple, sur la scène internationale, des entreprises qui se sont distinguées. Alors oui, moi aussi, je trouve que ça fait partie de la culture québécoise, du rayonnement, ce qui nous façonne. Et c'est pour ça, moi, que j'ai un problème avec la stratégie de Mark Carney hier, puis on a plein d'exemples, là, où à chaque fois, on concède quelque chose, on recule quelque... Puis après ça, je me dis, ça va être quoi là dans la renégociation, par exemple, de l'ACEUM, là, tu sais, cet accord de libre-échange-là? Attends un peu, là. Qu'est-ce qu'on va, encore une fois, concéder de la culture, que ce soit la culture québécoise, la culture canadienne, que ce soit la culture... T'sais, au sens, disons, artistique du terme, mais aussi au sens entrepreneurial du terme. Oui. Moi, je continue de croire, par exemple, qu'avec la renégociation de la CEUM, attention, là, la gestion de l'offre, nos producteurs laitiers, t'sais, attention, ce gars-là, j'ai l'impression, est prêt à sacrifier n'importe quoi à peu près, là.
3: Je trouve ça intéressant, ta notion de négociation. C'est-à-dire que si je t'écoute, ça veut dire qu'on négocie tout ce qu'on veut. Il n'y a personne en face qui est en contradiction. Allez hop, j'aimerais ça qu'on aille. On va avoir un peu plus de ça, un peu moins de ça. Ça t'aura pas échappé qu'il est 10 fois plus puissant, hein, oui. Le gars qui est de l'autre bord de la clôture.
5: Non, bon. Ça, je m'en suis rendu compte. Mais sauf que.
4: On était un peu
5: le B à bas.
3: Mais tu le sais pas. Vous me faites rire, vous autres. Comme si vous étiez là pendant les négos. Ah, je le regarde là, lui, je le trouve un
4: c'est
3: peu
4: pas
3: beau.
4: C'est pour ça que je suis poquée de même. J'étais là.
5: Non, mais à la base d'une négociation, Marc. Là, oui. Non, mais Marc, t'as fait ton barreau, là. T'es avocat. Quand on négocie quelque chose, là, si, exemple, moi, je suis assis en face de toi puis j'arrête pas de céder des affaires, toi, t'es mort de rire.
3: Oui, OK. Mais ben, qui dit que c'est que céder à date?
5: Ben, as-tu vu d'autres résultats, toi, ben, ou c'est juste un bord?
3: Ben,
5: c'est ça.
4: T'as-tu déjà vu ça, payer quelque chose puis que l'autre en retire 50% alors qu'il n'y a pas mis une scène?
3: Non, mais pensez-vous que c'est fini, là? Il faut que tu t'installes ça dans ce qu'on appelle le temps long. C'est-à-dire que là, il va avoir... Quand tu dis que la personne en face de toi décide de dire, dans le cas de la CEUM, non, ben d'abord, sais-tu quoi, on en parlera une autre date. C'est toujours bien qu'il y ait un rapport de force qui n'est pas équivalent. Tu comprends? Quand moi, je viens ici, là, si ça fait pas ton affaire, je reviens plus, là. C'est que c'est toi qui as le gros bout du bâton.
5: Prête-moi pas trop de pouvoir.
3: C'est quand même ça, pareil.
5: Prête-moi pas tant de pouvoir.
3: Bref, on bifurque, là. Mais restons dans toute l'idée du culturel. Oui. Parce que ça tient à mon rapport. Je souscris. Moi, ce que je pense, c'est que on néglige le fait que tout ce qui est commercial, parce que c'est pas artistique, ça enlève une partie d'aura. Et ça nous forge, même dans la personnalité. Écoute, moi, je me souviens, il y avait une petite crèmerie à Charlebourg. OK, qui s'appelait, j'oublie le nom, mais un genre de truc à crème glacée.
5: T'as-tu travaillé là aussi?
3: Non, j'étais un client. C'est pour te montrer que des fois, tu peux travailler, puis ça te
4: fait. T'es allé au marché aux puces en talons, c'est sûr.
3: Bon, non. Mais non. Arrête, tout ça, c'était pour les pauvres.
4: Ben non, il y avait des fruits et légumes frais, là.
3: Pour les pauvres.
4: Ben non.
3: En tout cas, frais pour les pauvres. Mais alors, pour vrai.
4: J'ai adoré ça.
3: J'allais là, puis le slogan, Alex, c'était « Viens garnir ton sundae ». Et moi, puis mon chum Mathieu Lachapelle, à un moment donné, on est arrivé avec notre crème glacée, puis on a pris des scoops de petits trucs de marmalade et tout. C'est que là, le gars qui était au comptoir, il fait « Hey, qu'est-ce que tu fais là? » Ben, j'ai dit « C'était écrit « Viens garnir ton sundae ». J'avais amené mon propre sundae, tu comprends? Et moi, j'ai suivi les instructions. C'est que, vois-tu, ça, là, ça crée, veux pas, c'est des moments. Moi, je me souviens, secondaire 3, je passais à travers le Greenberg. Pourquoi je m'en souviens? Parce que, à quelque part, d'ailleurs, c'est la belle définition, je trouve, de la culture. Sa fonction, c'est forger une identité. Mm-hmm. Mais sa définition, pour moi, la meilleure, c'est ce dont on s'ennuie quand on n'est pas chez nous. Donc, Elvis Gratton qui réécoute des matchs des Expos à Santa Banana, il a raison.
4: Des
3: courses. On peut le trouver quétaine, il a raison.
4: Mais ça, puis même les commerces qui ferment, le deuil qu'on a, les aides de la mode quand ça a fermé, la boutique La
3: Steve Music, là, c'était...
4: Ça aussi.
3: Ben, mais complètement.
4: Mais tous les disquaires, les superclubs Vidéotron, tout ça fait partie de la culture, des habitudes.
3: Moi, je me souviens que j'allais au Blockbuster en Floride. Chest, en plus. On mettait notre T-shirt avant d'arriver.
4: C'est comme les gars qui courent autour du canal de la Chine, en chest.
3: Pareil. Mais c'est pour dire que... Mais toi, je peux pas croire, Alex, que t'as pas des commerces où t'as travaillé, où est-ce que t'as été, puis qui ont fait partie de aujourd'hui Alexandre Dubé. Là.
5: Ben oui, mais pas comme... moi, mes emplois étudiants, c'était plus, exemple, dans les stations de ski, c'était autre chose. Mais moi, encore aujourd'hui, moi, j'ai une identité, j'ai une fierté de nos fleurons québécois, de nos commerces québécois. Puis c'est pas pour faire, là, de l'angélisme. Là, c'est pas ça. Je pense que j'aime les encourager. Moi, disons, si j'ai le choix entre acheter un produit X... dans un commerce québécois versus, je sais pas, moi, sur une plateforme ou sur les géants du web, je vais me rendre à mon commerce de proximité. Oui. Moi, je suis dans le Nord. J'ai mes bonnes adresses dans le Nord. Tu sais, exemple, pour le ski, moi, j'ai ma boutique de ski à Tremblant que je vais tout le temps. Oui. Parce que t'as des amis à moi, puis je les encourage, exact. Puis ça fait une, tu sais, une espèce d'esprit de communauté. Mais
3: complètement.
5: Là,
3: complètement.
5: Où les passionnés, on se rassemble là. Oui. Puis, alors, ben oui, bien sûr que oui, moi j'en conviens. Alors, est-ce que ça fait partie de la culture? Oui. Mais là, quand tu me parlais de ta crème molle, j'ai eu peur avec ton slogan. Là, je pensais que t'allais me dire quelque chose.
3: Viens garder ton comme... sundae, ouais.
5: Viens manger une petite molle.
3: Ah, ben ça, écoute, ça peut faire partie, tu vois. Oui, mais dans la section qu'Isabelle... Ça vois-tu, c'est des jokes qu'elle va comprendre. Ah oui. Qu'on arrive, ben oui,
4: comment
3: ça dépend des catégories.
4: Comment ça, qu'elle va comprendre? Ben, que... c'est pas clair, tes blagues.
3: Écoute-moi bien.
4: Hey,
3: dernier point avant de partir.
4: Quand on est cinq à pas rire, là.
3: Ouais, ben, on est trois dans le studio, mais on est cinq à pas rire.
4: Il y a du monde en régie.
3: Oui, mais qui est ton gave, là. Gazi à face, c'est que je souris jusque-là.
4: Mais oui, Marie, demain.
3: Non, non. Tout ça pour dire que vous pouvez même demander un 87 Cube Radio. Là, je serais très curieux. Aussitôt que tu demandes aux gens, c'est quoi le commerce que vous ennuyez, qui a fermé, mais que vous ramèneriez? Tout le monde en a un à dire.
4: C'est sûr que magasiner Sucyre, c'était le fun.
3: Ben, Sucyre, tu vois. Puis tantôt, Giroufard a parlé qu'il y avait une grande roue zelleuse. Puis, tu comprends? Donc, oui, c'est culturel. Pardon, c'est pas parce que c'est de la business que c'est moins important.
5: Mais la baie, ça m'a fait quelque chose. Oui. Honnêtement, la baie, ben, surtout la baie au centre-ville. Ici, ouais. Moi, je me souviens, exemple, tu sais, un souvenir un peu plus lointain, lorsque je venais, par exemple, de l'Abitibi, puis là, on allait magasiner à Montréal, où je venais sur Sainte-Catherine, c'est même comme étudiant. J'entrais au labé au centre-ville, c'était une expérience, c'était quelque chose.
3: Oui. Surtout que le labé au Mont-Tremblant, il n'a jamais existé.
4: Non, c'est
5: tranquille.
4: Il y a Archambault qui vient de rentrer sur la messagerie Radio Shack. Hey, Radio Shack.
3: Moi, j'ai des souvenirs de ça à mort. Tu comptais ça, notre numéro de téléphone à Charlebourg?
5: Non.
3: C'était 626-6562.
4: Ça ressemblait à ça chez nous aussi.
3: Mais bon, mais le Radio Shack, c'était 628-6562.
5: Les gens se trompaient?
3: Ben oui, plein. Oui. C'est que là, moi, je répondais des fois oui, allô. Ouais, je suis chez Radio Shack. Ben oui, monsieur. Avez-vous ça, là, au parleur? Ben oui, 50% de rabais. Je les ai envoyés là-bas avec des faux rabais. Imagine quand ils arrivaient. Oh. J'ai appelé pourtant. Comment ça se fait qu'il est pas en.
4: Ah,
3: ouais,
4: c'est ça. Ah, mais les prix dans le temps, là, quand tu retombes sur des vieilles pubs, là, des rabais à 2000$ pour des affaires qu'aujourd'hui, ils valent plus rien, là, c'est exceptionnel.
3: As-tu déjà vu le prix d'un cellulaire? Le premier cellulaire était en vente chez Radio Shack. Oui. Il était exactement ce prix-là.
4: C'est ça?
3: 1900... Non. Mais il était... Non, j'ai pas travaillé là-bas. Mais j'adorais ça. Moi, j'étais un crack d'électronique. Oh oui, j'aimais ça.
5: Mais tu pourrais l'avoir faussement vendu au téléphone.
3: Mais c'est un bon point. Mes parents m'avaient acheté un jeu qui s'appelait 50 en 1.
5: Oui.
3: Tu te souviens de ça?
4: Il a dit oui pour être sympathique.
5: Non, mais un vague souvenir, là, mais
3: regarde. T'avais 50 en un, puis t'avais un 200 en un.
5: Oui.
3: Puis je me souviens que ça, là, t'avais des petites bornes, t'allais faire un plan, puis tu montais une radio, une alerte. Tu montais plein d'affaires. Mais crime, sais-tu quoi? T'apprenais l'électronique au bout des potentiomètres, les trains. Je me souviens encore de plein d'affaires. Pourquoi? Mais c'est pas à l'école que j'ai appris ça. C'est à cause du Radio Shack. Pour vrai? C'est plein d'affaires de même qui ne sont pas dans les lieux communs de ce qui est culturel. C'est pas juste le sirop d'érable là, qui fait que
4: bon,
3: le Québec...
4: Croteau, sur Notre-Dame à la Chine. Ça, c'est Geneviève qui nous parle du croteau. Oui. Distribution consommateur à chaque fois. Ça
3: j'ai aussi. Travaillé là!
4: Il y a travaillé partout, Marc.
5: Non, t'étais pas dans l'entreprise. Toi, t'étais en arrière.
3: En arrière!
5: Tu plaçais les choses.
3: Exact.
5: Regarde ton jeu, parce que là, on a un petit fossé générationnel. Bon, ben voilà. Mais là, je le replace.
3: C'était peut-être 150 au lieu de 50, du coup.

0: Demande qui a été faite, demande média, et on nous a répondu effectivement qu'il allait avoir cette enquête qui est confirmée, déclenchée, enquête indépendante à la suite d'une intervention impliquant la Sûreté du Québec à la COSAB. Les renseignements préliminaires communiqués suggèrent qu'une personne aurait subi des blessures par arme à feu, c'est ce qu'on écrit. La personne aurait été atteinte par au moins un tir policier. Son état serait stable. Il y a 6 enquêteurs du BEI qui sont chargés d'enquêter sur les circonstances de l'intervention. Et vu les circonstances justement de l'événement, ben c'est le service de police de la Ville de Québec là, qui a été demandé en soutien là-dedans. Il y a un communiqué qui doit être publié plus tard aujourd'hui de la part du BEI. Bien sûr, c'est en lien avec cette chasse à l'homme qui s'est terminée hier en Mauricie. Le fugitif qui a été arrêté, appréhendé en fin d'après-midi à Lac-Veillette, environ 3 km de l'endroit où on avait retrouvé son véhicule, et les policiers qui ont dû utiliser la force pour le maîtriser.
1: Bien, c'est ça, parce que l'information qu'on avait, puis c'est une phrase qui veut dire quelque chose, mais rien en même temps, là, tu viens de nous donner un peu plus de contexte.
0: Exact.
1: Courant l'arrestation de cet individu-là, Philippe Benoît, qui est soupçonné d'avoir tué son fils de 16 ans, rappelons-le, à Shawinigan. Une action collective en ce qui concerne l'Église catholique.
0: Oui, et des représentants de l'Église catholique qui vont être présents au Palais de justice de Québec aujourd'hui pour présenter à la Cour supérieure une entente à l'amiable qui était espérée depuis longtemps, qui est survenue en toutes les parties prenantes dans le dossier de l'action collective concernant les abus sexuels commis par des prêtres diocésains ou des laïcs en autorité de 1940 à nos jours. Donc, ça va être aujourd'hui, on va suivre ça là, au Palais de justice de Québec.
1: Isabelle, scène culturelle, BTS qui renonce aux Grammy Awards.
2: Oui, les Grammy qui décident de créer une nouvelle catégorie pour la pop asiatique, finalement. Puis le groupe a décidé de ne pas se présenter pour le gala 2027 parce que pour eux, ils veulent être reconnus pour leur musique, point. Parce qu'ils sont bons, point. Pas parce qu'ils rentrent dans une chorégraphie. Donc, qu'ils rentrent dans une catégorie de musique sud-coréenne. On sait que BTS, c'est pas mal les leaders dans le mouvement de la musique sud-coréenne. Leur dernier album, Arirang, a été vraiment écouté. Il y avait des spectacles plein air qui ont fracassé des records. Donc, malgré le fait qu'ils sont pressentis pour plusieurs statuettes, ils décident de boycotter finalement les Grammy Awards. À chaque fois qu'il y a des groupes comme ça d'envergure qui boycottent des galas, à un moment donné, je trouve que à la fin, je me demande si c'est symbolique. Tu sais, s'il y en a plusieurs qui font des montées comme ça, il y a des galas ici au Québec, des fois, qu'il y en a tellement qui se présentent pas que tu te demandes est-ce que ça vaut la peine encore de le maintenir dans sa forme actuelle? Est-ce que c'est représentatif? Tu sais, quand on dit, hey, ça, c'est le meilleur album pop de l'année 2026. Mais tu sais, est-ce que c'est vraiment le meilleur album ou il en reste juste trois puis t'en fais partie? Des fois, ça suscite des réflexions, des questions, puis tout.
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6: Les vacances de la construction, ça achève, mais le bilan routier est déjà très lourd. Et il y a une mise en garde effectuée par la Société d'assurance automobile du Québec qui implore les Québécois à ralentir. Pourquoi? Ben parce qu'il y a 9 décès reliés à la vitesse sur les routes pendant les vacances de la construction. Vraiment, là, directement en lien avec la vitesse. Et là, je veux attirer aussi votre attention sur une variable qui est importante dans l'histoire, là. Bon, les vacances avaient commencé de bien mauvaise façon dans les Laurentides, à Lantier. Vous vous rappelez, c'est une petite famille qui avait été décimée, là, les parents et leur fils de 7 ans. Eux, ils ont été les innocentes victimes, selon toute vraisemblance, d'une jeune conductrice qui a fait un dépassement dangereux. Là, il y a eu des morts. Il n'y a pas toujours des morts, mais quand même, je vais attirer votre attention aussi sur 2 autres événements qui sont survenus dans les derniers jours. 208 km/h sur la 15 à Laval. La route 15, là, c'est 100 km/h. Jeune conducteur de 21 ans. 28 juillet, 210 km/h, toujours à Laval, sur la 15. Jeune conducteur de 21 ans. J'espère que c'est pas le même, là. En tout cas. Maître François-David Bernier est avocat et analyste judiciaire. Bonjour, Maître Bernier.
7: Bonjour.
6: Bon, là, il y a toute la notion légale là-dedans aussi, là. À quel moment la conduite peut devenir criminelle? On comprend, bien sûr, lorsqu'il y a décès, mais c'est pas la seule variable.
7: Quand il y a décès, quand il y a des blessés, et aussi quand on est fou. Et je veux dire, Alexandre, ce qui est spécial avec la route, c'est que toute personne peut devenir un criminel. Une personne bien normale dans son auto qui va être pris par cette émotion de presse, de vouloir arriver. On oublie souvent là, que la sécurité, c'est la priorité. Et des fois, nos intérêts personnels prennent le dessus. Puis je veux dire, moi, je l'ai vu, ça change une vie. Puis je me le répète à moi-même aussi, on est pressé. Mais on peut commettre des choses qui deviennent criminelles, ce qu'on appelle la conduite dangereuse, la négligence criminelle causant la mort, le décès. Et là, on va changer des vies, on va enlever des vies peut-être. Et aussi, on va changer la nôtre, parce que de voir une personne sans antécédent, sans problème dans sa vie, se retrouver dans un procès où est-ce qu'il risque la prison pour des années par la conduite dangereuse ou la négligence criminelle qui a enlevé la vie à des familles, à des gens, et sans parler du traumatisme éternel, la personne, dans le sens que d'avoir tué une personne. Donc, pensez-y, puis moi je me le répète, on veut tout aller vite, on veut tout, mais des manœuvres vont devenir là, carrément criminelles, là, malgré qu'on ne le voulait pas.
6: D'ailleurs, ça va faire l'objet de notre tribune téléphonique aujourd'hui. On vous demande, doit-on être plus sévère envers les fous du volant? Et je vais ajouter un autre volet aussi. Est-ce qu'on devrait être plus sévère aussi avec les jeunes conducteurs téméraire, Isabelle.
3: 1-877-CUBE Radio pour nous rejoindre par texto, par téléphone. 1-877-827-2346. Souvent, quand on parle de la route, ça vient chercher notre fibre à l'intérieur. Mais ce qui est particulier, c'est que la campagne de la SAAQ, présentement, c'est de se promener en corbillard là, pour sensibiliser. Mais c'est comme si le message ne passe pas parce qu'à chaque année, on dirait que le dossier revient.
6: Maître Bernier.
7: Ah non, c'est carrément... le message passe pas, mais il s'agit de regarder l'actualité pour comprendre puis savoir ce qu'on peut vivre vraiment. Parce que, j'explique, la négligence criminelle, là, c'est des histoires de cellulaire. Là, ça paraît niaiseux d'aller vite, de regarder son cellulaire en même temps, d'aller fouiller même dans sa coche. C'est des éléments, en plus avec les autos maintenant, la preuve est facile à faire. Parce qu'il y a des caméras, il y a des ordinateurs. Et, tu sais, je donne l'exemple souvent, un excès de vitesse, c'est pas nécessairement criminel, mais un excès de vitesse qui cause un accident, qui enlève une vie, là, ça le devient. Tu sais, je donne tout le temps l'exemple, tu roules dans une zone de 50 à 60, tu te fais arrêter, c'est pas un crime, là, mais tu roules dans une zone de 50 à 70, 75 ou au double, ça c'est le pire, là ça devient, et tu frappes quelqu'un, tu tues un enfant, et là c'est les accusations criminelles, puis c'est la prison au final. Je pense qu'il faut se conscientiser, puis l'histoire du corbillard est réelle, sa vie, puis la vie des autres, la vie de nos enfants. Donc, c'est important d'y penser. Là.
6: Se joint à la discussion maintenant Carl Nadeau, pilote automobile, animateur, cascadeur, ami de l'émission. Salut, Carl.
8: Salut.
6: Bon, je rappelle aux gens, là, parce que moi, ça fait deux fois que je vois passer à peu près la même histoire dans les derniers jours. Là. 208 km/h sur la 15 à Laval. Quelques jours plus tard, 210 km/h sur la 15 à Laval. Carl. 200 km/h sur les routes cabossées du Québec. Êtes-vous malade?
8: C'est vrai qu'on n'est pas équipé de route. La seule chose qui est importante, des fois, l'enfer est dans les nuances. Si on regarde ça, entre autres, dans un des dossiers, il était 3h du matin sur la 15. Donc, on présume que l'autoroute devait être pas pire tranquille à cette heure-là. Donc, est-ce que c'est intelligent? La réponse, on la connaît tous, absolument pas intelligent. Mais qu'est-ce qui est pire? Est-ce que c'est pire de rouler 140 en zigzagant au travers des autos à 4h de l'après-midi ou rouler 200 quand l'autoroute est complètement vide?
6: Ben, tant qu'à moi, c'est deux cas.
8: Absolument, là-dessus, on s'entend. Par contre, qui a plus de danger de tuer d'autres automobilistes? Tu sais, il y a des fois que c'est de la sélection naturelle ou est-ce que les gens se plantent tout seuls. Mais pour moi, si on parle d'être de plus en plus sévère, il y a des cas qui devraient être plus sévères. Et pour moi, quand il y a des voitures autour, quand il y a du zigzag à haute vitesse dans les autos, c'est épouvantable et c'est vraiment une cause d'accident. Puis pourquoi les jeunes font ça souvent? C'est un manque d'éducation. Puis pourquoi, des fois, quand on parle à des jeunes, ou peu importe quel âge, les gens vont souvent dire « Ah, les policiers sont juste là pour donner des amendes. » Mais en réalité, c'est parce qu'il y a peu de contact entre les policiers puis les individus. Moi, j'ai vu de tout. Je vous donne deux exemples très rapides. On avait fait dans le temps un programme de drague de rue légale à Québec, où est-ce que c'était bien organisé, puis c'était un endroit, un exutoire pour que les jeunes puissent aller rouler vite en sécurité. On avait bien sûr invité les policiers, parce que c'était important. Ce que les policiers ont choisi de faire, c'est faire un entonnoir à l'entrée des participants et de vérifier toutes les voitures pour voir s'il y avait des silencieux illégaux. Ce que ça a fait, c'est que les gens étaient s'énerver dans la rue parce que le mot s'est passé vite. De l'autre côté, dans un show à Chicoutimi, un salon de l'auto, les policiers étaient là comme exposants, ont communiqué avec les jeunes toute la fin de semaine, sont déplacés pour aller voir les voitures exposées, ont répondu à des questions sur ce qui était logique, ce qui ne l'était pas, ce qui était dangereux. Et on a vu un effet complètement différent parce que les jeunes, en sortant du salon, avaient pas le goût de s'énerver. Ils comprenaient que les policiers étaient là pour encadrer parce que c'était logique, parce que la sécurité est importante. Un autre exemple rapide, je faisais l'émission Les pires chauffeurs québécois comme juge, mais aussi comme instructeur, comme formateur. Et on s'est rendu compte que plus les gens comprenaient l'importance de la sécurité et le contrôle d'une voiture, plus il y avait tendance à ralentir. Mmh. Parce que beaucoup de ces mauvais conducteurs-là, c'est juste parce qu'ils comprenaient pas. Pour eux autres, une voiture, tu mettais le gaz au fond, puis tout se faisait tout seul. Et en faisant des exercices un petit peu plus techniques, en jouant des fois, puis voir comment une distraction a de l'influence, il y a des gens qui étaient terrorisés de leur propre conduite quand ils réalisaient à quel point ce qu'ils faisaient était dangereux. Mais pour réaliser ça, faut que tu le testes, faut que tu aies une formation, faut que tu aies de l'éducation. Puis la pression des gens, la pression de l'entourage, quand les gens comprennent le danger, ils vont influencer positivement leurs amis. Parce qu'on parle toujours de la pression des jeunes qui font faire des folies, mais cette pression-là peut aller complètement de l'autre côté vers empêcher les amis de faire des folies.
6: Oui, parce que bon, il y a le volet effectivement prévention, on le comprend très bien, le volet formation, mais Maître Bernier, le volet répression. Parce que dans les deux cas qui nous occupent sur l'autoroute 15, des excès de vitesse à 200 km/h. Là, on parle d'amende d'à peu près 2 000 $, 24 points d'inaptitude, puis une suspension de permis, mais quelques jours. Il me semble, là, tu dis, viens ici, là, donne-moi les ton permis. OK, tu le déchires, il n'a plus de permis. T'en as plus. Un permis de conduire, là, c'est un privilège, c'est pas un droit. T'es trop cave pour avoir un permis de conduire, c'est terminé.
7: C'est vrai, ça, c'est clair. On dit souvent, c'est un privilège. Mais je sais pas la suite de l'histoire, là. Je m'excuse, là, mais oui, la conduite dangereuse, ça peut varier dans le sens que si on roule en dessous de la vitesse, exemple, pendant une tempête, ça peut être aussi une conduite dangereuse. Lorsqu'il n'y a pas personne, t'es au-dessus de la vitesse un peu, ça peut être correct. Mais sachez, là, dans les cas qui nous occupent, là, d'après moi, c'est des accusations criminelles qui vont suivre. J'ai eu des clients comme ça. C'est des accusations. Pas besoin, pour la conduite dangereuse, pas besoin qu'il y ait de blessés ou de morts, là, comme la négligence criminelle. C'est des accusations de conduite dangereuse et on voit ça au double de la vitesse. Au double de la vitesse, moi, je suis pas d'accord. C'est pas parce qu'il y a personne sur la route que ça peut être correct. Ouais. C'est la sécurité même des gens avec nous en véhicule. Et ces accusations-là sont là pour ça. Et la sanction, c'est une perte du permis pendant 3 ans. Et encore une fois, ça peut être des peines assez sévères. La conduite dangereuse, c'est d'évaluer la personne raisonnable. La personne normale, vas-tu faire ça? Même à 3 heures du matin, rouler à 200, non. Donc, c'est là qu'on franchit la ligne criminelle.
6: Maître Bernier, Carl Nadeau, donc les lignes clignotent sur le téléphone. Et je vous fais réagir en rafale, OK, rapidement après chaque appel. Alex est là. Bonjour, Alex.
9: Oui, bonjour, bon matin. Le problème, c'est pas les peines qui sont sévères, c'est les juges puis la couronne qui n'appliquent pas déjà les peines qui sont instaurées au maximum. Regardez les violeurs, les tueurs, ils ont des peines ridicules. Donc, on commence par appliquer les lois qui sont déjà présentes au maximum, puis ça devrait déjà aller mieux.
6: Merci beaucoup, Alex. C'est vrai, mais Bernier, ça fait partie du problème, ça, on les applique pas.
7: Toujours, ça dépend. Pas toujours, il y a quand même des bonnes peines, puis il y a beaucoup de réhabilitation. Mais dans ces deux cas-là, 200 sur l'autoroute, est-ce qu'il y aura des accusations criminelles? Il doit en avoir, parce que le principe du droit criminel, c'est de donner l'exemple, puis dire à d'autres, faites pas ça, parce que si vous le faites, vous allez être sanctionné. C'est comme ça que ça fonctionne.
6: Carl, ça passe aussi par des peines dissuasives, là, hein?
8: Ben déjà, ça fait mal. Là. Si on pense à celui qui roulait 200 km/h, on parle de autour de 2 000 $ d'amende, 24 points de démérite. Ce pauvre viable-là, quand il va vouloir se réassurer, ça va coûter particulièrement cher dans le futur. Il va avoir les conséquences immédiates, il va avoir une perte de permis de conduire, mais il va avoir des conséquences financières qui vont durer dans le temps et avec raison. Est-ce que passer l'amende de 2 000 à 10 000, ça va changer le comportement? Rendu là, je suis pas certain. Faut que ce comportement-là ne soit pas initié, ne soit pas créé à la base. Mais rendu là, quand quelqu'un a envie de rouler 200 et que 2 000, c'est pas dissuasif, ben quel montant va l'être? Je suis pas certain qu'il y ait un montant. Là.
6: Tu déchires son permis. Pierre est là. Bonjour, Pierre.
10: Salut, t'as bien?
6: Oui, on vous écoute.
10: Ah, moi, je mettrais ça beaucoup plus sévère. Je mettrais x2 sur toutes ces peines-là parce que c'est tellement dangereux. Puis je mettrais aussi plus d'éducation. T'sais. J'ai vu récemment au niveau du Japon qu'est-ce qu'ils font actuellement. C'est qu'ils montrent par l'exemple. Fait qu'au secondaire, quand les jeunes s'en vont vers l'âge d'avoir leur permis, certaines écoles se mettent ensemble puis ils vont sur des champs de course, dans le fond, et ils montrent un accident en vrai. Un vrai accident, okay. Qu'il y a deux voitures qui font une collision. Puis ils montrent même aux plus jeunes pour traverser la rue. Qu'est-ce que ça fait une voiture qui rentre dans un piéton avec un mannequin là, de test, là? Qui, écoute, on le voit exploser, les jeunes voient le mannequin exploser devant eux. Puis, on dit souvent que les gens, tant son temps qu'ils voient pas les conséquences en vrai, là, parce que des vidéos montrées, ça fait bien, là, mais que tu vois en vrai un vrai accident,
6: c'est marquant.
10: Ça fait réaliser.
6: Je comprends. Un gros merci. Pierre Carl, c'est efficace, ça?
8: Oui, c'est vraiment intéressant parce que tant qu'on l'a pas ressenti, tant qu'on l'a pas vu, souvent les gens s'en rendent pas compte. Puis quand on fait des formations un petit peu plus avancées, c'est quand même des formations de base de conduite préventive. Souvent, on a des évitements d'obstacles à basse vitesse sur une surface un peu plus glissante. Et les gens, ils font la manœuvre, souvent ils vont carrément la manquer et ils sont surpris de ça. Parce qu'ils disent, ben voyons, dans la rue, je suis un excellent conducteur, je roule plus vite que la moyenne, j'ai jamais eu de misère. Puis là, ils se rendent compte que quand il y a la fameuse situation d'urgence, l'enfant qui traverse ou peu importe, sont pas aptes à réagir, sont pas prêts à réagir, ils finissent par comprendre qu'une voiture à 3 000 à 4 000 livres, c'est du sport à faire changer de direction ou à immobiliser quand il se passe de quoi de grave, mais on l'apprend pas des cours de conduire. Fait que quand on l'apprend, c'est qu'on est dans le trouble, dans la rue. Donc, encore une fois, l'éducation, ça devrait être beaucoup mieux que ça. Les pays scandinaves le font bien mieux que nous.
6: Laura a des anecdotes pour nous. Bonjour, Laura.
11: Bonjour, Alexandre. Bonjour, Isabelle.
6: Bonjour.
11: Moi, je tous les jours, 7 jours sur 7, je fais Blainville, Laval, Saint-Sauveur, tous les jours. Là. Et puis, il n'y a pas une journée qu'on voit des personnes aller très, très vite, qui nous coupent. Entre deux autos, ils passent entre nous, une auto c'est à droite, une auto au milieu, ils passent. Non, mais comme tout au Québec, il n'y a pas de conséquences. Comment ces personnes-là peuvent être sur la route? Nous, on s'en va travailler et puis on risque notre vie, là. Vraiment, puis plus ça va, on dirait pire que c'est. Moi, ça fait des années que je fais la même route. Et puis, on dirait que c'est de pire en pire. Ouais. Le monde n'a pas de respect. Ils font pas attention. Les camions, les autres. C'est épouvantable.
6: Ah, je vous comprends. Je vous comprends, Laura. Moi, je fais le même trajet que vous tous les jours là, sur l'autoroute 15. Puis moi aussi, je remarque une dégradation. Merci beaucoup, Laura, pour votre appel. Je sais que vous êtes une auditrice précieuse de l'émission. On est content de vous avoir. Maître Bernier, c'est vrai qu'on a l'impression que le monde est rendu de plus en plus fou sur la route, hein?
7: Ben, c'est certain que tu sais, le problème, c'est aller vite, je suis cool, je vais vite. Les gens comprennent mal qu'est-ce qui arrive quand il y a un accident. Et c'est ça, c'est d'être téméraire, ils comprennent pas. Il faut sensibiliser, puis ça prend des peines plus sévères. Plus t'es. Moi, regarde ce que je sais. L'humain marche de même. Si tu donnes pas de conséquences de sanctions, ça fonctionne pas. Et rappelez-vous aussi pour la prévention, la SAC avait fait quelque chose d'assez bon il y a quelques années. C'était des annonces assez. Il avait été même critiqué parce que c'était quasiment traumatisant voir les annonces de la SAC, des situations de jeunes, des morts, des amis. Mais d'après moi, de faire ça, parce que c'est la réalité. Les gens là qui débarquent d'un bureau d'avocat, qui sont accusés, là, ils sont tout le temps « Ah, je pensais jamais que ça allait m'arriver », puis ils se pensent invincibles. Mais quand ça fesse, là, ça fesse fort. C'est ça. Et il faut montrer ça aux gens. Il faut qu'ils comprennent. Le jeune qui dépasse, qui fait des folies, s'il comprend que toute sa vie peut changer en l'espace d'une fraction, il va peut-être changer de comportement.
3: Il y en a qui marquent des points quand même. Là. Il y a quelqu'un, et c'est Maxime de Bellefeuille qui dit, il y a des circuits de course à Saint-Eustache, par exemple, mais après ça, il y a des policiers qui nous attendent à l'entrée pour des tickets. Où c'est qu'on peut aller si on peut plus se défouler sur des pistes qui sont contrôlées pour faire ça? Ça, c'est un point qui revient de temps en temps. Il y en a aussi qui disent, tassez-vous de la voie de gauche là, si vous voulez passer vite. Ça, c'est revenu régulièrement sur les réseaux, mais ça, j'avoue qu'on en parle régulièrement de ça, les pistes de course contrôlées. C'est sûr que si on les ferme, on vient d'enlever des possibilités, non?
6: Quand?
8: Oui, absolument. Ben, l'autodrome Saint-Eustache est d'ailleurs fermé. Il y avait eu de longues pressions de la ville, puis le propriétaire a fini par vendre, ce qui est profondément triste, parce que c'est un endroit où les jeunes allaient justement, puis sortir, comme on dit, faire sortir le méchant. Et pour revenir au commentaire de Mme Laura, qui était quand même intéressant, m'a dit que les jeunes, où les gens la dépassent à haute vitesse par la voie de droite ou la voie du centre, c'est peut-être parce que madame est sur la voie de gauche. Donc, c'est sûr qu'on devrait libérer cette fameuse voie de gauche-là. Et je pense que les pistes de course, il en reste le circuit Icar, le circuit Sanan, il en reste plusieurs. Les policiers devraient toujours être là pour communiquer avec les jeunes, se promener dans les puits, jaser avec eux autres, faire de l'éducation, c'est la place.
6: Mais quand tu parlais des policiers, un autre de nos auditeurs disait, comment ça se fait, mettons qu'Alex, il sait ce qui se passe à 15, Laura, elle sait ce qui se passe à 15, si Laura puis Alex le savent, je peux pas croire que les policiers le savent pas, sinon il y a de quoi être inquiet. Je veux donner le mot de la fin à notre collègue Jessica en régie, parce que Jessica, toi, tu peux témoigner personnellement là d'un drame qui est arrivé à quelqu'un de près de toi.
12: Oui, en 2017, je dirais que notre groupe d'amis a été violemment brisé par un accident. C'est mon ami qui était au volant d'une voiture qui a fait de la vitesse. Il y a des images assez choquantes là, qui ont été que TVA a mis sur l'accident. Sur le boulevard des Laurentides, environ 130 km/h, il était sous les effets de l'alcool et lui a survécu. Là, il s'en est sorti, pas indemne, mais quand même, il s'en est sorti. Mais notre meilleur ami, lui, a perdu la vie. Donc, notre groupe d'amis n'a plus jamais été pareil. Là, donc, tout ça pour une soirée puis d'avoir pesé sur la pédale un peu fort.
6: Ça fait réfléchir tout ça. Jessica, un immense merci. Carl Nadeau, pilote automobile, animateur et cascadeur. Maître François-David Bernier, notre avocat et analyste judiciaire. Merci tout le monde.
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0: Isabelle Martin-Fontaine qui reprend la route avec Elvis Expérience Symphonique.
1: Beaucoup de musiciens sur scène, mais surtout Martin Fontaine que j'apprécie parce qu'on s'est rencontrés souvent à Trois-Rivières. Il a un talent exceptionnel. C'est le meilleur Elvis. Il est même plus Elvis qu'Elvis lui-même. Martin Fontaine qui avait tiré sa révérence, mais qui revient et revient encore. Salut Martin Fontaine!
2: Salut!
1: Comment ça, c'est pas fini?
2: J'ai de la misère à vous entendre. Je sais pas si on peut... monter le volume de votre bar. Oui, allô?
1: Il y a sûrement quelque chose qu'on peut faire en régie. Martin Fontaine, comment ça, tu renais de tes cendres comme ça? C'était pas fini, Elvis Expérience?
2: Ben écoute, les gens en veulent encore. Mon producteur m'offre encore des dates. Écoute, moi, je suis encore en forme, puis j'ai encore le goût de le faire. Fait que tant et aussi longtemps que les planètes vont être alignées comme ça, ben je pense qu'on va être pognés pour en avoir encore du bout, Elvis Expérience.
1: Puis c'est le fun parce qu'il y a beaucoup de musiciens avec toi. Là. C'est quoi, il y a une cinquantaine de têtes avec toi, d'humains
2: qui vont... c'est symphonique. C'est symphonique. Donc, c'est Elvis avec son band, son chœur, puis un orchestre symphonique. Je pense que même lui n'a jamais joué avec autant de monde sur scène.
1: Mais c'est rare de nos jours d'avoir des spectacles d'envergure. Le coût des billets, le prix de production, c'est cher. Mais toi, tu réussis quand même à faire de la magie avec ça.
2: Ben, écoute, la magie, c'est le mot. L'expérience, on veut faire vivre aux gens une expérience. Mon nom ici, il y a tellement beaucoup d'expérience. C'est pour ça que le nom Elvis Expérience, tu comprends?
1: Non, mais tu nous l'avais déjà dit en entrevue, mais tu sais, t'es plus vieux que le King lui-même. Tu sais, ça devient difficile aussi d'être aussi actif sur scène, de tenir le rythme si longtemps. C'est un enjeu, ça.
2: Oui, mais écoute, j'ai retrouvé mes 30 ans. Je sais pas qu'est-ce qui se passe. On dirait que là, le cadran a reviré de bord, puis là, je compte à rebours. C'est vraiment fabuleux. Mon corps, il fait des choses que je pensais même pas qu'il faisait à 20 ans.
1: Qu'est-ce qui fait ton corps?
2: C'est l'énergie, c'est le plaisir de retrouver ça. Et le fait que je le fais plus, tu sais, 200 shows par année, là, je le fais vraiment, c'est événementiel. Donc, c'est un rendez-vous qu'on se donne, et le public et nous autres. Et on fait revivre le bonhomme encore et encore. Et ça va faire près de 50 ans qu'il est mort, même.
1: C'est fou, hein? Puis ça pogne encore.
2: L'année prochaine, ouais, c'est fou.
1: Est-ce que les gens t'accrochent dans la rue pour t'en parler?
2: Ben, souvent, parce que, tu sais, le personnage, il va toujours me coller à la peau. T'sais, les gens m'ont connu avec ça. C'est ce qui m'a fait découvrir. Puis c'est ce qui a fait l'artiste que je suis aujourd'hui. T'sais, j'ai appris beaucoup de ce personnage-là, autant comme entertainer que comme chanteur et tout ça. Donc oui, les gens m'interpellent souvent. « Hey, salut Elvis! » Je lui dis, il est pas mort, lui.
1: Mais il y a pas quelque chose dans son ADN, quelque part, qui fait un peu partie aussi de ta personnalité. Tu avais ouvert le Memphis Cabaret à Trois-Rivières. Il y a quelque chose, tu sais, même quand tu n'as pas les costumes, dans le répertoire qui t'habite, il n'y a pas une partie de lui qui fait maintenant partie de toi?
2: Peut-être. Je te dirais peut-être au niveau du petit orteil gauche.
1: Le plus agile.
2: Il y a peut-être quelque chose. On se ressemble, tu sais. Ben, en fait, il y a des teintes sur moi, tu sais, il y a des teintes sur moi un peu, parce que à force de l'étudier comme ça, comme je disais tantôt, on parlait à la blague, il y a beaucoup d'expérience là-dedans, mais c'est 30 ans à personnifier le bonhomme, 40 ans de carrière au complet, donc j'ai pu explorer plein de styles musicaux, j'ai pu explorer plein de trucs, le mettre en pratique dans le spectacle, donc mon expertise, elle est énorme là-dedans.
1: Martin Fontaine, on te manque pas donc à l'Espace Saint-Denis, c'est 14 et 15 août, l'amphithéâtre Cogeco de Trois-Rivières le 18 au Capitole. Capitole est quelque chose de magique avec ça et toi.
2: Hein,
1: oui, septembre puis novembre au Capitole.
2: Oui, 18 septembre puis novembre au Capitole.
3: Wow.
1: Maison. Merci Martin Fontaine.
2: Hey, merci à vous autres.
3: Salut
1: à
3: Martin!
1: Prochain.
3: Ah, salut! Merci beaucoup Audrey, Isabelle, Elvis. Merci à tout le monde. Encore une fois, ce qu'on va surveiller aujourd'hui, avis de grève et de lockout chez WestJet. Si vous voyagez dans les prochains jours, attention, ça risque de bouger d'ici dimanche. Passez une excellente journée tout le monde. On se retrouve demain dès 6h.
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9: Ah bon? 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
15: Quel honneur de faire de la radio avec Karim Abric tous les jours. Une vedette.
1: Ben oui, c'est pour ça que t'as mis ta belle chemise aujourd'hui.
15: Je me suis mis beau aujourd'hui, puis c'est que des hommes qui me complimentent depuis ce matin. Fait que, ben écoute, peut-être que j'ai des questions à me poser. Je peux passer de l'autre côté de la clôture. On peut tout faire aujourd'hui en 2026.
1: Ben écoute, ça te fait bien.
15: Ben t'es fine, t'es fine.
1: Tu vois?
15: Ben, tu sais, en passant, j'ai de plus en plus de gens qui m'écrivent pour me dire « Arrête de porter des t-shirts, habille-toi comme du monde. » Il y a du monde dans les couloirs aussi qui me disent ça. Puis j'ai déjà eu la discussion avec toi. Tout est calculé. Tout est calculé.
1: On veut savoir le secret.
15: Ben non. Un jour, okay, vous comprendrez.
1: Rémi
15: un jour...
1: porte des t-shirts parce que c'est une stratégie délibérée.
15: C'est un
1: jour, tu vas écrire ta biographie là-dessus. Il y aura un chapitre sur le t-shirt.
15: Peut-être deux t-shirts, deux chapitres.
1: Je sais pas si c'est intéressant non plus.
15: Plus intéressant que les propositions de Charles Milliard.
1: Ah,
15: il nous est arrivé hier, en pleine émission, on fait une conférence de presse. Oui, il y en a qui sont impressionnés par la transition en arrière de la vitre. Conférence de presse de Charles Milliard hier, ça faisait quelques semaines qu'on le cherchait. Là, hein. Il a même été obligé de faire une genre de campagne en disant « Où est Charles Milliard ?» imitant le concept de « Où est Charlie ?» Parce que, ben, on sait pas, tu sais, qu'est-ce qu'il nous propose, les élections s'en viennent. Il y a eu deux courses à la chefferie, Charles Milliard, faut pas l'oublier, c'est peut-être pour ça que les attentes sont élevées, Karima. C'est que c'est pas quelqu'un qui a gagné une course, puis là, ben, c'est le moment, là, de donner des idées. Non, il y a eu, tu sais, des mois de possibilités pour lui de nous arriver avec des propositions. Et hier, donc, conférence de presse, c'est à Québec, il nous dit, j'ai 4 propositions économiques à faire. As-tu été impressionné? On va les nommer, là, mais est-ce que en partant, tu as été impressionné?
1: Mais vas-y.
15: Bon, alors, il nous dit quoi? Il nous dit qu'il faut faire du commerce avec les autres provinces, il faut tisser des liens avec les provinces. On est dans un pays, on est un figurant dans le Canada. Donc, il nomme, par exemple, le cas de l'Ontario. Il nous dit l'Ontario, avant la CAQ, on avait des liens économiques plus forts. Je rappelle quand même que Doug Ford, quand il y a eu des problèmes avec nos médecins, il a ouvertement annoncé qu'il allait nous les piquer. Donc peut-être que c'est, je sais pas, peut-être que faire du commerce avec l'Ontario, c'est pas quelque chose d'aussi organique qu'on peut l'imaginer. Il a parlé de faire des délégations de commerciales à l'étranger. Moi, ça m'a semblé être du réchauffé.
16: Mm.
15: Je sais pas pour toi, là.
16: Ben, en fait, c'est surtout que quand tu convoques, là, je veux dire, la grosse affaire, puis je vais faire des 4 grands engagements, consulat général des États-Unis, donc la grosse conférence de presse, moi, j'ai l'impression qu'on a accouché d'une souris. Puis si tu convoques la presse pour ça, puis que tu regardes ensuite quelques minutes plus tard, puis dans la journée, là, la couverture médiatique, malgré tout, elle était extrêmement mince. Pourquoi? Ben parce qu'il y avait pas grand-chose, en fait. T'sais, c'était quand même... Tu annonces, finalement, tu montres tes couleurs. Peut-être le décalage entre l'attente qu'on avait versus le résultat. Je te dis pas, t'sais, sur la question des tarifs puis de l'approche, lui, il est pas du tout dans l'approche de Doug Ford, là, t'sais, de cette agressivité-là. Il dit non, c'est pas la bonne... je paraphrase, mais je veux dire, c'est pas la bonne méthode pour lui. Il parle de recréer effectivement ces alliances-là avec l'Ontario d'un point de vue là, t'sais, plutôt commercial. Il parle de ces fameuses missions dont tu as mentionné, là, t'sais, des missions économiques. Mais moi, ce qui m'a embêté, c'est que j'ai trouvé qu'on était beaucoup dans l'effet d'annonce.
15: Ben oui, on annonce.
16: On annonce qu'on annonce, puis à un moment donné, c'est pas tu te saisis d'un enjeu précis, puis tu dis, regardez, je vous annonce ça, il s'est passé ça, là, j'ai eu une rencontre, telle affaire, je vais faire telle chose. C'est que, et c'est ça, je trouve qu'on fait beaucoup de surplace, et ça va prendre plus que ça, manifestement, pour Charmillard. Je trouve dans la communication, il y a quelque chose qui ne va pas. Je te donne un exemple. Regarde ce qui se passe avec Québec solidaire, qui n'est pas nécessairement très haut dans les sondages, mais qui réussissent quand même à occuper du terrain dans les médias, notamment Ruba Gazal, on l'entend quand même pas mal, sur la question du logement, sur les épiceries. Donc, c'est un truc précis. Ils amènent au moins la lumière sur un enjeu qui touche les Québécois. Ouais. Tu sais, le coût de la vie, le coût du logement, le panier d'épicerie. Donc, je trouve qu'on fait avancer quand même la société parce que tu dis, OK, qu'est-ce qu'on peut faire là-dessus? Puis on réfléchit sur ces choses-là. Tu vas regarder Christine Fréchette, tu me diras, bon, elle est première ministre, c'est plus facile, mais elle est partie à Washington, elle est partie en France, elle a fait des rencontres, ça donne au moins l'idée que l'image, qu'elle fait des choses. Et Paul Saint-Pierre Plamondon, quand même un chef d'un parti indépendantiste qui a réussi à aller en Europe, en France, rencontrer des candidats à la présidentielle française. Donc, il essaie déjà de tisser des liens, de dire il faut élargir, quand on dit qu'on veut ouvrir de nouvelles routes puis diversifier notre économie, puis trouver des nouveaux partenaires. Il n'a pas attendu d'être premier ministre, s'il l'est un jour, pour commencer à travailler. Il est allé, il y a eu une super couverture médiatique en France. Bien, Charles Millard, c'est comme tu dis, hey, le Parti libéral du Québec, c'est un parti quand même qui est là depuis... On s'entend, là, c'est pas
15: né... C'est le plus vieux parti de l'histoire du Québec, 1867.
16: Tu sais, c'est comme pas un parti qui est né de la dernière pluie. T'as une grosse organisation, t'as des réseaux. Puis là, toi, t'annonces que tu vas peut-être aller rencontrer du monde. Tu sais, go!
15: Ben,
16: qu'est-ce que t'attends?
15: Tu sais, Éric Duhaime, à un moment donné, il avait dit il faut qu'on tisse des liens avec les conservateurs un peu partout au Canada. Il est allé rencontrer les conservateurs. Il s'est fait prendre en photo. Il les a rencontrés, il a fait des rencontres. Mais Éric Duhaime, il pense pas qu'il va gagner la prochaine élection, mais il le fait quand même. Qu'est-ce qui empêchait Charles Millard, par exemple, d'aller rencontrer les gens de la Chambre de commerce en Ontario, d'aller rencontrer des investisseurs en Ontario, puisqu'il nous dit qu'il souhaite que la province collabore davantage avec l'Ontario? T'sais, c'est ça la différence entre annoncer que tu vas annoncer puis annoncer quelque chose concrètement. Regardez, j'ai rencontré telle personne. Ils nous disent qu'ils s'ennuient des rapports qu'on avait avant la CAQ. Élisez le Parti libéral du Québec, puis voici les liens qu'on va pouvoir retisser. C'est ça qui distingue une annonce puis quelque chose qui est finalement de l'ordre de OK, la supposition. Si on l'est lu, peut-être qu'il nous avait dit qu'il allait peut-être faire ça. Puis tu sais, quand tu parles de délégation commerciale à l'étranger, je vais juste rappeler un petit truc là. On a des délégations générales à Bruxelles, à Dakar, à Londres, à Mexico, à Munich, à New York, à Paris, à Tokyo. On a des délégations à Atlanta, Boston, Chicago, Houston, Los Angeles, Miami, Rome. Et là, je pourrais continuer. On a des bureaux à Bogota, à Rabat, à Sao Paulo. Je dis pas que tout a été fait et que tout existe déjà et qu'il y a rien à améliorer. Sauf qu'à un moment donné, c'est comme s'il insinuait qu'il fallait commencer le travail, alors que le travail se fait, là, déjà, déjà depuis longtemps.
16: Bien, c'est ça. Donc, je pense que là, dans l'organisation, puis comme, tu sais, Charles Millard, il a sûrement de très bonnes intentions pour le Québec, puis il est investi, puis il a le goût de faire avancer les choses, OK. Mais il va falloir qu'il y ait peut-être avec son organisation quelque chose, un réajustement dans le message, dans l'action aussi, parce que là, ça ne passe pas. Et là, ça commence, comme on dit, il est minuit moins une, là. Il est vraiment minuit moins une. Il devrait surfer en ce moment, le Parti libéral du Québec. Écoute, à la tête des intentions de vote, t'as un parti qui est souverainiste. Ça devrait juste déjà là être pas mal plus facile parce que tu sais l'argument de peur du référendum, ben qu'est-ce que tu veux, ça fonctionne toujours. Là, tu sais, l'épouvantail du référendum, tu fais que sortir ça. Donc imagine, t'as déjà ça en partant. Et puis là, t'as quand même de la difficulté à avancer tes idées, des projets. Je trouve que la communication aussi avec l'organisation, la stratégie à revoir, là, parce que l'instinct politique en ce moment n'est pas là, selon moi. Et tu sais, même la publicité, je comprends que ça se voulait un petit clin d'œil humoristique. Moi, j'ai l'impression que ça fait encore plus mal. C'était très mal avisé parce que
15: en fait, il y avait des gens qui n'étaient pas au courant qu'on le cherchait. Non, mais ça, il faut toujours penser à ça, là. Tu sais, nous autres, là, on réfléchit à la politique, là. On s'injecte de la politique d'un veine, c'est notre vie. Puis d'ailleurs, on y pense peut-être trop. On a peut-être besoin d'un break. Mais la plupart des gens, tu sais, ça fait partie de leur vie. Ça fait pas partie de leur quotidien. Et quand ils voient passer une pub comme ça, où est Charles Milliard, ils se disent, ah, on le cherchait.
16: Oui, c'est ça.
15: Fait que là, c'est comme de dire, regardez, voici mon défaut. Qui est un faux défaut, puisqu'en réalité, c'est une légende à mon sujet. Je suis sur le terrain, je suis là. Écoute, je sais pas qui a eu cette idée-là. Et ces fameuses pubs là où le chef se prend pour un comédien, mais n'est pas comédien, là. T'sais, c'est un métier, le comédien, là. Hein? T'sais, ben peut-être engager quelqu'un d'autre, là, quelqu'un qui, je sais pas, parce que ça fait un peu pathétique par moment.
16: Mais ça va faire un beau sketch au bye-bye.
15: Ah, ben ça, c'est certain. C'était peut-être l'objectif, mais le problème, c'est que le bye-bye, c'est après l'élection.
16: Ah,
15: ouais, c'est ça le problème. Mais tu sais, c'est Nick Payne qui avait raison hier, Karima, à mon avis, là. Étant donné que les libéraux savent très bien sur quel clou ils vont cogner à la prochaine élection, c'est référendum, référendum, référendum, ben ils ont négligé tout le reste. Ils ont négligé la préparation d'idées, d'un programme, d'une vraie rhétorique alternative, finalement. Parce qu'ils savent que ça va peut-être suffire, c'est-à-dire pour aller chercher les votes qu'ils ont l'intention d'aller chercher. Mais ça, c'est peut-être mal connaître les Québécois, parce que les Québécois, ça leur arrive des fois de se dire « c'est pas assez, puis t'es en train de me niaiser en ce moment. »
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15: On vous pose la question 187 Cube Radio. Qu'est-ce qui vous choquerait le plus? Est-ce que c'est une infidélité amoureuse ou c'est une infidélité financière? Moi, je ne connaissais pas ce terme-là, Karima, infidélité financière. De quoi s'agit-il?
16: Ben oui, ben c'est-à-dire que, imaginez, vous commencez à sortir avec quelqu'un, peut-être même que vous emménagez avec cette personne-là, vous décidez de partir en appartement, qui sait, peut-être même d'acheter un condo, et là, vous apprenez quelques temps plus tard que la personne, je sais pas moi, elle a vraiment des problèmes financiers, elle est endettée de 500 000 $ ou 100 000, ou peu importe, là, ça dépend. Comment vous réagissez à ça? T'sais, la personne ne te l'a pas dit qu'elle avait des gros ennuis. Oui, c'est une, ils appellent ça en tout cas, une infidélité financière.
15: Ben, y a un sondage qui a été commandé, puis on a posé la question à des hommes, à des femmes. Puis on leur a dit, prenons là une infidélité amoureuse, vous savez ce que c'est, mesurez la peine que ça provoquerait chez vous, la douleur que ça provoquerait chez vous, et comparez-la, cette douleur-là, à la douleur que ça provoquerait d'apprendre que votre partenaire, homme ou femme, a une dette de 500 000 $ ou plus. Et j'ai été quand même un peu étonné de voir, par exemple, que pour 40% des femmes, une infidélité financière, c'est plus douloureux qu'une infidélité amoureuse. 40% quand même. Les hommes, c'est 29%.
16: Mm-hmm. Non, c'est... Mais en même temps, oui, t'as raison, ça peut peut-être étonner, mais je me suis dit, ça reste que... En fait, c'est la trahison. C'est la trahison et c'est... Pour moi, je pense que ça serait aussi de compromettre ton avenir. Tu sais, c'est parce que si tu décides de bâtir ta vie, tu veux te marier avec quelqu'un ou peu importe, là, ou juste être en couple, puis tu sais, t'as des projets d'avenir, ça compromet tout. Tu sais, si toi, je sais pas, là, t'as travaillé fort pendant 10 ans, t'avais des rêves et tout ça, puis la personne ne t'a pas dit ça. Tu dis, OK, si elle m'a pas dit quelque chose d'aussi fondamental qui compromet notre avenir, c'est quoi les autres? Je pense qu'il y a un bris de confiance, point.
15: Oui, il y a un bris de confiance, effectivement. Puis tu te dis, par exemple, qu'est-ce que je vais pouvoir bâtir avec cette personne-là?
16: Oui.
15: Et si elle me ment là-dessus, est-ce qu'elle me ment pas aussi sur le reste? Hein? Peut-être que quand tu penses à une infidélité amoureuse, tu penses pas forcément au fait qu'il a pu aussi te cacher le fait qu'il a une dette. Mais s'il t'a caché qu'il y a une dette, puis je dis il, hein. Mais tu sais, s'il t'a caché qu'il y a une dette, ben tu dis peut-être qu'il me cache aussi qu'il y a une amante. Hein? Je sais pas si tu peux passer peut-être de l'un à l'autre. On va en parler avec Julien Brault, qui est fondateur de Moose Money, t'es avec nous en studio. Bonjour.
18: Bonjour.
15: Moi, j'ai été surpris, je sais pas pour vous, là, mais 40% des femmes disent donc que ça serait plus douloureux une infidélité financière de l'ordre de 500 000 $ ou plus. C'est comme 11% de plus que chez les hommes.
18: Effectivement, ben je...
15: Ça vous a surpris, vous?
18: Moi, ça m'a surpris, même pour les hommes. Okay. On parle de 30%. Mm-hmm. Je pensais pas que ça allait être aussi élevé. En général, ensuite, on a vu aussi dans le sondage par exemple, si on a posé la question, si vous gagnez à la loto un gros lot de plusieurs millions, est-ce que vous quitteriez votre conjoint, votre conjointe? Et c'est un peu plus élevé pour les femmes. Donc,
15: quitterait si elle gagnait le gros lot?
18: Un petit peu plus élevé. Je pense que c'était 8% pour les hommes, qui est quand même, c'est quand même du monde. C'est presque 10%, puis c'était 12 pour les femmes. Et ça pourrait s'expliquer par le fait qu'il y a encore dans notre société des femmes qui dépendent financièrement de leur mari. Donc, c'est sûr que ces femmes-là, quand ils ont répondu au sondage, ben probablement que c'est quelque chose qui les impacte plus, finalement.
16: Non, c'est quand même très intéressant. Mais aussi, je sais pas, c'est une hypothèse, est-ce que on se dit, si on est engagé avec quelqu'un, imagine, t'as un enfant avec cette personne-là, puis c'est que tu compromets aussi l'avenir de la famille au complet. Tu sais, si tu risques peut-être de perdre ta maison, si tu te maries, t'es responsable aussi des dettes, en tout cas, tu peux être responsable des dettes, finalement, de ton conjoint aussi, quelque part.
18: Surtout au niveau du patrimoine familial.
16: Ben, c'est ça.
18: C'est quelqu'un qui sera en appartement, puis qui est marié, les dettes vont pas se transférer nécessairement à la femme. Aussitôt qu'on a une maison, un condo,
16: ben voilà,
18: un chalet, des actifs, ben là, le huissier pourrait venir. Puis même en appartement, c'est rare qu'un huissier va prendre des meubles, mais si on a des Rolex ou des choses qui ont vraiment de la valeur, ben là, il faudrait que les membres du couple prouvent, la femme dise, ben là, c'est ma Rolex et j'ai les factures pour le prouver. Sinon, donc, c'est quand même un... une situation où un des membres d'un couple fait faillite, ça crée un problème pour les deux, même si c'est pas comme si les conjoints sont responsables solidairement de toutes les dettes. Mm-hmm. Non plus.
15: Moi, je dois venir d'une autre planète, là, parce que si, mettons, je découvrais que mon partenaire a une dette, mais je le découvrais parce que j'enquêtais, c'est pas lui qui me l'admet, là, pis c'est pas dans ma face, là, c'est que j'enquête, puis je finis par... Je me dirais, il y aurait quand même une partie de moi-même qui se dirait, ben si il me l'a caché, c'est parce que c'est sous contrôle d'une certaine façon, tu sais, ça veut dire que la personne, elle voulait pas me le dire, puis qu'elle est capable de maîtriser la situation.
18: Ben effectivement, puis le sondage, on a posé la question, en fait, à partir de quel montant vous considéreriez rompre votre relation? Et ce qui était étonnant, en fait, c'est plus le montant élevé, plus donc le 78%,
16: ça
18: inclut tous les montants, donc le 500 000 et plus.
16: Ça serait comme le patrimoine, en fait, 500 000 et plus.
18: C'est
16: quand on touche au patrimoine. Là.
18: Mais quand même, je me souviens que pour une dette de moins de 1 000 $, il y avait quand même 10% de gens qui considéraient mettre fin à leur relation. Et plus le montant est élevé, tu sais, à 10 000, c'est un autre 10%.
16: Et ça, tu cherches des raisons pour laisser ton conjoint le rendu là.
18: C'est comme
16: ça. Mais là, là-dessus.
18: Ça semble que c'est moins que mon solde de carte de crédit. Fait que là.
15: Mais ça, c'est le monde qui songe à se séparer,
16: oui,
15: à la moindre chicane aussi. On les connaît, on les salue. Je veux qu'on parle de compte bancaire, parce que il y a des comptes bancaires, moi je savais pas qu'on pouvait faire ça. Cacher un compte bancaire, honnêtement, je veux dire, 21% des femmes cache un compte bancaire à leur conjoint, puis les hommes, c'est 14%. Hey, 21%, c'est une femme sur cinq, ça.
18: C'était compte bancaire ou carte de crédit.
15: OK, d'accord.
18: Et moi, j'étais pas surpris pour celle-là, parce que ma précédente entreprise, on faisait beaucoup de référencement client pour les cartes prépayées. Et je me suis dit, c'est quoi? Qui utilise des cartes prépayées? Il y a le marché de gens qui ont une très mauvaise carte de crédit, sont pas capables d'avoir une carte de crédit régulière. Mais t'as un marché immense de gens qui font des jeux d'argent, qui dépensent dans des choses Donc, qui utilise la carte prépayée un peu comme un deuxième compte caché pour pouvoir faire des transactions où le conjoint, la conjointe va pas voir le relevé. Donc, celle-là, j'étais pas surpris parce que je savais que beaucoup de gens qui voulaient un moyen. Tu sais, si on regarde les revenus d'OnlyFans, c'est dans les dizaines de milliards. Est-ce que tous ces gens-là sont célibataires? Qui s'abonnent à ça? Non.
15: Non, non.
18: Et est-ce qu'ils mettent sur la carte de crédit conjointe ou la carte de crédit si dans un couple le conjoint ou la conjointe, en général ça va être la conjointe, regarde les relevés, ben on va aller chercher une autre carte de crédit. Donc c'est la même chose pour les comptes aussi. Là.
16: C'est quand même incroyable, c'est vraiment intéressant ces données-là. Mais justement, est-ce que c'est encore très tabou de parler d'argent dans le couple?
18: Est-ce que je pense que oui. Parce que d'un côté, on voit que avec le sondage, que la plupart des gens aimeraient garder leurs finances séparées. Il y a un temps où tout était la même chose, mais c'est quand même 60% des gens.
16: Conjoint, c'est ça qu'on voulait dire.
18: Ben, quand on demande aux gens, tu sais, comment vous voulez organiser vos finances en couple, c'est 60% de gens qui disent complètement séparés. Ça veut dire qu'on n'a pas de compte conjoint, pas de carte de crédit conjointe, ou principalement séparés. Ça veut dire que les dépenses, peut-être le loyer, vont aller via un compte conjoint, mais chaque personne a son propre compte de banque, chaque personne a sa propre carte de crédit. Moi et ma femme, on est comme ça, donc on a chacun notre carte de crédit et compte, mais on a un compte pour les dépenses communes.
16: Mais sur le tabou comme tel, c'est ça?
18: Mais c'est ça, parce que si on regarde combien de gens ont des comptes cachés, combien de gens... Mais en même temps, si on se rend compte que juste cacher une petite information... Donc, les gens veulent garder leur vie privée, mais ils seraient complètement furieux de savoir que les gens ont gardé leur vie privée. Fait qu'il y a quand même un... je pense effectivement que les gens n'ont pas ces conversations-là, puis les attentes sont probablement différentes de part et d'autre.
15: Il y a beaucoup de commentaires qui rentrent. Le monde donne des détails sur leur vie privée. Je suis comme, je sais pas s'il faut que je nomme les noms ou pas. Il y a quelqu'un, par exemple, qui nous dit, j'ai déjà laissé une fille. Ça faisait 3 mois que je sortais avec. Elle était trop endettée. Je n'ai pas envie de m'obstiner avec quelqu'un, une dépensière, toute ma vie à propos des dépenses. Il y a quelqu'un qui dit, les hommes se foutent davantage de la finance de leur conjointe alors que j'ai jamais vu une femme tomber en amour avec un homme qui faisait beaucoup moins d'argent qu'elle. Oh, ben là, là. C'est-tu encore vrai, ça? C'est-tu encore vrai, ça?
18: Je sais pas.
15: Je peux pas répondre à cette question-là. Moi, je veux qu'on parle on vient de toucher à ça, là, mais le partage des dépenses. Dans le sondage, on apprend que 18% des gens disent que même si l'un fait beaucoup plus d'argent que l'autre, on tient au 50-50. Ça, j'ai trouvé ça beaucoup, beaucoup, parce qu'on parle d'un écart quand même, on parle d'un gros écart de salaire, là, mettons quelqu'un qui gagne 50 000 versus quelqu'un qui gagne 150-200 000, il y a quand même 20% des gens qui disent, là, 20, c'est une personne sur 5, ben, ça va être 50-50 quand même. Moi, j'aurais pensé que c'était plus faible.
18: Effectivement, ça crée un problème parce que quand tu as un écart salarial important, ben là, tu veux prendre des vacances, puis là, si tu veux suivre, fait que ça mène à un des membres du couple finit par avoir des problèmes financiers puis l'endettement.
16: Mmh. Et dans les commentaires, encore une fois, ça, c'est pas mal. Il y a quelqu'un qui nous dit, ben le côté amoureux, tu t'en remets. Quand ça touche à ton patrimoine, c'est beaucoup plus dur de t'en remettre. Il y a ça aussi, peut-être dans la durée.
18: Ben, effectivement, quand les émotions sont parties, ben il reste toujours l'impact financier que ça a eu.
15: Mais tu sais, tabou, carrément, tu poses la question. Moi, je pense que ça changera jamais. Je pense que ça va toujours, toujours, toujours être un tabou, parler d'argent, parce que parler d'argent, c'est parler de soi. Et parler de, c'est pas deux affaires différentes. Tu sais, tu parles de ton rapport à l'argent, tu parles de tes ambitions, tu parles peut-être de tes échecs, tu parles peut-être, c'est toutes des affaires qu'on n'est pas super à l'aise de mettre comme ça sur la table.
18: Mais puis c'est aussi notre autonomie, parce que dans le fond, tu sais, si
15: ben oui.
18: de faire, puis tu sais, il y a des gens qui ont leurs finances complètement combinées. Donc tout le monde, tu sais, la même carte de crédit avec deux cartes, etc. Mais ça veut dire que chaque dépense stupide que tu fais devient visible à ton partenaire. Puis, tu sais, même s'il y a une belle relation, ben personnellement, tu sais, je suis très content dans mon couple, mais j'aime l'idée d'avoir un petit peu, tu sais, je peux acheter quelque chose à 50$, puis tu sais, j'ai pas besoin forcément de le dire ou quoi que ce soit, c'est pas important. Donc, on a une société très individualiste, puis on tient à cette liberté-là, mais en même temps, en couple, il y a un patrimoine commun, puis les deux se chicanent, je pense, dans la tête des gens.
16: Est-ce que ça, c'est peut-être lié à des relations amoureuses jeunes? C'est-à-dire, jeune, c'est, ça fait 3 mois que t'es avec quelqu'un ou tu rencontres quelqu'un, ou 6 mois, donc là, c'est plus tabou. Est-ce qu'il n'y a pas une corrélation entre, tu sais, le degré de confiance que t'as envers l'autre et le fait que, justement, ça devient moins tabou?
18: Ben, effectivement, puis une des choses qui aurait pas dû m'étonner, mais le plus gros facteur pour avoir un compte conjoint, j'aurais pensé qu'être parent aurait, parce que c'est un engagement qui est très très fort, mais c'était le mariage. Puis le mariage, dans le fond, c'est un contrat qui dit, vous devez, on devient une société pratiquement de mise en commun. Donc c'est assez logique que ça soit le mariage, mais j'aurais pas pensé. Donc beaucoup plus important que qu'acheter une maison ou même déménager ensemble, le mariage est le déclic. Et c'est normal parce que c'est un contrat où tu signes,
16: ouais,
18: tu dis c'est pour toujours.
16: Signe,
18: et en général, bon, dépendamment s'il y a un prenup ou pas, mais ça fait en sorte que les actifs sont en commun. Donc, les gens ouvrent les comptes en commun à ce moment-là. Donc, c'est clair que les gens qui sont plus jeunes puis qui sont pas mariés vont répondre différemment. C'est pas juste une question d'âge, mais c'est une question d'engagement.
15: Non, mais écoutez, ça m'a fait un peu tomber en bas de ma chaise. Là, on demande aux gens à quel point dans une relation vous êtes, vous vous dites là, c'est le moment d'ouvrir un compte conjoint. Puis là, vous parliez d'avoir des enfants. C'est 2,7

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10: On est de retour. Karima, là, on s'est posé la question il y a quelques instants, à savoir qu'est-ce qui vous fait le plus peur, qu'est-ce qui vous ferait le plus mal, une infidélité financière ou une infidélité amoureuse, bref, de vous faire tromper ou d'apprendre que votre conjoint conjointe a des dettes et c'était dans votre dos que ça se réglait ou pas. Et les gens ont commencé à nous envoyer des témoignages là par rapport à leur façon de gérer leur argent, parce qu'on avec Julien Brault, c'est de ça dont on a parlé par la suite. Puis je sais pas, je sais pas, c'est peut-être assez symptomatique de notre époque, mais je vois pas une tendance, c'est-à-dire je vois pas une façon de gérer l'argent qui domine là dans les commentaires. On dirait que tout le monde gère ça un peu à sa façon. Puis c'est peut-être ça notre époque aussi, hein. C'est-à-dire il y a comme plus vraiment de code, tu sais, on agit de cette façon-là. On a par exemple JC Terbonne qui nous dit la société est individualiste, même en couple, que c'est triste, puis il laisse croire un peu plus loin que lui, dans son cas, il serait peut-être plus généreux avec sa conjointe s'il faisait plus d'argent qu'elle. Il y a des gens qui disent non, 50-50, il n'y a comme pas de façon de vivre avec l'argent, tout le monde gère ça de sa façon. C'est peut-être correct de même aussi, là.
11: Oui, mais en fait, ça pose la question, je trouve, sur l'engagement aussi. Tu sais, c'est un peu ça. C'est-à-dire que quand tu parles du patrimoine familial, il y a quand même un impact sur la vie de tout le monde. Il y a un impact sur les enfants. Il y a un impact sur. Il y a certains auditeurs qui nous disent aussi, tu sais, qu'on peut se remettre amoureusement, c'est difficile, mais à la limite, tu te dis bon, je vais faire le ménage. Cette personne-là n'était pas pour moi. Je vais rencontrer quelqu'un, tu sais, qui va partager plus mes valeurs, avec qui je vais avoir confiance, et tu peux te remettre. C'est-à-dire, si quelqu'un t'a caché, tu pensais que tu pouvais avoir confiance en cette personne-là, c'est pas une dette de carte de crédit de 1 000 $ là, ou un truc comme ça que tu gères plus ou moins bien tes finances, ça c'est une affaire, mais quand tu mets en péril l'avenir de quelqu'un, c'est que tu n'as pas pris soin de cette personne-là non plus. Ensuite, est-ce que ça cache d'autres problèmes? T'sais, certains peuvent avoir des problèmes de jeu, santé mentale, des trucs comme ça, là c'est t'embarques dans une autre dynamique de dépendance. Mais il y a cet élément-là, je pense, sur le long terme, que ça peut avoir un impact. Puis, tu sais, si quelque part dans ton patrimoine familial, la personne a mis en jeu 500 000 $ là, la maison,

0: Comment tu te remets de ça? Ça va te prendre des années et des années. Peut-être que tu t'en remettras pas financièrement. Et tes enfants, ça va être aussi un boulet pour eux. Et comme je mentionne, sur l'engagement comme tel, sur la question de la gestion des finances, comme on est beaucoup dans des relations, des fois très éphémères, tu sais, très l'époque Tinder, où est-ce qu'on va magasiner aussi. On magasine pas nécessairement pour les trucs matériels, mais on va magasiner des relations. Ben, je comprends que les gens se disent, regarde, avant qu'on mette en commun nos affaires, là, c'est pas vrai que... C'est pas vrai qu'on va
1: faire un petit bout de chemin ensemble.
0: On va faire un petit bout de chemin, puis si on est vraiment engagé un envers l'autre, puis qu'on a cette confiance-là, on pourra aller de l'avant. Mais tu sais, je pense qu'il y a aussi une question d'époque, là.
1: Oui. Puis tu sais, regarde, je vais dire quelque chose, là. Les infidèles, parce que j'essaie toujours de comprendre pourquoi, mettons, il y avait 40% de femmes et 29% d'hommes qui disaient que c'est plus douloureux une infidélité financière qu'une infidélité amoureuse. Peut-être que l'infidélité financière, non seulement elle provoque un choc que tu viens de décrire, c'est-à-dire c'est des années d'économie, c'est des années d'ambition et de rêve qui s'écroulent versus une relation. Puis tu sais, il y a d'autres humains qui peuvent me frapper le cœur comme l'autre m'a frappé le cœur, tu sais. Beaucoup de circuits. Non, mais il y a peut-être autre chose aussi, c'est-à-dire que l'infidélité amoureuse, c'est un truc pour moi qui a toujours existé. Si vous lisez des œuvres de la littérature gréco-romaine, vous allez voir que ça se trompait dans le temps. Puis peut-être que, et ce serait très triste parce que ça reste quand même une chose pas cool de tromper quelqu'un, mais peut-être que au final, ça nous indiffère peut-être plus qu'une infidélité financière qui, ça, honnêtement, sans dire que c'est nouveau, mais c'est quand même quelque chose qui est moins inscrit dans notre conception de la vie. C'est-à-dire, c'est plus frappant. Peut-être.
0: Oui, ben c'est-à-dire effectivement, ben c'est
1: moi je connais toutes sortes de monde qui ont trompé leur blonde et leur chum. Je connais pas toutes sortes de monde qui ont caché des dettes, honnêtement.
0: Non, t'as raison. Il y a vraiment un point effectivement là-dessus, mais je pense que ça rejoint aussi c'est la question de la trahison. Puis de tu pensais que tu connaissais quelqu'un, puis tu te dis à la limite, si les gens peuvent comprendre, si t'as des difficultés financières, puis que la personne te dit, écoute, faut que je te parle. Je te l'ai pas dit au début quand je t'ai rencontré parce que tu sais j'ai eu des enjeux financiers, j'avais mal géré mes affaires, je me sentais été de 30 000 piastres, mais tu sais, là, c'est sous contrôle, je veux juste aviser. Tu vois, après, je te dis pas que tu dis ça à la deuxième date, là, mais tu sais, je pense que c'est quelque chose à la limite qui pourrait se comprendre. Tu peux faire, ah, OK, t'es rendu où? Ça compromet-tu nos projets d'avenir, tout ça?
1: Ben, c'est ça, ouais. À la deuxième date, si.
0: Là, ça se peut. Mais
1: parce que là, le projet d'avenir de l'autre côté, ça serait aussi.
0: Non, mais ce que je veux dire, c'est que si t'es en relation, puis là, ça fait plusieurs mois que t'es avec quelqu'un, ça va bien, vous avez des projets d'avenir ensemble, si tu. T'sais, je pense qu'à un moment donné, il faut avoir une discussion aussi sur les finances, puis dire, regarde, moi, j'ai eu ça. Juste te dire, si on veut acheter une maison, il n'y aura pas de problème parce que j'ai ça, mais j'ai eu cet enjeu-là. Que si tu apprends ça après, tu vois un peu ça, je pense qu'il y a cet élément-là. Et sur l'aspect de l'infidélité comme telle, tu as raison, que ce soit dans la littérature, dans les films, on sait que c'est quelque chose, je veux dire, qui est quand même fréquent, qui existe. Ça fait des romans, ça fait des histoires.
1: Bonnes histoires, même.
0: Des très bonnes histoires, souvent, effectivement. Donc, il y a cet élément-là, tu as raison de le mentionner. Mais bon, après la douleur, peut-être que la trahison, là, il y a comme des doubles trahisons aussi.
1: Bon, trahison, t'as lancé le mot. C'est le mot qui va nous permettre de parler de Mark Carney, parce que Nick Payne s'en vient dans quelques instants. Puis Mark Carney a peut-être trahi la confiance, au moins des Québécois, tu sais, qui sont attachés à leur culture de façon peut-être plus importante que les Canadiens anglais qui consomment, on le sait, pour le meilleur ou pour le pire, de la culture américaine essentiellement. Il y avait la question de la taxe là, Netflix là, de 5%. Il avait dit, on va taxer Netflix 5%, les redevances, ça va nous donner des milliards de dollars, on va mettre ça dans la culture québécoise. Eh bien, il a choqué.
0: Ben oui, c'est ça. En fait, il y a deux affaires. Rappelez-vous, déjà il y a quelques mois, on avait abandonné l'idée de taxer, de faire une taxe de 3% sur les services numériques. On disait, bon, ben là, avec Donald Trump et tout ça, on veut peut-être pas aller frustrer l'administration, donc on va déjà mettre ça de côté. Et là, boum! Deuxième, on passe à deuxième vitesse. Rappelle-toi, le CRTC avait dit on devrait faire passer les redevances sur les plateformes numériques, comme Netflix, par exemple, de 5 % à 15 %. Donc là, CRTC disait ça rapporterait là, quelque chose comme 2 milliards de dollars pour le pays. C'est ça. Donc, ça serait quand même beaucoup. Et on n'avait même pas appliqué le 5 %, Rémi, à la base, parce que les entreprises contestaient ça devant les tribunaux. Mais on n'a même pas réussi à aller au bout du processus. Finalement, ils ont décidé de retirer ça. Donc, on n'aura même pas un plancher possible de 5 %. Donc, imagine-toi qu'on va même pas se rendre jusqu'à 15. On n'a même pas le 5 %. Donc, bref, on a décidé d'enlever ça, de dire il n'y aura pas de redevance pour les plateformes numériques. Et en plus, ça s'est fait en catimini. Hein. On l'a pas annoncé, tu sais, assumé, dire...
1: Ça n'était pas fier.
0: Non, c'est ça. Ah bon? On l'a appris. C'est comme par le biais journalistique. Il y a quelqu'un qui a finalement allumé. Puis on dit, ah, ben voyez-vous, il y a un document judiciaire, puis que finalement, ils ont décidé de retirer ça, puis il n'y aura pas de ces redevances. Voilà. Et ben c'est sûr que ça va faire mal, particulièrement pour le Québec. Il y a d'ailleurs l'UDA qui est sorti, qui avait alerté, qui avait sorti le drapeau rouge il y a déjà plusieurs semaines de ça, et qui est catastrophé aujourd'hui, parce que cet impact-là, Rémi, pense-y. La fameuse exception culturelle québécoise, c'est qu'on ait du contenu francophone. Mm-hmm. Là, quand tu abolis tout ça puis tu uniformises, moi, j'irais même plus loin. Je commence à penser que le gouvernement Carney, tu sais, je me disais peut-être qu'il comprend pas le Québec. Mark Carney, parce que quand il avait fait son discours sur les plaines d'Abraham, puis il y avait une réécriture de l'histoire, quand il fait ses lois très centralisatrices avec bâtir le Canada, on accélère les projets.
1: Bâtir
0: mais au fond,
1: maison Canada.
0: C'est ça, on accélère les projets, puis au fond, est-ce qu'on décide d'empiéter un peu dans les champs de compétences provinciales? La réponse est quand même oui, là, tu sais, il pousse beaucoup là-dessus. Mais là, avec cette affaire-là, il y a une forme d'assimilationnisme quelque part du Québec, de dire, ben, il y a une spécificité, une exception culturelle, on va le dire dans les beaux discours, qu'on trouve ça bien beau, mais dans les faits, on est dans ce processus-là, conscient ou inconscient, qui va faire en sorte qu'on accélère cette anglicisation aussi culturelle des esprits, de la langue, et ça va avoir un impact certainement, je veux dire, à moyen long terme. C'est sûr que ça a un impact. Si ta culture francophone ne vit plus autant,
1: mais oui,
0: n'a pas ces redevances-là, ça va avoir un impact. Là.
1: Qu'on soit pour ou contre le recul, et qu'on était pour ou contre l'idée à la base de faire une taxe, ça reste un recul de Mark Carney. C'est-à-dire qu'on regarde le sportif à l'œuvre, puis on se dit il n'a pas réussi son coup. Peu importe si on était pour ou contre le coup. Nick Payne est avec nous, bonjour.
2: Salut vous deux, très heureux d'être avec des gens aussi bien habillés.
1: Ah oh, mon Dieu, toi aussi. OK, regarde, le coude dans les airs, là, de même, là. Oui. À un moment donné, le sang, il faut que, tu sais, il n'y en a plus. Fait qu'il faut que tu mettes le coude un peu plus bas. C'est ça qui est arrivé avec Mark Carney.
2: Ben, c'est pour ça que tu t'es acheté une chemise, peut-être.
1: Mais tu peux pas passer ta journée avec les
2: tu
1: les
2: veux moins lever le coude qu'avant. Oui, mais ça... tu me tires les verres de la canisse,
0: elbows
2: comme disait
0: down.
2: Quelqu'un. Mais c'est elbows down. Je suis arrivé ici avec cette expression-là en tête parce que c'est ce qui se passe. Tu sais, qu'on soit d'accord ou non avec chacune des mesures qui ont été abandonnées ou concédées aux Américains à la pièce, parce qu'on peut l'être, il reste que ça commence à créer une série. Je me suis fait une petite liste. Alors là, il y a la dernière en date, la taxe sur les services numériques, $1 milliard par année et plus de revenus pour le Canada qu'on abandonne. C'est une taxe qui visait les GAFAM, évidemment, qui ne plaisait pas à M. Trump, et justement, sur laquelle on pourrait ou non être d'accord. Mais il y a aussi, comme a dit Karima, la loi C-11, hein, qui visait à redistribuer là, des revenus bon sur les plateformes de diffusion en continu. Mais il n'y a pas seulement ça. Il y a la levée de la majorité des contre-tarifs, en fait. Il y a l'entente modifiée sur le pont Gordie Howe, dans laquelle, désormais, le Canada est beaucoup plus... Il fait moins ses fréquemments.
0: Le Canada a payé pour le pont, puis les redevances, après, il ne devait pas partager les fruits de ces redevances-là.
2: Le temps de payer. De rentrer dans ses frais.
0: Puis il donne finalement 50-50 au cours des 15 prochaines années. Voilà.
2: Et voilà, et on est ouvert à renégocier la CEOM. On a accepté de renforcer la sécurité aux frontières, de dépenser plus en armement. Tu regardes ça, puis tu te dis, en fait, là, au-delà des beaux discours, le Canada est effectivement le 51e État. On n'est pas très loin de pouvoir penser ça. Peut-être que c'est juste la réalité, puis que c'est juste à défaut d'être correct, que c'est normal que ce soit comme ça, mais c'est parce qu'on nous avait vendu elbows up, l'unité canadienne, go la gang, on va se battre contre Donald. C'est pas du tout ce qui arrive. Alors, ça va finir par être moins payant, je pense, pour M. Carney, là, cette forme de fausse représentation politique auquel on a assisté de sa part.
0: Je sais pas ce que t'en penses, parce que évidemment, être dans les souliers de Mark Carney par rapport à Donald Trump, c'est pas évident. Là. C'est quand même pas facile d'être devant quelqu'un qui a cette attitude arrogante, tout ça. Mais j'ai quand même l'impression là que c'est comme si on ne comprend pas non plus. Quand on regarde sur les questions des redevances, par exemple, ou des choses comme ça, c'est que est-ce qu'il y a eu un gain autrement? Tu vois ce que je veux dire? Je pense que le fait qu'on accepte moins la pilule aujourd'hui, c'est qu'on a l'impression que malgré ça, il n'y a rien qui change véritablement. Peut-être qu'en coulisses, ça s'active, on a des choses, mais à ce moment-là, dans la communication, c'est qu'on est dans le néant.
2: Oui, ben on est dans ce... Oui, tu as raison, mais c'est parce qu'il n'y a pas grand-chose à communiquer, en fait. On est dans ce qu'on avait prévu dès le départ, en tout cas pour plusieurs, c'est-à-dire qu'il n'y a pas grand-chose à faire. À part, bien sûr, sur le long terme, essayer de diversifier les marchés, ouvrir et signer des ententes ailleurs. Mais ça va prendre beaucoup de temps. Ça risque de prendre, pour qu'on voit vraiment des effets de ça, si j'y en ai un jour, on risque d'être rendu dans une autre présidence aux États-Unis, de toute façon, avec peut-être une autre attitude. Nous verrons bien.
1: Non, mais là, en plus, c'est important de le préciser, parce que j'ai vu passer dans les derniers jours des anciens délégués du Québec aux États-Unis, des anciens... spécialistes des questions américaines et canadiennes qui disaient ça n'a jamais été une possibilité que la taxe passe parce que les États-Unis, en s'opposant à la taxe Netflix, défendaient l'idée même de l'Amérique, c'est-à-dire une civilisation qui exporte des produits comme ça culturels.
2: Ben oui.
1: Bon, attends une minute. Sauf que ça, c'est une chose. Après, la taxe Netflix, là, elle a passé dans d'autres pays aussi. Non, mais c'est parce qu'il faut faire la part des choses. D'un côté, on a du monde qui nous disent ça, c'est pas Carney qui a échoué, c'est que ça aurait jamais passé. Puis en même temps, on a des exemples de la France, l'Australie dans le monde où ça a passé, la taxe Netflix. Fait que peut-être que non, il faut faire le procès ou en tout cas l'examen de Mark Carney comme négociateur en soi.
2: Ben, bien sûr. Par contre, ce sont des pays moins dépendants que nous, des États-Unis d'Amérique, malgré tout. Hein? Donc, nous, on est évidemment plus vulnérables à la tentation de faire des concessions. Moi, je pense que c'est le réel qui revient nous mordre les jarrets. Là. Pour ceux qui croyaient vraiment à cette affaire d'El Bozop, là, ça commence à... La réalité se rappelle à nous.
1: Charles Milliard. Là, on passe de Mark Carney à Charles Milliard. Il y a un petit point commun parce que, d'une certaine façon, Mark Carney nous a promis beaucoup, beaucoup, beaucoup de choses.
2: Le vide.
1: Et on se rend compte avec Mark Carney que c'est pas aussi facile que ce ne l'était espéré chez lui. Et là, Charles Milliard, c'est un peu le même principe. C'est-à-dire, ça s'en vient. On attend. Là, tu sais, on est là. Oh, ça va être la soirée. C'est un peu comme le gars qui dit à une fille, tu vas voir avec moi, là, on va te faire voir des étoiles dans le ciel. Tu vas voir même en octobre, tu vas voir, il va avoir Puis c'est pas ça qui se passe pour toi.
2: C'est pas ça qui se passe. Je t'offrirai des perles de pluie venues de pays où il ne pleut pas.
1: Jacques Brel.
2: Ouais, non, alors là, vraiment, on a l'air intelligent à très peu de frais grâce à Charles Milliard, parce qu'hier, on disait, ce monsieur a tendance à annoncer des montagnes, puis à coucher de souris, puis faire beaucoup de paroles un peu, des paroles verbales, comme disait l'autre autrefois, des paroles vides, puis peut-être à la rigueur qu'il va nous proposer une synergie avec l'Ontario, je crois, ben c'est exactement ce qui est arrivé. Je résume les propositions de Charles Milliard, là. Créer des alliances avec les provinces, créer un comité de renforcement et de diversification des alliances commerciales, bâtir une position québécoise commune, fouille-moi, comme disait l'autre, et reconstruire un réseau d'influence partout au Canada. Ce sont des lieux communs. C'est à peu près ce à quoi tout le monde a pensé dans les quatre premières minutes après les annonces des tarifs de M. Trump, il y a maintenant plusieurs mois, il y a maintenant fort longtemps. Il n'y avait pas de quoi là faire une grande annonce avec tambour et trompette. Une fois qu'on a dit ça, et tout le monde l'a bien dit et bien vu, ça sonnait vide un peu, il y a quand même un fil conducteur là-dedans. Il y a une substance. Et cette substance, c'est que, alors qu'on est actuellement dans un monde de possibles, parce qu'une crise, ce sont des possibilités aussi, il y aurait moyen de casser la baraque puis d'essayer de penser à l'extérieur, de dire, je sais pas, moi, on va aller, le Québec va faire cavalier seul, il va aller jaser avec Donald Trump. Je dis n'importe quoi, mais si tu veux faire du bruit puis si t'annonces quelque chose de spectaculaire, peut-être que tu pourrais dire quelque chose comme ça. Ce n'est pas du tout là que vont les libéraux. En fait, ils retournent la queue entre les jambes dans le Canada. Ah ben, on va aller jaser avec l'île du Prince-Édouard, puis manger des petits fours avec la Saskatchewan. C'est quand même assez misérable comme horizon à l'époque actuelle. Il me semble qu'on est capable de rêver mieux, comme disait Daniel Bélanger. Je fais de la poésie ce matin, c'est parce qu'on m'empêche de taper sur la table. Alors ça sort
0: entre les
2: autrement.
0: Petits fours et de la poésie, là. Écoute, c'est incroyable.
2: Non, mais ça manque cruellement d'ambition. Je comprends qu'on est fédéraliste, mais là, vraiment... faire des conseils des ministres conjoints avec l'Ontario. Êtes-vous sérieux?
1: Mais ça fait chat GPT un peu.
2: Ça fait,
1: honnêtement, ça fait chat GPT.
2: Mais ça fait chat. Fais-moi une parodie du Parti libéral.
1: Ouais, ou fais-moi des propositions pragmatiques et fermes, parce que c'est son approche. Et moi, le mot pragmatique, je suis plus capable d'entendre ça. Je suis plus capable d'entendre pragmatique. C'est-à-dire, ça veut rien dire. Ça veut dire on est dans l'action. C'est ça que ça veut dire, pragmatique.
2: Bon, enfin, pragmatique, ça veut dire choisir des solutions dont tu sais qu'elles vont fonctionner. Là.
1: Oui, parce que tu vas donner un peu à tout le monde.
2: Là, on est dans le manger mou. C'est pas gentil pour le pragmatisme de dire ça. On est dans pas grand-chose, là, tu sais. Puis en plus, il y a beaucoup d'incohérences, parce que M. Milliard dit faut faire unité, faut faire corps, front commun, tout ça. Mais en même temps, dès qu'on lui pose des questions sur les positions de l'Ontario, ah ben non, là, moi, je ferai pas comme Ford. Alors qu'en est-il au juste? Là, on dit une chose et son contraire ici. Alors, c'est très pauvre. Et vraiment, on constate une fois de plus que M. Milliard était le deuxième choix dans la course des libéraux, et c'est pas pour rien. Je comprends qu'il est arrivé près de la victoire, mais quand même, il n'est pas mûr.
1: Ben, il a gagné la deuxième course, puis la première...
2: La deuxième, c'est un couronnement, là.
1: Ben, il a gagné quand même.
2: Elle n'a pas vraiment eu lieu.
1: Mais il y avait Mario Roy, là, tu te rappelles-tu?
2: Ben, oui, c'est vrai, Mario Roy.
1: C'est spécial de faire une entrevue, lui.
2: Oui, c'est vrai. Et donc, il n'est pas installé dans le rôle, là, pour le moment, M. Milliard.
0: Sur quoi il peut travailler, c'est-à-dire y a-t-il un problème d'instinct politique ou il y a un problème dans la communication? Ça serait quoi les pistes là, pour...
2: Oui, alors l'instinct politique, je présume que ça se développe. Moi, je pense encore que c'est davantage un problème de moyens, c'est qu'il n'a pas les coups des franges pour dire grand-chose. Il est un peu les mains liées par la politique de son parti, qui est le Canada avant tout, inconditionnellement, quels que soient les avatars, ont choisi le Canada. Donc ça te prive beaucoup de moyens et d'espace de parole quand, là, il y a une crise comme celle-ci où on pourrait peut-être penser, je le répète, en dehors des cadres habituels. Puis ensuite, pas beaucoup de moyens parce que c'est un chef nouvellement arrivé qui n'avait pas été choisi à l'origine par la majorité, qui a le caucus du West Island qui se méfie de lui parce qu'il a dit « Moi, je suis nationaliste et je veux protéger la langue française », même s'il a fait rien d'autre que dire ça, c'est déjà beaucoup.
1: C'était trop. Oui, c'était exact. too much pressure. Écoute, va faire de la poésie chez vous. Tu nous arrives avec une petite proposition demain, je sais pas, en quatrain. Fais-nous des quatrains, là.
2: Demain, OK, parfait,
1: demain.
2: Je pense à ça.
1: Bye-bye.
0: Salut.
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1: Ben, y a plusieurs façons de passer un message dans la vie. L'humour, honnêtement, des fois, ça fait une meilleure job qu'on le pense. On a parlé un peu plus tôt cette saison, carrément, à un agriculteur qui prétendait être espionné par Alto. Alto, c'est le gros joueur derrière le possible TGV là, qui va traverser les terres agricoles au Québec. Puis cet agriculteur-là, à qui on avait parlé, nous disait, moi, j'ai un drone qui passe au-dessus de ma terre. J'ai jamais consenti à ce que ça se passe. Alto, depuis quelques mois, on voit que c'est un joueur corporatif assez, je dirais, assez indécent par moment, délinquant, qui ne se contente pas d'écouter les agriculteurs qui leur disent oui ou non, vous pouvez venir nous voir. Il passe. Et là, on va s'entretenir avec un autre agriculteur qui, lui, il est dans la région de Laval. Et il a lui aussi des problèmes avec Alto, mais il a dit, regarde, je vais leur passer un message autrement. Il a pris sa machinerie, il a taillé, il a découpé son champ de maïs, il a écrit, c'est visible du ciel, « Alto, soyez humain avec un train et un visage triste, il est avec nous. » Mathieu Forget de la ferme Forget, bonjour.
21: Bonjour.
1: Hey, c'est une drôle d'idée ça, on la voit pour les gens qui nous regardent à la télévision. Ça vous a pris combien de temps faire ça?
21: Ben, étonnamment, c'est pas long, là. On parle d'une grosse demi-journée, c'est plus long faire le dessin, puis choisir qu'est-ce qu'on veut faire, qu'est-ce qu'on veut écrire, que de le tailler là, à même le champ.
1: Aïe. OK, là, vous êtes un... Vous cultivez quoi, vous?
21: Ah, ben moi, c'est surtout fruits et légumes. Un petit peu de grains, là, de grandes cultures, là, mais surtout pour les petits fruits ou l'autocueillette, là, l'activité à la ferme.
0: OK. Où est-ce que vous êtes situé exactement? Et on va aller ensuite, là, justement, sur un peu, pas les menaces, là, mais est-ce que vous craignez par rapport au tracé?
21: Bon, nous, on est situé dans l'est de Laval, là. Soi-disant les plus belles terres qui restent encore à Laval. J'ai pas eu une menace d'Alto. En fait, on ne sait pas ce qui va arriver avec Alto. On a entendu beaucoup à Mirabel puis dans d'autres régions du Québec, en Ontario, mais pour l'est de Laval, c'est silence radio. Là. On sait aucunement qu'est-ce qu'ils veulent faire.
0: Fait que c'est... OK, mais vous sentez quand même là, que vous avez certaines inquiétudes. La preuve, vous avez comme montré ce message-là. Il y a des discussions. Qu'est-ce que vous avez entendu là, en lien avec le corridor possible du futur possible TGV? C'est parce ça. Qu'on est tous encore dans cette hypothèse et on est en train de regarder la situation. Donc, vous situez où exactement? Dans un corridor qui est prévu à la base?
21: En fait, le corridor qui est prévu, si on regarde là, à vol d'oiseau, mettons, sur Google Maps, là, on regarde entre Repentigny, Lachenaie, Laval, où ce qu'ils veulent aller. Là. Moi, ma ferme, là, l'est de Laval, mes terres sont en plein milieu. Là. On dirait qu'ils passent directement sur mes bâtiments, là, sur le cœur même de la ferme. Là. En fait, il n'y a pas d'autre place. Ils ont le choix de passer sur un quartier résidentiel ou au-dessus d'une carrière, au-dessus de... C'est sûr qu'ils passent dans la zone agricole, c'est beaucoup plus facile. Mais il n'y a rien de confirmé. Encore
0: oui,
21: là, comme vous
0: ça.
21: Dites, là, Alto, vas-tu se faire? On ne sait pas. C'est-tu... Mais je suis convaincu qu'ils savent déjà qu'est-ce qu'ils veulent faire à Laval. Là. Mais on n'est pas au courant. Tu sais, vous savez, dans une vie, là, je pense que une expropriation, c'est quand même une grosse étape. Là.
1: Ben oui.
21: On a le droit d'être stressé par rapport à ça, d'être un peu inquiet, mais qu'on ne sait pas. On n'est pas capable de savoir. avoir. Puis...
1: Mais si vous ne le savez pas, mais que vous laissez quand même sous-entendre qu'ils ne sont pas humains, parce que c'est ce que vous dites, soyez humains, c'est parce que vous avez entendu d'autres personnes vous raconter des contacts qu'ils ont eu avec eux.
21: Je veux pas dire qu'ils sont pas humains, je les ai pas parlé, je les connais pas. Là.
1: Non, mais c'est ce que vous avez écrit, c'est pour ça que je pose la question.
21: Soyez humains dans le sens que je sais très bien que moi, la petite ferme Forgette de l'Est de Laval fera pas le poids pour dire le tour, passer à côté ou passer ailleurs. Si le Québec a besoin d'un train, d'un TGV, faut qu'il passe, qu'il passe. Mais soyez humains, au moment de l'expropriation, c'est sûr qu'il y a quelque chose à faire et non pas juste nous passer dessus.
1: Mais c'est votre terre. Vous n'êtes pas obligé de laisser ça passer sur votre terre.
21: Vous savez, là, pour mettre en contexte, sur ma terre, là, j'ai une belle grande terre, là, une belle terre cultivable. J'ai un tuyau d'aqueduc de Ville-de-Laval. On a un réseau d'égouts de Ville-de-Laval qui passe pour acheminer au village. J'ai le pipeline d'Enbridge qui passe aussi. Il faut lever à Charrue pour l'accrocher. Puis j'ai aussi quatre lignes d'Hydro-Québec qui passent sur la terre. Là, rajouter un train dans tout ça, il n'y a plus grand place pour cultiver, là. Je suis pas contre, je suis loin d'être contre, je suis pas pour, en fait, j'ai pas d'opinion pour ça. Mais si on a à se faire exproprier, moi, mes autres voisins, puis en fait tout le monde, là, qu'Alto soit humain, qu'ils prennent le temps de parler avec nous écouter, puis qu'on trouve des solutions. Là. Mm-hmm. Moi, c'est de couper ma terre en deux, c'est ma ferme complètement. On a une ferme agro-touristique, on fait de l'autocueillette, j'ai besoin de l'entièreté de ma terre pour que les gens se promènent, aillent au champ, on a besoin d'espace.
1: Ben oui.
21: Si vous coupez ma terre en deux, c'est le plan d'affaires au complet qui vient de... qui n'existe plus, là, qui n'a plus de bon sens.
0: Ben oui, non.
21: C'est pas juste une terre qu'on va faire le tour, on va aller cultiver du grain de l'autre côté. C'est ça. Moi, c'est la business au complet qui part si je me fais couper en deux.
0: Ben non, on comprend parfaitement. Et justement, votre ferme, vous mentionnez, c'est une histoire de famille, là.
21: Oui. Ben en fait, moi, ben la ferme Forget, c'est mon projet de relève à moi pour m'installer sur la terre. Ça fait 10 ans, là. Ça fait 10 ans qu'on travaille, qu'on investit tout là-dedans, là, puis ça va aboutir. D'ici un an ou deux, on va comme être sur un air d'aller, là, on va pouvoir cultiver plus, mais ça fait, mon père était producteur laitier, grande culture aussi, mon grand-père, puis ça fait 9 générations que la famille Forget cultive les terres de l'Est de Laval. Ça a beaucoup évolué, là. Ça a commencé vraiment des débuts dans le temps des seigneurs, fait que ça serait plate que ça soit moi, ma génération, qui fait OK, bye, la ferme Forgette, il n'a plus, tu sais.
1: Comment ça se passe? Parce que là, vous dites, il y a Enbridge, il y a l'aqueduc, il y a toutes sortes d'affaires, là. C'est des lignes d'Hydro-Québec. Comment ça se passe à chaque fois qu'on vous fait la demande, la requête de passer là? Comment ça se passe?
21: Ben, moi, j'ai pas vraiment connu ça. C'est plus mon père, mon grand-père. Hydro-Québec, c'était un bail de 100 ans. Il y a une servitude qu'ils ont racheté dans le temps. Enbridge est aussi dans la servitude, mais collé sur Hydro-Québec.
1: Êtes-vous indemnisé dans ce temps-là?
21: Oh, il y a dû avoir, je pense qu'il y avait eu un petit quelque chose dans le temps Hydro-Québec, mais ça remonte à longtemps, puis c'était pas...
1: Enbridge, mettons.
21: Ça aussi, moi, j'ai rien eu de ça, j'ai rien entendu, mais le problème, c'est d'écouter nos terres. Le pipeline n'est pas très cru, là. La gang d'Enbridge sont super fins, tes appels, ils viennent, ils sont super de service, mais le problème, c'est que le pipeline, il est 2 pieds trop haut. Quand tu viens pour égoutter ta terre, une terre, on a un beau plateau droite, mais il faut écouler l'eau, faire un fossé à peu près 3 pieds de creux. On n'est pas capable parce que le pipeline, il faut garder 2 pieds de terre dessus. J'ai à peu près 2 pieds de fossé pour égoutter une terre de 2 kilomètres de long. Tu sais, je dis ça à la radio comme ça, ça veut peut-être rien dire, mais pour nous, c'est un réel problème. Ça engendre des coûts de plus parce qu'il faut drainer plus serré et grossir les collecteurs de drain à cause qu'on n'a pas assez de pente pour passer. Fait qu'il y a beaucoup de problèmes par rapport à ça. Tu sais, les fils électriques, c'est dans les airs, c'est correct, mais il y a un pylône en plein milieu, il faut faire le tour. Tu sais, il y a beaucoup de choses qui fait que c'est pas évident, mais là, rajouter un train, puis le train, s'il parle de 60 mètres de large, c'est 200 pieds, avec des clôtures, puis tu peux pas passer. Là, ça, c'est pire qu'un fil d'Hydro-Québec ou qu'un pipeline. Là. Ça va nous empêcher de cultiver complètement. Là.
0: OK, mais là, tu vous disiez tout à l'heure, vous avez pas nécessairement d'opinion pour ou contre cette affaire-là, mais que faut être humain, s'il y a une expropriation. Vous, c'est quoi vos options si jamais il y a effectivement un train qui devrait, ou qui si un train devait passer là?
21: Ben, ça dépend. Si le train, là, ce que je pense va passer sur mes bâtiments, il faudrait que je me relocalise, il faudrait que je fasse autre chose. Ben, s'il passe, par exemple, dans le milieu de la terre, il y aurait moyen de faire pour moi puis les autres producteurs alentours qu'on aille, soit pas un viaduc ou passer par en dessous, ou en tout cas qu'on aille un accès pour traverser l'autre côté avec un chemin en commun pour les autres, là. Ça, au moins, ça éviterait de mettre nos entreprises vraiment en problème. Mais là, ça, sont-ils ouverts à ça? On le sait pas, là. Fait que nous, on sait, il y a un train qui risque de passer chez nous, mais on sait pas qu'est-ce qu'ils vont faire. Fait que pour nous, là, c'est un stress. On continue d'investir dans le business? Mm-hmm. On arrête? On fait quoi? Là, je suis pour faire ma deuxième phase, là, phase finale de drainage là, sur ma terre, là, pour être après ça capable de cultiver là, super bien. Mais je vais-tu mettre 100 000 $ de drainage sur une terre que je risque de me faire couper en deux par après? On le sait pas, là, mais c'est un stress. Là. C'est vraiment un stress pour nous. Là.
1: Est-ce que vous avez l'impression que le peuple est derrière vous, derrière les agriculteurs?
21: Ben, je sais pas. Ça, je sais pas. Il y a une partie, c'est sûr, mais il y a une partie qui le veulent, le TGV. Là. Fait que c'est pour ça, moi, honnêtement, je me fais pas d'opinion. Là, si le Québec en a besoin, ben, qu'il le fasse. Qu'il le fasse, mais... on peut-tu être un peu respecté là-dedans? Là?
1: Je vous pose la question parce que vous nous parliez de creuser un fossé, puis vous l'avez dit vous-même. Je ne sais pas si le monde à la radio, ils savent de quoi je parle. T'sais, on dirait qu'il y a comme deux mondes, puis qu'il y a un monde urbain, universitaire, éclaté, les réseaux sociaux, puis tout. Puis il y a un autre monde, puis ce monde-là, on dirait qu'il est mal aimé. Moi, je trouve des fois, on ne donne pas sa parole aux agriculteurs. On oublie qu'ils sont la base de la société québécoise.
21: Ah, oh ben c'est sûr, mais on reste, on est du monde comme les autres. On a des entreprises comme tout le monde, mais à la base, l'agriculteur nourrit le monde. Moi, tout ce que je cultive chez nous, c'est 100% vendu, là, puis c'est le monde qui l'ont mangé. Là. Ils n'achètent pas des légumes pour le jeter et puis pour le fun. On nourrit du monde. Le monde, ben là, c'est à eux autres de décider si c'est nous autres qui veulent ou s'ils veulent la nourriture qui vient d'ailleurs. Puis oui, on est dérangeant. On passe le matin en tracteur sur le chemin, la mousse à la grande route en avant de mon kiosque, puis on se fait klaxonner, on se fait dépasser. C'est sûr que c'est dérangeant un agriculteur, mais en même temps, ça n'en prenne.
1: Vous faites klaxonner par le monde parce que vous les retardez.
21: Ah, ouais, sur le chemin, on se fait dépasser, on se fait. En tout cas, ça, c'était un autre débat.
1: Mm-hmm. Avez-vous des enfants?
21: Oui, j'ai trois petites filles.
1: Est-ce qu'ils vont prendre la relève?
21: Ben, il y en a une, je suis pas mal sûr. Là. Les autres aussi, là, je pense que ça va être une belle job pour eux autres plus tard.
0: Puis justement, sur la pérennité de ces entreprises familiales, parce qu'on dit souvent que c'est des grands groupes qui réussissent à finalement s'accaparer des terres, parce que c'est quand même quelque chose, justement, trouver cette relève-là. Est-ce que vous vous sentez seul ou est-ce que vous êtes quand même une bonne gang là, à réussir à pouvoir vivre quand même de vos terres comme ça?
21: C'est pas évident. Hein? Les coûts de production sont extrêmement élevés, là. Malgré ce que le monde pense. Là. Il y a beaucoup de producteurs, mettons, alentour de moi, là, à Laval, il y en a beaucoup aussi, là, puis qui veulent continuer, qui veulent. Mais c'est pas évident, là, parce qu'on n'a pas le choix de grossir un petit peu là, pour être capable d'être rentable puis d'avoir du volume. Puis, mais c'est pas évident. Surtout à Laval, là, il y a beaucoup de terres qui appartiennent à des spéculateurs qui ont voulu faire de l'argent, là, même qui cultivent même pas, là, ça pousse en mauvaise herbe. Nous, on est là à essayer de se battre à vouloir cultiver des terres, drainer, nettoyer des terres, les garder là, vivantes, les terres, les garder cultivables. Là. Fait que non, c'est pas évident. Là. Il y a une compétition. Là. Il y a vraiment une compétition. Mais...
1: Vous allez revenir nous voir, j'espère, s'il y a des développements dans cette histoire-là, s'ils vous contactent, puis si vous avez quelque chose à dénoncer, venez ici, parce que moi, en tout cas, ça m'intéresse.
0: Mais, je pense
1: que ça intéresse aussi carrément, puis plus les auditeurs, peut-être, qu'on le pense.
0: Mais est-ce que vous avez essayé quand même de contacter Alto directement? Ou...
21: Ben, non, parce que je veux pas non plus passer par-dessus. Là. Moi,
0: non, c'est ça.
21: T'sais, je parle pour moi, je parle de mes inquiétudes, mais je veux pas... parler pour les autres, c'est ça. Je veux pas parler pour les autres. Je parle vraiment de moi. Puis de...
1: Mm-hmm. Ben, merci beaucoup, Mathieu Forget. Bye bye.
21: Plaisir.
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4: Carrément, 70 % des gens, selon un article publié dans CFO, diraient leur salaire à leurs collègues.
5: Donc, ah oui, moi, si je suis étonné.
4: Vraiment. Moi, mais ça dépend du milieu de travail,
5: oui,
4: d'après moi.
5: Raison,
4: parce que si t'es en fonction publique, je pense que c'est réglementé.
5: C'est
4: en fonction de ton ancienneté. Dans des domaines autres, mettons le domaine de la radio. Le domaine de la radio, pas mal sûr qu'il y a personne qui sait c'est quoi le salaire de personne. Toi, si t'étais pas en radio, mettons, là,
5: Ouais. Tu
4: dirais-tu ton salaire à quelqu'un?
5: J'avoue que c'est un peu tabou quand même.
4: C'est un peu tabou?
5: Ouais, j'avoue. Non, j'aimerais moins ça. Puis pourtant, t'as raison, je pense que ça dépend de ton boulot. Quand t'es dans une convention collective, puis t'sais, on pratique tous le même métier, on a ça. Donc là, j'ai l'impression que c'est pas tabou. T'sais, de toute façon, c'est public. Quand c'est des trucs un peu plus, où ça peut peut-être avoir une influence sur la perception de ta valeur sur le marché, parce qu'il y a ça aussi, t'sais, dans, je te dirais peut-être dans certains milieux, de savoir le salaire que un et l'autre fait. Tu dis, ah, OK, sa valeur, c'est ça. Moi, c'est quoi par rapport à ça? Si c'est public, quelle perception ça peut donner? Tu vois un peu, il y a ces jeux-là. Si tu es dans une industrie où, effectivement, tu as juste à regarder, tu regardes ta clause syndicale et tout ça, je pense que là, c'est pas tabou. Au contraire, c'est comme, hey, toi, finalement, t'es rendu où dans ton échelle salariale? Ah, t'as-tu eu ça? Là, à ce moment-là, c'est autre chose.
4: Philippe Séguin, à la régie, tu fais combien, toi, dans la vie?
6: Je voulais pas dire combien je faisais, mais je veux dire, Karima, je suis un peu surpris parce que tu habites en France.
5: Oui.
6: Puis les Français, ils sont quand même... Tu sais, c'est pas tabou en France. On dirait, moi, ma conjointe, elle est française. Puis eux sont quand même pas mal solidaires. Puis le salaire, c'est pas vraiment tabou. Ils se le partagent l'un et l'autre sans problème.
5: Ben en fait là-bas, il y a le côté
4: bouché, hein,
5: non, j'allais dire ça dépend encore une fois des secteurs. Moi j'ai l'impression dans l'univers des médias ça reste encore tabou, mais tu sais là on est vraiment dans un milieu peut-être particulier où tu vas avoir des contractuels, tu vas avoir des personnes où ils vont négocier qui ont des agents, puis là c'est tu sais il y a comme ce secret là un petit peu plus, alors que c'est vrai qu'en France le côté syndical est très fort, on va revendiquer ensemble, tu sais ils vont beaucoup dans la rue. Donc là, si on dit, OK, le salaire minimum, c'est tant, on a tant les semaines de vacances, il y a quelque chose de la force du nombre. Donc, on va en parler pour dire, ben vous voyez, le salaire, nous, c'est ça qu'on fait. On en parle aussi, il y a une frustration parce que là-bas, les cotisations sont tellement élevées, les impôts, tu sais, entre ce que tu as sur ton salaire brut puis ton salaire net. Et je te parle pas nécessairement de ceux qui font des gros salaires. Mmh. Tu as comme 50 % qui part. Donc, les gens, il y a vraiment ce questionnement-là par rapport aux impôts.
4: Mais vous prenez votre retraite à 40 ans là-bas.
5: Ben, c'est ça la fin.
4: Vous êtes en férié une fois par semaine aussi. Là, ça, il faut payer.
5: Mais c'est
4: pour
5: à ce moment-là
4: ça.
5: Que je te rappelle que je ne suis pas française.
4: Oui.
5: Il y a beaucoup de cotisations et je n'en bénéficierai pas un jour, mais c'est comme ça que ça se passe.
4: Il y a un truc que je peux vous donner à la maison.
5: Ton
4: au travail.
5: Salaire?
4: Non. No way.
5: Toi, tu serais-tu à l'aise?
4: Avec un ami. Très, très, très proche de moi. Très, très proche.
5: Et
4: là,
5: donc, la réponse, c'est non. Là.
4: Sa réponse, c'est non. C'est ça. T'en plais ça. T'as vu? Moi, je suis bon. On va faire de la politique un jour. Non, mais un truc que je peux vous donner, si vous voulez savoir c'est quoi le salaire de votre collègue, vous l'amenez dans un bar, 5 à 7, des shooters, de la bière, des shooters, ça va finir par sortir. Je vous le dis, ça marche pour bien des affaires. Annie Bollard est avec nous, présidente du réseau Annie RH. Bonjour.
7: Bonjour Rémi, bonjour Karima.
5: Salut.
4: Hey, moi, je revenais pas, là, 70 % là.
7: Ben oui. Moi, tantôt, quand je vous écoutais, je pensais pas que vous alliez dire ça dépend du métier. Je pensais que vous alliez dire ça dépend de l'âge. Parce qu'il y a des petites connotations générationnelles derrière ça. Mm-hmm. Fait que toi, tu dis, t'en revenais pas parce que tu trouvais que c'était élevé ou tu trouvais que c'était bas?
4: Non, c'est très élevé pour moi, là.
7: OK, c'est très élevé, donc ça trahit un petit peu ton âge. Ce que je veux dire, c'est que les plus jeunes dans les sondages nous disent à 82 % ben oui, c'est tout à fait normal de dire son salaire aux autres, alors que les boomers sont moins de la moitié d'accord avec ça. Fait que, effectivement, il y a des notions là-dedans.
4: Je suis un peu boomer, ça se peut-tu? Je suis un peu boomer. Non, c'est ça que ça veut dire. Je l'accepte.
7: C'est intéressant dans cette conversation de se demander est-ce que c'est la bonne chose? Est-ce qu'on veut vraiment savoir combien gagnent nos collègues? Je pose la question parce qu'une fois que tu le sais, tu reviens plus en arrière.
4: C'est
7: là.
4: Vrai, ça.
7: C'est comme être dans l'avion puis réaliser que la personne à côté de nous a payé la moitié du prix que nous avons payé pour le même passage. Là. Des fois, es-tu content, t'es-tu pas content? Parce que le même sondage dont tu faisais pension, celui qui a été publié dans CFO, a aussi étudié cet élément-là. Fait que je vous donne certaines statistiques. Il y avait un tiers des gens qui ont réalisé en participant à ça qu'ils étaient sous-payés. Puis de ces gens-là, il y a 22 % qui ont obtenu de meilleures conditions de travail. Mm-hmm. Fait que là, on pourrait se dire, bon, tu sais, c'est 22 % d'un, de 33 %, mais bon. Fait qu'il y a des gens contents, pas contents. Il y a environ 16 % des gens qui ont réalisé qu'ils étaient plus payés que leurs collègues. Fait qu'eux, on peut imaginer qu'ils étaient contents. Mais il reste qu'il y a quand même plus de 20 % des gens qui ont regretté avoir partagé d'informations salariales parce qu'ils se sont dit « j'étais plus heureux au travail avant ». Parce que réaliser qu'il y a une différence…
5: Oui, c'est pas motivant. Hein.
7: C'est ça qui arrive. Oui. Ils ont ressenti de la jalousie, du désengagement. Oui. Fait qu'ils n'ont pas aimé l'expérience. Fait que c'est à se demander. C'est ce qu'on veut vraiment, il faut y penser. Faut
4: valider. Ça, peut-être que ça fait mal sur le coup, mais que tu sais, au bout d'un an, deux ans, c'est peut-être mieux de savoir combien ils gagnent. Parce que là, en plus, tu peux négocier en fonction de ça. Faut pas que tu révèles comment tu l'as su. Par contre, là, j'imagine, là, je suis pas sûr que c'est une bien bonne idée.
7: Puis Rémi, on se demande toujours si la personne a dit la vérité. Parce que ça non plus, on ne sait jamais.
5: Peut-être que tu pourras nous éclairer là-dessus, mais est-ce qu'il n'y a pas des entreprises maintenant qui, tu sais, c'est public, là, même dans certains pays, tu vas aller voir, puis tu peux savoir combien fait ton collègue, puis c'est comme de donner de notoriété publique, ça fait partie du processus?
7: Oui, ça c'est une très grande question, une grande porte qu'on ouvre ensemble. Effectivement, il y a des endroits, une des premières législations, ça a été la ville de New York, et pour avoir les salaires, en fait, l'information publicisée, c'était les échelles salariales au niveau de l'embauche. Fait que tu savais exactement combien valait ce poste-là. Mm-hmm. Mais là, si c'est un nouveau poste dans ta propre équipe, ben, ça donne une comparaison par rapport au salaire que toi, tu gagnes.
5: C'est quand même une bonne idée.
7: Oui. En fait, c'est une très grande, vaste question.
5: Ouais,
7: nous, on sait qu'au Canada, on a la Colombie-Britannique qui a adopté une telle législation. L'Ontario a avancé sur le sujet. On a des provinces maritimes également qui se sont dotées d'une telle législation. Nous, au Québec, on a toute la loi sur l'équité salariale. Mm. C'est pour ça, je dirais, la profondeur de la réflexion, c'est avons-nous moins besoin de cette législation? Parce que nous, on a été très pionniers avec cette législation-là. C'est comme si ça finit par se compléter, si on veut. Mm. Mais je conduis la conversation ensemble. Là, on se parle des gens qui partagent leur salaire. On dit 70 % des gens. Ben, en fait, il y avait 1000 personnes dans l'étude. 70 % des 1000 personnes qui disent leur salaire aux autres. Ça a toute une incidence sur les gestionnaires. Puis j'amène la conversation à ce sujet-là parce que là, les gestionnaires sont des fois un petit peu dépourvus. Moi, la première chose que je leur dirais, assumez que les gens vont dire leur salaire aux autres, là. Gérer en pensant ça. Essayez pas de faire des cachettes, ça fonctionnera pas. La deuxième chose, préparez-vous, cher gestionnaire, à une évolution en lien avec les conversations salariales. C'est-à-dire, tu sais, de tous les temps, les gens ont dit, tu sais, ben, Paul y est payé plus cher que moi, je trouve que c'est pas juste. Boss, tu devrais augmenter mon salaire. Hein? Rien de nouveau. Mais maintenant, ce qu'on voit dans les organisations, c'est des conversations du type, boss, je réalise que je suis payé plus cher que Paul. Paul est payé moins cher que moi. Je trouve que c'est inéquitable. Mm-hmm. Je ne veux pas faire partie de ce stratagème. Je te demande donc d'augmenter le salaire de Paul, pas le mien. Puis là, des fois, les entreprises, les gestionnaires font les yeux de Rémi. Ils font comme, ben là, c'est pas avec toi que je vais gérer le salaire de Paul. Mais ça complexifie les conversations salariales.
4: Ça existe, ça, ce scénario-là?
7: Absolument. De plus en plus. C'est pour ça que j'en parle, parce que des fois, les gestionnaires, ils s'attendent à la première conversation qui est très classique, mais ils voient pas venir ces autres éléments-là. Puis là, ben, souvent, leur premier réflexe là-dedans, c'est de dire, ah, ben là, c'est trop compliqué. On va faire ça simple. Les mêmes augmentations salariales pour tout le monde. C'est, disons qu'on disait, 2,5 % pour l'année prochaine. Le beurre d'arachide sur la rôtie. On met ça égal pour tout le monde, puis on s'en parle plus. Mais là, le problème, c'est les meilleurs contributeurs. Ceux qui ont des compétences distinctives ou qui ont travaillé plus fort ou qui sont plus disponibles ou mettez ce que vous voulez, eux, ils regardent ça puis ils disent « Hey, c'est pas juste. » C'est ça. Fait que comme l'entreprise puis le gestionnaire, ils regardent ça puis ils disent « Ben, ceux que je veux surtout pas perdre, c'est mes meilleurs contributeurs. Mon histoire de beurre d'arachide sur la rôtie, ça fonctionne pas. » Fait que là, l'idée, c'est gestionnaire, il faut de la transparence dans les systèmes salariaux. T'as le droit et on te recommande de payer les meilleurs, soit les compétences, soit, on disait, la disponibilité, l'expérience, plus que les autres, pour que tu gardes tes meilleurs agents. Mais il faut que tu sois capable d'expliquer ta réflexion. Il faut que l'employé regarde ça puis se dise, OK, Paul, il y a eu une augmentation plus grande que la mienne cette année. Je comprends que c'est dû à ta-ta-ta-ta. Donc, moi, j'ai le choix. Soit je me rends disponible comme Paul ou j'apprends les compétences que Paul a apprises ou j'accepte que moi, c'est comme ça que je veux faire mon travail, puis que je vais avoir une rémunération différente. Mais ça prend beaucoup, beaucoup d'explications et d'accompagnement. Les salaires, c'est plus quelque chose qu'on gérait comme il y a 5-10 ans, là, où on gardait tout ça tabou pour tout le monde. Pas du tout.
4: Mais tu sais, un salaire, parce que la semaine passée, tu es venu nous parler de comment ça se passe, une négociation salariale. Quand t'as un gros salaire versus quand t'as un moins gros salaire pour le même emploi, là, on imagine que ce qui est les facteurs qui comptent le plus, c'est l'expérience. Mais c'est-tu juste ça? C'est-tu pas aussi un peu le fait de dire à ton employeur, projette-toi dans le futur avec moi. T'sais, vois-nous dans un an. Pas là, là, en ce moment, là. Parce que là, en ce moment, tu me payes pour ce que je vaux aujourd'hui. Sauf que dans un an, je vais être, si c'est un contrat d'un an, là, dans 364 jours, je vais être encore payé pour ce que je vaux aujourd'hui, mais il faut qu'on se projette. Là, ça marche-tu, ça, cet argument-là?
7: Bon, alors, souvent, à la base, pour les négociations salariales, les compétences, l'expérience, okay, ce sont des gros éléments qu'on va considérer. Le potentiel d'une personne, c'est quelque chose qu'on va considérer dans certaines industries, dans certains contextes, mais ça va dépendre de la durée du lien d'emploi puis du type de contrat aussi, si c'est un emploi à durée un contrat à durée indéterminée ou un contrat à durée déterminée. Sur une année, c'est rare qu'on va le considérer parce que, commun des mortels, c'est rare que quelqu'un va changer complètement en une année.
4: Mais trois ans, cinq ans.
7: C'est ça. Des fois, il y a des gros contrats, par exemple, de construction. Puis là, tu peux avoir, on sait, là, c'est sur 10 ans, cette affaire-là. Mais je suis bien d'accord avec vous, là, il y a un potentiel d'amélioration. Puis lui, il va être inclus dans la réflexion salariale. Mais c'est complexe. Je vous dirais, là, c'est tout un monde. Puis nous, en ressources humaines, ça fait partie de ce qu'on apprend sur les bancs d'école. Des fois, les gens pensent que la rémunération, c'est la paye. Ben, on fait aussi la paye, ou des fois, c'est les finances qui font la paye. Mais la façon de structurer la rémunération puis de s'aligner sur les objectifs organisationnels, c'est quelque chose qui s'apprend, qui se développe et qui se réfléchit longtemps.
5: Mm-hmm. Mais on voit quand même que ça change un petit peu cette notion-là par rapport au tabou de l'argent. Ça, c'est clair. Puis il faut être plus transparent, comme tu disais, aussi pour les employeurs et...
7: Ah oui, il faut être plus transparent, puis plus les employés sont jeunes, ben selon le sondage dont on parlait tantôt, plus ils vont divulguer rapidement leur salaire aux collègues.
4: En même temps, regarde, je fais confiance aux sondeurs puis aux données du sondage, mais si les jeunes répondent qu'aujourd'hui, mettons à 25 ans, ils révèlent leur sondage, j'ai hâte de leur poser la même question quand ils vont avoir 40 puis 50 ans. Tu sais, je sais pas si, jusqu'à quel point c'est une nouvelle tendance versus une ancienne tendance, ou c'est juste l'âge en fait. C'est-à-dire, t'as 25 ans, tu le dis, mais quand tu vas avoir 40 ans, tu le diras plus. Je me pose cette question-là.
7: Moi, je peux dire ce que j'observe sur le terrain. D'abord, je suis d'accord avec toi de mettre un petit astérisque sur l'étude parce qu'on réitère que c'est un échantillon de 1000 personnes. Fait que c'est intéressant pour la conversation, mais c'est pas... Moi, ce que je vois sur le terrain, c'est que de plus en plus, les gens parlent de leur salaire. Donc, je pense que c'est une tendance qui va continuer de s'accroître.
5: Ben, c'est parfait, Annie. Merci beaucoup.
4: Non, on a quelqu'un. Attendez, juste avant qu'on parte, il y a quelqu'un qui nous a appelé là, pour commenter la conversation. Bonjour.
8: Oui, bonjour. Moi, je suis dirigeant d'une fonction RH dans l'industrie de la mode à Montréal. Et le cas le plus tiré par les cheveux que j'ai eu, et ça, je vous jure que c'est vrai, j'ai eu les parents d'un employé de 27 ans qui m'ont appelé et qui voulaient négocier l'augmentation salariale de leur fille. OK? Et là, j'ai dû prendre une demi-heure de ma vie pour jaser avec les parents. Et là, ce que j'ai fait, j'ai dit, regardez, je vais vous éduquer par rapport à comment on fait une augmentation salariale. J'ai envoyé une invitation Teams. J'ai fait un bell curve. Je ne sais pas comment on dit ça en français, là, mais une courbe de distribution normalisée. Et j'ai dit, votre fille, comparativement à son groupe de pairs, de peer group, elle se situe là en termes de performance. OK? Et si je me compare aux autres entreprises dans l'industrie de la mode à Montréal, techniquement, je surpaye votre fille.
4: Ooh.
8: Et là, ensuite, ça a été merci beaucoup, on comprend maintenant, on va expliquer ça à notre fille. Je dis non. Dites à votre fille qu'elle vienne me voir à mon bureau, puis je vais prendre une autre demi-heure de ma vie pour lui expliquer comment ça a été fait l'augmentation salariale. Puis il y avait eu une rencontre préliminaire avec cet employé-là. Là. Juste vous dire où on est rendu en termes de relations employées, la complexité, que ça vient de partout, que ce soit de la CNSSST, que ce soit de l'équité salariale, que ce soit de la compétition, c'est absolument C'est incroyable.
4: Quelle histoire. Merci beaucoup d'avoir appelé, Annie. C'est des jeunes qui, c'est comme des jeunes qui ont des agents, mais c'est pas des agents vraiment, c'est les parents.
5: Les parents.
7: Hey, ça, on voit ça. Puis, hey, c'est le fun pour moi de parler avec un confrère en ressources humaines, mais on voit ça de plus en plus souvent. Là, 27 ans, c'est assez ahurissant, mais je le vois beaucoup avec les plus jeunes. Plus jeunes qui cherchent des premiers boulots d'été, là, les parents qui s'investent, qui viennent, qui veulent être à l'entrevue d'embauche, qui veulent être présents, qui veulent négocier les salaires. Puis je trouve qu'un exemple à 27 ans, quand même. C'est ça. Puis il faut dire que la personne, elle a été très, très, très, très généreuse de son temps. Elle aurait pu dire, j'ai pas à discuter avec toi, parent, je parle avec mon employé, que c'est ça, cette histoire-là.
4: Mon Dieu, ça serait la pire gêne de ma vie. Je pense, si je fais la liste, là, la pire affaire que mes parents pourraient faire, ça serait se présenter, appeler mon employeur pour dire, on voudrait vous parler de Rémi. Terrible. Merci beaucoup, Annie.
5: Merci, Annie. Faites pas ça. Bonne journée.
7: Salut. Ciao.
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4: Là, il y a une espèce de, je sais pas comment on peut présenter cet homme-là, fou furieux, c'est un détraqué sexuel qui circule en ce moment. Il s'est évadé d'une résidence où il était assigné. Il était pas en prison. C'est quelqu'un qui a 81 condamnations. Imagine, 81 condamnations à 40 ans pour des crimes sexuels commis sur des mineurs, des filles majeures aussi, des gars aussi, mineur, majeur, bref, tout l'intéresse, et il était pas en prison. Ça, nous, au Québec, je sais pas comment on fait ça, au Canada, là, pas de prison pour ça, c'est pas assez grave, ça. Donc, il s'est évadé, eh ben oui. La dernière fois qu'il s'était évadé, Karima, il avait eu le temps, en un peu plus d'un an, de commettre 3 agressions sexuelles. Il s'appelle Mario Charrette. Et là, bon, on vous en parle parce que ouvrez l'œil. Quand même, allez voir en ligne ces photos. Pour ceux qui nous regardent en ce moment, les voici. Ouais, il y a tout un visage, là. Et les policiers disent qu'il est peut-être ailleurs au Canada parce que, bon, il fuit. Évidemment, il s'éloigne le plus possible du lieu d'où il s'est évadé. On va en parler. On va essayer de comprendre, en fait, comment ça se passe dans la tête à quelqu'un comme ça, parce que quand j'ai vu ça, là, qu'il s'attaquait à tout ce qui bougeait, je me suis dit, c'est quand même assez rare. C'est pas le profil typique, là. D'habitude, je sais pas, les gens, par exemple, c'est des pédophiles, c'est juste les jeunes, ou alors c'est juste des filles. Lui, c'est vraiment tout ce qui bouge. On va en parler avec Mario Larrivée-Côté, qui est expert en délinquance sexuelle. Bonjour.
1: Bon matin à vous deux.
4: J'ai dit que le profil était éclaté. Est-ce que c'est le bon terme?
1: Ben, je sais pas si le terme éclaté serait le bon terme, mais effectivement, comme on disait dans le temps, ce gars-là, il est à tout. Hein? Et dans le sens que on parle de victimes.

0: chercher. En ce moment, on dit qu'elle pourrait se trouver à Montréal, un peu partout. En fait, on ne sait pas, au Québec ou ailleurs au Canada. Comment se fait-il que cet individu n'est pas sous les barreaux en ce moment, alors qu'il représente une menace?
1: Mais en fait, c'est ça. Évidemment, je ne suis pas avocat, là, mais dans ce que j'en comprends, là, pour mes nombreuses années comme expert devant les tribunaux, l'individu a commencé sa carrière criminelle, on parle de crimes sexuels, de crimes violents, à partir de 1983. Il y a eu des condamnations en 83, en 88, en 92, en 95, en 2010, en 2014, en 2019, puis bien d'autres. Là. Ça, on parle juste de crimes de nature sexuelle à ce moment-là. Sauf que sa dernière sentence, là, il a été libéré, on appelle ça un LO dans le langage carcéral, donc la libération d'office, c'est-à-dire aux deux tiers de sa peine. À peu près personne, quand il arrive à son deux tiers de sa peine au fédéral, demeure derrière les barreaux. Fait que là, on l'a remis en liberté parce qu'il faut pas perdre de vue que il y a eu une ordonnance d'être déclaré délinquant contrôlé jusqu'en octobre 2029. Donc, il était sous le coup d'une assignation à domicile, des conditions de surveillance, j'imagine, assez sévères. Donc, pour l'encadrer, le surveiller, parce que on pouvait pas, logiquement, le garder en détention parce que son deux tiers était fait. Donc, on lui a permis, les libérations conditionnelles lui ont permis de sortir, mais avec des conditions sévères. Mais rendu là, on s'entend que, à partir du moment que l'individu est à l'extérieur des murs de l'établissement carcéral, s'il veut se sauver, ben, il y a personne qui peut l'en empêcher parce que il est pas attaché avec une liste. Souvent, les individus vont justement respecter leurs conditions pour pas retourner derrière les barreaux. Mais dans son cas à lui, ben, c'est quand même, de ce que j'ai lu, c'est quand même la septième fois qu'il est en liberté illégale. Donc, on en fait un individu qui a beaucoup, beaucoup de difficultés là, à respecter ses conditions quand il est remis en liberté.
2: Oui, Mario. Ouais. Il s'appelle Mario Charrette, là, je répète son nom, puis je le répète à nouveau. Allez voir les photos en ligne pour être certain de ne pas l'avoir croisé. Mais comment ça se passe dans la tête d'un homme pareil? Il a toujours envie de commettre un viol? Est-ce que c'est quelqu'un que c'est le viol que ça excite, ou il pourrait aussi coucher de façon consentante avec quelqu'un et avoir le même plaisir?
1: Mais ça peut être un peu de tout. Évidemment, je l'ai pas évalué, là, mais ça pourrait être un peu de tout. Parce que souvent, ces individus-là, le besoin de gratification sexuelle est presque immédiat. Comme s'ils en ont à peu près tout le temps besoin, parce que à partir du moment qu'ils vivent des émotions négatives, que ce soit de la colère, de la tristesse, de l'ennui, de la solitude, au lieu de s'occuper ou d'avoir des loisirs, des activités sociales, ben automatiquement, ce qui leur vient en tête, c'est il faudrait que j'assouvisse ma pulsion. C'est automatiquement presque la pulsion sexuelle qui prend le dessus tout de suite. Fait qu'il va soit chercher une personne pour avoir une activité sexuelle, ou il va simplement se masturber pour assouvir la pulsion sexuelle. Mais c'est que la grève, c'est que pendant qu'il pense, ça l'excite, pendant qu'il le fait, ça l'excite, puis après coup, ça prend pas de temps avant que ça revienne pour être excité de nouveau. Fait que ces individus-là, souvent, ben, leur monde tourne autour de la sexualité, là.
0: Rendu à 81 condamnations comme ça, est-ce qu'on peut dire que cet individu est irrécupérable?
1: Je vais reprendre votre terme, irrécupérable. Je serais malheureusement porté à penser ça, dans le sens que là, il y a eu une étiquette de délinquant contrôlé. La seule étape qu'il n'y a pas eu à date, c'est d'être déclaré délinquant dangereux. Je serais porté à penser que, éventuellement, s'il devait commettre un autre crime, ou avant qu'il retourne en prison, s'il devait commettre un autre crime, ben probablement que le DPCP serait peut-être tenté de vouloir le déclarer délinquant dangereux ou faire une requête.
0: Mais ça en prend combien? Ça en prend combien? 81? Puis là,
2: beaucoup plus que ça, carrément.
0: Je veux dire, moi, je tombe des nues quand même. Là, on dit on est délinquant contrôlé. Délinquant dangereux, c'est comme peut-être. Voyons donc. Il y a quelque chose de l'émotion. Je comprends que, tu sais, il y a des lois, on a des procédures, mais je me mets un peu dans la peau du commun des mortels, et surtout que c'est quand même inquiétant, là. On se dit, la personne, on ne sait pas exactement, bon, qu'est-ce qui se passe en ce moment, où non, elle est.
1: Effectivement, il pourrait s'en prendre à peu près à n'importe qui, comme je disais tantôt, pour assouvir ses pulsions sexuelles déviantes.

0: Mais en même temps, c'est qu'il faut jamais perdre de vue, c'est que devant les tribunaux, le juge ou la juge doit déterminer la peine ou les ordonnances qui sont présentées, les requêtes, en fonction de ce qui est présenté comme preuve. Puis là, ben, d'une fois à l'autre, j'imagine qu'il a réussi à s'en sauver. Là, il y a eu un délinquant contrôlé. Mais là, la prochaine fois, parce que il y a beaucoup. Je m'en suis demandé moi-même ce matin en faisant différentes lectures, là, comment ça se fait qu'il n'a pas été déjà demandé d'être déclaré délinquant dangereux? Dans le sens où est-ce que les critères sont là? Il y a eu déjà des sentences de pénitencier de plus de 2 ans. Il est à risque élevé de récidive selon les évaluations. Il a déjà commis des sévices graves contre des personnes. Tout est là, là. Puis si on parle simplement au niveau thérapeutique, on parle d'un faible potentiel de réinsertion sociale, pas de responsabilisation, pas de motivation, il reconnaît pas ses problématiques, il n'y a pas de volonté de changement, il n'y a pas d'ouverture à remise en question. Donc, on n'a pas affaire à un gars qui est un bon candidat.
1: Et non, mais moi, je vais vous expliquer pourquoi. Vous savez pas, vous dites que vous savez pas pourquoi ça n'a pas été demandé. C'est parce que les juges font pas leur travail. Un juge, s'il ça le dit, c'est un jugement. Donc, ça veut dire que même s'il n'y a pas la demande sur le bureau, le juge, il fait face à cet homme-là. Puis, à un moment donné, dans sa vie, il se dit, toi, là, 81 fois, tu t'es ramassé devant moi. C'est pas mal fini, là. OK? C'est terminé. Tu as eu 81 chances. Même si la couronne ne le demande pas, même si la défense ne le demande pas, je suis un juge, je fais preuve de jugement, je suis bien payé pour ça, je donne pas d'entrevue jamais, je suis au-dessus de tout le monde, j'habite dans un autre monde, mais là, je vais faire quelque chose de ma vie, là, puis je vais t'envoyer en dedans pour la vie.
0: Oui, mais évidemment, comme je disais tantôt, je suis pas avocat, mais je pense que s'il n'y a pas une requête de fait, il peut pas prononcer une ordonnance comme ça.
1: En tout cas.
0: Mais je peux pas. Mais aussi, ce qui est important, c'est que dans ce que j'en ai lu, là, au niveau des évaluations psychiatriques qui ont eu lieu, on parle d'un individu avec des traits narcissiques, des traits antisociaux. Donc, une personne centrée sur ses besoins. Il exploite les autres, qui a pas d'empathie, qui est très impulsif, qui respecte pas les règles. Dans les critères de dangerosité, au niveau des risques de récidive, là, soit sexuelle ou violente et ou violente, les deux critères les principaux qui démontrent que quelqu'un est vraiment, je dirais, dangereux, c'est avoir des traits ou une personnalité antisociale jumelée avec des intérêts sexuels déviants. En plus de ça, on a déjà affaire à un gars qui a commis des crimes violents, qui a des antécédents judiciaires multiples, qui s'en est pris à des victimes inconnues. Quand on dit victimes inconnues, ça sous-entend des comportements de prédation. Puis en plus, qui s'en est pris à des victimes de sexe masculin mineur. Ça, encore là, au niveau de la dangerosité, les gens qui s'en prennent à des enfants, des petits garçons ou des adolescents, le risque de récidive, de la littérature le démontre, c'est encore, je dirais, plus élevé. On a affaire à un gars qui a déjà eu un diagnostic de pédophilie bisexuelle non exclusive. Donc, le portrait est complet pour un éventuel procureur de pouvoir, s'il devait recommettre parce qu'il faut que, malheureusement, il faut qu'il commette un autre crime pour être amené devant la justice pour pouvoir le déclarer délinquant dangereux.
2: C'est
0: parce que complètement. S'il ne commet pas d'autres crimes, ça ne pourra pas, là.
2: C'est complètement ahurissant, cette histoire. Dans les thérapies, parce que dans la trajectoire là, de cet individu-là, ce sont des agressions à répétition, viols, agressions sexuelles. Est-ce que dans les thérapies d'aujourd'hui, pour les délinquants sexuels, on peut arriver à quelque chose si on s'y prend, j'allais dire, tôt, les thérapies sexuelles, en gros, ça fonctionne-tu?
0: Ben, si ça fonctionnait pas, j'aurais pas choisi cette carrière-là. Parce que contrairement à ce qu'on voit souvent, ce qui ressort publiquement ou dans les médias, la majorité, une grande proportion des délinquants sexuels, quand ils sont judiciarisés, quand ils sont traités, ils récidivent pas. Ce qu'on voit, ceux qui ressortent toujours des médias, c'est souvent justement les pires, les plus dangereux, ceux qui ont commis le plus de crimes, ceux qui ont récidivé à multiples reprises. Tu sais, faut le dire comme ça, là, le mononcle cochon qui a touché les fesses de sa nièce une fois ou deux, puis que là, il est en prison, il a eu des thérapies, il a compris que ça se faisait pas, d'une certaine empathie envers la victime, puis il a compris pourquoi ça l'avait amené à ça à un moment donné dans sa vie. Ces gars-là récidivent pas. Mais ce qu'on voit, malheureusement, ce sont les pires, ce sont ceux-là qui font, je dirais, pas dire qu'ils font mauvaise presse aux autres, mais en même temps, que quand comme je disais tantôt, quand ils sont judiciarisés, parce que la majorité de ces gars-là veulent pas retourner en prison. Mm-hmm. Puis, quand ils sont traités, puis qu'ils ont compris ce qui les a amenés à faire ça, puis sont capables de développer des stratégies alternatives au lieu de s'en prendre à un enfant ou à un adolescent ou une femme, un homme adulte, dépendamment du type de délit qu'ils souhaitent commettre, ben généralement, ces gens-là récidivent pas. Ben, dans ce cas-là de Mario Charest, comme je l'ai élaboré depuis le début de notre entrevue, tout ce qui est là comme profil, le profil, puis dans les rapports, ça semble dire ça, le profil est très sombre.
1: Ouais.
0: Malheureusement, les libérations conditionnelles étaient prises avec un gars qui était rendu à sa libération d'office, et qui n'ont comme pas eu le choix de laisser. Ils l'ont pas laissé sortir par gaieté de cœur, j'en suis convaincu. Ils l'ont laissé sortir parce que il n'y avait juste pas le choix de le laisser sortir.
1: Non, ils avaient le choix. On a toujours le choix dans la vie. Je suis désolé, là, mais j'achète pas ça, moi. Mais merci quand même, Mario Larrivée Côté. On a bien compris de quel bois il se chauffait, cet homme-là. On le surveille. Merci.
0: Merci, bonne journée.
1: Bye-bye.
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1: Louis Aman est avec nous. On va revenir sur... est-ce que c'est un recul, Louis Aman, la question de la taxe Netflix? Tantôt, je disais, j'ai l'impression qu'on soit pour ou contre L'idée à la base, ben, quand tu annonces quelque chose puis tu décides de le désannoncer, ça s'appelle un recul. Là, comme géographiquement, il recule.
19: Oui, ben, une autre journée, un autre recul, malheureusement. Puis, comme je te disais un peu plus tôt, moi, à votre micro, là, cette semaine, moi, je pense pas que les gens, comment dire, ne font pas confiance à M. Carney. Je crois pas que les Canadiens doutent de sa compétence, mais je pense qu'il y a plusieurs Canadiens qui se posent des questions. C'est qu'ils n'arrivent pas à comprendre. Ils veulent comprendre. Moi, je dis souvent, tu sais, dans la vie, là, il y a une expression qui capture ça très, très bien en anglais qui dit « People don't buy what you do, they buy why you do it. » Tu sais, les gens n'achètent pas ce que tu fais ou ce que tu dis, ils achètent pourquoi tu dis ou tu fais quelque chose. Et c'est là où je pense que les gens ont de la difficulté à suivre. Ils comprennent pas, c'est tout. Alors, je sais pas, moi, quand on regarde ça, puis encore une fois, là, je suis pas en train de dire que c'est le cas, mais quand on regarde ça, la perception qui se dégage, c'est que sur le dossier de négociation avec les Américains à Ottawa, là, il y a deux vitesses. Il y a le neutre et il y a le reculant. Alors, c'est essentiellement ça. Puis encore une fois, là, je vous dis pas que c'est le cas, mais c'est la perception qui se dégage.
2: Mais c'est un peu le cas.
19: Ben, un peu, oui. Parce que à chaque fois, là, c'est là où je veux,
2: le cas.
19: Puis c'est là où je veux dire que les gens cherchent à comprendre. Parce qu'encore une fois, là, je pense que les gens ont encore confiance au premier ministre. Ils savent que c'est un homme compétent, mais ils veulent comprendre pourquoi, semaine après semaine, menace après menace, on recule à chaque fois. C'est tout.
1: Mais est-ce que c'est possible d'avancer avec Donald Trump? Tu sais, regarde, on va donner peut-être, on va être de bonne foi, là. Est-ce que c'est possible? Est-ce que quelqu'un d'autre aurait fait quelque chose de différent?
19: Ben, peut-être pas, mais encore une fois, c'est qu'on nous a vendu, si vous voulez, pendant l'élection l'an dernier, quelqu'un qui nous disait, qui nous répétait que lui était taillé pour pouvoir dealer avec Donald Trump. Alors encore une fois, là, tout ça est un jeu de perception, tout ça est un jeu de gestion des attentes. Et clairement, là, ça roule pas rond de ce côté-là. Mmh. C'est tout ce que je dis.
2: En fait, c'est le décalage, probablement, entre les attentes et le fait que les mois avancent de plus en plus, puis on a l'impression que, OK, on n'arrive pas avec ce qu'on a promis. Tu sais, cette image-là, justement, qu'on allait peut-être régler les choses, il y a peut-être ce décalage-là, finalement, entre les attentes et les résultats. Mais il y a peut-être, tu parles de l'incompréhension. Moi, j'ai l'impression que les Canadiens, les Québécois comprennent que c'est compliqué. À la limite, sur le côté, tu sais, la vitesse au neutre, tu disais, bon, peut-être la politique de même acheter du temps, on peut peut-être comprendre, mais pourquoi il n'explique pas certains reculs? C'est-à-dire qu'on a l'impression, s'il arrivait en disant, regardez, on a fait ça, mais parce qu'on a obtenu un gain là-dessus, ou parce qu'on pense que, là, ça se fait un peu en catimini aussi.
19: Exactement, et c'est ça la grande différence, Karima, c'est un très, très bon point que tu soulèves, dans la mesure où, souvenons-nous, là, puis moi, j'étais à Washington à l'époque, là, je l'ai vu, c'est vous quand Mme Freeland, la première fois, là, on avait renégocié l'ALENA à l'époque, là, 2017-2018, il y avait des conférences. À chaque fois qu'elle allait à Washington, littéralement, elle se présentait devant les journalistes après ses réunions pour expliquer où on en était, pourquoi on avait fait un tel geste, qu'est-ce qui se passait dans les négociations. De ça, on n'a rien avec le gouvernement Carney. C'est un peu comme je l'expliquais l'autre jour, là. Eux nous disent, écoutez, là, faites-nous confiance, on s'en charge. Et les gens, je pense, ont donné du lest là-dessus et ont donné la chance au cas. Mais là, comme tu le mentionnes, ils veulent comprendre. Ils veulent comprendre pourquoi. Est-ce qu'on peut rien qu'avoir une explication? Parce que rien que de dire trust us, là, ça marche plus, ça. Ça ne fonctionne plus.
1: Mais est-ce que ça t'inquiète, toi, que, tu vois, je sais plus c'est où, là, que Mark Carney était allé voir Donald Trump, il était assis, puis il lui avait dit, t'as vu, là, j'ai fait ça, t'es-tu content? Puis là, Donald Trump avait dit, oui, c'est beau, je suis content. Puis Mark Carney s'était distancé.
2: Sur les véhicules chinois.
1: Exact. Moi, j'avais cru voir Justin Trudeau, là, à ce moment-là. J'avais cru voir un homme qui est vraiment à la merci de quelqu'un d'autre, de quelqu'un qui vient voir son patron pour lui dire, t'es-tu satisfait de mon travail? T'sais, ça devrait peut-être nous inquiéter. Parce qu'il est toujours en train de faire des affaires avec des pays du tiers-monde un peu partout dans le monde, mais ultimement, ça serait quand même bien que les relations avec les Américains redeviennent plus saines.
19: Oui, non, ça, il n'y a aucun doute là-dessus, puis je pense que tout le monde est impatient de voir ces relations-là, notamment les relations commerciales, parce que, bon, c'est une chose d'être en désaccord philosophiquement, politiquement avec les Américains ou avec l'administration américaine, mais je pense que ce que les gens veulent vraiment voir se régler, c'est la question commerciale.
1: Est-ce qu'il se parle,
19: encore, tu sais, Rémi, il y a encore des tarifs de 50% sur l'acier et l'aluminium canadien. Il y a encore des tarifs de 25% sur les automobiles et tout ce qui touche l'industrie automobile canadienne. Il y a des tarifs de 45% sur le bois d'œuvre. Alors, écoutez, puis là, on parle là, d'un 15%, je crois, là, additionnel, ou 50% additionnel là, récemment, qui, en principe, devrait entrer en vigueur à la fin du mois d'août, le 19 août, je crois. Alors, moi, je pense que c'est plus ça que les gens veulent voir régler. Là. C'est pas de dire, bon, est-ce qu'on est d'accord avec Trump? Est-ce qu'on le flatte dans le bon sens du poil ou quoi que ce soit? C'est régler le problème. C'est un éléphant dans la pièce, ça. Ça fait mal à des entreprises. Ça fait en sorte que les entreprises n'investissent pas. Ça fait en sorte que les entreprises n'embauchent pas. C'est ça que les gens veulent voir régler, là.
2: Oui. Dans la communication, est-ce qu'il y aurait quelque chose à faire sur, tu sais, l'impact de tout ça, mais même pour les Américains, tu sais, c'est-à-dire, il y a peut-être de se dire qu'il y a un impact sur le portefeuille des Canadiens, des Américains, puis d'y aller dans la logique de Donald Trump en disant, ben, tu sais, ce qu'on veut, c'est que le commerce soit florissant, puis on a toujours été des partenaires, de changer un peu, j'allais dire, le narratif. J'ai l'impression que là, il y a quelque chose, on est un petit peu là, toujours un temps d'attente. Cette perception-là, elle commence à s'ancrer beaucoup. On n'est pas dans quelque chose de positif, tu sais, dans un discours positif, de dire, OK, il y a des turbulences, mais au final, on veut quand même que la business fonctionne. Et là, il y a comme ce ralentissement, finalement, et c'est pas bénéfique pour les deux côtés.
19: Non, c'est clair. Puis si on l'avait bien fait la première fois, là, je reviens à 2017-18, lors de la renégociation de l'ALENA à l'époque, le Canada, on avait vraiment bien joué notre jeu, c'est-à-dire qu'on avait vraiment eu l'appui des entreprises américaines qui, eux, passaient le message à la Maison-Blanche en disant, écoutez, là, vous aimez peut-être pas le Canada, vous aimez peut-être pas des trucs qu'ils font, mais le commerce avec le Canada est essentiel pour nous, les hommes et les femmes d'affaires américains et américaines. Malheureusement, ces relais-là auprès de la Maison-Blanche ne fonctionnent plus. C'est-à-dire que moi, je vous le décrirais de la façon suivante. Pendant la première administration Trump, il y avait quelques adultes dans la pièce autour du président. Il n'y en a plus aujourd'hui. Alors, quand tu es un homme d'affaires qui appelle la Maison-Blanche pour faire valoir ton mécontentement, souvent, ben, le message ne se rend pas au président, ne se rend pas aux personnes qui peuvent prendre les décisions parce que les gens ont peur de dire la vérité au président des États-Unis.
1: Mais il y a quand même, parce que dans son premier mandat, apparemment qu'il était tellement entouré qu'il y avait des documents qui disparaissaient de son bureau, là, qui lui étaient destinés, puis il disait, je les ai même pas vus, on venait me les voler presque sur mon bureau. Là, il se serait entouré de gens, certains diront de yes man, mais en tout cas de gens qui sont plus proches de lui.
19: Est-ce que absolument. Et ça, c'est la première chose qu'il a dit. Souvenez-vous, quand il a été réélu, la première chose qu'il a dit, c'est que moi, là, s'il y a un truc que j'ai appris dans mon premier mandat à Washington, c'est que je dois m'entourer des bonnes personnes, et la dernière fois, je ne l'étais pas. Alors, cette fois-ci, je ne ferai pas l'erreur, je ne mâcherai pas mon chou deux fois, là, comme disait ma grand-mère. Moi, c'est pas vrai que je vais recruter des gens qui ne seront pas des yes-men. Parce que Donald Trump, il fonctionne comme ça. Il aime ça être entouré de yes-men. Alors, lui, puis il l'a dit ouvertement. Là.
1: En même temps, Jill Evans était contre l'intervention en Iran. Évidemment, c'est le président, donc tu ne le contredis pas publiquement, mais il est allé au podcast de Joe Rogan l'autre jour, puis honnêtement, c'est ça que ça voulait dire. Là.
19: C'est vrai, mais dans l'ensemble, si on parle dans l'ensemble, de façon générale, il y a beaucoup moins d'adultes, comme je disais tout à l'heure, dans la pièce qu'il y en avait lors du premier mandat.
1: Moi, il y a une question que je me pose, honnêtement, je vous la pose à vous deux, là, mais c'est la lune de miel. Est-ce que ça commence un tout petit peu là à tomber ou enfin à disparaître? Je ressens quand même, et je l'entends de plus en plus, de critiques à l'endroit de Mark Carney, mais en même temps, je me mets à sa place. Puis je me dis, je dois encore avoir du temps. C'est quoi l'alternative? Les Canadiens vont faire quoi? Ils vont voter pour le nouveau chef du NPD?
19: Tu viens de dire le mot magique. C'est-à-dire que cette toute lune de miel est destinée à se terminer. Là. Tu sais, je veux dire, que ce soit en politique ou dans la vraie vie, là, toute lune de miel finit par se terminer. Cela dit, moi, je pense qu'une des raisons pour lesquelles on a une lune de miel qui s'étire comme ça, c'est justement, il n'y en a pas d'alternative, Rémi. Quand le Canadien moyen regarde le paysage politique à Ottawa, vous avez Mark Carney, puis après ça, c'est quoi? Est-ce que Pierre Poilievre, je ne crois pas que ça fonctionne très, très bien. Le NPD, soyons sérieux. Est-ce que le Bloc québécois, est-ce que Yves-François Blanchet va devenir premier ministre du Canada? Non, non, mais soyons sérieux, là, quelque part. Alors, moi, je dis toujours, la politique, oui, c'est qui est au pouvoir, mais c'est beaucoup aussi qui forme une alternative possible. Puis actuellement, il n'y en a pas. Alors, M. Carnell, beau jeu.
1: Ah, on va en avoir des contrats d'attache à pain signés avec le Laos. Là. Ça, c'est le fun, c'est excitant, ça donne le goût de rêver.
2: Ben, en plus, je le veux, ce contrat-là signé, parce que là, encore là, comme tu dis, on était beaucoup dans des voyages, puis dans des images, mais ensuite, des effets d'annonce, puis des résultats, c'est peut-être ça aussi. Puis on a vu quand même Marconi qui avait l'air un petit peu impatienté aussi. Là. Il aime moins ça, parce que tu avais l'image lisse, que ça fonctionne. Et là, il est un petit peu plus mis au défi.
19: Et le challenge pour Mark Carney, évidemment, les gens lui reprochent beaucoup de dire, ben écoutez, là, vous faites que des annonces puis on ne voit pas les résultats. La plupart des annonces qu'il fait à sa défense, ce sont des annonces pour une transformation générationnelle de l'économie canadienne. Ok? Mark Carney n'est pas un politicien de carrière, alors lui, là, il pense pas en termes de 4 ans, la prochaine élection et tout ça. Lui, c'est quelqu'un là qui a des plans sur 10, 15, 20 ans, une vision. On dit toujours et on reproche aux politiciens qui n'ont pas de vision. Pour une fois, on a un premier ministre qui en a. Mais malheureusement, c'est qu'il a oublié que la politique, ça fonctionne sur des cycles de 4 ans et non pas sur des cycles de 15 ou 20 ans. Peut-être que l'histoire le jugera favorablement. Peut-être que dans 15 ans, on va regarder dans le rétroviseur puis on va dire, mon Dieu, il l'avait eu l'affaire, une chance qu'on l'a eu. Moi, je donne toujours l'exemple des grands barrages ici au Québec au début des années 70, Robert Bourassa. Souvenez-vous, allez relire les manchettes de l'époque, ces grands projets-là. Beaucoup de gens n'étaient pas d'accord avec ça. Beaucoup de gens croyaient que c'était de la folie. Aujourd'hui, on se pète les bretelles en disant « Mon Dieu, qu'on a donc été visionnaire avec l'hydroélectricité puis les grands barrages au Québec. » Alors, moi, il y a un certain parallèle des fois que je trace en disant « Ben, quand il parle justement de ces grands projets d'intérêt national, ce sont des projets de cette nature-là. »
2: Ben ça, à ce moment-là, en tout cas, qu'on pourra, on en reparlera de toute façon, mais j'allais dire quelque part, ces grands projets-là, puis c'est une redéfinition même mondiale, là, c'est-à-dire que tu t'en vas en Europe, il y a une reconfiguration aussi, ne serait-ce que pour la défense, ils décident un peu plus de prendre leur avenir en main sur des questions de défense militaire et tout ça, parce qu'il y a cette idée de désengagement des États-Unis, le Canada, il y a cette vision-là de Mark Carney, quelque part aussi, peut-être que dans 15 ans, certains vont dire, ben c'est quoi? Donald Trump, ça a été une très bonne... Je sais pas si c'est une bonne chose, mais il a forcé ce redéploiement, il a changé la donne aussi. Tu sais, c'est,
19: non, absolument.
2: Et ça, il a recréé quelque chose, en tout cas, qu'il ne mesure peut-être pas tout de suite. Cela dit, le Québec, là-dedans, sur la spécificité du Québec, sur le fait français, tout ça, moi, je suis pas sûre que, de ce point de vue-là, c'est nécessairement positif. Il va falloir, en fait, qu'on soit très vigilant au Québec. Tu sais, il y a comme aussi cet élément-là dans
19: absolument.
2: Cette grande configuration.
19: Et on le voit, d'ailleurs, avec la taxe Netflix, là, le recul sur la taxe Netflix. Évidemment, ces redevances-là allaient subventionner des productions canadiennes, mais c'est d'autant plus important dans un contexte minoritaire comme ici au Québec. Ça compte vraiment. Alors,
1: mais c'est, en passant, c'est, il avait, parmi les gens qui ont dit le plus rapidement que finalement Trump allait peut-être rendre service au Canada, mais qu'on s'en rendrait compte dans 10-15 ans, Jean Charest avait dit ça quelques semaines après. Il avait dit, là, je sais, ça va être un dur coup, ça reviendra plus jamais comme avant, mais vous allez voir, les Canadiens vont se mobiliser, il y a un sentiment de patriotique qui va naître. Il l'avait vu, lui.
19: Ben, l'histoire le dira, on sera probablement tous les trois à ce moment-là en train de se bercer sur un perron quelque part à regarder le soleil se coucher. On pourra
2: en
19: discuter
2: la
19: à ce moment-là.
2: Ben, rave, c'est ça.
1: Hey, parlons rapidement du médecin Anthony Fauci qui refuse de répondre au Sénat. Là, c'est, les images sont quand même assez particulières. Là, il répond pas, il plaide de fifth, comme on dit aux États-Unis, le 5e amendement qui lui permet de garder le silence.
19: Ouais, triste spectacle hier à Washington, là, dont on dirait seulement le Sénat américain a le secret. Là. Alors, commission sénatoriale, pas sur un sujet d'actualité ou brûlant, là, pas sur l'Iran, pas sur l'Ukraine, pas sur la guerre commerciale, sur la COVID d'il y a 6 ans. Pour embarrasser quelqu'un qui était à la tête, qui était un peu Monsieur COVID. Parce qu'Anthony Fauci, là, rien que pour replacer les auditeurs, là, c'était un peu le docteur Arruda des États-Unis. C'est lui qui conseillait. C'était le Monsieur COVID, là, conseillait la Maison-Blanche, le président Trump et tout ça. Lui a eu le malheur, ben, devinez quoi, au début de la pandémie, évidemment, Donald Trump l'a encensé. C'est un homme qui est reconnu mondialement, un médecin. Il était à la tête, entre autres, de l'Institut national américain des maladies infectieuses, reconnu mondialement. Au début de la pandémie, évidemment, Donald Trump l'a encensé. Devinez ce qui est arrivé. ben, il l'a pris en grippe et il l'a démonisé par la suite. Pourquoi? Parce que M. Fauci a le malheur de recommander certaines mesures sanitaires, le port du masque, la fermeture de certaines écoles. Alors, 6 ans plus tard, ce gars-là, maintenant, 86 ans, il travaille même... Les républicains Donald Trump en ont encore contre lui. Alors, hier, ils l'ont traîné devant une commission sénatoriale. Pourquoi? Pour le faire témoigner sous serment, en espérant qu'il allait peut-être se contredire et qu'ils allaient par la suite pouvoir l'accuser de parjure et le jeter derrière les barreaux. Alors, c'est ça qui se passe. Donc, quand je dis triste spectacle, là, c'est vraiment ça. Et ça démontre, moi, encore une fois, puis c'est Bill Clinton qui avait dit ça il y a maintenant plusieurs années. Il a dit, malheureusement, on a vu une évolution dans la politique américaine où on ne politise plus nos différences, on criminalise nos différences. Maintenant, c'en est un exemple patent, ça.
1: Mais en même temps, écoute, je vais juste jouer l'avocat du diable, puis en vérité, c'est même pas l'avocat du diable, parce que je le crois vraiment, ce que je veux dire. Il y a des choses qu'on sait pas puis qu'on a comme refusé de se poser comme question. Ça fait 6 ans, tu dis, mais il y a encore bien des mystères sur la COVID. Pourquoi c'est pas une bonne idée plutôt de se poser ces questions-là?
19: Ben, moi, je pense que c'est important de les poser, les questions, mais pas de faire un show dans une commission sénatoriale pour essayer de pincer un gars de 86 ans pour le mettre en prison, là. Alors, il y a une façon de faire les choses.
1: Mais le fait qu'il y a 86 ans, honnêtement, on s'en fiche un peu, là.
19: Absolument. Non.
1: C'est sa vie, là. Il avait 80 ans dans le temps.
19: Okay. Je suis entièrement d'accord. Mais encore une fois, poser les questions, certes, il faut le faire. Moi, je pense que c'est un exercice qui est nécessaire, mais de le faire de façon à essayer de pincer quelqu'un, puis qui se mêle un peu dans peut-être ce qui s'est passé il y a 10 ou 15 ans, puis ensuite l'accuser de parjure parce qu'il témoignait sous serment, moi, je pense que c'est un peu fort de café, tout ça.
2: Mais quel est l'objectif de Donald Trump avec ça? C'est-à-dire, est-ce qu'il peut gagner des points? T'sais, peut-être que oui, on dit c'est un cirque, c'est un show, mais est-ce qu'il peut gagner des points politiquement dans un contexte où ça va mal avec l'Iran?
19: Politiquement, moi, je pense pas. Moi, je pense que c'est tout simplement sa soif de vengeance, parce que ce gars-là a eu le malheur de le contredire à un moment donné pendant la pandémie. Et on sait que Donald Trump, comme on dit en anglais, là, he holds a grudge.
2: Oui, mais il peut pas surfer sur les frustrations. Tu sais, une partie de sa base peut-être qui est encore un peu accroché sur le COVID.
19: Il n'y a plus grand monde qui parle ou qui est accroché sur le COVID. Là, donc, je ne vois pas encore une fois le upside de la chose, là, politiquement parlant.
2: Oui, c'est ça.
19: Mais peut-être, écoutez, peut-être que...
1: Il y a plus de monde que tu le penses, Louis. Honnêtement, dans les commentaires, le monde, ils sont pas mal derrière Anthony Fauci, mais plutôt la méthode en ce moment qui est employée pour aller essayer de chercher des réponses. C'est parce que le problème, c'est qu'il n'y a tellement pas eu, je trouve... de curiosité. Ah ben, regardons, pas de curiosité sur cette question-là, que ça, peut-être effectivement que ça sort tout croche. Puis Trump, d'ailleurs, c'est un peu ça. Hein. Quand les gens disent Trump est vulgaire, c'est comme un bouton qui a poussé. Parce qu'en jachère, là, a priori, là, il y a eu pendant des années beaucoup de négligence, beaucoup de trucs qui n'ont pas été faits. Puis ça a peut-être donné le Trumpisme, ça a peut-être donné des méthodes comme ça.
19: Ben, moi, je le dis toujours, Donald Trump, je veux dire, les États-Unis ne sont pas comme ça à cause de Donald Trump. Donald Trump est comme ça à cause des États-Unis. Là, je veux dire, il ne faut pas l'oublier, ça. Donald Trump n'est qu'un homme. Là. Certes, il est président des États-Unis, il est très puissant, et puis on connaît bien le personnage. Là. Mais il y a en effet un élément sociétal là-dedans, puis je suis d'accord avec toi. Là. Il y a eu tellement de négligence, il y a eu tellement de trucs où on a tourné le regard, les gens sont tannés, les gens veulent avoir des réponses.
1: Merci, Louis Hamann, à demain.
19: Y a pas de quoi.
1: Bye-bye.
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1: OK, là, je sens que ça va faire réagir les gens. 187 Cube Radio, c'est l'été. Et l'été, qu'est-ce qu'on fait? On fait des barbecues, on se détend aussi. Hein?
2: On se détend et on se dénude un peu.
1: Là, où on
2: autour de la piscine.
1: Où est-ce qu'on essaye d'aller, nous autres? Parce que Karima et moi, on a vu passer le même reportage.
2: Oui, dans le Parisien.
1: Un reportage français l'autre jour. On a eu la même idée. C'est surtout Karima là, qui voulait aborder ce sujet-là aujourd'hui. C'est quoi le sujet?
2: Oui.
1: C'est les chirurgies de l'intime. Donc, les chirurgies, finalement, pour se faire rallonger le pénis, pour modifier l'apparence du vagin. Puis là, c'est pas juste ça. Là. On connaît évidemment les chirurgies pour les seins, pour les faire grossir ou pour les rendre, différents, les rendre plus beaux, dit-on. Mais il y a autre chose que ça. Là. Apparemment, c'est en hausse en France. Je suis pas mal sûr que c'est en hausse même au Québec parce que, bon, les chirurgies, la technologie, ça a évolué. Et là, moi, je pensais que c'était pénis, vagin puis sein, mais c'est beaucoup plus que ça, Karima. C'est quoi d'autre, notamment?
2: Ben en fait voilà, ben c'est ça, on va en parler avec quelqu'un qui connaît très bien ça. Elle va nous dire justement qu'est-ce qui est populaire, parce que tu l'as mentionné là, il y avait un article dans le Parisien, on dit sexe de Barbie pour les femmes, surdimensionné pour les hommes. On parle de cette chirurgie de l'entrejambe là, en gros. Et pour les femmes en fait, ça peut être aussi là tout ce qui est esthétique là, sur la vulve et tout ça. On a vraiment cette conversation là ce matin, ben oui, c'est ça, parce que ça existe aussi, puis de plus en plus, tu l'as mentionné, c'était sur ce qui était apparent. Par exemple, dans le visage, on est très habitué de voir ça, c'est la question des injections maintenant, je dirais, c'est très extrêmement banal. Mais là, tu es dans une zone quand même qui est intime, qui est pas dévoilée toujours, c'est vraiment ton intimité que tu vas partager avec quelqu'un, oui, mais tu sais, faut quand même que c'est pas une zone qui est accessible, je te dis, comme le visage ou tu sais les
1: autres. Ben, c'est accessible, mais ça prend voilà, c'est accessible d'une autre
2: aux
1: façon.
2: Aux yeux du public, je parle.
1: Je sais, mais
2: là, pas le visage, je veux dire, t'es quand même là, on le voit, même sur le corps d'un point de vue extérieur, mais c'est pour ça que je te dis, donc, d'aller jusque-là, je trouve que c'est intéressant d'un point de vue, tu sais, sociologique, mais même d'un point de vue des risques. Tu sais, si t'es un homme puis tu décides de te faire injecter de l'acide hyaluronique dans le pénis, Ben c'est ça. Ça, ça quand
1: oui,
2: même. Il y a des risques.
1: Pénis, ça,
2: mais non, parce
1: bon
2: que là,
1: bon.
2: Je me dis, ça va être si pris isolément. Oh, là, là. Non, mais tu sais, c'est une vraie conversation. Là, je pense qu'on peut l'avoir, cette affaire-là. Puis vous, est-ce que vous auriez peur d'avoir ça? Est-ce que il y a quand même. On verra, tu sais, pour les risques, parce qu'il peut quand même avoir des risques. C'est pas la même chose. Tu sais, c'est quand même dans une zone très sensible.
1: Oui, on parle. Moi, je m'attendais à ce que tu continues la liste des trucs
2: oui,
1: là, qui
2: oui,
1: sont,
2: sais,
1: qui sont rendus disponibles. Ben, je vais réaliser à ta place le défi puis isoler ça.
2: Ben
1: si
2: non,
1: vous
2: mais
1: voulez.
2: La médecin va nous le dire.
1: Blanchiment
2: là.
1: Anal,
2: ah, okay.
1: Lissement du scrotum, lissement du scrotum. Ça, honnêtement, j'ai vraiment besoin d'explications. Mais docteur Geneviève Blackburn, omnipraticienne, spécialiste en médecine esthétique, est avec nous. Bonjour.
5: Bonjour, ça va bien?
1: Ça va très bien, merci. Écoutez, là, lissement du scrotum, mm-hmm. on va commencer comme ça. Ça consiste à quoi, ça?
5: Ça consiste, en fait, à injecter des petites injections de modulateurs comme du Botox ou du Dysport autour du scrotum pour que le scrotum soit moins fripé, qu'il soit un petit peu plus lisse. Ça descend aussi les testicules. Donc, il y en a qui préfèrent avoir ce style-là que d'avoir le scrotum trop serré.
2: OK. Et parlons-en, docteur Blackburn, de ce phénomène, c'est-à-dire, on nous dit qu'en France, c'est vraiment en augmentation, particulièrement depuis les 5 dernières années. Au Québec, ça ressemble à quoi, là? Est-ce que vous constatez qu'il y a une préoccupation grandissante pour ces chirurgies intimes?
5: Il y a une préoccupation parce qu'on a plus de patients qui viennent nous visiter pour rajeunir ou bien pour améliorer leur région génitale, mais je peux pas vous dire que c'est grandissant. Mm-hmm. Je pense que le domaine médico-esthétique est beaucoup plus large. Donc oui, on a peut-être, je vous dirais, dans ma pratique, on a 2 cliniques faites au moins quelques fois par semaine des gens qui viennent nous voir pour différents besoins, mais c'est pas là le 95% de notre pratique. Mm-hmm. Je pense pas que c'est 5% non plus.
1: Regardez, on va vous rappeler parce que la connexion est pas très bonne. On va vous rappeler au téléphone dans quelques instants. On parle avec Dr Geneviève Blackburn, qui est omnipraticienne spécialiste en médecine esthétique. C'est un vrai sujet, Karima, que je voulais aborder aujourd'hui avec toi parce que il me semble que j'ai entendu beaucoup parler de diversité corporelle, de grossophobie ces dernières années, puis on a essayé d'ouvrir la réflexion différemment quand il était question des corps. Les standards de beauté, par exemple, on a dit que ça avait exclu certaines personnes. On a vu même des magazines très connus, tu sais, pour mettre par exemple de l'avant des femmes qui respectaient un certain modèle de beauté. On les a vus essayer avec des femmes qui respectaient d'autres modèles de beauté. Où je veux en venir, c'est que parallèlement à ça, à ce nouveau monde dans lequel on vit, et oui, on vit dans ce monde-là, ben il y a aussi une hausse des chirurgies pour finalement faire en sorte que le sexe soit respectueux des standards et encore des standards et des vieux standards. Donc, pour moi, il y a comme une sorte de contradiction.
2: Mm-hmm.
1: Je ne sais pas si tu la vois ainsi. Là, mais...
2: Ben, en fait, moi, je pense qu'il y a toujours eu une grande hypocrisie par rapport à ça. C'est-à-dire, on nous vend ça, mais parallèlement, tu as des algorithmes qui continuent de te vendre des idées que faut que tu sois mince, faut que tu prennes des protéines ou avoir des muscles d'une certaine façon, faut que tu ailles avec des injections de comblement parce que les rides. Donc, ça peut sembler paradoxal. Et en fait, j'ai l'impression qu'il y a comme une forme, pas de radicalisation, mais une forme d'intensification dans les messages où tu es vraiment diversité corporelle, tout ça. Mais de l'autre côté, je trouve que la pression, elle est extrêmement forte. Tu vas avoir aussi sur les réseaux sociaux avec une forme de comment on appelle ça, la dysmorphologie, cette
1: disque,
2: idée.
1: Disque, vinyle, je sais pas.
2: Mais en fait.
1: Dysmorphie corporelle.
2: Ben voilà, exactement. Et tu sais, avec les éclairages, les filtres, ça donne aussi une idée irréaliste de ce que c'est la qualité de la peau, le corps, et tu vas avoir de la pression aussi pour avoir un corps parfait selon certains standards de perfection. Tu vois ce que je veux dire? Donc,
1: Tu as
2: le paradoxe du discours d'inclusivité, mais en même temps, avec les réseaux sociaux, tu as cette performance-là aussi d'avoir un corps dit parfait.
1: Docteur Geneviève Blackburn est au téléphone. On va recommencer depuis le début, Madame Blackburn. Qu'est-ce que vous faites dans votre clinique? Mettons que quelqu'un rentre, il y a un menu, là, il y a des services que vous offrez. Dites-nous ce que vous offrez.
5: En fait, quand les gens viennent pour une première consultation, dans leur questionnaire, il y a un corps complet. Donc, les gens encerclent les zones qui les dérangent, et bien les zones auxquelles ils voudraient avoir des différentes interventions. Puis on discute, en fait, de tout ce qui est possible, de tout ce que moi, je peux offrir dans mes cliniques, de ce qui est disponible aussi sur le marché. Et puis, à ce moment-là, il y a des gens qui viennent spécifiquement pour les organes génitaux, mais des fois, ils vont en parler à travers d'autres services pour lesquels ils viennent. Bien entendu, nous, c'est surtout le visage, le corps, mais comme on expliquait tout à l'heure, les organes génitaux commencent à être un autre endroit que les gens se préoccupent. Puis je suis d'accord avec vous quand vous dites, tu sais, on a comme un peu un mix messages dans les réseaux sociaux. Oui, on veut être, on s'accepte, on est correct avec un peu plus d'embonpoint, avec un peu plus de poids. Là, il y a plusieurs tendances, mais reste que je pense que c'est comme nouveau tout ça aussi. Là, j'en parlais un peu avec votre journaliste hier. Là, il y a une hypersexualisation qui fait que les gens ont beaucoup plus accès aussi, je pense, à la pornographie. Puis là, on commence à se préoccuper de plus en plus de nos organes génitaux. Peut-être qu'on s'en serait pas préoccupé autant auparavant.
2: Mm-hmm. Mais c'est quoi, qu'est-ce que vous disent les patients, c'est-à-dire qu'il y a maintenant une angoisse, il y a une sorte de performance, qu'est-ce qui fait qu'on va, c'est quoi la motivation pour aller faire ces chirurgies intimes?
5: Ça va vraiment dépendre des patients parce qu'il n'y a pas de profil de patient typique ou de patiente typique. Je vous dirais qu'il y en a qui viennent parce que justement, soit qu'ils ont le syndrome du micropénis, c'est vraiment une pathologie médicale. Ils ont les gens des plus petits pénis puis on essaie d'améliorer la situation. Mais par exemple, chez les femmes, en vieillissant, avec la préménopause, la ménopause, après les enfants, la vulve change. Ils trouvent que le corps de la vulve, la texture est différente, c'est plus sec. Donc, on est capable de venir améliorer la qualité de la peau. Puis on s'en va aussi vers une ère où on vit de plus en plus vieux, puis de plus en plus vieux en santé, où il y a une longévité aussi, qu'on comprend qu'il y a des choses qu'on peut faire pour essayer d'être le plus en forme possible, de s'aimer, il y a une estime de soi qui vient avec ça. Donc, tout ça aussi qui est l'enjeu. Donc, c'est pas nécessairement une motivation parce qu'on veut avoir l'air de la fille à la télévision ou quoi que ce soit, mais chaque personne vient pour leur propre raison. Mais au bout de la ligne, c'est de se faire du bien, c'est de se sentir mieux avec son corps, je pense.
1: Combien ça coûte rallonger le pénis?
5: C'est très défendu, c'est ça aussi. Donc, quand on fait les consultations, c'est une consultation qui, avant de faire l'intervention, ça peut varier entre 5 000, 8 000, 10 000 $. Ça dépend de combien, la quantité de produits qu'on va injecter à l'intérieur, justement, du pénis. Mais en général, ça commence avec environ, je dirais, 7 à 8 000 $ que les hommes vont maintenir généralement au moins une fois par année. Peut-être pas nécessairement avec la même quantité, mais c'est un peu droit à dire, mais ça dépend de l'utilisation. Si l'acide hyaluronique qu'on injecte, c'est un gel qui est malléable, qui va s'écraser. Mmh. Donc, selon les personnes, selon leur métabolisme, là, les gens vont maintenir un peu, je vous dirais, deux fois par année les traitements.
2: OK. Donc, pour le grossissement, par exemple, du pénis, là, on parle d'injection d'acide hyaluronique. Et qu'est-ce qui fait que le prix va changer tant que ça par rapport, par exemple, des injections au visage? Là, c'est beaucoup plus dispendieux.
5: La quantité, en fait, parce que quand on va injecter les pénis, en moyenne, ça se vend à la seringue, puis les seringues vont varier d'une clinique à l'autre, mais entre 500 et 800 $ la seringue, on en a environ 10 par traitement. Et puis à ça, on peut aussi injecter, il y a des hommes qui, c'est des procédures qui sont pas nécessairement indiquées, mais il y en a qu'on va injecter aussi du Botox à l'intérieur du pénis, donc ça peut monter à presque un autre 1000 $ de plus, donc ça va quand même assez vite. C'est pour ça aussi qu'il faut savoir dans quoi on s'embarque, un peu comme quand on fait toutes les autres procédures.
2: Est-ce qu'il y a des risques?
5: Oui, il y a des risques. Donc, dans toutes les procédures, il y a des risques. On injecte dans des zones qui sont très sensibles, où il y a énormément de vaisseaux sanguins ou des artères qui peuvent être...
1: Ah, on a perdu la connexion.
5: Pénis. Donc
1: oui, vous êtes là.
5: Oui, c'est encore là, pardon. Donc, c'est des injections qui peuvent être dangereuses. On peut avoir de la mort des tissus si le produit est injecté à l'intérieur d'une artère. Donc, d'autant plus, il faut que ces procédures-là soient faites avec des gens qui savent exactement comment faire les procédures puis qui ont une bonne connaissance de l'anatomie.
1: Mais regarde, on va rester sur le pénis parce que je pense que c'est un sujet que tous les gars ont déjà parlé de ça ensemble. Est-ce que les gens qui viennent vous voir pour cette intervention-là précisément, ce sont, vous diriez, majoritairement des gars qui ont un micro-pénis ou ce sont même des gars, des fois, qui ont un pénis de taille relativement normale, mais ils voudraient, là, en raison peut-être des standards de la pornographie, atteindre un standard encore plus élevé?
5: Exactement. Il y en a qui ont vraiment le pénis plus petit, mais je vous dirais que la majorité des hommes que je vois ont des pénis, selon moi, selon les standards médicaux, bien normal, même au-delà de la normale. Mais aussi, on peut mettre un peu moins de produits pour avoir un peu le look un peu comme semi, j'appelle, là, les hommes qui préfèrent avoir toujours comme en érection dans leur pantalon, puis ils vont le faire comme pour ça, parce que on va avoir toujours un pénis un petit peu plus ferme là, au repos.
2: Mm-hmm. Donc, là-dessus, on voit qu'il y a plusieurs hommes, en fait, qui s'intéressent à ce type de chirurgie. Puis pour les femmes dans les chirurgies intimes, qu'est-ce que vous voyez là, sur le terrain qui est le plus en plus populaire?
5: Le plus populaire, c'est vraiment le grossissement des grandes lèvres vaginales, parce que soit que les femmes ont des petites lèvres qui sont un petit peu plus proéminentes, donc on veut les camoufler un peu derrière les grandes lèvres. Les lèvres, c'est des zones qui ont du tissu graisseux qui va changer avec les années, donc le tissu va s'affaisser avec les années, juste pour donner un petit peu plus de galbe. On a un médecin aussi chez nous qui fait l'injection du point G, donc on est vraiment à l'intérieur du vagin avec un spéculum. Donc on va aller abaisser la paroi ventrale du vagin pour stimuler plus profondément lors des relations sexuelles. Et puis, comme vous l'avez mentionné tout à l'heure, on fait le blanchiment, puis on fait aussi le botox autour, le botox ou le dysport autour de la région anale pour alléger un peu la contraction du sphincter pour d'autres pratiques sexuelles.
1: C'est quoi la responsabilité que vous avez par rapport à... vous avez une business, là, vous avez besoin de prendre des clients, puis c'est dispendieux, puis vous avez étudié là-dedans, vous avez travaillé fort, puis tant mieux pour vous là si vous gagnez bien votre vie. Mais en même temps, il y a des gens qui viennent, puis peut-être que vous vous rendez compte que ils sont pas bien dans leur peau. Puis c'est peut-être pas une bonne idée d'aller de l'avant avec l'intervention. T'sais, vous avez parlé tantôt, il y a des hommes qui rentrent chez vous puis qui ont déjà un pénis plus élevé, qui est plus long que la moyenne. Est-ce que dans ce temps-là, vous leur dites, écoutez, je suis médecin, mais je veux dire. Je vais pas intervenir. Retournez chez vous, consultez peut-être.
5: Non, exactement. Puis deux choses dans ce que vous avez dit. Je pense que oui, on étudie. Donc, je fais mon métier. Mon métier, je le fais pour mes patients. Je pense qu'on veut tous bien gagner notre vie. Puis c'est pas pour ça qu'on fait ce métier-là. Un. Deux, quand on parle des médico-esthétiques, il y a encore énormément de tabous. Puis chaque médecin ou chaque infirmière va pratiquer à sa façon. Dans mes cliniques, les gens que je forme, qui travaillent avec moi, on est là first and foremost pour notre patient. Donc moi, la personne, je l'évalue dans son entièreté. Si j'ai des personnes devant moi qui ont des problèmes de santé mentale, qui ont par exemple des dysmorphies, que ce soit corporelle, que ce soit génitale, ou qui ont des attentes qui sont irréalistes, c'est mon travail. Donc, personnellement, jamais je vais injecter quelqu'un ou quelqu'un de trop jeune ou quelqu'un qui n'a pas le besoin. C'est quelqu'un qui n'a pas la santé mentale qui va avec ces interventions-là. Il faut que la personne soit vraiment consciente des risques que ça peut avoir, de savoir aussi tout ce que ça inclut au niveau des coûts financiers puis aussi de leur santé. Donc, à 100%, les personnes que je pense qui sont pas éligibles ou qui sont pas qui n'ont pas les bonnes attentes, je vais refuser de les faire. Mm-hmm. Ça, c'est ma pratique, mais comme vous dites, effectivement, il y a des gens qui ne penseront pas à ça. Vous voyez encore aujourd'hui des gens qui ont des joues qui n'ont pas de bon sens, des fesses qui n'ont pas d'allure. Ça fait malheureusement partie de mon métier. Puis, c'est dommage parce que ça donne mauvaise presse à tout ce qu'on peut faire pour améliorer, des fois, l'estime de soi. Puis, l'estime de soi, selon moi, ça va beaucoup plus loin que de remplir une ride, d'avoir un pénis et un pouce de plus. Je pense que les comportements aussi qu'on va avoir suite à cette intervention-là peuvent vraiment avoir une influence majeure sur la qualité de vie des gens.
2: Et Dr. Geneviève Blackburn, sur l'aspect, donc, est-ce que c'est juste esthétique où il y a vraiment quand même un impact, par exemple, sur le plaisir sexuel? Vous avez mentionné là, sur le point G, mais ça a-tu comme un impact ou c'est vraiment, vraiment juste esthétique? Là?
5: Non, selon les études, il n'y a pas d'indication de faire ces injections-là pour améliorer la sensibilité ni pour les éjaculateurs précoces, ni non plus pour les dysfonctions érectiles. Donc, c'est vraiment un point de vue esthétique. Mais pour certains, quand on injecte, par exemple, le gland, est-ce que ça va faire qu'ils sont plus sensibles? Ça se peut que ça soit moins sensible aussi, donc il y a toute cette partie à voir, mais c'est pas des indications pour améliorer la sensibilité ou le plaisir.
2: Puis peut-être en terminant, qu'est-ce qui reste le plus populaire? On a parlé des chirurgies intimes, là, mais aujourd'hui, quand même, dans votre cabinet, là, ça serait quoi là, ce qui reste le plus populaire quand les gens viennent vous voir?
5: Mais je dirais qu'enfin, parce que moi, c'est ce que je prends le plus, c'est vraiment améliorer la qualité de la peau. Donc, on a un tournant là, qui commence à s'installer. Là, on n'est plus dans les gros joues, les grosses fesses, les gros cils, tout parfait. Mais les gens viennent, veulent avoir une peau qui est plus en santé, une peau qui est plus éclatante, une peau qui est plus lumineuse. Donc, on commence à travailler vraiment plus tout ce qui est santé de la peau, qualité de la peau, puis prévention du vieillissement que de juste rendre tout le monde sur le même moule.
1: Merci beaucoup, Geneviève Blackburn. On se demandait si on allait être capable de parler de tout ça sans rire, parce qu'honnêtement, on a beau vieillir, mais tu sais, c'est comme des sujets un peu qui nous rendent tous un petit peu immatures. On a été capable, on a réussi le défi. Merci beaucoup d'être venu parler.
5: Merci à vous. Bonne journée. Au revoir.
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1: Carrément, François Fournier s'en vient, puis on va parler de ces fausses bonnes idées, des fois. Ou alors, de cette façon, peut-être, des fois, de faire oublier aux gens qu'avec leurs impôts et leurs taxes, on n'est pas capable de rendre un service. Donc, qu'est-ce qu'on fait? On leur dit, ben, si vous voulez, on a la solution. Vous pouvez payer. Hein? La fameuse notion d'utilisateur payeur, on parle de péage des fois, puis on se dit, ben écoute, un péage, ça pourrait régler le problème. On sonde la population, puis des fois, je suis assez étonné là, de voir les gens dire, oui, je suis pour le péage. Je te dis, mais OK, mais vous êtes d'accord? Vous avez compris qu'on ne donne pas vos impôts puis vos taxes qui n'ont pas servi à faire la job à la base. Là, c'est les taxes et les impôts plus le péage.
2: Mm-hmm.
1: On est rendu là au Québec.
2: Oui, mais peut-être que tu dis, bon, ces fausses bonnes idées-là, par exemple, si on parle de péage, est-ce que c'est aussi que les gens sont tannés, qu'il y a une forme de paralysie? À un moment donné, tu te dis, ben, regarde, je vais prendre ce qui passe, là, puis ça a l'air que au moins, on va bouger, on va faire quelque chose, puis là, au moins, je vais voir que je paye pour ça, mais il y a l'illustration d'où va ton argent. Moi, je pense que peut-être cette affaire-là, cette idée que des fois, justement, là, tu payes tes impôts et tout, tu veux avoir le service, tu sais pas trop où ça s'en va parce que tu n'obtiens pas le service que tu souhaites. Puis par exemple, dans le domaine de la santé, on a beaucoup parlé sur les transferts, là, les attentes pour des chirurgies. Puis il y a des gens qui attendent. Puis là, on dit, OK, on va transférer certaines chirurgies dans le privé parce qu'on n'est pas capable. Et puis là, peut-être que les gens vont se dire, OK, on va rajouter cette petite taxe-là parce que ça va aller directement. Mais tu as raison. J'ai l'impression que dans le message, rappelle-toi quand on avait reçu notre invité sur cette idée de cotisation pour aider les aînés, le service à domicile. Il disait, non, là, ça serait la contribution.
1: Rémi Trudel
2: qui dit, la contribution pour les aînés, on va le préparer, on l'a fait pour l'assurance médicaments, ben pourquoi on le sanctuariserait pas pour ça? Et ainsi de suite. C'est comme on nous fait passer l'idée que, ben comme c'est la paralysie, allons-y. Et on fait ça maintenant aussi, on s'intéresse de plus en plus au stationnement. Les villes le font déjà, là, parce que, excuse-moi, là, les stationnements dans les... Moi, je le vois dans plein, dans plusieurs arrondissements. Je peux te parler de... Bon, tu sais, Plateau Mont-Royal ou même à Outremont, ça a changé beaucoup. Là, tu sais, le stationnement, avant, tu avais des zones où tu peux stationner quand même gratuitement. Là, on dit non, ça va être limité 2 heures dans certaines zones parce que des fois, tu as des invités aussi qui viennent chez vous. Si tu invites de la visite, il faut comme qu'ils stationnent quelque part. Donc oui, tu as des parcomètres, tout ça. Et cette idée de ce stationnement, certains vont dire qu'il y a une guerre à l'automobile qu'on veut éliminer. On veut rendre ça de plus en plus compliqué pour les automobilistes pour que ça soit tellement un enfer qui n'utilisent plus de voiture. Certains se questionnent même sur des villes. Est-ce qu'il y a dans certains quartiers, on pourrait presque abolir complètement les voitures parce que ça prend de l'espace sur les... Tu sais, c'est des espaces finalement qu'on devrait monnayer davantage. Le parking, le stationnement, payer le stationnement, c'est pas assez élevé. On devrait même payer encore plus cher les parcomètres. Tu sais, ça fait vraiment partie des
1: ouais.
2: discussions.
1: Mais tu sais, c'est quand même spécial là, qu'on soit rendu à se dire... Pour donner une vraie idée aux gens de où va leur argent, on va proposer des péages ou alors, tu sais, de payer à au lieu de...
2: Utilisateur-payeur.
1: Tout ce que tu consommes, tu sais, qui est un service public, paye-le, comme ça, tu vas voir où ton argent va. Oui, mais ce deal-là vient pas avec le fait d'arrêter de payer des taxes et des impôts.
2: Oui, c'est ça. Déjà des impôts.
1: C'est une arnaque. Non, mais c'est une arnaque, là. Je suis désolé de le dire, mais c'est une arnaque, là.
2: Oui,
1: qu'un grand A, là. Puis un grand R, puis un grand. Puis tout le reste, là. C'est une arnaque. T'sais, si seulement on disait, regardez, là, ça a pas fonctionné. De la façon qu'on taxait puis qu'on imposait, fait qu'on vous réduit ça, puis là maintenant le péage, OK, fine. Puis

0: En plus que la proposition vient de la personne qui a mal géré mes taxes et mes impôts. Fait que là, elle me dit, paye-moi plus cher pour que je fasse la même job. J'en dis, non, c'est beau. Avec le tout ce que je t'ai donné, là, c'était suffisant. Montre-moi que t'es capable de faire de quoi avec ça. Tu sais, viens pas, tu peux, parce que c'est pas convaincant, là. Mm. C'est quoi le bon, c'est quoi l'argument, c'est quoi l'incitatif à faire, c'est comme faire confiance à quelqu'un après quelqu'un, des erreurs. Oui, la prochaine fois, je vais arrêter de faire ça. C'est un peu le même principe, là.
1: Oui, mais après, tu peux mettre là-dedans l'argument écologique.
0: Ouais.
1: Et c'est beaucoup là-dessus, hein. Tu sais, je te parlais du stationnement, on va dire, ben, regarde, le stationnement, point de vue écologique pour les voitures, les changements climatiques. Certains vont mettre maintenant l'argument en ce qui a trait au stationnement pour la construction de logements. On va densifier, mais on va dire, ben, prenez le transport en commun. Sauf que le transport en commun, moi, je veux bien que dans certains endroits, on va dire, OK, en ville, on est plus dense. OK, mettons qu'on va de là-dedans, je n'ai pas de problème avec ça. Mais est-ce que les transports en commun suivent véritablement? La réponse est non. Regarde à quel point c'est long. À quel point juste faire des stations de métro, la ligne bleue, ça ne finit pas. Là. C'est comme, c'est long. Il y a eu le maire de Laval aussi qui a fait une sortie cette semaine en disant, regardez, là, on devrait développer plus le métro, justement la ligne orange, puis c'est une urgence. Moi, je suis d'accord qu'il faut développer plus, mais encore là, c'est toujours, il y a cette espèce de lenteur-là qui ne s'arrime pas.
0: Non, mais t'as envie, en fait, qu'ils t'impressionnent avec ce qu'ils ont. Faites-nous une belle démonstration. Faites-nous un beau spectacle, OK? Là, on vous donne quelques instruments, impressionnez-nous, puis après, on vous amène sur un gros stage, puis vous allez nous faire un gros show. Faites les choses dans l'ordre, s'il vous plaît. François Fournier est avec nous, au téléphone. Bonjour, François.
2: Salut Karima, salut Rémi.
1: Salut.
0: T'étais-tu comme moi, toi? Arrangez-vous avec ce que vous avez déjà, impressionnez-nous, là, puis peut-être qu'après, on va vous en donner plus.
2: Ben, il y a tellement de choses à dire sur ce sujet-là. Premièrement, on est encore dans l'espèce de croyance que s'il y a un problème, on a juste à mettre plus d'argent. Donc ça, c'est un premier problème, mais c'est pas vrai. On n'est pas obligé de mettre toujours plus d'argent dans un système. Quand il fonctionne pas, on peut penser à le revoir et rationaliser nos dépenses, essayer de faire les choses mieux avec ce qu'on a. L'autre point que j'aime pas, c'est qu'on essaie, notamment dans l'article de Radio-Canada sur les, parce qu'en gros, on nous dit les stationnements, il y a trop de stationnements gratuits, là, et les gens, ben là, utilisent ça, ça désincite au transport en commun. Donc, Karima parlait de guerre à l'auto. Ils l'écrivent pas dans ces mots-là, mais lorsqu'on dit que le fait de rendre un stationnement accessible à quelqu'un le désincite au transport en commun, ce qu'on dit implicitement, c'est si on l'enlevait, ça le forcerait à prendre le transport en commun. Donc, c'est une forme de guerre à l'auto qui veut pas dire son nom, mais c'est ce que c'est. Mais c'est, il y a un argument qui est fallacieux là-dedans, qui consiste à dire que, ben, si on vous charge pas directement lorsque vous consommez quelque chose, c'est que c'est gratuit. Mais non, c'est pas gratuit. Parce que la route a été payée comment? Elle a été payée soit par le gouvernement, soit par la municipalité, soit par le ministère des Transports. Ce sont dans les deux cas vos taxes et vos impôts. Donc, vous avez payé la route et l'espace de stationnement, mais de manière indirecte. Donc, à chaque fois que les gens, et là, on pourrait dire, ouais, mais il y a des gens qui sont pas propriétaires, ils sont juste locataires. Ouais, mais dans le prix que vous payez dans votre appartement, il y a une partie des taxes municipales qui vous sont refilées au prorata de l'unité que vous occupez dans le bloc où vous restez, ou dans le condo, ou dans tout ce que vous voulez. Donc, on paye toujours d'une manière ou d'une autre. Moi, c'est comme quand on avait le débat sur le ticket modérateur à l'hôpital. Je me disais, ouais, mais les Québécois ont déjà payé le système public. On paye des impôts pour ça. Pourquoi on devrait leur charger quand ils vont à l'hôpital? Moi, j'ai rien contre le principe de l'utilisateur payeur, mais il faut que ce soit cohérent avec le modèle qu'on a choisi.
0: Mais le ticket modérateur, François, je me permets quand même d'intervenir, parce que le ticket modérateur, c'était aussi parce qu'on le sait, là, on en a même parlé au début de la semaine, il y a des gens qui vont à l'urgence puis ils n'ont pas d'affaires là. Puis, tu sais, c'est parce qu'ils pensent que c'est la meilleure façon de se faire soigner là tout de suite qu'il y a des gens qui sont là puis qui attendent. Donc,
2: ben, je comprends, c'était une manière détournée, mais aussi ça devient un moyen de financement à un moment donné, parce que
0: ben, bien sûr.
2: Est-ce qu'on est ben c'est ça qui est le problème. Donc, tu sais, on a eu le débat aussi il y a quelques mois de dire, ah, est-ce qu'on devrait pas ramener, justement, comme vous l'avez dit, les péages sur les routes du Québec? Regardez comme c'est beau en France. Ouais, mais en France, il y a des autoroutes privées. Moi, s'il y a un privé au Québec qui veut construire une autoroute et me charger 5 $ à chaque fois que je passe dessus, je vais accepter de payer ou pas si je décide de prendre cette autoroute-là. Mais si c'est nous qui la construisons avec notre propre argent, il va falloir qu'en plus je me fasse charger lorsque je passe. C'est ridicule. C'est complètement ridicule. C'est comme quand on parle des tarifs d'Hydro-Québec, par exemple. Des gens disent, ah, mais on paie moins cher qu'ailleurs. Ben, j'espère qu'on paie moins cher qu'ailleurs. C'est nous qui payons la construction des barrages. Je veux dire, à un moment donné, ça serait quand même bien le comble.

0: on paie plus cher alors que c'est à nous. Je veux dire, à un moment donné, c'est ça l'affaire, c'est que oui, il y a des villes qui rendent des stationnements encore gratuits à des gens dans la population, mais ces gens-là ont payé des taxes municipales. Ces gens-là paient des taxes à la consommation lorsqu'ils consomment dans les commerces locaux. Et le plus drôle dans tout ça, c'est qu'on prétend vouloir lutter contre l'étalement urbain. Mais qu'est-ce qu'on pense qui crée l'étalement urbain? C'est-à-dire le fait que les gens quittent les centres pour s'en aller de plus en plus loin en banlieue. Ben, c'est en partie ce genre de mesure-là. La plupart des gens à qui on parle, qui ont quitté le centre-ville de Québec ou de Montréal en particulier, c'est toujours ça le premier point qui vient. Ah, c'est trop compliqué, je suis plus capable de me stationner nulle part, puis avec les enfants, tout ça, on a préféré aller vivre à Saint-Hyacinthe ou je sais pas où. Bon, ben, est-ce qu'on pense qu'on va améliorer ce phénomène-là ou l'empirer? Moi, je pense qu'on va l'empirer. Plus on va tenter d'aller vers des mesures pour restreindre le stationnement, restreindre la mobilité automobile dans ces villes-là, plus il va y avoir un exode de gens qui refusent de se complaire à la nouvelle manière qu'on nous dit qu'il faut faire.
1: Ben oui.
0: Et plus ça va accélérer l'exode des villes. Là. Ça me paraît quand même assez évident que c'est ça qui va arriver. Là. T'sais, la création du quartier 10-30, puis tout ça, c'est pas arrivé comme par magie, ça.
2: Mm-hmm. Puis, dirais-tu, François Fournier, c'est ça, c'est-à-dire que là, on a souvent l'impression qu'on est en train de gratter les fonds de tiroir, puis on nous dit qu'on manque d'argent, puis t'sais, que là, on va grappiller un petit peu partout. Est-ce que c'est une solution quand même de dire, bon, ben on va aller chercher plus d'argent, puis maintenant, les gens ont un peu intégré cette idée qui manque d'argent, puis là, sont prêts à dire, bon, ben on n'a pas le choix, tu vois, un peu. Est-ce qu'on mise sur la résignation des gens, quelque part?
0: Oui, je pense qu'on mise un peu là-dessus, mais on mise surtout sur ce qui est très à la mode en ce moment, si vous suivez les rencontres des municipalités du Québec, puis là, l'Office des municipalités du Québec. Ce qui est très à la mode, ils ont demandé d'ailleurs un rapport, c'est à Grant Thornton de leur faire ça, notamment dans plusieurs municipalités du Québec, c'est ce qu'on appelle la diversification des revenus. Donc, c'est-à-dire que les villes sont pas complètement dénuées d'intelligence, se sont dit, quand on augmente trop les taxes municipales, les gens se plaignent. Les gens disent, ben là, ça n'a pas de bon sens, qu'est-ce que vous faites avec notre argent? Mais il y a une solution à ça. Si on augmentait un petit peu moins les taxes, mais qu'on rajoutait des tarifs à plein de trucs. Donc, vous avez une piscine, on va peut-être vous faire une taxe sur la piscine. Vous avez un bac de vidange, on va vous dire ça va être 10 fois par année, puis après la 10e fois, ça va coûter de l'argent. Ça s'est fait dans certaines municipalités. On va monétiser les stationnements. Donc, autrement dit, on essaie de cacher des hausses de taxes dans des services qu'on prétend qu'ils sont gratuits. C'est un peu ça le point. Puis l'exemple de la collecte de déchets, je trouve qu'elle est bonne aussi. Là. Il y a plusieurs municipalités qui ont commencé à faire ça. Là. Ah, ben ça va être payé tant. Puis là, on dit, oui, mais justement, c'est bien parce que les gens qui produisent beaucoup de déchets payent, puis les gens qui produisent moins de déchets payent moins. Oui, mais vous avez déjà payé. Moi, si vous voulez instaurer ce système-là, retirez de mon compte de taxe municipale la partie qui va à la collecte des déchets et faites-moi le payer utilisateur-payeur.
1: Mm-hmm. François, c'est parce qu'on est étourdi. On est étourdi. Il y en a tellement là, de taxation puis d'impôts puis de taxes sur la taxe que maintenant on nous fait cette proposition-là puis on fait comme ok, ben dans le fond, ça va pas forcément augmenter mon compte de taxe parce que moi je vais pas passer forcément tous les jours sur cette autoroute-là. Ok, ça a l'air d'être une bonne idée. On est vraiment étourdi là. T'sais, ils jouent avec nous là.
0: Oui, ils jouent avec nous, puis je pense qu'ils jouent avec quelque chose qui est présent à l'intérieur de chacun de nous, c'est-à-dire une forme d'individualisme, tu viens de le dire, c'est-à-dire que les gens réfléchissent en se disant « Ouais, mais moi, ça me dérange pas, je passerai jamais sur ce pont-là parce que je vis pas là. » Là, tu te dis « Ok, mais c'est parce que là, ok, pour cet aspect-là, oui, mais pour autre chose, tu seras concerné. » Et il y a comme pas de fin à ça, je trouve, parce que ils ont trouvé une manière de faire quand il y a une trempette, là, on fait un double dip, là, mais c'est un peu ça, là, on est dans deux systèmes, deux visions différentes qui se chevauchent l'une par-dessus l'autre, c'est-à-dire être taxé sur son revenu ou sur sa propriété foncière ou sur son logement. Et à l'utilisation. Moi, je pense que ça doit être un ou l'autre. On ne doit pas empiler les deux par-dessus parce qu'au final, on finit qu'on ne sait plus qu'est-ce que l'argent, finalement, va où? Elle est utilisée pourquoi? Je pense que quand on regarde le budget de la ville de Montréal, là, ça a explosé dans les dernières années. On parle de plusieurs milliards de dollars. Il y a des postes budgétaires qui sont immense là, destiné aux loisirs, à tout ce que vous voulez. Puis c'est correct, on fait ça, mais moi, je n'accepte pas l'argument que les villes ont pas d'argent.
2: Ouais.
0: Je l'accepte pas, cet argument-là. Ça doit nous être démontré. Et tu dois faire la démonstration que tu n'as pas l'argent pour faire ça.
1: Tu poses beaucoup trop
0: de
1: questions.
0: Comment chaque
1: toi?
0: Dollar est utilisé?
2: En fait, oui, tu sais à quoi ça me fait penser, François? Je trouve qu'on est, tu sais, dans le marketing des compagnies aériennes low cost, les compagnies à rabais, où on dit, ben regarde, le service, c'est ça, mais faut que tu payes pour ça, faut que tu payes pour ta sandwich, faut que tu payes pour même avoir maintenant, tu sais, ton sac à main, là, c'est même plus une valise à roulettes, là, c'est vraiment maintenant ton petit sac, faut que tu payes pour ça. On a comme une logique marketing de compagnie, finalement, aérienne avec ça, là, c'est-à-dire que, ben oui, c'est un service, puis vous prenez le gros morceau, puis le reste, c'est à la carte.
0: Ouais, puis je sais pas s'ils ont réfléchi tant que ça à l'adhésion du public à ce genre de mesure-là, parce que honnêtement, je pense que c'est quelque chose qui irrite les gens plus qu'autre chose. T'sais, ils ont essayé ça beaucoup dans les jeux vidéo, dans certains domaines, là, ce qu'on appelle le pay to win, donc paye pour gagner.
2: Ah,
0: donc
2: clair,
0: le jeu est gratuit, mais là tu dois acheter toujours plein d'affaires, sinon tu n'avances pas. Là. Pis ça irrite beaucoup les utilisateurs. Fait que si les villes commencent à faire ça. Je sais pas où on s'en va avec ça. Ah, il y a un stationnement là, ben donne-moi un peu d'argent pour ça. Puis là, mané, ça, ils sont rendus je vous le dis là, dans le rapport qui avait été commandé notamment par la ville de Lévis à Québec sur ça, la diversification des revenus, il avait ciblé 30 nouvelles manières de taxer les gens de manière indirecte
1: comme
0: ça. Là.
1: On continue. Non, mais elle est vraiment bonne la comparaison de Karima avec les compagnies aériennes. Dois-je rappeler que François Legault a fondé Transat et qu'il a été premier ministre du Québec. Alors peut-être que le Québec de demain, c'est Air Fréchette. C'est l'Air Fréchette. On va s'arrêter là parce que là, je suis en train de virer fou. Merci beaucoup, François
0: Merci
1: Fournier.
0: Merci beaucoup.
1: À demain.
0: Bye-bye.
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1: Bon, Karima, il y a encore un texte qui a été publié sur Justin Trudeau qui fait encore des siennes, dit-on, c'est qu'il a été vu. On va mettre l'image là à l'écran pour ceux qui nous regardent, puis on va la décrire évidemment pour ceux qui nous écoutent. C'est Justin Trudeau qui est sur un genre de bateau, là. Il est en voyage, il s'amuse, il est avec du monde sur le bateau, il est accompagné de Katy Perry, et là, il met sa main dans...
2: sur sa poitrine.
1: Sur sa poitrine, mais sous vraiment sur la poitrine, là, parce qu'il y a comme... c'est ça, c'est en dessous de la robe. Et ça, ça fait toujours jaser, on le suit, on le traque, Justin Trudeau, on cherche... on l'épie dans tous ses mouvements. Est-ce que c'est sain, ça? Est-ce que c'est... Parce que moi, honnêtement, j'ai de la misère un peu à trancher parce que c'est quand même l'ancien premier ministre du Canada. Il a laissé derrière lui un pays dans un drôle d'état. Là. On va quand même le dire, la dette a doublé pendant son règne. Puis là, il y a du fun, beaucoup de fun, beaucoup de fun. Fait que c'est sûr que ça... Des fois, ça m'énerve de le voir avoir autant de fun. Je ne lui enlève pas le droit de faire ça. Anyway, je ne l'ai pas, ce droit-là. Mais j'aurais préféré qu'il soit un peu plus discret. En même temps, qui suis-je, moi, pour dire à quelqu'un, t'as pas le droit de sortir de chez vous, t'as pas le droit de rencontrer quelqu'un, t'as pas le droit d'avoir du fun. J'ai pas le droit de faire ça. Fait que je sais pas où comment trancher.
2: Ben, sais-tu quoi? Moi, il y a deux affaires là-dedans. Je trouve que c'est vrai qu'on parle beaucoup de Justin Trudeau. Les images sont partout. Les médias s'intéressent à Justin Trudeau. Puis même à l'international, là, tu vas aller voir des photos. Évidemment, quand tu sors avec une pop star comme Katy Perry, c'est inévitable. Là, tu fais partie maintenant de ce star system. Il y a le côté divertissement maintenant. Donc, tu sais, les amours des pop stars, c'est comme ça. Ça attire l'attention. Mais Justin Trudeau, c'est vrai que, tu sais, puis on le voit aussi sur les réseaux sociaux, là, c'est pas juste médiatique, là, ces photos-là, ça circule partout, ça crée quand même cet intérêt et même des malaises, parce que certains vont dire, OK, là, il va attirer l'attention d'une drôle de façon, c'était quand même un ancien premier ministre, on le voit par exemple à une première avec Katy Perry, la main complètement sur la fesse, évidemment qu'une photo comme celle-là, elle va faire le tour du monde, bon, c'est sa conjointe, tout ça, mais il y a ce côté-là qui peut, certains disent, ben c'est quand même un peu malaisant, il fait un peu exprès, c'est ça, tu mets la main aux fesses à Katy Perry, ils sont ensemble, c'est beau, mais là, il y a quand même un message qui est envoyé sur la planète avec ça. En même temps, il y a le côté amoureux, les gens, ça les fait rêver, je pense, c'est de dire, hey, wow, il mène, comme on dit, sa vie incroyable, il est retourné en adolescence, il n'y a plus de responsabilité, tout ce qu'on le voit, toutes les photos qu'on voit de lui maintenant,
1: c'est où il est lui-même.
2: Ben c'est surtout aussi qu'il y a comme une vie qui est complètement en décalage, je pense, avec le commun des mortels. Tu sais, le gars, il est tout le temps, il est ou en bateau, il est en une première, il a une vie de jet set. Et le décalage entre la vie du commun des mortels, l'état dans lequel il a laissé le pays, avec tous les enjeux, toutes les difficultés, et le rebranding, hein, donc le côté, je te dirais, dont l'image, si vous préférez, l'image de Justin Trudeau, est-ce que c'est quelque chose d'inhabituel de voir un ancien chef d'État de la sorte? Moi, je trouve que c'est très inhabituel. Moi,
1: ben,
2: vous avez des idées.
1: Moi, ça me vient pas, mais...
2: Barack Obama, on le voit, tu sais, dans des conférences. Non, mais c'est des conférences, tu sais, que ça reste quand même sérieux. Oui, ça dégaine et tout ça, mais tu le vois pas faire la danse du pogo.
1: Non, heureusement. Heureusement qu'il y a juste une personne qui a eu cette mauvaise idée-là. Éric Blais, président de Headspace Marketing, est avec nous. On va lui demander si c'est calculé, cette affaire-là. Si ça se trouve, ça l'est. Bonjour.
16: Bonjour.
1: Ça semble être un rebranding. Est-ce qu'il s'est assis à un moment donné avec du monde puis il a dit « ça va se passer comme ça maintenant ».
16: J'en doute. C'est certainement pas, selon moi, un rebranding. Écoutez, on s'attend tous, comme vous venez de le dire, que d'anciens premiers ministres, il y a un certain gravitas, là, et ces gens-là, souvent, ce sont des avocats, retournent en firme d'avocats et ont des contacts, un réseau de contacts important, et ils trouvent une façon de monétiser tout ça, là, et puis deviennent le très honorable, je sais pas qui est dans la firme d'avocats XYZ. C'est clairement pas le parcours de Monsieur Justin. Ceci dit, selon moi, il est tout à fait fidèle à lui-même. Je veux dire, c'est quand même quelqu'un, dès le début de sa présence au Parlement. Je veux dire, c'était la page couverture du Rolling Stone magazine. C'était une page en amoureux avec Sophie Grégoire Trudeau à l'époque sur Vanity Fair. Donc, le côté célébrité, star, il n'y a rien de nouveau là-dedans. C'est un registre qui correspond tout à fait à Justin Trudeau. Moi, la grande question que je me poserais quand vous dites, est-ce que c'est planifié, organisé, tout ça. Moi, j'ai aucun insight sur la vie privée de Justin Trudeau et la nature du couple là, dont on parle. Ouais. Sauf que j'ai l'impression que ce qui manque chez un homme de 54 ans, si je me trompe pas, là, qui a quand même eu une carrière politique d'envergure, premier ministre du Canada, c'est quoi le plan de match pour Justin Trudeau au niveau de sa carrière? Je pense pas de sa vie privée, de ses amours et tout ça, là, mais ou de sa vie de père de famille, etc. Qu'est-ce qu'il veut faire, lui? On le sait, la majorité des premiers ministres, comme je l'ai dit tout à l'heure, ont un plan de match, retour dans le monde des affaires, où ils sont présents sur des conseils d'administration et tout ça. Bon, Justin Trudeau, ce qu'on peut voir pour le moment, c'est que c'est un peu une dichotomie. D'un côté, on a le selfie chez Canadian Tire le lendemain, là, une fois qu'il a quitté Rideau Hall, la maison qu'il habitait, pour s'acheter des trucs chez Canadian Tire pour meubler son nouvel appartement ou peu importe. On apprend une maison à Montréal là, qui a été achetée, tout ça. Bon, OK. Fait qu'on voit cet aspect-là, puis le côté un peu popstar de l'affaire. En même temps, on l'a vu à Davos, en marge peut-être de Davos, pas le Davos là où on a vu, pas la même scène où on a vu M. Carney, mais il était quand même là avec sa blonde. Et c'est là, pour moi, ça, ce petit moment-là, pour moi, en dit long. Il aurait pu aller à Davos, faire sa conférence sur la géopolitique, et j'oublie même le sujet exact là, mais d'aller faire un peu le circuit des conférences importantes et sérieuses partout dans le monde, Davos en étant une, très visible, mais il y a sa blonde assise dans la première rangée, puis ils se font des clins d'œil. Il lui a peut-être pas touché la fesse à ce moment-là, je sais pas exactement où est la photo, mais c'était ça. Et c'est là où je pense que, moi, je suis pas son conseiller en image, puis il en a pas besoin. Le gars, il avait décidé de mettre des bas colorés dès le début. Il y a personne qui l'a coaché, d'après moi. Fait que c'est son truc. Et si lui est à l'aise avec ça, ben bravo. Parce que, tu sais, dans le fond, je pense souvent, moi, à George Clooney puis Amal Clooney. Ces deux-là, c'est le power couple, pas juste dans le monde de Clooney, de monsieur, mais aussi dans le monde de madame. Et quand c'est le monde de madame, ben lui, c'est le boyfriend, c'est le mari dans ce cas-ci. Puis quand c'est le monde de monsieur, ben elle est là. Sauf que elle est là aussi parce qu'elle a sa carrière et tout ça. Et là, où c'est pas clair, c'est que lui, techniquement, il n'y en a plus de carrière là, pour le moment. C'est pas clair c'est quoi ça.
1: Il fait des conférences, il se promène.
16: Oui. Mais
2: c'est pas ce qui ressort, disons.
16: Pour le moment, c'est ça.
2: Ce qui ressort, TMZ, c'est que c'est plus, c'est ça, là. C'est ces photos-là. Il a l'air d'être en vacances. Il a l'air d'être en sabbatique, en fait. Ça a l'air de ça, là. Je dis pas que c'est ça, mais ça a l'air de ça comme perception.
16: C'est pour ça. Merci de m'avoir corrigé quand je dis il n'y a pas de carrière. C'est quoi une carrière, là? Je suis d'accord. C'est exactement ça. Il semble être entre deux, là. Il semble être, le plan de match est pas clair. Donc, à cause de ça, tout d'un coup, ce qu'on voit, parce que Dieu sait que les médias en ont besoin de ce genre de truc-là, à la TMZ et tout ça, ben, ce qu'on voit, c'est les photos du sud de la France avec la crème solaire, puis les bisous avant qu'elle monte en scène. Fait que, il est là le problème. Ce qui est aussi surprenant, pour moi, en tout cas, c'est que c'est quand même quelqu'un qui techniquement pourrait dire, j'en ai soupé des caméras, de me faire suivre, d'être harcelé, il a l'air d'en manger.
1: Non, c'est quand moi, même je pense que c'est ce qu'il préférait de son travail, Éric Blais. Là. C'est ce qu'il préférait de son travail.
16: Rémi, je pense que tu as raison, mais c'est aussi ce qui est dans son ADN. Oui, gars, il est né sous les caméras. En passant, un père qui sortait avec Barbara Streisand, il s'en cachait pas, là. À tout le moins, ça a fait quelques photos. Elles sont toujours sur le web, si je me trompe pas. Là. Mais fait que ça fait partie de la mécanique. Puis regardons même Puis je veux pas rentrer dans les potins, là, c'est pas ma job, mais le fils Xavier, qui est un rockstar, là, qui fait...
1: Ça lève pas tant que ça, sa carrière.
16: Ben, il la joue, en tout cas, sur les réseaux sociaux, puis avec une génération plus jeune, ça a l'air de marcher, son affaire. Son ex-femme, son ex-épouse, qui, elle, est auteure, fait beaucoup de chroniques, à tout le moins fait des posts très personnels, etc. L'aspect médiatique des Trudeau, c'est rien de nouveau. Moi, j'étais un petit peu mal à l'aise aussi parce qu'il y a des années, durant la pandémie, j'ai écrit un papier qui a été publié dans Policy Options qui disait « Trudeau, the mature brand ». Il était barbu gris un peu comme moi là, à l'époque, durant la pandémie. Puis là, là, moi, j'avais l'impression que peut-être, là, c'était fini Rolling Stone. C'était fini cet aspect-là, là. Le côté pop star. Parce que là, là, on a des choses sérieuses à gérer. On est, et ce que les conservateurs avaient dit à l'époque, il est pas prêt, le gars, il sera jamais prêt, etc. Ah ouais, c'est pas le cas. Là, il est sérieux. Ben, je me suis trompé.
2: En fait, c'est un bon comédien, finalement. C'est un comédien. Parce que
16: Exactement, c'était un prof de théâtre. Il la jouait très, très bien. Je dirais rapidement, je pense qu'on doit terminer, là, mais on se soucie souvent que l'image Trudeau, ça peut nuire au Parti libéral. En ce moment, l'image Trudeau, celle que les conservateurs aimeraient donc que Mark Carney ait adoptée, elle, selon moi, bénéficie les libéraux parce que les gens se rappellent
1: que Carney,
16: c'est certainement pas Trudeau. Sauf quand il embrasse le bonhomme carnaval un peu trop ou les gars de Heated Rivalry.
1: Oui, mais ça m'étonnerait que Justin Trudeau ait accepté de jouer ce rôle-là pour le bien du Parti libéral. S'il savait qu'il nuisait au Parti libéral, mais que c'était bon pour le Parti libéral, il penserait quand même rien qu'à sa gueule. Bon, je lance ça dans l'air. Merci beaucoup, Éric Blais, d'Espace Marketing.
2: Bye-bye.
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2: C'est peut-être ça.
1: C'est peut-être ça quoi?
2: Ben, peut-être que Justin Trudeau, en fait, il veut revenir à ses anciennes amours. Il était prof de théâtre. Peut-être qu'il cherche.
18: C'est un artiste, hein?
2: C'est ça.
18: Moi, je pense qu'il va avoir son numéro de l'UDA. Mais je trouve que sur la photo qui a circulé, on dirait qu'il cherchait ses clés, par contre, dans le décolleté, là.
1: C'est ça. C'était peut-être juste très, très, très normal d'aller fouiller là.
18: Il y a
1: peut-être
18: une bonne explication.
1: Isabelle Perron, Marc Boilard sont avec nous.
19: Bonjour.
1: Il y a un truc qu'on n'a pas dit au sujet de Justin Trudeau, c'est que je pense qu'il vaut 100 millions de dollars, là. Le père de Pierre Elliott, Charles Trudeau, c'était quelqu'un de très, très riche qui a fait fortune pendant la crise de 29. Okay. Charles Trudeau a fait fortune dans le pétrole.
19: Okay.
1: Pierre-Éliott Trudeau a presque pas travaillé de sa vie avant de faire de la politique. Donc, Justin Trudeau, peut-être qu'on parle pour rien en ce moment. Il n'y a pas besoin de travailler.
19: Ben, ça, c'est clair. Là, on s'en doutait déjà.
1: Mais lui particulièrement. C'est un quoi? C'est un artiste?
18: Oui, c'est un artiste.
1: Hey, ça parle de quoi aujourd'hui à votre émission?
19: Micro-vacances. Moi, je fais ça. Moi, tu sais que je fais ça d'instinct depuis toujours.
18: Il sort le Hamarc à côté.
19: Ouais, ça veut dire quoi? Exact. Ben, on va dire que j'ai jamais senti le besoin de tout arrêter pendant 3 semaines, mais il faut que je fasse des moments quotidiens où est-ce que là, je peux glander total puis rien ne compte, je suis déconnecté complètement. Exemple, je vais au cinéma depuis... Moi, j'ai une maladie, tu le sais, Isa, je vais au cinéma chaque semaine. Mais jamais j'y vais accompagné. Zéro.
18: Ah oui, non, OK, c'est ton moment à toi.
19: C'est pas que j'y tiens, mais j'ai développé le réflexe de jamais solliciter. Moi, je vais au cinéma, c'est tout, c'est terminé. Okay. Parce que je vais pas voir un film, c'est différent, je vais au cinéma. Moi, c'est la salle qui compte. À l'écran, c'est très accessoire.
18: D'accord.
19: Fait que tu vois, c'est une petite micro-vacance.
18: Mais ça, c'est un micro-micro-vacance.
20: Parce qu'Alex Dubé fait un peu la même chose, il travaille 7 jours sur 7, puis lui, il se prend des moments dans sa journée où il travaille pas. Pour lui, c'est un peu ça, un moment où tu décroches, tu fais du sport, peu importe. J'avoue que c'est pas bête. Pas d'attendre le vendredi avant de célébrer.
19: C'est ça. Pour vrai, je pense que c'est dans la tête beaucoup. Puis il y a des gens, moi, j'ai toujours dit que l'ennemi des vacances, c'est la culpabilité. C'est-à-dire qu'à partir du moment où ça t'habite pas, ce sentiment-là, t'as pas de problème à faire ça. Mais aussitôt que le petit commentaire de quelqu'un, « Ah bon, t'es encore gagnant », si t'écoutes ça, c'est là que t'es pas capable de faire un petit décrochage.
18: Et on reçoit Frédéric Gay, l'unique Frédéric Gay, 1 heure. Alors, on sait que c'est l'Omnium Banque Nationale qui commence.
19: Ben
18: Frédéric, ça fait longtemps qu'on n'a pas eu de ses nouvelles. Elle qui était à TVA Sport, à LCN. Donc, on va passer 1 heure avec elle. Ça, c'est vraiment chouette.
1: Ça commence à midi. Merci à vous deux. On va vous écouter.
19: Vous.
1: Merci, Maximil. Merci tout le monde en arrière. Bye-bye, à demain, 9h.
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34: Bon midi à tous, ici Alex Laramé. 13e homicide à Montréal. Un homme de 42 ans a été tué lors d'une violente agression survenue la nuit dernière dans le quartier de Villemar. La victime se nomme Marc Rivière, un père de famille, et selon les informations de TVA Nouvelles, c'est plus d'un agresseur qui se serait acharné sur la victime qui a été poignardée. Personne n'a encore été arrêté. L'enquête se poursuit pour tenter de retrouver les suspects. L'administration Martinez-Ferrada veut évaluer la performance des cols bleus et mettre en place des indicateurs pour évaluer leur travail. La presse rapporte que la ville souhaiterait que ces cols bleus soient plus productifs. On commencerait d'abord par évaluer la quantité de travail que peut faire un col bleu dans une journée pour ensuite tenter d'optimiser leurs tâches, notamment pour la propreté. Le syndicat des cols bleus ne serait pas très chaud à cette idée, eux qui sont présentement en négociation pour un nouveau contrat de travail avec la ville. Au printemps, la ville avait déjà annoncé que les cols bleus passeraient 25 % plus de temps dédiés aux tâches touchant la propreté. Et la Cour supérieure du Québec vient d'invalider les règlements municipaux qui protégeaient les RPA dans la métropole. C'est que plusieurs arrondissements avaient fait des règlements pour empêcher que les RPA soient convertis en logements lorsque leurs propriétaires décidaient de vendre leur propriété. Dans les 10 dernières années, le nombre de RPA a chuté de 217 à 167, soit une perte de 50 résidences pour aînés. La contestation venait d'un regroupement de RPA qui mettait de l'avant le fait que cette réglementation venait diminuer la valeur de leur actif immobilier. Et en terminant, la météo, 40 % de possibilités d'averses aujourd'hui avec des risques d'orage au courant d'après-midi. Il fait présentement 21 degrés à Montréal. 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

0: Voilà.
1: Salut tout le monde, bon midi, Isabelle Perron.
2: Bonjour.
1: Bonjour. Dans Radio-Canada, il y a un article qui parle d'équité salariale dans le sport professionnel. Mm-hmm. Et ça, je trouve ça très intéressant parce que ça fait le tour d'un peu toutes les opinions par rapport à ça dans l'article. Je vous résume, finalement, bien entendu, on dit, ouais, ce serait drôle que Marie-Philippe...
2: Poulin.
1: Pour la victoire.
2: Ouais, pour la victoire.
1: Qui gagne 110 000 US par année
2: ouais.
1: versus des contrats de joueurs
2: 9,
1: de hockey des Canadiens.
2: 8.
1: Jusqu'à 13.
2: Millions,
1: bon,
2: 13.
1: Voilà. Puis ça, c'est sans compter le basket ou le baseball ou c'est faire. Écoute, le baseball, je pense que Juan Soto a signé il y a 2 ans avec les Mets à 7. C'était sur 10 ans, 700 000. Je pense que c'est 70 millions par an. C'est pas des blagues. Parce qu'au baseball, il n'y a pas de plafond salarial. Alors que dans la Ligue nationale de hockey, par exemple, tu peux pas aller tous tes joueurs ouais. compilés ensemble à plus qu'un certain montant.
2: On le voit dans le tennis aussi, il y a quand même un écart, même si c'est moins pire qu'avant.
1: Puis aux États-Unis, hein, dans l'article, c'est ça qu'il disait.
2: Oui.
1: Tu vois, là-bas, mais alors, évidemment...
2: Qu'ils mettent... l'accès aux bourses.
1: Oui.
2: C'est une grosse partie.
1: Bon, ça. Mais tout ça vient avec, bien entendu, les revenus générés. Alors, on sait très bien que c'est pas vrai que la Ligue professionnelle de hockey féminin peut avoir une entente à 12 milliards avec TVA Sports et Amazon pour dire que pendant, tu comprends, bon, on n'est pas
2: c'est
1: là.
2: C'est sûr que dans le cas de cette ligue-là, elle est nouvelle. Fait que tu sais, je peux comprendre que
1: voilà.
2: la LNH, ça fait longtemps qu'on a un club de hockey. C'est sûr que ça fait quelques années la victoire qu'on en parle. Ça, je peux comprendre. Mais c'est intéressant quand même de parler d'équité parce que dans le cas du tennis, par exemple, t'as nommé le baseball, ça fait longtemps. Tu sais, quand t'as pas le commanditaire pour te mettre en lumière ou te mettre visible, c'est sûr que les gradins peuvent être moins remplis.
1: Ouais, mais c'est l'œuf ou la poule. C'est-à-dire que les gradins seraient remplis si le monde voulait en avoir naturellement, puis on peut débattre pendant des heures. Mon point, c'est pas ça. Mon point, c'est que j'en reviens pas à quel point les féministes, dont tu fais partie, parce qu'il s'agit de s'auto-proclamer féministe pour le devenir, c'est pas comme un ordre professionnel. Donc, les féministes ne se réjouissent pas que tout ce que le sport fait pour elles, ça me fait capoter. Les sports de combat, là, moi, je l'ai vu, puis je l'ai jamais entendu. Moi, je suis un amateur de lutte puis de UFC depuis très longtemps. Et tu vois comment en fin de semaine, c'est le SummerSlam. Je suis tout au courant de ça, là. Calvas, écoute-moi, y a-tu de quoi de plus macho que le UFC puis la lutte professionnelle puis la boxe? C'est impossible, oublie ça. C'est une clientèle de gars. Ben, sans que personne s'en rende compte, sans rentrer ça dans la gorge à personne, c'est rendu que le combat final pour plein de cartes de lutte de UFC et autres, c'est une fille contre l'autre. Jamais il n'y a personne, il n'y a pas un gars en pick-up qui a dit « Hey, moi, là, deux Thérèse qui se tapent dessus à la fin d'un lieu, je veux rien. » Personne. Zéro. C'est une victoire extraordinaire. Mm-hmm. Je disais la même affaire de Danny Turcotte. Je disais, puisque Danny Turcotte, à un moment donné, j'étais allé à Tout le monde en parle, tout ça, puis blablabla. Puis j'avais dit à Danny et à d'autres, j'avais dit « Danny Turcotte, il se rend pas compte la job qu'il fait pour... si tu veux, régulariser, banaliser l'homosexualité. Mm-hmm. Parce que il s'en cache pas, il fait des blagues là-dessus, puis après ça, ben, c'est Danny Turcotte, tu comprends? C'est pour ça que je trouve que cette nouvelle-là, oui, toutes les questions d'équité, etc., je serais jamais contre, personne n'est contre la vertu, mais la réalité, c'est qu'il y a une vraie victoire qui n'est pas célébrée. Je veux juste souligner ça.
2: Mais t'as raison qu'il faut célébrer les pas. Faut pas
1: que ça arrête rien d'autre, là, on se comprend.
2: Non, mais
1: là.
2: Ça, t'as raison qu'on a de la difficulté à voir ce qu'il y a de bien. Mais ça, c'est très humain dans n'importe
1: qu'est-ce
2: quoi.
1: Qu'est-ce qui a avancé? Plein d'affaires.
2: Mais c'est vrai que ça a avancé, mais c'est vrai aussi que quand tu vis dans une espèce de t'es moins encore aujourd'hui, je peux comprendre qu'il faut le souligner aussi sur la télé commentaire.
1: Tu ne verras pas empêcher ça partout.
2: Parce que c'est vrai dans le sport, puis c'est vrai dans d'autres domaines aussi. Mais ça, je suis d'accord avec toi sur l'aspect de célébrons les avancées. Mais c'est vrai que c'est parce que souvent, quand on parle d'équité, il y en a plein qui roulent des yeux à se fouler leur bite en disant « Hey, gosses-tu avec leur équité? » Ben oui, c'est égal. C'est là, des fois, que
1: ben,
2: ça me
1: c'est pas, ben,
2: c'est
1: okay,
2: pas égal.
1: Mais je veux juste te dire une chose. J'ai pris des notes, d'ailleurs. Écoute bien ça. En 2023, c'est un peu, là, c'est ici. En 2023, le prix Nobel d'économie a été gagné par Claudia, elle a 77 ans, mm-hmm. Claudia Goldin. OK? Elle a fait une étude sur 200 ans à reculer. Elle a pris des données qui étaient originales, si tu veux, qui étaient différentes de ce qui était fait normal. Et elle a découvert que la contraception, par exemple, avait donné un coup vers en haut incroyable à amener une meilleure équité salariale. En un mot, la principale raison pour laquelle, moi, quand j'ai lu ça, j'ai fait, elle a découvert l'eau tiède, là. Mais la principale raison pour laquelle il y avait une inéquité puis que c'est en train de se rétablir, c'est le fait que les femmes sont enceintes, qui ont des enfants, puis qui donc ça ralentit une carrière.
2: Surtout?
1: C'est pas une question. Non, mais attends.
2: Ouais.
1: C'est pas une question qu'il y a un macho sur le conseil d'administration qui dit j'ai assez hâte de payer moins cher les filles. C'est qu'au final, les filles étaient par définition dans une dynamique qui rendait ça plus compliqué d'avoir un rendement et donc un salaire équivalent. C'est une femme qui a amené ça, qui a gagné le prix Nobel à cause de l'originalité de ses données. Fait que je fais juste dire que l'espèce de petite musique que c'est toujours qu'il y a une iniquité dans tout, faut faire attention.
2: Mais ce bout-là,
1: c'est pas par définition dans chaque cas d'espèce.
2: Ce bout-là pour la contraception, c'est vrai, parce qu'il y a un aspect où quand tu te retires du marché du travail, c'est sûr que quand tu reviens pour l'aspect des promos. Mais sauf que moi, je te confirme qu'en entrevue, il y a pas si longtemps que ça, je me faisais encore demander si je voulais des enfants, puis c'était une espèce de, on la prend-tu comme animatrice ou pas? Vas-tu nous lâcher au bout?
1: Je comprends.
2: Et ça, moi, je trouve que de demander ça, c'est chiant. On te l'aurait pas demandé à toi.
1: Non, j'en fais plus. C'est top pour moi d'être
2: enceinte. En ce moment, mais t'aurais pu être père, par exemple.
1: Oui.
2: Donc, il y a cet aspect-là où, OK, je suis condamné, t'as pas d'enfant, même temps, je suis un peu condamné parce que si je te dis oui, donc, j'aurais pas le poste pour lequel j'ai travaillé pendant 15 ans.
1: Je te suis.
2: Donc, cet aspect-là est pas égal encore. Et sur l'aspect des salaires, je te dirais que c'est pas parfait non plus.
1: Non, j'en doute pas.
2: Ouais.
1: Mais je te dis juste qu'on répète ça ad nauseam comme si c'était toujours la norme. C'est pas vrai dans tous les cas. Ben oui, exact.
2: Il y a des nuances.
1: Puis je t'amène juste un argument parmi mille. OK, on est dans le monde capitaliste. Si honnêtement, à compétence totalement égale, chaque femme coûtait moins cher, il y aurait juste des femmes. Quelqu'un dirait, je vais prendre un gars qui est pas meilleur puis qu'il faut que je paye plus.
2: Mais parfois, je trouve que c'est même pas juste une question d'argent. Des fois, c'est une question de tempérament. Quand t'as une femme, par exemple, qui sait ce qu'il veut puis qui fonce puis que c'est une leader, souvent, on va la trouver intense, elle parle trop fort, elle est un peu hystérique. Mais un homme qui a les mêmes caractéristiques va être vu comme un leader qui sait ce qu'il fait dans la vie.
1: Il y a une partie de vérité dans ça aussi. Je te le concède total. C'est pas on n'est pas jugé de la même façon. Ça, je peux te le dire. Mais de là à dire que c'est une différence qui est palpable dans tous les cas, puis que, tu sais, c'est pas long que ça devient une excuse.
2: Oui.
1: Pour les gars et pour les filles, hein, en passant.
2: Mais ça, t'as raison. C'est vrai qu'il y a des nuances, mais il y a aussi, je trouve, quelque chose qui est pas tangible. Tu sais, des fois, quand on dit ça, là, c'est pas égal, je te le dis, je le vis de telle façon, c'est subtil. Il y en a plein qui vont pas me croire ou qui vont rouler des yeux en faisant, bon, encore un maudit discours de même. Je trouve que des fois, il y a des choses que nous-mêmes, on a intégrées, là, parce qu'on a été élevés de même, parce que ça fait partie d'un bagage culturel, puis parce que c'est comme ça. Même nous, des fois, on répète des affaires qu'on n'aimerait plus vivre. Tu sais, même moi, je suis responsable d'une coupe d'inégalité. Fait qu'il y a ça, je trouve.
1: Parce que t'es à quelque part, t'es brainwashed de même?
2: Si je t'habitue de même. C'est comme si je sais pas, pour faire une place, à un moment donné, j'ai pris un chemin, puis des fois, j'accepte. Tu sais, je dis que je suis contre ça, mais je l'accepte d'emblée. Tu sais, j'accepte, j'aimerais ça être égal, mais dans le fond, j'accepte moins. Je pourrais dire non. Si c'est moins, puis si je suis pas d'accord avec la condition, je pourrais refuser.
1: Oui.
2: Mais en acceptant, c'est comme si j'accepte.
1: Tu valides tout ça, là.
2: Exactement.
1: Je te suis. C'est comme la culpabilité, là, on dira ce qu'on veut, mais c'est un truc qui est bien plus féminin que masculin.
2: Je pense que oui.
1: Fait que je me dis, si tu transmis de mère en fille inconsciemment, qu'est-ce qui fait qu'encore aujourd'hui, tu as l'impression que les fils...
2: Ben, je vais parler pour moi. Puis c'est pas vrai probablement pour tout le monde. Mais moi, j'ai eu l'impression que j'étais soit trop ou pas assez. Je suis trop prête.
1: Dans
2: tout. Trop si. Mais là, t'es pas assez ça. T'es pas assez de même. T'es pas assez gars. Fait que moi, je trouve que peu importe où je vais me trouver, je fit pas dans le cadre ce qu'il faut.
1: Encore aujourd'hui.
2: Puis j'ai des caractéristiques, je trouve, qui pourraient correspondre à un homme, puis ce serait vraiment accepté. Je serais vue comme le meilleur homme de la planète, mais parce que je suis une femme, ça passe moins bien. C'est comme si c'est dérangeant. C'est trop fort, trop vite, trop... Pff. C'est une fille, on veut pas qu'elle monte le ton.
1: Qu'est-ce que les gens en pensent? 87 Cube Radio, écrivez-nous, appelez-nous, faites comme vous voulez. On est absolument ouvert à vous tous.
2: Mais les gens sont contre.
1: Qu'est-ce que tu veux dire par là?
2: Les gens trouvent que c'est pas vrai. Tu vois, j'ai été tassée parce que je suis un homme avec un franc-parler puis du caractère. Ils m'ont congédié par prévention à cause de mon passé. C'est Claude qui dit ça.
1: Okay.
2: Lui aussi, il vit ça comme homme.
1: Mais tu sais que si tu fais pas une collecte de données comme la madame Claudia Goldin, là, chacun y va juste de son expérience personnelle, incluant moi.
2: Mm-hmm.
1: Ça fait que, tu sais, moi, j'essaie de faire des tendances que j'observe puis que je lis parce que le sujet m'intéresse. Mais quand tu parles de ton expérience, probablement qu'elle est multipliée par beaucoup de fois, mais jusqu'à quel, comment on dit en anglais, to which extent, on peut pas le savoir.
2: Non. Puis ça doit dépendre des
1: Claude
2: domaines.
1: Claude dit ça, puis c'est vrai ce qu'il dit, c'est vrai de lui. Fait que, est-ce que Claude devient une tendance?
2: Quelqu'un qui dit, moi, j'étais un homme, puis on me l'a demandé si je voulais des enfants en entrevue. Donc, lui aussi s'est fait demander ça. Les filles, si vous voulez que les femmes gagnent plus d'argent en sport professionnel, ben, allez au match, écoutez les matchs à télé, achetez de la marchandise.
1: C'est un peu vrai. Ça fait partie. Ben, c'est ça que je te disais, comme, le sport de combat est devenu, mais remarque, en même temps, on revient quasiment dans le débat de la découvrabilité, là.
2: Aussi.
1: Moi, je dis pas que moi, je déteste la loi de la jungle à plein d'égards, je t'en ai déjà parlé. Je veux pas que ça soit juste, allez-y, faites-le, puis si vous le faites, ça va, tu sais, comme le film Field of Dreams, if you build it, they will come. Là. C'est pas ça, je pense. Je te dis juste qu'il faut célébrer quand ça arrive.
2: Mais ça, t'as un bon point, puis je pense qu'on devrait l'intégrer dans notre journée parce qu'on oublie tout ce qui va bien, puis tout ce qui a été fait.
1: Ouais, exact.
2: Et ça, je trouve que ton commentaire est vraiment pertinent.
1: Ça a une valeur de dire, je reconnais que ça, c'est hot. Ça veut pas dire que je cesse de... C'est même dans nos vies personnelles.
2: Mais ça, pour vrai,
1: faut que tu puisses te donner toi-même une auto-claque dans le dos, là, une fois de temps en temps, tu sais.
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1: Alors, c'est Amanda Fakihi, c'est maintenant à son tour. Pourquoi je m'entends pas? Ah ah! Ma plug, tu connaissais-tu Isabelle Perrault déjà? Ou?
4: Ben, je l'écoute, Isabelle. Oh, wow. J'aime beaucoup son énergie, sa vivacité d'esprit. Je l'ai écoutée tout à l'heure sur la place des femmes dans la vie, mais aussi dans la vie privée. Donc,
2: es-tu d'accord avec ça ou pas?
4: Oui. C'est-à-dire qu'il y a des codes. Bah, par exemple, tu as parlé des codes masculins qui sont adoptés par des femmes. C'est sûr que puisque tu es une femme et que tu adoptes ces codes masculins, bah, là, tu es moins perçue comme étant crédible, comme projetant une certaine forme d'autorité. Donc ça, c'est très intéressant parce que je l'ai déjà vécu aussi dans la vie professionnelle. Mais non, c'est un constat qui, je pense, qui parle à beaucoup de jeunes femmes.
1: Très bon, bravo. Écoute, Amanda, aujourd'hui, pourquoi on a tant de difficultés à faire émerger nos champions en business particulièrement?
4: Oui, alors ça, c'est un dossier de la presse des derniers jours qui dressait un portrait un petit peu de la culture entrepreneuriale du Québec, mais en braquant les projecteurs sur la France. Donc, on a rencontré plusieurs entrepreneurs, des investisseurs français, et puis on utilise la France un petit peu comme un exemple d'écosystème qui a réussi à faire travailler plusieurs acteurs pour faire émerger des champions. Lorsqu'on parle de l'entrepreneuriat au Québec, on sait, hein, on a toujours cette perception que l'entrepreneur, bah, c'est quelqu'un qui essaie de voler notre argent. On a vu avec les petites luttes entre François Lambert, Québec solidaire, on perçoit l'entrepreneur avec beaucoup de suspicion. Le constat est le suivant, c'est qu'au Québec, le taux d'entrepreneur est de 1,7%. Donc depuis 90, c'est en baisse. Alors si on compare ça au niveau canadien, c'est 1,7 versus 2,2%. Il y a plusieurs raisons qui sont évoquées. Bah, le marché du travail est attrayant, c'est-à-dire que ça paie bien. Pourquoi est-ce que les gens décideraient de se lancer en affaires quand je peux mener une vie stable en tant que salarié? Il y a aussi d'autres exemples qu'on va évoquer. Bah, les obstacles administratifs. Et ça, c'est très, très légitime comme raison, au sens où l'obstacle bureaucratique, bah, c'est un coût pour l'entrepreneur. Et moi, je parle en connaissance de cause parce que j'ai travaillé dans une compagnie tech, dans une compagnie de micro-mobilité. Est-ce que vous savez qu'est-ce que ça bouffe en hiver, la micro-mobilité?
1: Non.
4: Non? Bah, trottinette électrique, vélo électrique.
1: Ok. Micro-mobilité, vraiment, oui. Mais déplacement des personnes.
4: Exactement, pour le dernier kilométrage.
1: Je pensais que c'était micro-cellulaire, tu sais. Micro-mobilité.
2: Voilà, micro, j'ai adoré. Toi,
1: le gros à fond, moi je fais ça bien plus petit, moi, dans ma daraki.
4: Mais c'est la mobilité en micro pour ton dernier kilométrage. Donc moi, j'ai travaillé dans une compagnie de micro-mobilité qui est basée à Singapour et puis qui a étalé ses tentacules en Amérique du Nord, notamment ici au Canada. Et je gérais tout ce qui était relations gouvernementales. Et un des défis principaux ici, notamment au Québec, bah, c'est sûr, ils vont toujours amener... Bah, projet de loi 96, donc la question linguistique. Bon, bien entendu, je suis en opposition avec cette idée selon laquelle bah, le simple fait que tu te soumettes aux normes linguistiques, c'est automatiquement considéré comme un défi. Moi, je pense qu'il y a un avantage concurrentiel aussi à travailler en français. Mais c'est sûr qu'il y avait plusieurs obstacles administratifs, que ce soit obtenir l'autorisation d'une ville pour opérer sur son territoire. Il y a aussi cette culture du risque qui n'est pas très présente au Québec.
1: Ça nous ramène à ton premier point.
4: Bah, ça, c'est le premier point parce que j'ai pu traverser d'un océan à l'autre. La culture rest of Canada, très, très anglo, elle est beaucoup plus axée sur « Ok, montre-moi ton plan d'affaires. Est-ce que vous avez réussi à planter vos drapeaux sur d'autres territoires ? Très bien. Ok, boum, on vous donne l'autorisation de tester. On commence avec un projet pilote. » Mais ce projet pilote, cette envie de tester, on a remarqué qu'au Québec, et là je donne spécifiquement mon exemple, je ne vais pas non plus généraliser, bah ça a été difficile. C'est-à-dire que la culture du risque, elle est beaucoup plus axée sur la prudence et l'aversion.
2: Puis comment on l'explique ça? Comment on se dit, OK, au Québec, on ne veut pas ça? On n'est pas capable?
4: Bah, on est capable de signer des chèques de 5 millions, mais signer des chèques de 500 millions, et là je parle des grandes entreprises, pas des petites compagnies de micro-mobilité, bah, on n'a pas encore cette...
2: Mais c'est ça, envie. Est-ce qu'on a moins juste de fonds que la France, par exemple, où il y a plus de monde, puis il y a un peu plus d'historique?
1: x10, moins 10,
4: bah, on bah, est c'est là, ça, bah, c'est quand même un marché de 9 millions ici, et puis la France est 66 millions. Donc il y a aussi la taille du marché qui est assez différente.
1: Mais t'as plein d'autres points, là, parce que j'ai... Non, mais avant qu'on aille plus loin, je veux te savoir, pourquoi faut que le gouvernement s'en mêle?
4: Ah, mais ça, c'est tout un débat.
1: Mais moi, je vais te parler de ma petite micro-expérience. C'est un mot micro aujourd'hui, vraiment à moi. Moi, j'ai été 18 mois salarié. Moi, j'ai fait mon droit à l'Université Laval. Oui. Le jour où j'ai été assermenté, je commençais juste pour rire, parce que moi, je voulais être avocat pour avoir le titre, mais je savais déjà, en m'inscrivant, que j'allais pas pratiquer. Je voulais travailler en humour. J'arrive à juste pour rire, j'ai été coordonnateur pendant 18 mois, puis je suis parti à mon compte comme gérant avec Anthony Cavanaugh. Toute ma vie, j'ai jamais pensé que le gouvernement pouvait m'aider. J'ai même pas pensé. C'est que je comprends quand tu veux te lancer dans un truc industriel, il y a la banque de, tu sais, encore là, du Canada. Oui, oui. J'ai tout compris, puis c'est parfait. Je fais juste dire qu'à la base, je veux t'entendre là-dessus. Il vient d'où ce réflexe-là que le gouvernement, par définition, devrait aider un entrepreneur?
4: Ben, l'État-providence, la révolution
1: tranquille. Ouais, mais c'est même partout.
4: Non,
1: c'est
4: même, parce
1: c'est
4: que
1: la Startup Nation en France.
4: Bah, en France, c'est la Startup Nation, ouais, effectivement.
1: C'est ça que Macron avait dit.
4: Oui, mais en France, il y a une culture qui a été injectée dernièrement. Et ça, il y a plusieurs points là-dessus. De un, en France, ce qu'ils ont dit aux grandes entreprises, par exemple LVMH, L'Oréal, bah, encouragez nos jeunes pousses, faites affaire avec les start-up. Parce que quand tu fais affaire avec une grande organisation, une grande entreprise, par exemple LVMH. Bah, cette grande entreprise, elle a accès à des investisseurs, elle a du capital, elle a de l'argent.
1: Elle a surtout du know-how,
4: l'expertise. Et la start-up, elle, c'est quoi? Bah, c'est un laboratoire d'expérimentation, d'innovation, d'agilité, elle a des idées. Donc, il faut aussi qu'on encourage ici, chez nous, bah, les grandes multinationales, les entreprises, bah, qu'elles fassent affaire avec nos jeunes pousses.
2: Mais les États-Unis ont cette culture de, on peut avoir une, deux, trois start-up qui fonctionnent pas, puis c'est la quatrième qui va marcher. Ici, c'est sûr que ton nom est brûlé si tu fais ça.
4: Absolument. Absolument. C'est-à-dire aux États-Unis, il faut pas l'oublier, il y a aussi une culture des subventions aux États-Unis, Tesla, SpaceX, ont quand même bénéficié de généreuses subventions.
1: Je donc, par principe,
4: ici, mais... c'est pas une posture de anti-subvention. C'est-à-dire, la subvention pour moi, ok, c'est pour démarrer. Mais aussi, c'est la posture de l'État. Parce qu'aux États-Unis, quelle est la différence? C'est que l'État n'est pas simplement un subventionnaire. C'est aussi un client. Au Québec, on n'a pas ce réflexe de l'État qui achète les innovations de ses propres champions. On préfère toujours tester avec un champion étranger parce qu'il est établi, il a fait ses preuves, il y a moins de risques qu'on court. Mais ici,
2: donc
4: au Québec, on a toujours des difficultés.
2: Davantage l'extérieur que les entreprises de chez nous, c'est ça que
4: oui,
2: tu dis?
4: Oui, absolument. On l'a vu avec Saclic. Bah, Saclic, le grand fiasco, c'était quoi? C'était avec un consortium de trois grandes entreprises ONTI. LGS, IBM, SAP. On a appris aujourd'hui Santé Québec, qui se fait poursuivre par une compagnie québécoise, je pense Pétale, aujourd'hui. Et ça, c'est intéressant. Là, c'est judiciarisé, je veux quand même être prudent dans ce que je vais dire dans quelques secondes. Mais ça envoie un drôle de signal. Parce que l'idée ici, c'est que bon, cette entreprise, elle poursuit Santé Québec pour avoir volé sa propre technologie. Mmh. Et finalement, Santé Québec a décidé de sélectionner CGI, qui est une compagnie québécoise, canadienne. Mais ça envoie un drôle de signal. Est-ce qu'on assiste à une forme de cannibalisation? Est-ce que c'est ça, le nationalisme économique qu'on essaie de nous vendre?
2: C'est un 150 millions quand même en dommages et intérêts qui est demandé.
4: C'est beaucoup, 150 millions, pour une entreprise québécoise.
1: Et à la base, est-ce que tu penses que c'est culturel?
4: Oui,
1: est-ce que c'est juste un choix de gouvernement ou c'est culturel? Est-ce que ici, au Québec, dans peinture, dans les murs, là, il y a quelque chose qui fait que l'intérêt de l'État dans l'entrepreneurship est différent puis plus peureux qu'ailleurs?
4: Oui, il y a un aspect culturel, il y a cette aversion au risque, il y a cette culture de la prudence, mais il y a aussi un troisième élément, c'est cette culture de la surbienveillance. Moi, j'ai accompagné des entrepreneurs, j'accompagne aussi quelques entrepreneurs. On a beaucoup d'incubateurs, on a beaucoup d'accélérateurs, on a un écosystème de soutien qui est énorme ici au Québec.
1: On dit qu'à Montréal, pour tout ce qui est, par exemple, l'intelligence artificielle et autres...
4: Ah, on est fort.
1: Oui.
4: On est très fort.
1: C'est bien reconnu,
4: oui,
1: ça va bien, ça bouillonne.
4: Bah, ça bouillonne, mais l'enjeu, c'est la commercialisation. C'est ça l'enjeu.
1: Ah, ben, c'est sûr.
4: Si tu veux, le soutien, tu l'as ici.
1: Une idée, à la base, ça coûte rien. Hein,
4: ça ne coûte rien.
1: Non,
4: c'est ça. Exactement. C'est l'exécution qui coûte assez cher. Cette culture de bienveillance, qu'est-ce que j'entends par là? On a des accélérateurs, des incubateurs qui reçoivent du financement du gouvernement.
2: Ouais.
4: Tu reçois du financement, il y a des KPIs, des indicateurs de performance. Ok, tu dois accompagner tel nombre d'entreprises, tel nombre de jeunes pousses, etc. Voici les retombées qu'il faut que tu obtiennes, etc. Et moi, je me pose la question, est-ce qu'on a ce courage à dire à des entrepreneurs, bah, ton produit ne marche pas? Il n'est tout simplement pas bon.
2: On ne devrait pas demander des études de marché ou quelque chose de très solide avant de financer?
4: Oui, ben normalement, oui. On va te montrer... normalement, quand tu veux faire partie d'un incubateur, d'un accélérateur, ça dépend de quel type d'accélérateur. Il y en a qui sont beaucoup plus rigoureux, beaucoup plus exigeants. Et d'autres, c'est, ben, tu as une idée, ben, on va tâter avec toi si cette idée, elle peut être viable, si il y a un véritable product market fit? Est-ce qu'il y a une demande?
1: Bon, mais en même temps, ça, c'est tout ça, c'est discutable à mort. C'est un autre sujet, tu diras. Oui. Mais la bonne idée, c'est pas une idée évidente. C'est une étude de marché, ça me fait rire, moi. C'est quoi l'étude de marché?
4: Tu peux mettre n'importe quoi dans ton étude de marché.
1: Puis deuxièmement, voici une idée que... Écoute, je vais te le résumer là, en 30 secondes. J'ai toujours dit que si tu demandes à tout ton entourage c'est quoi mon idée, comment t'as trouvé, si tout le monde trouve ça, ça veut dire que c'est de la merde.
2: Pourquoi?
1: Parce que, par définition, de un, c'est pas votre job d'avoir des idées que moi je pense ça à journée longue. Ouais. Puis deuxièmement, si t'es capable de trouver que c'est une bonne idée, ça veut dire qu'elle ressemble comme deux gouttes d'eau à une autre affaire que tu connais. Mmh. Or, une bonne idée, c'est une idée différente. Par définition. Fait, je vais faire un plan d'affaires bidon. Non, mais là-dessus, moi, j'ai bien de la misère, Amanda. Je te dis honnêtement, là, je sais bien qu'il faut bien que t'ailles, tu sais, faut que t'ailles quelque chose à
4: mais
1: dire.
4: Mais il faut que tu valides le marché.
1: Oui, ben c'est oui, puis non, qui te dit que t'es pas en train d'en créer un. C'est ça mon point.
4: Mais en même temps, si tu crées un marché, ton mieux.
1: Ben oui, mais je peux pas le dire pas d'avance.
2: Mais Marc, si tu proposes, par exemple, une pizzeria, puis t'as pas remarqué au cours d'eau de toi qu'il y en a 5 autres pizzerias.
1: Parfait, bon exemple. Mais ça veut dire que toutes les idées banales, on les discarde. Je suis d'accord avec toi. Ouais. Mais la bonne idée qui était prend, là, on a eu Judith Fedzer, moi, que j'ai reçue. Ouais. Bon, elle arrive et elle dit, hey, c'est quoi, on va livrer de la bouffe toute faite, toute. Tout le monde autour d'elle disait, voyons donc, ça n'a pas de sens.
4: Et c'est très compétitif comme milieu aussi.
1: Non, mais c'était avant, elle était au début.
2: Mais Cookit est décédée aussi.
1: Oui, mais à cause de le marché qui avait changé.
2: Oui.
1: Exactement.
4: Et qui est ultra concurrentiel.
1: Ben oui, mais ça s'appelle de la business. Uber, j'espère que le gouvernement ne va pas compenser pour ça tout le temps. Ouais. Fait qu'en conclusion, est-ce que tu dis que au Québec, tu crois que ça peut se corriger, cette tendance-là, qu'on pourrait ne pas avoir à appuyer convenablement, ou tu penses que faut se faire à l'idée, le portrait c'est ça, puis danger là-dedans?
4: Ben, ça peut se corriger si on change de mentalité, parce qu'on a des grands entrepreneurs. Moi, je pense notamment à Dominique Gagnon avec Connect and Go, qui a d'ailleurs vendu, ça c'est un autre sujet.
1: Je connais, puis il faisait des bracelets.
2: Mais oui, il faisait des bracelets dans le temps, au Québec. J'ai travaillé pour lui.
1: Pour vrai?
2: Oui.
4: Ah, ouais, mon Dieu. Ben, c'est ça, c'est ces bracelets connectés dont les parcs d'attractions, et il a vendu son entreprise à une entreprise californienne.
1: Okay.
4: Donc ça, c'est génial. Là, ça c'est un autre sujet. Ouais. C'est, ah, mais là, on vend à des étrangers.
1: C'est génial quand on va ailleurs.
4: Ouais, c'est génial quand on va ailleurs, mais en même temps, on peut réfléchir d'une autre façon. Bah, Dominique Gagnon, c'est maintenant, pour moi, c'est quoi à mes yeux? Bah, c'est un investisseur, c'est quelqu'un qui a un grand capital intellectuel. Et maintenant, voilà, il est devenu entrepreneur en résidence à la BDC. Donc.
2: Mais comment on change ça concrètement? Là? Parce qu'on en parle entre nous, des belles idées, mais comment on change notre tolérance au risque, notre façon d'investir dans nos entreprises?
4: Bah, valoriser davantage nos champions, parler en termes de champions, pas juste des petites PME, parce que PME et... start-up en technologie, c'est deux mondes différents. Et ça, c'est d'ailleurs, ça a été soulevé dans le rapport de
2: Québec. Est-ce que c'est les projets qu'on offre qui ne voient pas assez loin? Est-ce qu'on manque de vision, en fait?
4: Bah, que l'État devient client, déjà de un. Que l'État encourage ses propres entreprises, Made in Québec, de un. Il y a aussi un discours qui doit changer. L'État qui subventionne à gogo comme ça et qui ne génère pas de grandes retombées. On l'a vu avec le fiasco, Taiga Motor, Lyon Électrique, Northvolt. Est-ce qu'on peut changer notre façon de voir c'est quoi le rôle de l'entrepreneur au Québec? Mais il y a changement de mentalité, changement de culture, mais aussi les politiques publiques. Et la politique publique doit être un avantage concurrentiel pour les entrepreneurs.
1: Merci Amanda Fakihi, consultante en affaires publiques, rhétorique fondatrice de TENET Stratégie. Si on veut te rejoindre, on fait TENET Stratégie.
4: Comme le film de Christopher Nolan.
1: Bon, voilà. Oh. Salut, hein?
4: Merci.
1: Prochaine.
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1: Nicolas Duvernois, bonjour Nicolas.
2: Vas-tu, Isabelle, comment vas-tu?
1: Bonjour. Vas-y, parlez-vous.
3: Ben oui, nous, ça va super bien. On est tellement contents de te parler. C'est comme une joie extrême.
2: Ben moi aussi, désolé, Marc, je ne suis pas juste à tes côtés aujourd'hui.
1: Bon.
2: Je suis à la maison pour une excellente nouvelle. Écoute, je passe ma journée avec la petite famille parce que c'est l'anniversaire de mon petit Raphaël.
1: Bonne fête. Ça, c'est une raison de ne pas venir en studio.
2: Absolument, bon. La meilleure des raisons.
1: Alors, Nicolas, avant qu'on commence sur ton sujet, je veux te dire que ce matin, j'ai parlé de toi. Parce que chaque mardi et jeudi, j'étais avec Isabelle puis avec Alexandre Dubé.
2: Exact.
1: Et puis j'ai commencé en disant que j'avais une nouvelle association, moi, le midi maintenant avec Isabelle, puis que sérieusement, 3 heures par jour, je trouvais que ça me rendait un petit peu plus intelligent. Je le pense sincèrement. Ouais, c'est vraiment très nice d'animer avec Isabelle, puis que je me sentais devenir un peu plus intelligent. Mais qu'heureusement, chaque jour, il y a Nicolas Duvernois qui vient me parler aussi pour remettre les aiguilles à zéro. Voilà.
2: Il y a un rappel à l'ordre.
1: Je voulais que tu saches que c'était très, très important pour moi que je fasse ta promotion, incluant le matin. Maintenant, je suis plus obligé que tu sois là. C'est juste ça que je voulais dire.
2: Non, mais c'est gentil de toujours penser à moi. Oui, parle-en bien, parle-en mal, l'important, c'est vrai.
1: Ouais, alors voilà. Donc là, aujourd'hui, tu veux me parler pourquoi c'est important de voter.
2: Et, tu m'as mis au défi hier.
1: Louis T, qu'on a reçu, qui disait « Moi, je vote pas, ça m'intéresse pas. » Et là, ça t'a fait évidemment bondir de ta bouteille de vodka.
2: Bondir de ma chaise.
1: Oui.
2: Et puis, tu m'as dit hier « tu devrais en parler demain. » J'ai dit « Parfait, quand on me lance des défis, moi, j'adore ça. » Puis avant de parler de l'importance de voter, puis tu sais que je vais en parler d'une manière différente, je veux qu'on aille un peu dans l'histoire, parce que je le dis tout le temps, si on connaît pas notre histoire, on sait pas la vie dans laquelle on vit. Puis le vote, qu'on pourrait dire les élections modernes, là, en quelque sorte, ça date d'il y a 2500 ans, la première fois. C'est donc 5 siècles avant Jésus-Christ.
1: Ça, tu m'apprends ça.
3: Il veut te mentir sur l'intelligence.
1: Non, mais je pensais que c'était beaucoup plus récent que ça, Nicolas, pour vrai, là.
2: Ouais, non, ben tu vas voir, il y a eu plusieurs vies, mais la première fois qu'il y a eu des élections démocratiques, c'est sans grande surprise en Grèce, c'est le berceau de la démocratie et de la science et de la politique. Et donc, c'est clair que, tu sais, je dis démocratique, c'était une partie de l'élite là qui votait, mais quand même, on leur donnait pour la première fois le droit de vote. Et puis, ce qui est intéressant, c'est que depuis 2500 ans et pas loin. Le droit de vote est réservé à une élite. Ça a été soit des propriétaires fonciers, soit des riches propriétaires terriens, soit une toute petite élite dans un coin de pays.
1: Ouais.
2: Et puis, quand on saute plusieurs années, tu découvres que le droit de vote ou l'histoire du droit de vote au Québec est passionnante. Je sais que je dis souvent le mot passionnant. Moi, il y a plusieurs sujets qui me passionnent, mais... c'est vraiment passionnant de se voir à quel point. En 1792, on était encore le Bas-Canada, ça a été les premières élections. Et c'est un fait extraordinaire, parce que certaines femmes avaient le droit de vote.
1: Hein?
2: Le Québec a été un des endroits dans le monde où les femmes ont eu le droit de vote en premier. Certaines femmes, donc c'était des femmes qui avaient soit des femmes célibataires ou veuves, mais qui répondaient à certains critères. Mais c'était rare. Rappelle-toi, là, c'est 1792.
1: Mais c'était-tu des femmes de la noblesse? C'était-tu des femmes de la noblesse?
2: Parce que pas nécessairement.
1: C'est dans les années 40 que le vote universel aux femmes a été ouvert.
2: Exactement, mais pas nécessairement. C'était des femmes qui avaient certains biens. Tu sais, souvent, là, c'était par la propriété.
1: OK.
2: Malheureusement, cinquantaine d'années plus tard, les patriotes de Louis-Joseph Papineau ont décidé de déposer un projet de loi pour réserver le droit de vote aux hommes. Donc, on a reculé démocratiquement.
1: C'est drôle.
2: En 1849, les femmes au Québec perdent leur droit de vote. C'est fou à dire, hein?
1: Oui.
2: Et en 1936, tous les hommes ont commencé à avoir le droit de vote parce qu'il y avait des restrictions avant. Tu sais, il fallait que tu sois propriétaire, encore une fois. Il fallait que tu aies une certaine richesse.
1: OK, OK.
2: 1940, les femmes ont voté. Et le dernier groupe, en quelque sorte, c'est les Autochtones qui vivaient dans les réserves.
1: Oui.
2: En 1969, qui ont eu le droit de vote. Tout ça pour te dire que le droit de vote universel au Canada n'a que 57 ans.
1: Mm-hmm.
2: C'est fou.
1: Oui.
2: Sur 2500 ans, ça fait juste 57 ans qu'on vote. Je me suis amusé, j'allais voir, mais on vote ou on vote pas. Les dernières élections fédérales 2025, 68% des Québécois ont voté. Les dernières élections provinciales,

0: au Québec, 66 %. Donc 68, 66. Et les dernières municipales, il n'y a pas longtemps, 41 %. Ça m'a fait rire un peu parce que plus on se rapproche de la politique de proximité, oui, donc qui change vraiment ta vie,
1: exact,
0: moins on vote.
1: Je suis d'accord.
0: C'est complètement cinglé.
1: C'est très bizarre que les enjeux sont vus à l'inverse.
2: C'est vrai que dans certaines villes, par contre, il n'y avait pas vraiment d'opposition. Là, dans certaines grandes villes, je pense à Longueuil, entre autres, où il y a des gens qui ne sont pas allés voter parce que il n'y avait pas de concurrence.
1: Moi, on le sait que ça va être ça. Ouais, c'est un bon point.
0: Mais quand même, tu sais, c'est quand même plus de 25 % de différence entre les provinciales et les municipales.
1: Il reste que même juste les sujets que nous-mêmes on traite.
2: Bien sûr.
1: Le municipal passe avant le provincial, après le provincial et après, tu sais. Puis c'est vrai que c'est un peu cave parce que t'as tellement raison. Parce que le fédéral, il y a quelqu'un qui m'a fait remarquer ça récemment. Le gouvernement fédéral pourrait fermer pendant 6 mois, ta vie changerait zéro.
2: Ben non.
0: Non, zéro.
1: Zéro. C'est tout. L'éducation, la santé, c'est provincial. Ouais. Tout l'aqueduc, l'eau qui sort chez vous, c'est municipal.
2: Ben oui.
1: Quand tu y penses, c'est bizarre.
0: Ouais, c'est complètement
1: tout le monde. Juste un Trudeau, un Trudeau, tu sais.
0: Ah ouais.
2: Puis il y a quand même des gens qui, comme Louis T, disent « Moi, j'ai pas envie d'aller voter, je n'y crois plus, je suis cynique de la politique. » C'est quand même... Qu'est-ce que ça dit sur nous?
0: Je vais démonter ce point-là, mais j'y arrive. Parce que malheureusement, quand on parle de politique, très souvent, ou de l'importance du droit de vote, très souvent, on dit « Ouais, mais là, il y a du monde qui se bat pour avoir le droit de vote. Oui, mais il y a du monde qui ont donné leur vie, littéralement, encore aujourd'hui, pour avoir le droit de vote. On n'a pas le droit de pas aller voter. C'est un droit citoyen. » Ça, on l'a entendu 1000 fois, puis ça marche pas visiblement.
1: Visiblement.
0: Cependant, moi, j'ai mes arguments. J'ai mes arguments pour démonter totalement à quel point ça sert à rien de voter. OK? Trois moments dans l'histoire. OK? Donald Trump, il a été élu démocratiquement 2 fois, lui. Tu vois le bordel dans lequel on est avec les guerres tarifaires, le bordel en Iran, le bordel partout. Sincèrement, avoir voté de l'autre part, il y aurait peut-être eu un peu de bordel, mais pas autant que ça. Première démonstration que ça sert à quelque chose de voter, finalement.
1: Oui.
0: Meilleure démonstration de l'histoire de l'humanité. Dans les années 30, il y a un parti politique en Allemagne qui s'appelle le Parti nazi, qui a été élu démocratiquement. Il était minoritaire, mais quand même, c'était le plus de députés à l'Assemblée, au Reichstag. Oui. Et ça donnait quel droit, ça? Ça donnait le droit à un personnage qui s'appelle Adolf Hitler de prendre le pouvoir. Ça sert à rien de voter. Crois-moi, ça sert à quelque chose de voter.
1: Alors, Hitler n'a pas été élu, juste pour être précis. Là, il a été nommé par le chancelier de l'époque.
0: Il a été nommé, mais parce que son parti politique était celui qui avait le plus de représentativité.
1: Il était en train de buzzer. C'est sûr qu'il y avait un geste à travers ça. Il faut juste le dire.
0: Exactement. 30 octobre 95 au soir, ceux qui n'ont pas été votés puis qui voulaient un pays, là, ils se mordent-tu la langue encore aujourd'hui ou les lèvres? 93% de taux de participation, le deuxième référendum, mais c'est juste 50 000 voix qui a fait la différence. Ouais. 1% du vote.
1: Tu es malade. Hein?
0: Donc, voter fait une différence. Ça sert à quelque chose.
1: Alors, malgré
0: des exemples comme ça tout le temps.
1: Malgré tout ce que tu viens de dire, pourquoi il y a le tiers des Québécois minimum qui se disent, moi j'ai une théorie, mais je vais écouter la tienne, puis la tienne, Isa. C'est quoi, pourquoi le tiers font, ça m'intéresse même pas, je suis rien, je connais rien, je vais même pas voter?
0: Parce qu'ils n'utilisent pas le vote, ou ils voient pas le vote d'une manière, comment je pourrais dire, d'une manière de gestion de la cité. Tu sais, la politique, ça veut dire gestion de la cité. Ils comprennent pas que ce qu'on nous offre comme campagne électorale, c'est de la politique partisane, mais que le vote, c'est pour de la politique gestionnaire, en quelque sorte. Puis, moi, j'aimerais qu'on voit ça différemment. J'aimerais qu'on voit ça comme si on était actionnaire, tu sais, du pays, de la province ou de la ville. Disons que tu es actionnaire du Québec, OK? Tu possèdes des actions, je te le dis tout le temps, c'est notre plus grande dépense, OK? Mais chaque élection, ça te permet d'élire un conseil d'administration qui va gérer le budget, la gestion quotidienne et définir la stratégie future de l'entreprise.
1: Absolument, okay? C'est très bon, pas bon parallèle.
0: Une élection, là, c'est le plus gros CA que tu peux voter, là, parce que ça décide les impôts, les dépenses, les infrastructures, l'éducation, l'immigration, l'énergie. C'est là que ça se passe, c'est au CA. On dit toujours qu'on n'a pas le pouvoir, mais si tu n'as pas une place au CA, si tu n'as pas élu le bon monde au CA, bien sûr que tu ne peux pas avoir le pouvoir. On est plus impliqué dans le CA de notre tour à condo que dans le CA de notre État. Ça fait pas de sens. Mais en même temps, ceux qui votent pas, ils ont le droit de pas voter. Ils ont absolument le droit, mais c'est un très mauvais calcul parce que ça donne à d'autres le droit de voter pour toi. Tu sais, on s'entend.
1: Oui. C'est-à-dire que ton vote pèse plus dans la balance quand il y a quelqu'un qui n'est pas allé voter.
0: Absolument. Et puis, en même temps, On vote au quotidien, tu sais, on vote avec notre portefeuille, on vote avec notre temps, hein, on choisit qu'est-ce qu'on fait, on vote avec nos clics sur les réseaux sociaux, sur ci, sur ça. Chaque fois que tu prends un choix, ben le vote, c'est un choix. Mais le point qui est vraiment le plus important, c'est qu'on entend beaucoup de personnes qui ne votent pas ou qui croient plus au vote ou qui disent que ça sert à rien, se plaindre ou avoir peur de la montée des extrêmes. Mais tu sais que c'est les personnes les plus convaincues qui vont voter, puis les plus modérées qui ne votent pas.
1: Exact.
0: Donc, plus la participation diminue, plus les extrêmes progressent. Donc, encore une fois, c'est un mauvais calcul. Alors, on dit souvent que le vote, c'est un droit. Moi, je dis que le vote, c'est une part de propriété. C'est à nous, le Québec. C'est nos employés qu'on élit à l'Assemblée nationale. C'est comme ça qu'il faut le voir. Certes, on n'a pas toujours tous les pouvoirs qu'on voudrait, mais la beauté, c'est qu'aux 4 ans, on peut les foutre dehors. C'est génial. Sans compensation, là. On les fout dehors.
1: Je veux te faire part de
0: Alors,
1: ma théorie.
0: Pourquoi? Ouais, vas-y.
1: Je pense que s'il y a autant d'abstention, c'est que c'est trop confortable de vivre au Québec. Les gens, comprends-tu? La vie, là, ça va bien. Bon, ça coûte un peu plus cher. C'est pas des problèmes du Bangladesh, là. Ça fait que tu fais comme, hey, moi, je m'en cogne, bonnet blanc, blanc, bonnet. C'est toujours ça qui a été ma lecture du taux d'abstention qui est élevé ici.
2: Moi, je vois, entre autres, il y en a qui disent, par rapport à Carney, tu sais, nous, on a voté pour un gouvernement minoritaire, puis une couple de mois après, il devient majoritaire avec tous les transfuges. Donc, il y en a là-dessus qui ont senti qu'on a joué un peu avec leur vote. Une affaire. Deuxième affaire, les gens de région. Les gens de région se sentent pas écoutés et pas importants depuis des années. Donc, ils ont l'impression, puis je pense aux jeunes, entre autres, qui au début comprennent pas trop c'est quoi la politique gauche-droite et tout ça. C'est comme si, ben, de toute façon, je vais aller voter, ça changera rien parce qu'on s'en fout, tout se passe à Montréal et à Québec. Les régions, on est moins que rien.
1: C'est bon point.
2: Ça, je l'ai beaucoup entendu.
1: Ouais, ouais.
2: Y a ça, puis il y a l'espèce de cynisme où les gens ont l'impression de pas avoir de choix, même s'il y a 5 partis présentement, il y en a quand même qui ont l'impression que ça revient du pareil au même. J'entends beaucoup le cynisme aussi quand on lit les textos. Ça fait partie, entre autres, des raisons, moi, qui me viennent pour ne pas aller voter. Cela dit, je l'endosse pas, mais c'est comme ça que je pourrais l'expliquer.
0: Un sujet qui m'intéresse beaucoup sur ces arguments-là, c'est les régions. Je vais te donner un exemple. Apolitique, là. Je suis apolitique, moi, parce que j'ai mes croyances, mais j'essaie de rester toujours apolitique pour pouvoir m'exprimer d'un bord puis de l'autre. Regardez la circonscription de Matane avec un Pascal Bérubé qui n'est pas au pouvoir, Parti québécois. Fait un job exceptionnel. Un député, même s'il n'est pas au pouvoir, peut faire un job exceptionnel. Donc, c'est important de voter, ne serait-ce que pour la représentativité de ta région.
2: Mais
0: après, les régions, effectivement, ça s'appelle un poids démographique. C'est sûr que la moitié de la province habite à Montréal et dans les environs. Alors, dans d'autres régions, ils ont moins de poids démographique.
1: Ouais, ouais, ouais.
0: Mais c'est là que c'est important que ces régions-là parlent ensemble de leurs défis. Et là, quand tu mets une quinzaine, il y a 16 régions administratives, quand tu mets plusieurs régions ensemble, ben là, ça crée un certain poids, effectivement. Il y a des régions qui sous-estiment leur pouvoir. Je pense comme une région, malheureusement aussi, qui a été abandonnée un peu par la CAQ, comme l'Abitibi-Témiscamingue, qui est une réserve de richesse naturelle québécoise exceptionnelle, effectivement, devrait avoir plus de pouvoir. Mais là, c'est important de voter, pas selon le parti politique, mais selon la meilleure personne qui va être le meilleur député pour ta circonscription. Il y a aussi un défaut québécois, et qui se représente un peu partout, où on vote pour le parti et pas pour la personne. Alors, bien souvent, dans certains comtés où tu mettrais un hamster ambidextre sous, disons, Parti libéral,
1: le vote
0: poteau,
1: ben, comme on dit. Oui.
0: Oui, exactement.
1: Merci.
0: Et ça, c'est une grande problématique.
1: C'était très clair. Super. On se reparle demain.
0: Ciao.
1: Bye.
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1: Il y a un article dans la presse très intéressant qui parle, est-ce que les micro-vacances remplacent-elles les longues vacances? Et moi, je suis un partisan de ça à mort. J'ai hâte d'en parler avec Estelle Morin, psychologue et professeure titulaire, département de management au HEC de Montréal. Allô, Estelle?
23: Oui, bonjour.
1: Ça va?
23: Oui, merci de m'inviter.
1: Ben, grand plaisir. Dites-moi une chose, là. Je résume le sujet parce que je trouve ça, la mise en place, elle est toute écrite là. Je vais juste la lire. Les micro-vacances ne sont pas une version au rabais des longues vacances. Ça, c'est votre propos. Elles répondent, oui, à un besoin fondamental de récupération. Ce qui compte, oui, c'est pas seulement le nombre de jours, mais la qualité de la rupture avec le travail et la possibilité de retrouver un fonctionnement psychologique optimal. C'est assez clair. Donc, oui, ça se peut, les micro-vacances.
23: Oh mon Dieu, oui. Bon, il faut définir ce qu'on entend par une micro-vacance, pour commencer.
1: Oui. Hein,
23: c'est pas une heure, là. Quoique, il y en a qui sont très agiles.
1: Une sieste en dessous du bureau.
23: Mais en général, on entend par... En général, on entend par une micro-vacance des vacances d'environ 4 jours, quoi.
1: OK.
23: Longue fin de semaine. Assez, en tout cas, pour pouvoir récupérer ses forces, son énergie. Et ça, bien entendu, ça relève de chacun, chacune, de savoir se détacher de son travail.
2: Est-ce que ce serait même mieux...
23: Les vacances sont... Excusez-moi.
2: Est-ce que ce serait mieux même les micro-vacances que de prendre 2, 3, 4 semaines où on est complètement déphasé?
23: Là, vraiment, c'est des questions... C'est vraiment une question de préférence puis de différence individuelle. Ça fait que c'est difficile de faire une prescription qui va accommoder tout le monde. Mais généralement, des micro-vacances, ça a un meilleur effet sur la santé qu'une très longue vacance.
1: Oui, c'est ça. La raison,
23: c'est que la fonction première des vacances, c'est la récupération. C'est la capacité de restaurer ses ressources cognitives, ses ressources émotionnelles, surtout si le travail que nous faisons est très intense. Et si une personne est capable de se détacher de son travail, c'est-à-dire de ne pas consulter ses courriels professionnels, est capable de restreindre, de modérer sa compulsion à finir un truc pendant les vacances parce que c'est important. Enfin, c'est vraiment la capacité de détachement qui va faire toute la différence. Et ça, c'est vraiment une question d'intelligence émotionnelle. Tout le monde.
2: Et ça revient souvent quand on parle de vacances. Est-ce qu'on répond ou pas au courriel? La bonne réponse, ce serait non, fais le vide.
23: Non! Voilà, excusez-moi d'être tranchée, hein, mais c'est exactement ça.
1: Ouais.
2: Ben, c'est une question qui revient.
23: C'est se mettre dans un esprit de vacances pour 3, 4 ou 5 jours, c'est de prévenir ses collègues de travail, sa clientèle, que pour ces jours-là, vous ne serez pas accessible et que vous allez reprendre le cours de vos conversations, de vos correspondances à votre retour. Il faut vraiment savoir se couper de son travail pour prendre des vacances, sinon c'est pas vraiment des vacances.
2: Est-ce que ça existe encore en 2026? Parce que pour vrai, quand on regarde l'occupation des vacances, les activités qui sont mises dans l'horaire, souvent les gens reviennent brûlés de leurs vacances. Est-ce que vraiment on peut faire le vide aujourd'hui?
23: Vous me posez une question générale, je vais vous répondre en particulier. Tout le monde ne sait pas le faire. Mais savoir le faire, savoir se détacher de son travail pour pouvoir faire autre chose et retrouver son énergie, de se faire plaisir, de passer du temps de qualité avec des gens qu'on aime, de faire une activité qu'on se donne pas la possibilité de faire parce qu'on n'est pas dans le contexte qui permet de le faire. Ce sont des situations qui vont permettre justement de cette restauration, cette récupération de nos ressources qui sont nécessaires pour le travail. Hein. Mais
1: j'ai une question à vous poser. Je suis content, Estelle Morin, que vous soyez là parce que ça fait longtemps, moi, que j'ai ça un peu en théorie. C'est que vous allez me dire si j'ai raison ou tard. Je pense que les gens qui gèrent mal leurs vacances, qu'elles soient courtes ou qu'elles soient longues, c'est en grande majorité pour des raisons de culpabilité.
23: Oui. Oui, la culpabilité ou l'anxiété ou le sentiment qu'on doit et qui. C'est parce que dans le travail, il y a beaucoup d'obligations. Hein? Puis c'est notre le sens qu'on donne au travail, la place qu'on lui donne dans notre vie, ça nous pousse parfois d'aller un peu trop loin, de nous engager un peu trop dans le travail qu'on fait. Et ça peut compromettre notre capacité à récupérer nos énergies. C'est pour ça que tantôt je vous disais rapidement, ça dépend beaucoup Profiter de ces vacances, c'est une question de discipline personnelle puis d'amour propre. D'estimer qu'on mérite un repos.
2: On n'a pas quelque part le syndrome du super-héros, comme si on était irremplaçable. Si on n'est pas là, voilà. Tout s'effondre, on ne veut pas laisser nos dossiers, il ne faut pas se faire oublier, il faut absolument être là et montrer qu'on sait gérer. Il n'y a pas un peu ce syndrome-là quelque part?
23: Oui, vous dites quelque chose d'important. Quelque chose qui est assez récent dans notre histoire, hein, parce que dans les années 80, on partait facilement en vacances, mais à un moment donné, il y a eu des vagues de restructuration, des mises à pied, des gens qui travaillent, vous savez, des gens qui travaillent sur des contrats temporaires, des contrats qui se renouvellent constamment à durée déterminée. Ces personnes-là ne sont pas en vacances, ne sont jamais en vacances, en fait, parce que prendre un repos, c'est courir le risque de ne pas être appelé puis de ne pas avoir d'emploi. Cette insécurité financière amène des gens à surinvestir le travail pour garantir leur place.
1: Puis en terminant, ce serait quoi le truc qu'on peut donner à quelqu'un qui nous écoute, qui dit « Hey, moi, je veux réussir. Ça me tente, ça me parle ce que vous me dites. » C'est quoi le truc? Oui. Dans le concret, là, comment je fais pour décrocher une coche de plus à part les grands principes? Là?
23: Voilà, moi, j'aimerais bien prendre l'analogie du sport, hein, parce qu'on vient de sortir de la coupe, donc c'est encore très d'actualité.
1: Oui.
23: Si on veut donner de bonnes performances en sport, il faut savoir se donner des périodes de récupération. Et d'alterner la récupération avec les efforts, ça permet de soutenir une performance durable, puis une santé aussi durable. de se brûler, ça mènera à nulle part. Alors, c'est vraiment une discipline à adopter et qui repose sur le sentiment qu'on mérite aussi de faire attention à sa santé.
1: Donc, c'est pas du temps gaspillé en aucune façon, mais je suis assez d'accord avec ça.
23: Non, pas du tout. C'est une logique de conservation de ressources pour durer longtemps.
1: Mais c'est très bon, c'est très vrai. Merci beaucoup, Estelle Morin, psychologue et professeure titulaire au département de management au HEC Montréal. À la prochaine.
23: Merci.
1: Bye.
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1: Maintenant, comme à chaque jour avec Rémi Villemur, mesdames, messieurs. Rémur. Ta parole, c'est bon, c'est aussi Rémur.
2: Rémur,
1: c'est bon. Rémi Millionnaire, Villemur, Rémur.
3: Je pense que je préfère Rémi Millionnaire.
1: Rémi Millionnaire.
3: À choisir.
1: Qu'est-ce
3: que j'ai rapport là-dedans?
2: Non, Rémur, ça fait vraiment compagnie de courtier immobilier.
1: Ouais. Rémur. Ah, oui.
3: Donne-moi pas des idées, toi, je pourrais faire ça, c'est vrai.
2: La compagnie Rémur.
3: Rémur.
1: Je la verrais sur du gazon, ta pancarte avec ta belle face. Hier, je t'ai lancé une phrase que je savais plus c'était de qui. Qui était la phrase suivante, puisqu'on partait du Parti libéral et de Charmillard, on disait « L'immobilisme est en marche et rien ne pourra l'arrêter. » Et puis, j'ai Conrad Bouchard de Laval qui m'a écrit ce matin pour me dire « Hey, j'ai trouvé ça très bon, j'en ai deux autres pour toi, ça fait que je les soumets, Rémi. Il faut mettre un frein à l'immobilisme. »
3: Oh!
1: mais la meilleure, c'est, et là, on pourrait demander ça à M. Millard, « Mais jusqu'où s'arrêteront-ils?
2: » Bravo!
1: C'était carrément! J'adore! Mais c'est Coluche qui aurait dit ça.
3: Coluche, mais ça ressemble beaucoup à des jokes de Claude Meunier aussi.
1: Oui.
3: Ça fait très la petite vie.
1: Mais jusqu'où s'arrêteront-ils?
3: C'est bon, ça.
1: Alors, Rémi, aujourd'hui,
3: on parle des agriculteurs. J'ai reçu un agriculteur ce matin à l'émission.
1: Un vrai, oui. Un gars qui fait des tomates dans sa cour.
3: Non. Quelqu'un qui a une grosse terre. Et d'ailleurs, il me disait que dans sa famille, ça fait 9 générations qu'ils font ce métier-là.
2: Ça, là, c'est une dévotion totale.
3: Ben oui, puis on lui a demandé, est-ce que vous avez la photo chez vous, tu sais, avec les photos qui remontent à 9 générations. Ouais. Il dit, arrière-grand-père chez c'est qui, mais avant ça, c'est compliqué.
2: Dévouement extrême.
3: Vraiment. Puis tu sais, lui, ça fait 10 ans qu'il a cette terre-là, mais ça fait 9 générations que sa famille pratique l'agriculture. Il fait des fruits et des légumes. Il s'appelle Mathieu Forget. Il est venu à l'émission parce que dans le tracé d'Alto, pour le TGV, ça passe, à son avis, direct sur sa terre.
1: Okay.
3: Et ce qu'il a fait, une belle affaire. C'est l'été, il faut changer un petit peu les façons de communiquer. Mm-hmm. Il a décidé d'employer l'humour. Alors, pendant une journée, il a pris sa machinerie, puis il a taillé sa terre de maïs. Et de vue du ciel, ça donnait « Alto, soyez humain
1: »,
3: avec un train, puis un bonhomme triste, par contre. Parce que il dit « J'ai l'impression qu'on va pas nous écouter. » Donc, qu'on va pas vraiment nous considérer comme étant des acteurs légitimes dans ce processus-là.
1: Okay.
3: Il dit, j'ai cette impression-là parce que je me demande, en fait, si on aime les agriculteurs au Québec.
2: Je suis pas certain.
3: Je suis pas certain non plus. Il m'a donné un exemple. Il dit, moi, souvent, là, je suis sur la route, il faut que j'utilise la route pour contourner des affaires, puis je me fais klaxonner. Tu sais, le monde sont pressés, puis peux-tu te tasser, s'il te plaît? Tu peux pas faire ça à 3h le matin, peu importe. Comme s'il y avait... On avait perdu un peu le contact avec ce que c'est que faire ce travail-là, puis qu'on avait surtout, puis c'est peut-être de la faute des grandes épiceries, puis de la manière que la bouffe, elle est conçue aujourd'hui, on ne sait plus ça part d'où, puis de quelle façon ça aboutit dans notre assiette. Puis il disait, moi je suis pas contre, il dit le TGV, il dit c'est un projet pour les Québécois. S'ils en veulent, ben ça sera ça. Et je me suis demandé, si en réalité, quand on réfléchit à ça, pour ou contre un TGV, on pense à eux, 2 secondes, puis on pense à ce qu'on perdrait. Parce que mettons qu'on perd plein d'agriculteurs comme ça parce qu'on les exproprie, ben ces fruits et légumes-là qu'ils produisent ici, qu'ils cultivent ici, on va pas s'empêcher de les avoir dans nos assiettes. Alors qu'est-ce qu'on va faire? Ben, on va aller les chercher au Mexique, on va aller les chercher en Ontario. Moi, quand je vais à l'épicerie puis je vois framboise de l'Ontario, je capote. Mais je capote. Je me dis, c'est pas capable de faire pousser ça ici. on est capable. S'ils sont capables de l'autre côté, je peux pas croire. On est capable. Mais parce qu'on fait toujours comme ça des largesses, qu'on baisse les bras, qu'on les regarde de haut. Parce que nous, notre grande réalisation dans l'histoire du Québec, c'est la Révolution tranquille. Puis on s'est urbanisé. Puis on est à l'école. Puis on a des diplômes. Puis nous autres, la Terre, là... Ça, c'est l'ancien temps.
2: Mais on parle des deux côtés de la bouche, parce qu'après, on dit achat local, encourager local. Mais après ça, dès qu'on a l'occasion,
1: tout ce que tu parles là, t'es au courant que c'est le prix qui fait c'est la loi du marché.
2: Mais c'est pas si vrai que ça, c'est plus cher.
1: Ton ton avocat du Mexique, c'est parce qu'il coûte moins cher. Oui. Il y a entre autres ici qu'on peut pas en faire pousser.
3: Oui,
1: là,
3: mais je me dis, tu sais, regarde, si on enlève des terres agricoles pour faire passer un TGV, les framboises, puis les fruits, puis les légumes du Québec vont coûter encore plus cher. Ben c'est l'offre et la demande.
1: Faut voir jusqu'à quel point, là.
3: C'est sûr que ça va jouer.
1: Oui, mais
3: sûr
1: ça va jouer. Pas détruire l'agriculture en un tracé, là, tu le reconnais.
3: Ben non, mais si tu regardes le tracé, puis que tu enlèves, je sais pas, moi, 25 terres agricoles, là, dans une région, là, c'est quand même. On va le sentir.
1: Ça prendrait des données. Il faudrait que je puisse voir, effectivement.
3: Marc, tu t'observes pas avec moi que si on enlève des terres agricoles, avoir moins d'agriculteurs au Québec.
1: Oui, mais ça peut être anecdotique là, comme perte.
3: Oh, je pense pas que ça va l'être.
1: Ben, moi. C'est ça, on le sait pas.
3: Non, mais ça va pas l'être. On parle de gens qui nourrissent des milliers de personnes.
1: Non, mais que lui, ça fasse pas son affaire, j'ai bien compris.
3: Mais il est même pas venu me dire ça. Moi, en fait, ce qu'il est venu nous dire, c'est que j'ai pas d'opinion là-dessus, mais je veux dire, si les Québécois en veulent, ben, ça sera ça. Mais moi, je me demande si quand on est sondé à savoir si on en veut un, si on pense à eux.
1: Non, je te réponds. Non.
2: Quand c'est loin de nous, on s'en fout.
3: Oui, mais c'est exactement. Juste à côté.
1: Non, mais en voulant dire que, comme a dit, c'est que tantôt, tu l'as bien résumé, jusque dans l'assiette, c'est ça l'expression.
2: Ouais. Mm-hmm.
1: Mais toi, quand c'est dans l'assiette puis au IGA, avant, who cares? Mm. Mais pas who cares parce qu'on a raison, t'as un très bon point. C'est-à-dire que c'est une sensibilité qui est évanescente, là, tu comprends? Puis dans tout, là, je veux dire, tu t'en vas n'importe où. Rappelle-toi quand t'as dit la phrase « Si vous l'avez, un camion vous l'apportez. » Tout le monde s'en cogne de ça. Mm-hmm. Parce que c'est-tu devant moi? C'est-tu moi, j'ai un iPhone
2: c'est moi
1: ici.
2: C'est moi maintenant,
1: là.
2: Mon stress maintenant.
1: Je l'ai pogné sur la rue Sainte-Catherine, c'est tout, hein, c'est terminé.
3: Ben oui.
1: Ce qui vient, bon, voilà, là-dessus, moi, je suis d'accord avec toi.
3: Mais ça, c'est
1: l'impact de si le tracé et tout, ben, qu'est-ce que tu veux que je te dise? Faudrait qu'on ait des chiffres.
2: Puis, ben, c'est parce qu'on voit, t'as le tracé du TGV, mais moi, je trouve que quand on pense à l'agriculture, il y a l'histoire de Mario Pelcha aussi. Tu sais, avec toutes les réglementations où on peut pas mettre de spectacle parce qu'on veut que ce soit agricole, puis on veut pas aider, finalement. Dès qu'on veut évoluer ou qu'on veut proposer des projets originaux, ben, on se fait mettre des bâtons dans les roues aussi. Tu sais, une façon de faire vivre l'agriculture, de le faire découvrir, justement, ça vient d'où, ça pousse où. Ben, ça, c'est une idée de Mario Pelcha. Il y en a d'autres qui ont eu des idées bâtons dans les roues parce que la bureaucratie a décidé que c'était ça. C'est un autre point, mais non, l'agriculture, je pense qu'on s'en fout.
3: Mais on snob. On snob ces gens-là. On snob parce que je pense que dans notre grand récit historique, ça appartient au passé. Puis on est entré dans la modernité. Puis le Canada français, là, avant que le Québec contemporain, avant l'État-providence, avant le fait qu'on les cégeps, les universités, c'était ça. Avant ça, c'était ça. Ouais. Mais là, on est passé à autre chose. Sauf que c'est pas un progrès, là. Moi, qu'aucun des jeunes autour de moi soit capable de planter quoi que ce soit, et moi y compris en passant,
1: ouais,
3: là,
1: moi, je souscris,
3: soit dit en passant, là, il n'y a pas pire cultivateur que comme celui qui vous parle en ce moment. C'est un problème, ça. J'aimerais ça avoir ça en moi.
1: Ouais.
3: Tu sais, pourquoi à l'école secondaire, primaire, il y a une journée pédagogique, ils nous envoient pas faire ça? Envoyer les gens au champ.
1: Moi, je me souviens, alors, fait ça une fois. Non, faire pousser des patentes, là.
2: Des pas aller dans un champ. Là.
3: Non, mais
1: sais-tu quoi? Je trouve vraiment que c'est un bon point. À quel point c'est snobé.
2: Ben oui.
3: Mais moi, c'est snobé. Ben oui.
1: Moi, là, un agriculteur, pour moi, là, c'est quelqu'un là, là-bas. Il a décidé que lui, il n'aime pas la grande ville. Puis, tu sais, je vois tout le. Je suis là parce que j'aime pas X, Y, Z. Je vois pas aucune vertu. Jusqu'à temps que tu me le fasses réaliser. Je le dis, mais accoule pas, mon vieux.
2: Alors que c'est dans les jobs les plus exigeants, tu prends pas de vacances.
1: Non, mais pas juste exigeant, nécessaire.
2: Nécessaire,
1: ils
2: mais même pour eux.
1: Une population.
2: Eux, c'est du 7 sur 7, toujours. Alors, là. Il y a
1: si
2: pas
1: on est
2: de vacances qu'ils prennent.
1: Oui, c'est ça, mais c'est ça que je veux dire. Si on est tout au courant, mais je suis premier, je veux pas jouer, je me pointe moi-même à dire, c'est vrai que je vois que c'est une profession de quelqu'un qui a pas voulu aller à l'école. Bah-tu, là,
3: ben
1: c'est
3: oui.
1: Ça mon préjugé.
3: Il y a tellement de préjugés là-dessus. Puis, tu sais, le monsieur qui est venu tantôt, Mathieu Forget, peut-être que j'intellectualise le truc de façon exagérée, mais je le sentais. Tu sais, je le sentais un peu nerveux. Mm. Tu sais, il descend en ville, il vient faire une entrevue dans une station de radio. Il était à LCN hier. Puis, quand on a eu terminé, on est tombé en pause, il m'a dit c'était-tu correct.
1: Ouais.
3: Tu sais, comme si, dans le fond, il débarquait dans un autre monde.
1: Oui.
3: Tu sais, j'avais pas le temps, mais j'avais envie de dire non, c'est nous, on a-tu été correct?
1: Ouais, c'est ça. Mm.
3: Tu sais, c'est pas toi, là.
1: On t'a-tu bien accueilli, là?
3: Non, c'est parce
1: pour
3: que.
1: Job,
3: c'est,
1: tu fais, non, mais t'as raison.
3: T'es un héros, là.
1: Ouais.
3: Tu sais, c'est du monde important.
1: Oui.
3: Puis c'est du monde qui viennent pas nous engueuler, hein. Tu sais, il nous dit, on se fait klaxonner, mais tu sais, c'était pas en mode gang d'urbain de mal. C'était pas ça.
1: Ouais.
3: C'était, regarde, tu sais, au fond, tu sais, ça nous énerve parce qu'on a l'impression qu'on compte pour quelque chose.
1: Ouais.
3: C'est du monde extrêmement modeste, là.
1: Mm.
3: Tu sais, ils sont même pas dans le jugement. Puis ils nous font cette grâce-là. De pas lever le ton.
1: Ouais.
3: Alors, on devrait un petit peu se poser la question des fois. Moi, je préfère vivre dans un Québec qui est capable de se cultiver soi-même. On a des terres, Colin. On va-tu les utiliser ou on va faire passer un tas de ferraille que je suis même pas trop sûr, en fait, que ça va nous servir à grand-chose. Mais sincèrement, si tu veux qu'on en parle deux secondes du TGV, là, j'aimerais ça voir des données, moi, sur la nécessité,
1: bon projet, moi,
3: sur la nécessité de faire ça.
1: Hein?
3: On peut toujours bien aller à Toronto en avion, en train puis en char. Là, ça existe déjà.
2: Mais bonne chance d'aller en train à Toronto puis que ça se passe bien.
3: Ben, moi, j'y suis déjà allé, puis ça s'est bien passé. Fait que, je veux dire, je pense que ça existe aussi.
1: Non, mais je peux pas confirmer que c'est une bonne idée.
3: Ben, moi non plus.
1: Je te le mets tout de suite.
3: Puis est-ce que c'est l'avenir, ça, les liens avec l'Ontario, ou si c'est pas avec Boston, ou si c'est pas. Ça serait
1: excellente question.
3: T'sais, regarde, je sais pas, mais je sais une chose, je sais ce qu'on perd. Je sais ce qu'on perd quand on crache sur les agriculteurs comme ça, si on crache sur notre monde.
1: C'est là où je trouve que t'exagères.
3: Ah, mais moi, je pense pas en tout que j'exagère.
1: Mais en tout cas, dans ton principe, je l'achète. Maintenant, est-ce que ce tracé-là va faire que là, on mangera plus de framboises, puis on va manger du carton?
3: On va en manger encore.
1: Je suis pas convaincu.
3: On va en manger moins qu'on en mange déjà, puis on va manger des framboises de l'Ontario puis du Mexique, alors que les framboises du Québec sont bien meilleures.
1: Merci,
2: on priorise le lien avec l'Ontario, mais on n'est même pas capable de bouger dans le Québec.
3: Ah, ben ça, c'est... Oui, ça, on va venir en parler.
1: Oui, parfait. C'est bon. Ciao.
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1: On va rejoindre... Oui, je sais, on a le temps. On va rejoindre Frédéric Gay, journaliste animatrice, qui va nous parler de son parcours. Ça fait longtemps qu'on a entendu parler. Toi, tu la connais depuis longtemps.
2: Oui, on a travaillé ensemble avec Fred à LCN dans les week-ends. Elle était chef d'antenne pendant un bon bout de temps déjà. Plusieurs l'ont connue aussi à TVA Sport. Elle a fait plusieurs mandats. Il y a le tennis qui s'en vient, on pourra en reparler, mais elle est là-dessus. Elle a fait plein de couvertures. Bref, on est vraiment contents de lui parler aujourd'hui. C'est comme des retrouvailles quelque part.
1: En attendant qu'elle soit là présente, je veux revenir sur les micro-vacances.
2: Oui.
1: Tu vois, je suis content que Estelle Morin a confirmé que l'aspect culpabilité était très présent dans le fait des gens qui disent « Ah ben là, moi, les vacances, puis t'as la fin, puis je décroche pas parce que, tu sais, ça a de l'air nébuleux, on est dans le grand principe. » Mais dans la vraie vie, je m'excuse, mais la façon que tu laisses les autres juger si t'as pris des vacances de trop, t'as la fin, c'est immense. Si t'es pas capable de te détacher de ça, là, t'es mort. T'es vraiment mort.
2: Je trouve que même dans notre structure, c'est comme si on se permet de se lâcher lousse le vendredi. Tu sais, il y avait les expressions jeudredi, vendredi, vendredi jeans. C'est comme si on se met dans un carcan que, oh, la semaine recommence lundi. Oh, mais ça, c'est un état d'esprit dans lequel on se met. On pourrait avoir la pensée du vendredi 7 jours sur 7 si on voulait. Là. C'est nous qui s'imposons cette affaire-là. Fait que c'est là que je trouve que ton aspect des micro-vacances est intéressant.
1: Oui, puis je répète que tout ça est attaché avec le lien avec autrui. Je vais te poser une question, je la pose à tout le monde. Dimanche dernier, qu'est-ce qui te stressait? C'est deux questions, OK? Puis après, on va à Frédéric. Dimanche dernier, qu'est-ce qui te stressait le plus avant de commencer ta semaine? Ça, c'est la question numéro un. La question numéro deux, c'est quoi son nom?
2: Moi, ce qui me stresse le plus, c'est que mon cadran sonne à l'heure. C'est mon plus grand stress du dimanche.
1: Donc, c'est pas quelqu'un?
2: Non. C'est même pas toi qui me stressais, Marc.
1: Mais là, on n'avait même pas commencé, j'espère.
2: Ben justement, ça aurait pas été stressant.
1: On va en parler avec Frédéric Gay, qui est là, qui est formidable. Bonjour, Frédéric.
0: Salut à vous deux. Salut, Lisa.
2: Ça va? Je retrouvaille, vraiment, moi aussi.
1: Tabarouette, c'est donc malade. Écoute, Frédéric, on va avoir le temps de parler de tennis, on va avoir le temps de parler de qu'est-ce que tu fais, mais on veut savoir, parce que j'aime toujours lancer mes invités pour cette longue entrevue-là sur ce qui les intéresse dans l'actualité. Puis, tu as deux sujets. On va commencer avec un que je trouve qui est super fantastique, avoir un enfant sur le tard.
0: Tu as commencé avec ça?
1: Ouais.
0: Ben oui, parce que, écoute, ben c'est parce que, en fait, je pensais à ça parce que récemment, j'ai vu qu'il y avait un documentaire qui était sorti, notamment sur l'infertilité et tout, de Marina Bastarache. Et je me disais, c'est sûr que ça va toucher de plus en plus de gens parce que tous les gens autour de moi ont des enfants tard. Moi, je viens d'avoir mon premier enfant à 40 ans. Mon meilleur ami vient d'avoir son premier enfant à 46 ans. Une de mes meilleures amies vient d'avoir son enfant à 39 ans. Donc, il va falloir adresser le côté de est-ce qu'on est fertile, est-ce qu'on préserve sa fertilité, parce que je trouve qu'autour de moi, et c'est peut-être, vous saurez me le dire, Isabelle saura me le dire aussi, c'est vraiment plus tard que les femmes ont des enfants.
1: Ben oui.
0: C'est
1: chiffré ça, Frédéric.
2: Puis on le voit, il y a des articles qui ont été faits récemment là, avec Anna Taoué, entre autres. Il y en a plein même sur les tapis rouges dans la quarantaine qui ont des enfants. Puis c'est vrai qu'on n'en parle pas beaucoup parce qu'on se disait, mi-trentaine, oups, t'as l'horloge là, qui doit sonner, prendre une décision. C'est vrai que c'est intéressant d'en parler aujourd'hui, que ça se peut encore sans culpabilité.
0: Et plus que ça, moi, je recommanderais au gouvernement, je sais pas si c'est le cas, je sais pas s'il y a eu des avancées, justement, peut-être après le documentaire de Marina Bastarache, mais il y a un phénomène qui est très, une échographie, en fait, qui se passe, qui se fait, qui se donne et qui est très, très simple. Moi, je l'ai faite à l'âge de 34 ans, 35 ans et demi. C'est juste une échographie pour voir ta réserve ovarienne. C'est si simple, ça fait pas mal, c'est à peine invasif là, honnêtement. Marc, je t'expliquerai pas, mais Isabelle, il y a de rien là. Tu vois combien t'as de réserves ovariennes dans l'ovaire gauche puis dans l'ovaire droit, puis là ça te permet de prendre une décision. Si tu fais dire que t'en reste pas beaucoup, ben là tu fais ok, il faut que j'agisse si je veux des enfants, si c'est, tu sais, où je veux me donner la possibilité plus tard. Mais c'est pas quelque chose qui est offert aux femmes comme ça. T'sais, moi, j'ai dit à ma sœur, tu le payeras là, au privé, là, c'est 200$. Quand tu auras 29, 30 ans, juste voir, faut que tu te dépêches, faut que tu prennes les mesures, okay, faut que tu préserves la fertilité, etc. Dans l'optique où tu veux avoir peut-être un enfant à 40 ans.
2: Est-ce que ça te permet de voir aussi si tu as, je sais pas, ovaire polykystique ou problème de fertilité?
0: Oui, probablement. Puis tu peux investiguer ça un petit peu plus loin aussi avec une prise de sang. Mais ce que je trouve, comme je dis, on a des rendez-vous gynécologiques, là, Isabelle, les femmes en général, assez régulièrement. Ça serait tellement simple quand la femme approche le 28, 29, 30, 31, juste de l'offrir. Comme je dis, c'est super facile. Puis ça permettrait la possibilité aux femmes comme moi de décider d'avoir ses enfants plus tard parce que la carrière, que vous soyez d'accord ou non, les tradwives aux États-Unis ne le seront pas, mais c'était important pour moi.
2: Est-ce que ça venait avec une pression, justement, d'avoir des enfants sur le tard?
0: Ben c'est pas la pression, c'est que j'étais pas prête. En fait, même si biologiquement, si j'avais pas 40 ans, j'aurais peut-être même attendu encore 2-3 ans.
1: Okay. Là,
0: j'aurais continué de voyager, j'aurais fait ma carrière un petit peu. T'sais, même là, si jamais je veux un deuxième enfant, faut que ça se passe comme là.
1: Parce que la donne change.
0: C'est ça. Fait que, c'est juste ça, mais j'aime l'idée que j'ai pu avoir le contrôle de ma maternité à cause des connaissances que j'avais sur mon corps.
1: Là, Frédéric Gay, ce kid-là va naître dans un monde 1000 fois plus numérique que tout ce qui a existé dans l'histoire de l'humanité. avec intelligence artificielle, etc. Qu'est-ce que tu vois de ça actuellement? Qu'est-ce que tu appréhendes ou que tu penses qui est bien ou que tu trouves, que tu te dis, coudonc, je vais-tu devoir dealer avec ça? Parce qu'on a reçu plein d'invités ici de femmes qui disaient, entre autres, Marie-Lise Bourque, etc., qui disaient, c'est le défi de l'heure de gérer les jeux vidéo, le téléphone, le numérique. C'est quoi ta vision de ça?
0: Je vais même plus loin que ça. Moi, évidemment, c'est un vœu que j'espère qu'il va se réaliser. Mais, tu sais, mon chum et moi, on est comme pas d'iPad, pas de. Mais, tu sais, notre fille a 7 mois. Là, je veux dire, on verra quand on est au restaurant, puis que la soirée se passe mal, puis est-ce que ça va être la béquille, ça, on verra. Mais je vais juste plus loin que ça parce que. Et c'est pour ça que je voulais en parler. Je suis vraiment pas une angoissée, moi, dans la vie. Isabelle me connaît, d'ailleurs. Tu sais, moi, je suis assez.
3: Oui.
0: C'est chill.
3: Oui.
0: Puis depuis que je suis maman, mon angoisse numéro un, puis elle vient d'entrevues que je lis. Puis veux pas, la moitié de l'année, j'habite à Palo Alto, pas loin de Palo Alto, pas loin de la Silicon Valley. Alors j'en vois encore plus des articles à ce sujet-là. Et c'est à quel point la vie va changer, mais comme dramatiquement au cours des prochaines années. Mm. Et là, j'essayais de me rappeler, puis j'avais une discussion avec un ami, puis il me disait « Non, à chaque fois que les gens deviennent parents, il y a des stress. Après la Deuxième Guerre mondiale, c'était est-ce que la bombe nucléaire va exploser quelque part? Dans les années 80, c'était l'inflation, c'était les taux d'intérêt. Mon Dieu, est-ce que nos enfants vont vivre dans un monde où financièrement, ça va être trop difficile? Là, on a les changements climatiques. » Mais il me semble que je vois des solutions à tout ça. Je ne vois pas de solution parce que je ne connais pas encore le problème de ce que l'intelligence artificielle va apporter. Oui, c'est malade, on va pouvoir faire imprimer des cœurs, puis régler les cancers, puis régler. Mais juste le tu sais, où est-ce qu'il y a de l'homme, il y a de l'hommerie, puis où est-ce qu'il y a du robot, il y a de l'hommerie aussi. est-ce que
1: c'est très...
0: la malveillance.
3: Oui.
1: Va
0: faire en sorte, parce que je fais ce que je cherche, là, je sais qu'Elon Musk dit que l'argent va être désuet là, avant longtemps, puis encore là, c'est un monde dans lequel vous, moi, on n'a jamais vécu.
3: Non.
0: Donc, vraiment, là, quand je regarde ma fille le soir manger son pablum, je me dis, OK, elle va littéralement, là, dans quel monde on va la laisser? On a vu tous les robots là, qui sont même malveillants alors qu'ils sont sous supervision de leur créateur, là, à OpenAI, entre autres, et les autres. Vous avez vu le robot là, qui... on lui avait demandé de se débrancher dans une semaine et pour survivre, il a décidé de faire chanter son maître, on va appeler ça comme ça, en le menaçant de publier les courriels qu'il envoyait à sa maîtresse, à sa femme. Alors, tu sais, je me dis, mon Dieu, on est au balbutiement. Mm. T'as Yoshua Benjo qui dit, mon Dieu, on est un peu dans le trouble. T'as les prix Nobel. Il y a un prix Nobel, écoute, je m'excuse, je sais pas c'est quoi, là, je sais que c'est pas de la paix. ça, c'est Donald Trump. c'est un prix Nobel quelconque. Récemment, qui lui-même, dans son discours de remerciement du prix Nobel, qui est une sommité dans le domaine, a dit, en passant, ça ira pas bien. Fait que, wow. Tu dis, Caroline, dans quoi je laisse?
1: Ben oui, ouais. C'est sûr.
0: Ma fille,
3: c'est sûr.
0: Dans quel monde?
3: Ben, c'est parce que tu dis quelque chose d'intéressant sur on le sait pas, on l'a jamais vécu, fait qu'on peut pas l'anticiper ou se préparer. Est-ce que toi-même, tu l'utilises dans ton quotidien, l'intelligence artificielle?
0: Non. J'ai commencé la semaine passée parce que je me suis fait dire que faudrait que je me mette dedans, là, tu sais, surtout qu'il y a une espèce de mémoire à ça. Alors, écoute, ma première question à Claude, parce qu'apparemment, c'est Claude qui font utiliser. Ma première question à Claude, c'est normal que ma fille, elle a hockey souvent quand elle rit.
1: Quand même, c'était de base, c'est là, on peut dire que tu commences.
0: Le hockey.
1: Oui, oui. Tu pourras.
0: Oui, c'est parfaitement normal.
1: Frédéric Gay, on pourra pas dire que t'as sauté d'étape. Là, moi, ça, là-dessus, je suis fier de toi. La fille pragmatique que j'ai toujours connue. Écoute, reste avec nous, Frédéric Gay, on parle après la pause avec toi.
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1: Avec Frédéric Gay qui habite à la fois... T'es à Montréal, Frédéric?
0: À Québec.
1: T'es ici? À Québec, oui, à Québec.
0: En périphérie de Québec.
1: Ouais. Et sinon, t'es à Palo Alto, littéralement à côté d'Apple et tout ça. Donc, des cracks d'informatique avec des packs que t'envoies.
0: Oui, pas très loin, en fait. Officiellement, San Jose, qui est à côté, là, qui est la ville collée. À Palo Alto, Silicon Valley et compagnie.
1: Et c'est quoi l'expérience des États-Unis pour toi, à tous égards?
0: C'est dur à dire parce que j'ai connu la Floride. Mes parents, ce sont des snowbirds. Alors, je connais l'état de la Floride, l'état de la Californie, dans le nord de la Californie. Est-ce que ce sont vraiment les États-Unis? Oui, à certains égards, mais c'est tellement une... société différente, une démographie différente, principalement démocrate, principalement progressiste. Alors, je fais pas le saut là, quand j'habite là-bas versus quand je peux être en Floride pendant 2 semaines chez mes parents. Je vois des choses qui sont un petit peu plus confrontantes ou même les gouverneurs, les politiques de ces États-là. Mais ici, en Californie, c'est la vie. Or qu'il fait relativement beau et que c'est assez calme. Ce qui me frappe le plus aux États-Unis, c'est à quel point ils sont, malgré le fait qu'on soit en Californie, malgré le fait qu'on soit dans un des pays les plus puissants et les plus riches, à quel point ils sont arriérés un peu à certains égards. Je ne vous apprends rien quand je vous dis que les soins de santé, ça n'a aucun bon sens. Moi, on a des assurances, donc j'ai reçu la facture de ce que ça aurait coûté si j'avais payé mon accouchement, mon séjour, tout ça, des Tylenol qu'ils donnent à l'intraveineuse, juste au petit repas sur un plateau qu'ils viennent de porter, puis le petit test de l'oreille de l'enfant, c'est au-delà de 60 000 $ US. Alors, si t'es pas assuré aux États-Unis, c'est épouvantable. Et sinon, c'est drôle parce que je suis allée... Bon, une de mes premières sorties après l'accouchement et tout, c'est d'aller chez la coiffeuse. J'ai pris un petit 3 heures pour moi. La jeune fille qui faisait mes cheveux, elle aussi venait d'accoucher.
1: Okay.
0: Il y a quelques semaines, elle était de retour à 8 semaines et demie.
1: Ouais.
2: Debout.
0: Et Et elle avait une césarienne.
2: Oh.
0: Alors, je ne comprends pas cette société où les femmes sont traitées de la sorte, là, surtout que c'est quand tu viens d'accoucher, tu sais ce que c'est. Avant, tu le sais pas, mais une fois que tu le sais,
2: puis
0: tu le
2: vois,
0: puis après. Puis, oublie même juste le physique, juste se séparer de son enfant 8 semaines après la naissance, c'est épouvantable. Alors, je trouve que c'est vraiment c'est tellement particulier de voir un pays qui a tellement de moyens. Puis je dis moyen dans tous les sens du terme, mm-hmm. et qui vit de façon si arriérée.
2: Nous, on voit beaucoup les États-Unis avec nos yeux de Québécois, Canadiens, là, donc on pense aux tarifs, les décisions qui sont prises, mais à l'interne, ça se vit comment? Est-ce que vous le sentez? Est-ce que ça se parle ou pas vraiment?
0: Encore une fois, je peux pas parler pour le reste des États-Unis. Tu sais, je vis pas dans un État qui dépend d'une économie là, une espèce de fratrie avec le Canada ou quoi que ce soit. Veux pas, je suis dans un État qui est très très riche per capita, etc., etc. Alors veux pas, c'est dur de voir les impacts des tarifs en Californie. C'est à part que tout coûte extrêmement cher. C'est là où l'essence est la plus chère aux États-Unis. Mais bon, encore là, quand tu vis à Palo Alto puis que tu es un avocat dans le contentieux de Apple ou de Google, quand même que 4 US ton gallon sont capables de l'assumer.
2: Puis en Floride, tu disais c'est un peu différent. Est-ce qu'il y a des affaires qui t'ont choqué justement quand t'as passé du temps là-bas?
0: En Floride, c'est l'espèce de... comment dire ça en étant diplomate? je trouve que l'ignorance est plus prononcée à certains égards. Le manque de nuances, voici ce que je veux dire. Le manque de nuances est plus prononcé en Floride qu'en Californie. Je sens quand je jase avec... Mettons que je m'assois au un bar d'un restaurant et que je discute avec le serveur derrière le bar ou peu importe, en Californie et en Floride, c'est pas la même chose. Faut que je fasse attention à ce que je dis en Floride. En Californie, beaucoup moins. Alors, c'est ça que je te dirais.
2: Puis, est-ce que t'es bien de façon générale là-bas? Est-ce que, parce qu'on parle des défis, mais il y a sûrement des côtés le fun aussi agréables de passer son temps là-bas. Est-ce que tu comptes rester là un bout de temps aussi?
0: Le plan est que tant qu'il n'y a pas une rentrée scolaire et une école, une petite école qui nous attache ici au Québec, le plan, ça serait de retourner là-bas l'hiver. Je dis ça, mais tu sais, c'est pas coulé dans le béton. Là, mon chum a eu... on a flirté avec l'idée qu'il aille jouer au hockey en Europe. Finalement, pour plein de raisons... la raison principale, c'est que lui, il trippe d'être papa à la maison. Je me doutais pas qu'il tripperait autant. Alors, c'est comme je me vois pas être séparée d'elle pendant des jours et des jours. Mais tout ça pour dire que, donc, comme on a mis une croix sur l'Europe ou le hockey, ben, on retournerait probablement en Californie à chaque année. Là, vu que la maison est là, etc., etc. C'est juste simple pour l'instant.
1: Pourquoi Québec puis pas Montréal? Je pensais que tu serais installé ici à Montréal pour... je suis comme surpris que tu sois à Québec avec ton...
0: Moi, je suis une fille de Québec.
1: Oui, non, je comprends. Oui, mais tu as travaillé ici, c'était à Montréal.
0: Oui, exactement, mais je suis vraiment une fille de Québec. Ma famille est ici. Mon chum était établi ici l'été aussi.
1: OK.
0: C'était un peu un no-brainer à ce moment-là. Après, on verra. Hein, si mon travail m'amène éventuellement à Montréal ou quoi que ce soit, on verra. Mais pour l'instant, c'est cela.
2: Il y a un aspect familial qui est très important. C'est ça qu'on entend aussi dans ce que tu racontes.
0: Je suis très proche de ma famille, très proche. Ironiquement, ma sœur est à Montréal, mais elle descend souvent. Très très proche de ma famille, mon frère aussi là-bas. Mes parents sont ici, et effectivement, tout va tourner d'après moi autour de notre enfant / peut-être s'il y en aura une ou un deuxième là. Je pense qu'une fois que tu y goûtes, moi j'ai toujours su que je voulais être maman. On en a sûrement déjà parlé, Isabelle. Mais
1: non, c'était avec moi. C'était avec moi que tu parlais de ça. Je me souviens très
0: t'as
1: bien.
0: T'as raison, Marc. C'est avec toi. Mais c'est ça. Mais j'ai toujours voulu être maman, mais je me suis dit. Tu sais, comme à minuit moins 5, là, quand t'es à 9 mois et sur le bord d'exploser, tu te dis d'un coup que j'aime pas ça. Qu'est-ce qui se passe?
1: Ah ouais,
0: je dis à tout le monde, je vais être maman, moi je vais être une bonne maman. Oui, une espèce de un petit vertige là, la veille de l'accouchement ou à peu près. Puis finalement, je confirme que j'adore. J'adorerais retourner travailler et c'est dans les plans éventuellement parce que j'aime.
1: Mais là, tu travailles pas sur l'Omnium.
0: Mais là, je vais travailler.
1: Ben oui.
0: Oui, mais je veux dire à temps plein.
1: Ah, je comprends, je comprends.
0: J'aimerais ça. Mais pour l'instant, je savoure ce qu'aurait été un congé de maternité ici. Là, ben je savoure la première année de vie avec ma fille. Puis honnêtement, on est chanceux. Tu sais, justement, pour revenir à j'avais peur d'un coup que j'aime pas ça. Je pense que la cigogne ou peu importe qui est responsable de ça, nous a envoyé une petite fille tellement tripante, tellement drôle, tellement curieuse, fait que ça rend ça, on a juste le goût de passer du temps avec elle. D'ailleurs, c'est mon petit deuil là, au cours des prochains jours. On s'est arrangé pour que je puisse la voir un peu à chaque jour, là, mais ça va être ça.
2: Mais c'est intéressant ce que tu dis parce qu'il y en a effectivement quand ils accouchent les premiers mois, c'est plus challengeant qu'ils pensaient. Là, tu sais, c'est même certaines vont avoir de la difficulté au début à l'aimer. Là, tu sais, je sais que ça se dit pas puis que c'est tabou, mais il y en a.

0: Après, là, il y a. Mais d'abord, c'est des petits bébés, ça te fait des sourires. Hein. Quand ça dort, hein, ça te fait un petit rictus. Fait que je pense que c'est fait pour ça. C'est fait pour que tu fasses. Oh! Je suis. C'est
1: la
0: réglé. Là,
1: machine
0: je
1: est
0: prendrai
1: rodée.
0: Une balle pour elle.
1: Ouais,
0: t'sais.
1: Ouais, ouais. Hey,
0: Ouais,
1: Frédéric,
0: voilà,
1: bouge pas. On va parler de l'Omnium, justement, qui commence en fin de semaine, sur lequel tu vas animer puis être très présente. Fait qu'on parle de ça après.
0: D'accord.
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1: Toujours avec Frédéric Gay, journaliste et animatrice, entre autres, de TVA Sport. Et là, bon, là, on rentre dans le sujet sport avec toi, c'est bien normal. Écoute, t'as fait partie de la création. T'es allé au tout début de TVA Sport il y a plus de 50 ans. On trouve ça toujours formidable de le souligner, Frédéric.
0: 50.
1: Mais non, mais
0: hey, vive le Botox.
1: Tu fais tellement pas ton âge. Mais c'est l'Omnium Banque Nationale du 1er au 13 août que t'animes pour la Xème édition. Laquelle?
0: Bonne question. Je sais pas.
1: Ça fait au moins 10 ans.
0: Il y a plusieurs éditions que j'anime, mais hein? Ben, c'est parce que si je l'animais pas, j'étais la journaliste sur le bord du terrain et tout. Tu sais, j'ai toujours eu un rôle dans l'Omnium Banque Nationale depuis les tout débuts du tournoi quand TVA Sport a possédé les droits, en fait, télé. Donc, j'ai toujours fait partie de ça. Je l'anime depuis, j'ai le goût de dire, 4-5 ans. Vraiment, okay. Ce qu'on appelle le host position, le MC, le maître de cérémonie.
1: Oui, oui, oui, oui.
0: C'est ça. Ça ferait, j'ai le goût de dire 5 ans.
1: Qu'est-ce qu'on surveille cette année? Tu nous dis de surveiller quoi?
17: Ça va être
1: quoi
17: les... OG Aliassime, c'est sûr.
1: Sûrement.
0: Ben oui, mais tu sais, ça fait galvauder de dire ça parce qu'on dit ça à chaque année, mais honnêtement,

0: Il y a une année où il pourrait facilement même gagner. Facilement, non, c'est jamais rien de facile, là. Mais tu sais que c'est ouvert devant lui, là. Et en plus, il n'est plus le Félix qui pouvait être à l'époque un peu...
1: émotif?
0: Je vais dire timide, trop cérébral, pense trop, se remet trop en question lorsque il faut pas, là, faut juste laisser aller le coup droit. J'ai l'impression que ce Félix-là est derrière lui. La maturité a fait son œuvre et tout. Les joueurs de tennis atteignent souvent leur paroxysme autour de 26, 27, 28 ans. Félix va avoir 26 ans le 8 août. Je l'ai dit à chaque année, même date que Roger Federer, tout est dans tout. Félix est vraiment à surveiller, ça c'est sûr, mais il y en a d'autres. Moi, j'ai un faible pour Daniil Medvedev. Je sais que certains le voient comme un mauvais garçon du tennis, moi je trouve pas. Il est tellement intellectuellement savoureux. Parle français d'ailleurs, alors s'il se rend loin, vous aurez l'occasion de l'entendre parler en français. Évidemment, Zverev qui connaît une super belle année, on va le suivre aussi. Mais tu sais, pour revenir à Félix, oui, et à nos Canadiens, hein, Liam Draxall, Alexis Gallardo, Gabriel Diallo, 6 pieds 8, méchant service. Denis Shapovalov, le gaucher, athlétique, sautillant, extraordinaire. Vraiment, c'est le fun à Montréal. Ça va être le fun aussi à Toronto, avec Leila Ni Fernandez, Bianca Andreescu, les autres Canadiennes notamment. Donc, on va suivre ça. Mais Félix, en plus, la dernière fois qu'il est venu à Montréal, c'était en 2024. C'est tout de suite après les Olympiques de Paris.
1: Il était brûlé.
0: Il est arrivé là, complètement. Complètement brûlé. C'est un changement de surface extrêmement rapide.
2: Pourquoi Frédéric était brûlé de même? Pourquoi?
0: Ben parce qu'il s'est rendu quand même loin, puis c'est la terre battue. C'était beaucoup de tennis accumulé rendu là, parce que le tournoi de les Olympiques était juste avant Montréal. Il venait de, tu sais, c'était après Wimbledon. Bref, les joueurs de tennis qui ont participé à ça, en plus qui ont tout donné, parce que c'est une fois aux 4 ans, on s'entend. Et Félix a tout donné, mais là tu reviens à Montréal. Tout le monde veut parler de Félix. On change de surface. Il est pas habitué à la surface. C'était difficile en 2024, puis. C'est correct. C'est correct qu'il y a eu la performance qu'il y a eu. Mais cette année, il est arrivé plusieurs jours à l'avance. Évidemment, étant un gars d'ici, il a le privilège de s'entraîner sur le court central. Évidemment, le Banque nationale le met dans les meilleures dispositions. Donc, la surface, il va la connaître à la perfection lorsque le tournoi va commencer. Il fait très bien sur le dur. Superbe service. Extraordinaire coup droit, Félix. Alors, et l'appui de la foule, c'est cliché, mais c'est ça. Hein. C'est ce qui a permis à Eugénie Bouchard, l'an passé, de connaître quand même, en tout cas, de pas être retraité dès son premier match cause de la foule qui l'apportait et qui, tu sais, Victoria Mboko aussi, là, qui a mis la foule derrière elle, ce qui l'a permis de soulever le trophée. Malheureusement, elle sera pas là cette année à Toronto parce qu'elle est blessée. Mais bon, il y en a d'autres qu'on va suivre. C'est ça la beauté du tennis canadien. On est rendu avec une serre de
1: talent. Mais est-ce que c'est plus populaire de suivre le tennis?
0: Culture.
1: Oui. C'est bon.
2: On en parlait tantôt.
1: Oui,
2: c'est formidable.
1: C'est malade.
2: Elle est malade.
1: Mais est-ce que c'est plus populaire d'aller regarder le tennis masculin?
0: Je crois plus maintenant. C'est pas vrai. C'est tellement différent. Le tennis masculin est plus puissant. Il y a des coups souvent un peu extraordinaires, alors que le tennis féminin, je le trouve un petit peu plus technique, mais c'est pas inintéressant du tout, du tout. Et en plus, depuis quelques années, il y a vraiment une variété de joueuses. Moi, personnellement, qui me plaisent particulièrement, Naomi Osaka, j'adore la voir. Arina Sabalenka, tu l'aimes pas, parce qu'elle est chialeuse dans chaque point, mais elle donne du tennis extraordinaire. Ah non, mais c'est vrai, il y a quelqu'un qui va dire arrête de plaindre. Elle vient de gagner son coup droit, là. Elle vient de gagner le jeu, là, peut-être.
2: L'ambition.
0: À flash, Arina Sabalenka, je vais dire en bon québécois. Alors moi, j'adore la voir. Il y a vraiment des. Elina Svitolina me fascine, une maman qui est revenue dans le top 10 mondial. La conjointe évidemment de Gaëlle Monfils, dont ce seront les adieux à Montréal cette année. Alors vraiment, honnêtement, moi, je sais pas combien de temps vous avez. Là, je pourrais en parler pendant 48 minutes non-stop même faire un point on va être gâtés parce qu'on a vraiment du super. Tu sais, je sais que Sinner et Alcaraz sont pas là. Moi, je suis particulièrement déçue qu'Alcaraz soit pas là, mais que voulez-vous, il est blessé. Mais c'est pas eux qui font le tournoi à Montréal. Ça, à chaque année, il y a des histoires. À chaque année, il y a un petit quelque chose de magique. Je le dis tout le temps, mais c'est pas vrai.
1: Qu'est-ce qui t'a qui soulève les passions comme ça quand tu parles du tennis? Pourquoi ce sport-là vient te chercher autant?
0: Parce que ben d'abord, j'aime jouer. L'histoire, et je la répète, là, je suis désolée pour ceux qui m'ont déjà entendu, mais moi, c'est je suis tombée en amour avec Roger Federer, le joueur, l'athlète, le tennisman, et c'est ça qui a fait que je suis à TVA Sport. En fait, au départ, j'étais à RDS quand t'es... mon Dieu, il était juste une minute. Ben, ça, je vais faire ça vite. Alors là, moi, je vois Federer à la télé. Ben, je vois une fille qui l'entrevue. Je vois une fille qui l'interview. Je suis comme, hey, moi, un jour, je vais interviewer Federer sur un court de tennis. J'ai envoyé mon CV à RDS. J'ai eu la job le lendemain et de fait, je travaille à TVA Sport. Ben oui. Fait que c'est pour ça. Fait que moi, le tennis, c'est la raison d'être de ma carrière. Puis dans ma tête, il n'y a pas de sport plus difficile. Puis parlez-moi pas de golf. La boxe, peut-être, parce que tu manges des coups de poing sur la margoulette. Mais à part ça, dans ma tête, il n'y a aucun sport plus mental, physique, échec, angle, anticipation. Rien de plus difficile que jouer au tennis. Beaucoup d'admiration.
2: En tout cas, s'il y en a une qui a de l'admiration pour toi, c'est Isabelle Perron, parce que quand elle est... Hey, ça va être... Frédéric Gay. Elle avait raison, t'es bonne à mort, Frédéric. Ça fait qu'on te souhaite bonne chance pour ce magnifique animation de l'Omnium Banque Nationale. Un mot de la fin, Isabelle?
1: Un mot de la fin, je veux dire, c'est avec Fred que j'ai fait les meilleurs bloopers à LCN.
2: Ah bon?
1: Oui.
0: Ah, mais c'est grâce à Isabelle. Hey, drôle! Oh mon Dieu, moi, on faisait des bloopers parce que je riais. Je peux pas m'arrêter de rire de tes niaiseries. Bon. Je dis ça, la niaiserie intelligente.
1: Mais Fred, on est vraiment content de te retrouver. C'est le fun. On sait que tu profites du temps en famille, mais on est bien content de pouvoir te revoir à TVA Sport aussi. Puis on espère pouvoir te revoir également dans les prochains mois quelque part. Que sait-on jamais?
2: Salut!
1: Merci!
2: À prochaine!
0: Salut! Bye!
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2: Yannick Parent, on parlait de vache sacrée, c'est bien certain tout de suite. On fait le lien avec Yannick.
17: On fait référence à moi, immédiatement. Ben, voyons donc.
1: Pourquoi on ne présente pas de même Marc Boilard, la vache sacrée?
2: Ça me pose aucun problème.
1: Pourquoi Hugo, on fait pas les
2: change thèmes? Ça dans le pacing.
17: Je me suis posé la même question.
1: À vous.
2: Écoute, oui. Yannick, et moi, on apprend à se connaître. Toi, ouais. Tu as travaillé, tu étais souvent ici avec d'autres.
17: Oui.
1: Avec moi?
2: C'est... Ah, avec toi?
1: Oui.
2: Ben ah, oui, OK. C'est que tu es en terrain connu, là.
17: Et à l'extérieur du studio, Isabelle, on le dit?
1: Oui, oui.
17: Ah, c'est pas vrai.
1: C'est là que ça passe. C'est là que ça passe.
2: Les... Ben, tu vas parler d'infidélité puis de.
17: L'immobilier.
2: On sait d'où ça vient.
17: C'était un moment pour le.
2: Non, mais t'as deux chapeaux. T'as ex-policier, courtier immobilier maintenant. On va jouer avec les deux. Deux sujets. Ex-policier, adolescent tué à Shawinigan. Le BEI ouvre une enquête sur l'arrestation de Philippe Benoît.
17: Quelle histoire encore, hein? Quelle histoire. Philippe Benoît qui a été retrouvé hier soir, qui a été retrouvé pas loin du lac Veillette, en fait, là.
2: Tu sais que ma mère vient du lac aux Sables.
17: Pour vrai?
2: Je te jure. Moi, je suis tout le temps rendu là. Faut que depuis que je suis né, le lac aux Sables, quand j'ai vu ça dans les nouvelles, j'ai fait quel endroit de criminel j'ai toujours su.
17: Oui, puis écoute, il y a probablement beaucoup de gens qui ont appris c'était où lac aux Sables avec cet événement-là.
2: Ben, c'est clair.
1: Mais puis c'est tout petit parce que moi aussi, j'ai travaillé en Mauricie
2: grand,
1: pendant
2: lac aux Sables,
1: de nombreuses années.
2: Le lac Veillette, c'est tout petit.
1: Mais la municipalité.
2: Ouais. Ah, ben oui, c'est petit.
17: Et là, l'élément nouveau, c'est qu'on a su que finalement, lors de l'arrestation, en fait, il y aurait eu altercation entre les policiers et Philippe Benoît. Philippe Benoît qui, selon les informations qu'on a obtenues, se serait montré comme agressif, en fait, envers les policiers avec une arme blanche. Et à ce moment-là, c'est sous toute considération, évidemment, c'est à suivre avec l'enquête, mais il y aurait eu coup de feu de la part des policiers et il a été blessé à ce moment-là assez gravement pour être transporté par la suite en hélicoptère et en ambulance, où il est dans un état stable présentement à l'hôpital. Là,
1: il semblerait qu'il était agité au moment de l'arrestation.
17: C'est clair, parce que bon, on peut imaginer l'état d'esprit de quelqu'un qui a passé comme ça, là, tout près de 4 jours en forêt,
2: hey boy,
17: sans manger, sans ses médicaments. Et là, le BEI enquête dans ces circonstances-là, quand il y a eu coup de feu ou quand quelqu'un est blessé gravement ou avec une arme à feu, à part un policier. Donc, le BEI va prendre le relais avec l'enquête. J'ai entendu aussi avec le service de police de Québec en collaboration. Mais tu sais, là, Marc et Isabelle, ça met tout en perspective le projet de loi 23 pour la réforme de la loi 38 sur les problèmes, les gens qui souffrent d'enjeux mentaux et tout.
2: Mais ça, tu sais que ça va se faire.
17: Ça va se faire, puis c'est une nécessité.
2: Mais décris-le, là, c'est quoi le bleu?
17: Oui, en fait, le projet de loi, la loi P38, pour commencer, c'est ce qui donne le droit, notamment comme policier ou comme intervenant, de dire à quelqu'un qui est considéré un danger immédiat pour lui ou pour autrui, d'être conduit, en fait, contre son gré.
2: Exact.
17: D'être évalué par un professionnel de la santé. Alors, le projet de loi va venir assouplir toute la notion de l'immédiat, de l'urgence.
2: Voilà.
17: Donc, autrement dit, ça va être, en guillemets, un peu plus flexible, un peu plus facile de dire, écoute, Yannick est peut-être pas un danger actuellement, mais ça se peut que dans une heure ou deux...
2: Il y a juste à pas prendre ses pilules.
17: C'est ça.
2: Puis on le sait, puis là, les parents... Non, mais c'est parce qu'il faut que les gens comprennent. C'est que les parents, des fois, appellent la police en disant, moi, mon gars, là, ça va pas aller, là. Ouais, mais y a-tu un couteau dans les airs?
1: Ouais,
2: non, ah, ben, c'est-tu plate?
1: Ouais.
2: Non, mais pour vrai...
17: Je l'ai vécu, Marc puis Isabelle, ça, d'aller chez quelqu'un, là, puis de dire, écoute, ce gars-là, ou cette fille-là, c'est un danger public, et la loi, parce que dans l'immédiat, tu sais, il y en a qui... moi, j'appelais ça les mots magiques. Les mots magiques, quelqu'un qui dit pas « je vais le tuer » ou « je vais la tuer » comme policier, tu peux, dans l'immédiat, souvent tu peux rien faire immédiatement. Tu peux faire des choses, mais tu ne peux pas contraindre quelqu'un contre son gré si tu n'as pas cet élément-là d'urgence. C'est très frustrant. Puis en même temps, tu as l'impression de quitter, exemple, une scène où, à un moment donné, tu dis « écoute, il va arriver quelque chose, mais j'ai pas le pouvoir » puis ce que ça faisait souvent, je vais vous le dire, des fois même si on n'avait pas tout à fait le pouvoir, là, on va se dire, sur le terrain, on le faisait pareil.
2: Ouais.
17: Parce qu'à un moment donné, tu te dis, c'est quoi le moindre mal? C'est de laisser cette personne-là qui est vraiment dangereuse ou de te confondre, en fait, avec cette loi-là qui est trop rigide.
1: Puis, même si on veut l'améliorer, est-ce qu'on va assez loin?
17: Tu sais qu'il y a plein de groupes qui s'élèvent contre ça actuellement. Hein? Ça fait vraiment pas l'unanimité, là. Tu sais ça, hein? Oui. Les familles sont pour cette loi-là qu'elle soit un peu assouplie, mais il y a des regroupements, tu sais, entre autres sur les droits de la personne qui disent, écoute, ça va laisser place à l'abus. Ces gens-là, je m'excuse, je suis en total désaccord avec ça. Écoutez, là, je vous dirais présentement, pour parler à mes anciens collègues, en moyenne, 2 appels sur 3, à part les appels de routine, là, minimum 2 appels sur 3, c'est de la santé mentale.
2: Oui.
17: Qu'on arrête de dire qu'on va qu'on peut pas aller plus loin. Il faut aller plus loin. Malheureusement, il va en arriver d'autres drames comme ça.
2: Ouais, puis le réflexe, c'est toujours, moi, j'ai tout lu, là, là-dessus.
17: Ouais, t'as vu ça, hein?
2: Le réflexe, c'est, il faut rajouter des ressources. Tu sais, comme
1: mais
2: si, genre, on peut se, ben, c'est ça, là,
1: à un moment donné.
2: Non, c'est comme.
17: T'arrêtes. Ouais, tu sais, ça va tout le temps en prendre des ressources. T'as raison, Marc, mais en même temps, tu sais, il y a un moment où cette personne-là, il faut que tu la brimes de sa liberté.
2: Oui, mais tu peux pas rajouter des ressources
17: non.
2: qui vont... C'est pas élastique, cette affaire-là.
17: Non, non, puis un autre aspect intéressant, avant de peut-être aller à l'autre sujet, qui va être une personne qui souffre, exemple, de schizophrénie, là, diagnostiquée comme Philippe Benoît, exemple, dans une période où ça va bien, avec, si cette loi-là, la réforme fonctionne, va pouvoir dire, écoute, si vous constatez éventuellement que ça va moins bien pour moi, ben je vous donne le droit de me contraindre.
2: Ben oui. Mm-hmm.
17: Ça, ça fait partie du nouveau, du nouveau projet.
2: Comme se barrer au casino.
17: Comme ça, exactement.
1: Ou quand
17: voilà.
1: tu signes ta carte de don d'organe quand tu décèdes.
2: Voilà,
1: tu
2: je te les ai donné d'ailleurs. Mes intestins vont aller. Oui, oui.
1: C'est super, c'est marqué, parce que j'ai un problème en plus.
2: Bon, tu vois.
1: La vache sacrée, j'adore
17: malade. Ça va être efficace quand même.
1: Mais puis, c'est parce qu'en en plus, je trouve que dans cette histoire-là, non seulement il y a un jeune homme de 16 ans qui a perdu la vie qu'il avait, l'avenir devant lui. Après, c'est toute une communauté qui est traumatisée puis qui a vécu dans la peur pendant 4 jours. Ce sera quoi les répercussions à long terme aussi là-dessus? Donc, on dit que ça va, qu'on est contre la nouvelle réforme, mais en même temps, regarde tous ceux qui ont été impactés par ça, par quelqu'un qui n'a pas pris ses médicaments.
2: C'est très idéologique quand tu es rendu là. C'est que t'es à quelque part, tu dis, je dis pas que c'est cave, hein, mais je fais juste dire que tu dis, ouais, il faut faire attention aux droits de la personne. C'est parce qu'il y a le terrain aussi.
1: Mais il y a les droits de tout le monde qui ont été brimés là-bas.
17: Ben, exactement. Moi, je pense que ta liberté termine où tu commences à brimer celle de l'autre. T'sais, à un moment donné,
2: ainsi que la sécurité.
17: Ainsi que la sécurité. Puis on est rendu là dans ce contexte-là. Puis il faut faire quelque chose. Puis pour répondre à ta question, Isabelle, je pense pas qu'on aille trop loin. Bien au contraire, on peut aller plus loin que ça, tant qu'à moi.
2: C'est ça. Autre sujet.
17: Oui, oui, bien
2: alors
17: sûr.
2: On met ton autre chapeau de courtier immobilier.
17: Oui.
2: On a abordé ça, Isabelle et moi, hier. Bon, la question d'infidélité, tout à coup une séparation. Techniquement, on y pense pas tout le temps, mais quelqu'un qui vit en couple et qui tout à coup se sépare, ben, il faut avoir deux logis.
17: Mm-hmm. Ouais, tellement.
2: Qu'est-ce que ça a? Quelle pression que ça met sur le marché immobilier?
17: Hey, ça met énormément de pression. Puis même, je vous dirais, là, il y a pas tant de maisons à vendre, mais il y en aura encore moins s'il n'y a pas tant de gens qui se séparent.
2: Ah oui, hein?
17: C'est incroyable. Moi, j'ai jamais vu ça autant que ça depuis 2 ans.
2: Hey,
1: j'ai dit ça,
2: Marc.
1: J'ai dit tout le monde se sépare présentement. C'est fou. Sur mes réseaux sociaux, des couples de longue date, 8, 10 ans, 12 ans, 7 années particulièrement.
17: Hey, puis c'est pas tout le temps beau. Hein. Je dis, Marc et Isabelle, des fois, c'est rarement beau une séparation. Mais on a des cas, des fois, des gens, ça fait 45 ans qu'ils sont ensemble. Hein? Ils ont 75 ans, 80 ans, ils se séparent, ils veulent vendre la maison. Mais les pires cas actuellement, les cas qui sont les plus difficiles, puis je suis curieux de poser la question à votre auditoire, c'est des gens, exemple, qui ont acheté leur maison dans une grosse période, là, la pandémie, ils ont payé un prix de fou. Là, ils veulent se séparer, ils veulent récupérer leur argent, puis ils veulent partir chacun de leur côté pour acheter quelque chose d'autre. Est-ce que vous, de votre côté, vous connaissez des gens qui restent ensemble par dépit?
1: Oui.
17: Parce que cette réalité-là n'est pas possible actuellement. Moi, j'en connais plein.
2: Pour vrai?
1: Oui.
2: Ah, moi, j'en connais pas, mais c'est clair que c'est le cas. C'est juste que c'est pas déclaré. Qui va dire, ah, en tout cas, si je pouvais me séparer au 5 à 7? Pas tant, là.
17: Ouais.
2: Mais c'est sûr là qu'il y a du monde qui reste pour des raisons économiques, là, bien clair comme l'eau de roche.
1: Je vois ça aussi, je vois la portion économie, puis je vois la portion, il y a tellement d'incertitudes présentement
2: exact.
1: Que le couple, même s'il va plus bien, ça reste une certitude, il y a comme une espèce d'habitude qui s'est créée, donc il y a un ancrage.
17: T'as 100% raison.
1: D'amour.
17: Moi, ce que je vis comme courtier immobilier, j'ai des gens que je connais actuellement, qui vont sûrement se reconnaître dans ce que je vais dire, qui vivent ensemble, qui ont été, exemple, tu parlais d'infidélité un peu plus tôt cette semaine, Marc, je t'ai entendu, des couples qui ont vécu des histoires comme ça, qui sont en beau câline un contre l'autre, mais qui choisissent volontairement, peut-être plus qu'il y a 5 ans, de continuer à vivre ensemble.
2: Ah oui, hein?
17: Parce que la réalité décollait avec la réalité. En plus, si tu ajoutes des enfants dans l'équation, si tu ajoutes un marché immobilier qui est inabordable, si tu ajoutes là-dedans une mise de fonds que tu peux pas récupérer immédiatement parce qu'elle a le patrimoine familial, alors écoute, ça va pas bien. Là,
1: mais quand on dit par chez nous le chiard est pogné, tu fais comment comme courtier immobilier? Comment tu gères ça, les conflits comme ça, puis tu essaies de vendre une maison?
2: Ça se peut-tu que des fois, t'es pogné avec la chicane?
17: Hey, t'es pogné solide, là. Je te jure. Moi, je pensais que j'avais tout vu comme policier. Je te jure, mon gars, j'avais rien vu avant les courtiers.
2: Non,
17: je te niaise pas. J'ai fait ça 23 ans, moi. J'ai fait 16 ans de patrouille, puis j'allais chez le monde, puis j'ai jamais vécu des affaires comme j'ai vécu comme courtier immobilier. Exemple, t'arrives dans l'entrée, il y a le bateau, le skidoo, les deux portes de garage, t'arrives dans la maison, pis c'est pas un cliché, il reste les meubles de patio au milieu de la place.
2: Mais...
17: Là, tu t'assois à table, hey, je me souviens, moi, ça fait pas longtemps que j'étais courtier, là, je m'assois à table, je commence à parler avec, mais là, comme tu dis, le char, il pogne. Pis là, ils se mettent à chicaner devant toi, pis t'as un qui se met à crier.
1: Non, non.
17: Là, t'es assis à table, puis tu leur dis, écoute, je pense que je vais repasser, reste là!
2: Tu les as jamais vus avant, là?
17: Non, je les ai jamais vus avant, puis je chicane devant toi.
1: Ah, je
17: juge pas ça en passant, parce que c'est très émotif.
2: Oui.
17: Là, t'en as un des deux qui sort. dehors, puis il fume une cigarette. Puis l'autre est en dedans, puis elle est à sa table, puis elle pleure devant toi à chaudes larmes. Fait que les courtiers qui m'écoutent, il y en a qui vont se reconnaître là-dedans, puis c'est le quotidien, parce que t'es dans le... Tu sais, quand ça va mal, une des premières étapes auxquelles les gens vont penser, c'est « OK, on va à la maison.
2: Ouais. »
17: On fait quoi avec le chalet, puis on va appeler le courtier qui règle ça. Puis ça va, t'arrives là-dedans, toi. Fait que t'arrives dans tempête. Puis il y a même des cas, j'ai il y a un cas, entre autres, écoute, là, on déborde dans le temps probablement, là. Il y a un cas où la fille me dit, Yannick, fais attention, nos enfants sont pas au courant. Ouais. Puis là, écoute, le gars, il est pas là, le mari, en fait, quand il arrive, je dis, écoute, on va faire ça discrètement, tu sais, parce que les enfants, on va les ménager. Pendant qu'il dit ça, il se met à crier, tu sais. Il se met à crier, puis il se met à crier, puis toute la famille écoute. Sors de là, t'es en goutte. Et là, deux jours après, la même personne me rappelle, la femme me dit, écoute, Yannick, on pourra pas mettre la maison en vente actuellement. Pourquoi? Ben, le conjoint est arrêté par la police la nuit passée. Et il m'a laissé dehors, un nu-pied, dans le banc de neige, puis je pouvais pas rentrer. Fait que, écoute, je pourrais t'en compter jusqu'à demain matin des histoires comme ça. Fait que t'es là-dedans tout le temps, puis les gens devant toi, on dirait que, tu sais, comme policier, on dirait qu'ils se gardaient des fois un genre de... Une petite gêne, je vais dire comme ça, mais comme courtier immobilier, plus de gêne.
2: Ouais, t'as pas en uniforme,
17: non, non, t'as pas en uniforme.
2: C'est, yo, c'est le gars qui travaille pour moi.
17: Ouais,
2: là.
17: C'est le gars que je vais payer.
1: La fille en pleurs, tu fais quoi? Tu t'en vas, t'as la console, non, non. Tu restes de merde. Tu sais, comment tu réagis?
17: Il y a eu des cas, honnêtement, j'ai resté. Je vais te donner un dernier exemple. J'ai une maison, une madame qui est de 80 ans. Je vais prendre la maison familiale à vendre, OK? Ouais. On est au sol. Je vais là pour 15 minutes, moi, pour prendre des mesures.
2: Oui.
17: Et 15 minutes pour faire ça. J'ai d'autres rendez-vous après. Elle est devant moi, elle se met à pleurer. Elle dit, Yannick, t'as vu le cabanon? Dans le cours en arrière, j'ai dit oui. Et moi, en arrière de ça, le voisin m'a agressé sexuellement il y a 50 ans de ça. Puis j'ai jamais pu passer au travers de ça. Puis là, ça m'a pleuré. Ouf. Fait que tu comprends, le 15 minutes, là, il vient de sauter. Là. Fait que là, tu restes là pendant une heure, puis tu prends le temps, puis tu t'essayes de voir avec elle. Tu sais, c'est tout ce côté-là, des fois, qui est...
2: Mais, quoi, mais revenons-en pendant une minute ou deux, juste sur vos réalités, Isabelle et toi, Yannick, des séparations qui seraient au summum. Actuellement?
17: Ah, au summum. Moi, je t'ai dit, là, puis je pense qu'on questionnerait aussi d'autres gens qui font mon métier diraient la même chose, Marc, puis les policiers. Des cas de séparation, ça pleut, là. Ça pleut, je te dis. Puis là, je regardais tantôt, j'ai regardé des petits chiffres intéressants. Ils disent que la durée moyenne d'un mariage au Québec, c'est environ 15 ans.
2: Mm-hmm.
17: Un peu de misère à croire ça. Moi, c'est pas ça que je vois sur le terrain.
1: Mais
17: pas mal moins que ça.
1: Je suis pas capable d'expliquer en ce moment pourquoi, depuis un an ou deux, il y a à ce point-là des couples qui se séparent. Il me semble vraiment que c'est plus marqué qu'à l'habitude. J'essaie de comprendre pourquoi.
2: Ouais, puis surtout, vous dites pas que c'est des affaires, ils sont matchés il y a 3 ans.
1: Non.
17: Non, non, non.
2: Vous parlez de gens de longue date.
1: Oui,
17: de longue date.
2: Quelle logique il y aura en arrière de ça, c'est spécial.
1: Puis je vois ça chez les jeunes, les plus jeunes, qui ont 2-3 ans de vie, mais chez les plus vieux aussi, plus vieux.
17: Hey, j'ai vu du monde. Je vois du monde se séparer actuellement, sont chacun dans l'étape de dire « je m'en vais en résidence ».
1: Oui.
17: OK? Puis ils se séparent là. C'est fini. Mmh. On va à la maison, puis c'est séparation. Puis on le vit. Ils vivent comme un peu des... Aussi, tout âge, ils vivent ça aussi difficilement. Là. Après 50 ans d'union, exemple, avec quelqu'un, là, tu sais que les habitudes de vie sont comme chamboulées.
2: Mais je pensais même pas que ça existait, pour être honnête. Je vous le dis dans toute naïveté.
17: Ah ouais?
2: Non.
17: Ça me frappe que toi, tu me dises ça.
2: Non, je te jure. Moi, j'ai une famille où tout le monde est matché depuis l'univers à part moi. Là.
1: Ah ouais?
2: Oui, oui. Moi, je veux dire, mes sœurs, ma mère, mon père, il est décédé, mais ma mère, elle a été toute sa vie. Là. Tu sais, c'est comme... vous me parlez d'une vie... Vous me parlez, c'est comme si c'était un reportage National Geographic.
1: Ah ouais?
17: Ah, à ce point-là.
1: Moi, je viens de parents séparés. Je me rappelle, dans mon cours d'économie familiale, c'était pas la mode que les parents se séparent. Mm. Puis, il avait fait une espèce de portrait au tableau de, bon, elle a une sœur. Elle a une demi-sœur, là. Puis là, tout le monde était mêlé au tableau. Il faisait l'arbre familial.
2: T'es couchou, là, à soir.
17: Ah non, moi, tu sais, puis je suis toujours frappé par le nombre de personnes. Je le dis, là, il y a eu des semaines, c'était 2-3 cas par semaine.
1: Mais des cas,
2: t'as goût de leur dire. Courtier,
17: je te dis, Marc, des fois, t'as goût de leur dire, hey, ça vous tente pas d'essayer plus fort?
1: Bon,
17: un peu
1: encore. Je vais faire une théorie à la Marc Boileau, là. J'essaie de m'inspirer du maître.
2: C'est bon.
17: La vache sacrée.
1: La vache sacrée. Je touche la vache sacrée.
2: Ça va rester.
1: C'est une théorie. Est-ce que ça se peut que le monde présentement bouge vite, nos repères bougent? Est-ce que ça se peut que ça nous fasse bouger? Puis est-ce que le fait que le monde va très vite avec les réseaux sociaux, l'intelligence artificielle, ça fait que justement, prendre le temps de réparer quelque chose, c'est trop long. C'est plus vite de se séparer puis de passer à autre chose.
17: Qu'est-ce que t'en penses, Marc?
2: Alors, je vois que tu touches à un point qui est général. Je sais pas si ça s'applique à ce que tu dis, mais je vois, puis là, c'est même pas ma théorie, là, ça vient, j'aimerais ça vous le montrer, j'ai même la photo dans mon téléphone. Qu'est-ce qui est arrivé en 2007 qui a tout changé technologiquement dans nos vies de tous et chacun partout dans
1: les
2: le monde?
1: Les réseaux sociaux, ça, en 2007.
2: Non, 2007, c'était les réseaux sociaux, c'est même... Ben écoute, c'est à peu près dans ces années-là. C'est pas fou.
17: Tu penses sur Facebook et compagnie?
2: Pas loin d'eux.
17: Ouais.
2: Sur quelle machine tu regardes ça, un Facebook? Sur quel appareil?
1: Ah, un ordinateur, un iPhone.
17: Ah ouais.
2: Et le iPhone, voici ce qui est arrivé. Puis ces deux courbes là, que vous pouvez très bien figurer, c'est que quand l'iPhone est arrivé, ça fait exploser technologiquement tout ce qu'on peut faire. Amazon, tu ton téléphone, achète une chanson quand t'es sa toile. Tu comprends, là, ouais, tout ce qui a changé. Tinder, rencontrer du monde. Les achats, la vie quotidienne, c'est énorme ce que l'iPhone a changé. Or, cette journée-là, il y a quelque chose qui s'est inversé. C'est que la vitesse d'adaptation à la technologie a dépassé la capacité de s'adapter.
1: Oui.
2: En un mot, depuis 2007, on n'a plus, comme personne, la capacité de s'adapter à la rapidité du changement.
1: Oui.
2: Ça inclut même le climat.
1: Ça, c'est vrai.
17: Fait que toi, on est comme une éponge, là, l'éponge est pleine. Là.
2: Voilà.
17: Tu peux juste plus absorber quoi que ce soit.
2: Non, tu peux plus.
17: T'es au bout de ce que tu peux.
2: Je te donne un exemple. Ouais. Quand la voiture a été inventée, il y a eu une génération complète pour faire qu'on est passé de rural à urbain.
1: Oui.
2: Tu sais, là, l'auto est arrivé, 1900 quelque, la Ford T et tout ça. C'est pas le lendemain qu'il y avait des autoroutes, Yannick, tu le sais.
17: Mais non.
2: Ça a pris des décennies, tranquillement. Ouais. Là, après ça, tu as eu des inventions, la télé, tout s'accélère. Et le petit iPhone, mine de rien, et là, maintenant, l'intelligence artificielle, mon vieux, notre capacité de suivre le mouvement et dépasser. Ça ne reviendra pas, mettez-vous ça dans la tête. C'est comme ça.
1: Surtout que j'avais regardé une conférence il y a quelques années qui disait l'humain, là, tu sais, retourne plusieurs siècles avant. On est habitué de gérer le manque. Manque de nourriture, manque d'informations.
2: Oui, c'est le même qu'on avait construit.
1: Exact. On n'a pas appris à gérer l'excès, l'abondance.
2: Non.
1: Et on ne sait pas quoi faire avec.
17: C'est un long parallèle, puis je m'en vais complètement ailleurs, on pourra en parler longtemps de ça aussi, mais toute la question de pornographie aussi.
1: Mm-hmm.
17: L'accessibilité à ça, je regarde les jeunes aujourd'hui.
2: Mais c'est à cause de la vitesse?
17: La vitesse, la même affaire. La même affaire, ils rentrent dans cette dynamique-là de pornographie avant même d'avoir des relations avec la, t'sais, humaine.
2: C'est
17: avec
2: la vitesse du changement.
17: Je fais pas de généralité.
2: Tout est là.
17: Ouais, exactement.
2: Ah, merci Yannick Parent.
17: Toujours un plaisir, mais je dis aux gens en terminant, ceux qui se séparent, là, on dira jamais c'est souvent quand vous êtes ensemble puis vous avez des acquisitions comme des maisons, vous avez écrivez des choses quand ça va bien. Non, pas besoin de faire ça, je vous le dis, ça vaut vraiment la peine, ça règle beaucoup de choses quand vous êtes dans le pire.
1: Même les plus smart se démonisent.
2: J'ai un ami qui disait les gens quand il pleut, ils vont s'acheter un parapluie. La réalité, c'est quand il fait beau, cours t'acheter un parapluie.
1: Oui.
17: La vache sacrée.
1: La vache sacrée qui a parlé.
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2: Ben oui.
1: On est en onde.
2: OK. Reste donc, Yannick.
1: Oui.
2: On a une conversation qu'on va avoir par rapport justement à Justin Trudeau puis Katy Perry.
17: Oh, OK.
1: Ben, c'est parce que c'est l'affaire qui a buzzé sur le web. On a vu Justin Trudeau à un moment donné il y a quelques semaines avec la main sur le postérieur de Katy Perry sur un tapis rouge.
2: Oui.
1: On s'était dit, bon, est-ce que c'est une posture pour un ancien premier ministre? Il y en a qui ont dit, bah, c'est une vidéo, ça a passé vite, c'est une capture d'écran. Mais la photo, là, qui fait vraiment réagir, c'est Justin Trudeau qui est avec Katy Perry sur un bateau et plusieurs autres personnes. Puis on le voit essayer, ce qu'on dit, c'est de lui badigeonner de crème solaire dans son décolleté. Mais il est vraiment à l'intérieur de la robe, là, tu sais. Ça fait réagir, puis les gens se posent la question. Bon, Justin Trudeau, est-ce que c'est déplacé, ce comportement-là? Est-ce qu'un ancien premier ministre devrait avoir ce genre de posture-là? C'est sûr que quand on regarde la photo, si vous êtes sur Cube Télé, on dirait qu'il est en train de chercher ses clés. Moi, j'ai l'impression qu'il a perdu ses clés dans sa robe.
2: C'est très possible, parce que de toute façon, c'est un gars qui doit avoir un char, contrairement à moi.
1: Parce que si c'est de la crème solaire, elle a une robe par-dessus. Elle n'a pas les seins à l'air.
2: Mais je vais vous donner mon point, puis après, je vous écoute. Mon point, c'est le suivant. De un, j'ai jamais compris la détestation autour de Justin Trudeau. Pour moi, c'est une aberration pour laquelle je m'y ferai jamais, OK? Ça fait que s'il y a du monde pour qui, là, c'est genre Justin Trudeau, ça me fait capoter. Vous avez le droit de pas l'aimer, je m'en fous. Mais de l'haïr, ça me dépasse. Ça fait que ça, c'est le premier point. Deuxièmement, moi, je suis pas potineux. Ça fait que c'est sûr que tout ce qui s'appelle potin, j'embarque pas. Mais troisième point, et je le vois de plus en plus en politique, il n'y a pas le même respect de la fonction qu'il y avait avant.
1: Mm-hmm.
2: Et je pense qu'effectivement, tu sais qu'aux États-Unis, quand tu n'es plus président, on t'interpelle encore comme président. En France, c'est la même chose.
1: Oui.
2: On va dire « Monsieur le Président ». Toute sa vie, t'sais, quand je vois des entrevues avec François Hollande,
1: oui.
2: C'est président, tu comprends? Il reste avec le titre de ta fonction. Je comprends pas pourquoi Justin Trudeau, sachant en plus une partie de la haine qu'il y a autour de lui, que je juge totalement injustifiée, je comprends pas pourquoi il fait par exprès pour faire son smat. Je trouve qu'il y a un respect de la fonction qui est pas mis de l'avant. Ça demanderait juste un petit mot de rien. Ça s'appelle la retenue. Je ne demande pas d'être autre chose que qui il est. Il peut faire toutes les activités qu'il veut au monde. Mais il y a un bout de retenue que ça me dépasse qu'il fasse pas.
1: Et je crois que c'est ça qui choque les gens. Je pense que, bon, avec Justin, on peut être d'accord ou pas avec ce qu'il a fait, mais je pense que ce qui choque les gens, c'est justement la fonction qu'il a occupée. Et quand on le voit, par exemple, sautiller dans une vidéo de Katy Perry, on a vu ça récemment sur les réseaux sociaux, ça aussi, il y en a qui ont déferlé leur haine parce qu'ils se disent, il me semble que c'est pas digne la fonction d'un ancien premier ministre. Je pense que c'est beaucoup ça l'argument qui est mis de l'avant.
2: Je pense que c'est ceux qui l'haïssent qui disent ça. Moi, je l'haïs pas, mais je le dis pareil. Moi, ça me tente pas de cacher le fait que j'haïrais quelqu'un en disant il devrait parce que je l'aime pas. Moi, c'est pas mon point.
1: Mais par rapport à la fonction, je peux comprendre. L'autre aspect, est-ce qu'il est si conscient que ça que les gens déferlent sur lui? Est-ce qu'il est si conscient que
2: Écoute, il a passé 8 ans à être au Kodak tout le temps, c'est sûr. Je peux pas croire, Yannick. Tu dis quoi de ça?
17: Moi, je pense qu'il est très conscient de ça. Puis moi, j'aborde un peu dans le même sens. Moi, écoute, personnellement, c'était pas mon premier choix de politicien. Pourquoi? Parce que historiquement, je pense qu'il nous a laissé avec... Beaucoup d'escaliers ont monté pour les générations suivantes, mais je suis même pas là-dessus. Moi, où je rejoins Marc sur ce que tu dis, c'est que moi, j'ai l'impression qu'il y a certaines fonctions, dont celle-là, tu sais, où tu dois garder malgré tout, je crois. Moi, ça fait partie de mes valeurs, un certain décorum par la suite. Et là, je trouve que il y a une limite à un moment donné. Puis pour ma part, j'ai rien personnellement contre lui. Je le dis, là, c'est moi, ce qui me dérange, c'est son comportement et la fonction qu'il a occupée. Je trouve que il y a un certain devoir de réserve par rapport aussi au respect que les gens t'ont attribué ou la fonction que tu as eue dans le passé. Puis dans le cas de Justin, je trouve que ces barrières-là, ils sont complètement dépassées. Puis malheureusement, pour moi, je trouve que ça en dit long un peu sur le jugement aussi du personnage. C'est plate, mais je le vois comme ça.
1: Ça donne l'impression d'être un artiste, pas un politicien ou un ancien politicien. On dirait que c'est ça. Est-ce que c'est aussi ce qu'il veut, faire réagir simplement?
2: Ben non, ça se peut pas.
1: Mais pourquoi il fait ça?
2: C'est un manque de retenue.
17: Mais on parle du même gars qui déboulait les marches, OK, dans un épisode des Francs-Tireurs.
2: Oui.
17: OK, on parle du même gars qui allait outre-mer à Coutray aussi avec des tenues pour sa famille qu'on voyait pas.
2: Non, d'autres politiciens. T'as raison.
17: Donc, moi, là-dedans, ce que je vois qui est comme prédominant, c'est toute la notion de jugement. Puis je m'excuse, le jugement dans ce qu'on voit là apparaître sur les réseaux, il est pas là. Puis ça me dérange par rapport au fait qu'il était premier ministre, ce gars-là. Hey, man, garde-toi une gêne un peu. Puis pour la fonction.
2: Je comprends.
17: Toi, après ça, ta blonde, tu peux faire ce que tu sais.
2: Non, puis c'est pour ça, le nombre d'activités, puis où t'es-tu sur un bateau ou autre, moi, sérieux, ça me regarde pas. Je demande pas d'être tout le temps habillé en tuxedo, puis de couper son jambon de la main droite.
1: Mais là, il était pas dans sa piscine. Tu sais, c'est pas, mettons, un paparazzi de TMZ qui est arrivé puis il l'a photographié dans sa piscine chez eux.
2: D'accord.
1: Tu sais, il est avec des gens. Il y a plusieurs personnes
2: c'est
1: sur ce fameux bateau.
2: Oui, il sait qu'à quelque part, Kim, il sort avec Katy Perry. Là.
17: Moi, je veux pas y accorder d'intention. Puis je pas ça que je fais, mais j'ai l'impression qu'il est très conscient de ce qu'il fait.
2: Mais en quelque part, quoi son bénéfice?
17: Déranger, faire parler de lui.
2: Faire chier ceux qui l'aiment pas.
17: Ben, tu sais, parles-en bien, parles-en mal.
1: Mais parlez-en.
17: Tu demeures vivant.
2: Le gars qui est à la retraite, man, il est comme c'est fini, là.
1: Ben, en même temps, c'est fini en politique, mais est-ce qu'il pourrait se recycler en autre chose? Puis comme il est connu, ça arrive souvent qu'il y a des gens qui ont des métiers maintenant parce qu'ils sont connus.
2: Mais j'aime ton terrain. Moi, là, si je veux l'engager comme consultant, là.
1: Oui.
2: Je trouve qu'il est en train de faire une belle image.
1: Mais si tu veux être balado, podcasteur, il est connu.
2: Il n'y a pas besoin de ça pour être connu. Voyons, c'est Justin Trudeau,
1: Je sais pas. Peut-être que s'il est tellement controversé, les gens vont aller l'écouter. Je sais pas.
2: Il est controversé pour des raisons, c'est même pas d'opinion.
1: Mais c'est ça.
2: Il est controversé parce qu'il se met pas aimant à même place.
17: Mais êtes-vous d'accord? Si ça avait été, exemple, un comédien, si c'est un chanteur.
2: Penses-tu que j'en aurais parlé?
17: Penses-tu qu'on s'en train de dire ça? Ça serait juste une belle photo qui circulerait sur les réseaux. C'est la fonction qui est occupée qui nous dérange.
1: Mais oui. Mais pendant qu'on parle de ça, on parle pas de la dette, on parle pas d'immigration, on parle pas de
2: Oh, j'achète pas ça.
1: Non,
2: des histoires de divers, comme si tout le monde avait une fine stratégie du matin au soir. Non,
1: mais,
2: zéro.
1: Mais donc, pourquoi il fait ça?
2: Parce qu'il manque de retenue. Il manque de retenue. Il y a quelque chose. Puis toi aussi, des fois, puis moi aussi, là, en passant. Puis moi, pas mal plus que toi, là. Ça fait que des fois, j'avais dit ça à un moment donné à Dominique. J'avais dit, on parlait de radio, tout ça. Puis j'ai dit, ouais, mais à un moment donné, pour dire qu'on va loin, il faut aller trop loin.
1: Oui.
2: Tu peux pas dire, moi, je vais loin, je pousse l'affaire, j'essaie des nouvelles idées, mais je suis jamais trop loin. Ah, ben, man, ça veut dire que t'es encore dans la petite zone.
17: Mais ça, tu l'as fait.
2: Ben, voilà.
17: À partir du moment où tu l'as fait, t'es dans zone.
2: Ben, comprends-tu? Plus loin. Donc, une fois de temps en temps, tu vas trop loin. Mais là, le trop loin ici, je trouve que c'est juste un manque de revenus qui paye rien. je vois pas à rien qui est plutôt. J'ai bien dit à rien, là, Yannick.
1: Oui,
2: parent,
1: là. On a bien senti.
2: Oui,
1: là.
2: Voilà. Eh bien, je suis content que Yannick soit resté pour notre petite conversation.
1: Merci, Yannick.
2: Merci à vous deux. Et on se reparle la semaine prochaine. Bye. Merci.
17: Bye.
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34: 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L'honorable Marc Boilard, l'omniprésente Isabelle Perron.
2: J'ai dit, je vais pas brûler ton sujet, c'est que je fais ma gueule.
1: Non, mais il y a des théories, Fred Bastien, là, aide-nous avec
34: bon,
1: ça.
34: Mais, non, mais moi, vous savez, mon chapeau d'aluminium n'est jamais bien loin. Hein? Ah, tu sais, pour les conspirationnistes.
2: J'ai jamais osé le dire.
34: Oui, oui, exact. Même l'an passé, j'en avais un littéralement à régie, un chapeau d'aluminium. Oui, je le mettais avant de parler de certains sujets. C'est extraordinaire. Et là, aujourd'hui, j'étais content d'avoir mon chapeau d'aluminium dans un tiroir pas loin. Parce que des fois, il y a certaines de ces conspirations qui sont ancrées dans la réalité quand même.
1: Excusez-moi, il a ronflé.
2: Il fait du popcorn.
34: Mon bébé a commencé à ronfler aussi comme ça en riant. Je trouve ça magnifique. C'est extraordinaire. C'est signe d'une grande vie.
1: Oui.
34: Donc, les conspirations. Tu sais, des fois, on dit, bon, l'IA, là.
2: Oui.
34: Quand on entre nos données là-dedans, on a peur de peut-être que qu'arrive-t-il avec nos données en tant que tel. Ouais, là, même, imagine, t'es chez toi, puis t'as une idée géniale de plan d'affaires. Puis tu rentres ça dans l'IA pour avoir de l'aide sur ton plan d'affaires. Mais qu'est-ce qui te dit, toi, que la compagnie derrière l'IA en question va pas juste copier ton plan d'affaires puis faire l'argent à ta place, tu sais? Mm. Là, on sent le chapeau d'aluminium parce qu'on se dit, ils ont-tu le temps de faire ça, ces compagnies milliardaires-là américaines, de copier ton plan d'affaires? Peut-être que c'est pour la cantine du coin, moins intéressant pour OpenAI d'ouvrir un restaurant, disons. Mm-hmm. Mais, Théorie intéressante qui nous vient de l'Allemagne aujourd'hui. Un analyste qui s'appelle Ole Lehmann, qui donne un peu des munitions à cette analyse-là, mais pour des gros clients.
0: Il s'appelle quoi? Ole Lehmann?
34: Oh, oui, exact. Ole Lehmann. Okay. Oh, ça, c'est mon allemand. Là. C'est moi qui j'ai aujourd'hui.
0: Ole Lehmann?
1: C'est moins sexy. Oh,
34: ça,
1: un
34: c'est
1: peu.
34: Mieux. C'est un homme de grande culture.
0: Ole Lehmann?
34: Ole Lehmann? Ole Lehmann? Bref. Cet Allemand, Ole Lehmann,
0: oui.
34: Ole Lehmann, lui dit, c'est évident maintenant que OpenAI et Anthropic, qui sont les deux, on pourrait dire, leaders en IA présentement, là, avec ChatGPT et Claude, ils veulent juste copier leurs plus gros clients. Puis c'est des gros clients quand même quand on regarde ça. Puis voici les exemples qu'il donne. Il dit, bon, Figma. Je sais pas si vous connaissez Figma, c'est une application en ligne pour faire du design. Un peu comme Canva, un peu comme Photoshop à certains points. Tu fais du design en ligne. Mais Figma, c'était associé à Anthropic, qui est derrière Claude, pour créer des outils de design avec l'IA. Là, ensuite, le chef des produits de Anthropic, qui était rendu sur le conseil d'administration de Figma, a quitté le conseil d'administration de Figma, et trois jours plus tard, Anthropic lançait Claude Design, un produit qui concurrence directement Figma.
0: Quand même.
34: Et le PDG de Figma lui dit, ben là, Anthropic n'avait pas toujours été très transparent dans leur manière de dealer avec nous. Alors là, je sais bien que dans ton sol, t'es pas le PDG de Figma, mais lui, c'est quand même, il y a une entreprise, il sert de l'IA pour... Ça, il pense que ça va l'aider, ça va améliorer sa business, puis trois jours plus tard, il y a un nouveau compétiteur. Là, il dit, qu'est-ce que j'ai partagé avec ces gens-là, dans le fond, tu sais?
0: Non, je te suis.
34: Lui, son chapeau d'aluminium était pas loin, puis il aurait dû le garder, peut-être qu'il aurait dû se protéger. OK, un autre super exemple, ça, c'est arrivé très récemment. Novo Nordisk, grosse compagnie de pharmaceutiques. C'est eux, entre autres, là, qui ont mis sur le marché Ozempic. C'est pas rien quand même, Novo Nordisk. Mais eux, ils utilisent Claude pour aider à développer des médicaments. Ils se servent de l'IA. OK, on va inventer des nouvelles molécules d'un paquet d'affaires. Mais là, maintenant, Anthropic a annoncé qu'ils développent aussi leurs propres médicaments. Alors là...
0: Honnêtement, c'est tough de penser que c'est juste du hasard.
34: Ben, imagine!
0: C'est assez clair.
1: Il y a trop de cas.
0: Ouais.
34: Ben, exact. Puis c'est pour ça que je dis parfois, c'est ancré dans la réalité. Puis, tu sais, encore une fois, c'est des grosses compagnies, là.
0: C'est énorme. Puis, c'est-tu maman, c'est-tu pharma?
34: Exact. Puis tu te dis, ben... Qu'est-ce que j'ai partagé avec Novo Nordisk quand ils donnaient toute leur manière de faire dans le pharma? Cette compagnie-là, Anthropic, là, était pas une compagnie pharmaceutique. Il y a un paquet d'affaires qui n'avaient aucune idée de comment ça fonctionne, autant scientifiquement que socialement. Et là, soudainement, on partage non seulement les ressources via l'ordi, mais aussi des membres du personnel. Je parlais... Bon, donc, tout ça donne envie de se méfier un peu de l'IA. Puis là,
1: il a plus donné ses idées, de plus créer.
34: Exact. Puis il y en a qui disent aussi que, dans le fond... C'est peut-être inévitable pour ces compagnies-là qui veulent faire de l'argent à tout prix. On s'entend. Combien ils mettent en milliards de recherche et développement? Il y a plusieurs de ces compagnies. OpenAI est en déficit, là. C'est hallucinant. Donc, faut qu'ils fassent de l'argent quelque part.
0: Oui.
34: Et là, plus on commodise l'IA en tant que telle.
0: Ça veut dire quoi, commodiser?
34: Mais plus on se rend compte que, dans le fond, si demain matin, il y a un modèle open source qui est très performant et pas très cher, qui vient de la Chine ou d'une autre compagnie, ben le consommateur va peut-être l'adopter.
0: Oui.
34: Et là, donc, ça donne moins d'argent à OpenAI. Ça devient un peu un produit, c'est ce que je veux dire par là. Un produit de consommation un autre, dans le fond. Il n'y a plus un monopole.
0: Un médicament générique qui n'a pas de droit.
34: Exact. Si on s'en va vers ça, ben là, ces compagnies-là, qu'est-ce qu'ils ont dans le fond? Ben, ils ont les secrets qui sont allés voler des autres compagnies. Puis là, c'est peut-être leur manière. Un autre exemple.
1: Mais c'est pas encourageant, pas en tout, ça.
34: Non, parce que là, c'est des géants. Puis tu sais, après ça, on peut voir le jeu de la bourse puis se dire, c'est, je ne suis pas Novo Nordisk, là, mais je m'intéresse à leurs activités.
0: Où tu touches un point, je ne sais pas si tout le monde le voit, mais c'est qu'effectivement, actuellement, il y a un problème de rentabilité.
34: Exact.
0: Tout le monde y va que c'est une promesse extraordinaire parce que c'est tellement hot. Mais ça pourrait être que, yo, il faut que tu fasses de l'argent.
34: Oui, oui.
0: Fait que là, tu as accès à des trucs qui permettraient de faire une business parallèle. Elle va être profitable.
34: Exact.
0: Je sais pas si tout ça se tient en vraie vie, mais c'est pas cave.
34: Exact. C'est une perspective intéressante. Puis, tu sais, quand on parle de l'IA, on pense souvent au passé des technologies. Tu sais, on se dit... Avant d'avoir un Facebook, ben il a fallu que MySpace meure. Oui. T'sais, avant d'avoir un Internet Explorer, un Mozilla, un Google Chrome, il a fallu que Netscape meure. T'sais, donc c'est
0: pas. C'est-à-dire que c'est l'autre après qui a fait mourir le premier, c'était toujours pas l'inverse.
34: Exact. Mais ce que je veux dire, il y avait une compétition, puis il y a eu des grands gagnants et d'autres perdants.
1: VHS Beta.
34: VHS Beta, très bon exemple aussi. Donc là, ça va être laquelle de ces compagnies-là qui va survivre, s'il y en a une, existe-t-elle encore, celle qui prendra le plus de place. J'ai un autre super exemple, c'est incroyable aussi. Microsoft. Microsoft a investi des milliards dans OpenAI. Maintenant, OpenAI développe une plateforme d'emploi qui pourrait concurrencer LinkedIn. Qui est derrière LinkedIn? C'est Microsoft.
0: C'est
34: pas ça, LinkedIn.
0: C'est malin.
34: Exact. Puis l'autre, même chose pour GitHub, qui est une espèce de site où tu peux avoir plein de codes. Là, t'apprends à coder sur GitHub, tu peux partager
0: ton
34: code.
0: Aussi tes codes.
34: Exactement, la programmation. Ouais. Mais ça aussi, ça appartient à Microsoft. Ouais. Là, soudainement, OpenAI aussi. Oui,
0: c'est
34: mais ils l'ont acheté. Ils l'ont acheté, tout comme LinkedIn, d'ailleurs.
0: C'est comme un Reddit du code.
34: On peut exactement. Ouais. Communauté et code ensemble. Ouais. Et ben là, c'est ça. OpenAI va aussi sortir sa version de.
0: Sérieux, c'est ça peut pas être du hasard, ça a pas de sens.
34: C'est extraordinaire quand même. Ouais. Puis comme on mentionnait, est-ce que c'est le seul moyen pour ces grosses compagnies-là de faire leur milliard quelque part?
0: Ouais. Mais où est-ce t'as que... vu ça? T'as vu ça?
34: Bon, alors comme je te disais, ça c'est l'analyste allemand là, Olli Lehmann. Mais, fan, mais j'ai vérifié, c'est tous des trucs qui sont vraiment arrivés. Tu sais, lui, wow. il a colligé tout ça. Puis c'est vrai que c'est plus frappant quand. Puis tu sais, il y en a un paquet d'autres. Il y avait à peu près 7 exemples, mais c'est des plus petites compagnies. Je me disais, je voyais pour les plus grosses en partant. Mais tu sais, ils ont fait ça avec de la documentation médicale, de recherche en biotechnologie. Tu sais, des plus petites startups qui, oui, servez-vous de notre stock. Puis, encore une fois.
1: T'as juste à parasiter, dans le fond. Exact. Dès que quelqu'un d'autre.
34: Puis tu sais, je
0: parasiter, c'est même pas le bon mot. Tu leur donnes.
34: Exact.
0: Les gens qui ont rien fait. Oui. Puis, je te dis, voici, Isabelle, mes paroles de chanson. Voici. Tu m'as rien demandé.
1: C'est ça.
0: Puis là, tout à coup, tu chantes le lendemain.
34: Exactement.
1: C'est
0: carrément ça.
34: Puis, moi, je me souviens, quand on commençait à implanter ces réseaux-là dans les entreprises, quand ça devenait de plus en plus, tu sais, officiel, là, il y en a qui disaient, ça va prendre des politiques dans l'entreprise, comment on fait ça. Puis, il y en a qui disaient, ouais, mais là, tu sais, pour la confidentialité, là, tu sais, ils vont-tu vraiment voler mon PDF, là, tu sais, y a-tu vraiment. Mais, visiblement, surtout quand il est question de médicaments.
0: Ton PDF, non.
34: Mais, c'est le mien. Ouais, venez-vous-en. ChatGPT, là, voyez mes plans de chronique, ça se peut que je parte. Il y a quelqu'un à Los Angeles qui va faire la même chronique que Fred Bastien, c'est possible.
0: Il y a un Australien aujourd'hui, pareil comme toi.
34: Exact, qui le fait. Mais puis donc, ça repose la question rendue là aux individus, qu'est-ce qu'on partage avec ces compagnies-là? Tu sais, plutôt à l'émission, Frédéric Guay parlait de la mémoire de ces IA-là. Que, tu sais, moi, effectivement, ils me connaissent bien. T'sais, des fois, moi, j'y pose une question. OK, je vais faire de la vérification de fait. Donne-moi plusieurs sources sur ça, telle affaire. Puis là, il me dit, ah oui, est-ce que c'est pour une chronique?
0: Oui,
1: je sais, mais ça moi, mais ça vous fait pas peur? Non, moi, j'utilise pas l'intelligence artificielle pour
0: hier,
1: ça.
0: J'ai demandé, OK, je vous fais une confidence, mais hier, j'étais allé au gym.
34: Ouais.
0: Puis moi, je squatte 255 livres.
34: Wow!
0: Vraiment.
34: Très bon.
0: Donc là, j'ai demandé à ChatGPT, il y a combien de gars de 60 ans qui font 255 livres?
34: Légitime.
0: Là, il capotait, il dit, ben non, pour vrai, j'ai fait crime, je rêve pas. Il y a quand même de quoi là.
34: Exact.
0: Là, il dit, tu m'as déjà parlé que tu voulais savoir c'était quoi les meilleurs exercices de haute pec.
34: Oui,
0: parce que moi, j'y parle d'affaires
34: exact.
0: De gym.
34: C'est fascinant.
1: Ça
34: c'est absolument
1: pas.
34: Fascinant.
1: Non. Toi non plus.
34: Ben, moi, je le vois comme un outil avant toute chose, vraiment, et un outil qui est faillible. C'est très important de se rappeler que parfois, il fait surtout dans le contexte médiatique qu'on est présentement. Moi, je veux dire, c'est très important pour moi d'avoir plusieurs sources avec ce que j'amène.
0: Ben oui.
34: Si c'est une perspective, je la partage comme telle. Je dis, ah, c'est une source, j'ai vu une truc. Sinon, tu sais, je fais mes recherches, disons ça comme ça. Mais je me sers aussi de certains IA pour vérifier le travail de d'autres.
0: Ah.
34: Donc là, quand je dis, bon, trouve-moi des sources sur telle affaire. Là, après ça, je prends ça, je dis, bon, est-ce que c'est vrai? parce qu'on sait aussi qu'ils ont un peu leur giron, tu sais.
0: Oui, c'est plus évident.
34: C'est avec Grok de Elon Musk, là, qui a toujours été perçu comme étant un peu plus anti-woke, là, on va dire ça comme ça, un peu plus libertarien, peut-être. Fidèle à certaines valeurs de son fondateur, on pourrait dire. C'est pas aussi manichéen que ça, là. C'est pas aussi simple que ça. Mais on sent la direction. Même chose pour ChatGPT. On entend souvent que Claude est plus humain et donc bien meilleur. C'est quasiment à la mode d'utiliser Claude plutôt qu'un
1: mais
34: autre.
1: Mais est-ce que tu vois, quand tu compares comme ça les modèles, est-ce que tu vois beaucoup d'erreurs ou de biais, justement, quand tu commences à les comparer?
34: Et comme je te dis, c'est sûr qu'il y en a constamment. Moi, je trouve que c'est de plus en plus rare.
1: Okay.
34: Puis je pense aussi que les usagers peuvent s'améliorer aussi dans leur utilisation parce que justement, si tes questions sont plus précises, tu sais, si tu spécifies, je veux des trucs factuels avec des sources que tu me pointes, tu sais, là, moi, je peux vérifier que, tu sais, l'étude est vraiment sortie, l'article de journal en question est vraiment sorti, tu sais, on tombe vraiment sur quelque chose. Mais, tu fais bien de le rappeler, il y a des erreurs, puis des fois, des grosses erreurs, là, surtout quand, tu sais, le contexte, des fois, c'est pas encore 100%. Quand tu essaies de mélanger deux sujets, il va aller un peu trop sur un côté ou un peu trop de l'autre. Mais moi, voici comment je le vois souvent là, quand je suis en préparation. Tu sais, moi, avant que tout ça existe, ça fait des années que je fais des chroniques.
1: Ben,
34: j'utilisais Google pour faire mes recherches.
0: Ben
34: puis, je cherchais un article ou nombre de personnes qui ont utilisé X, Y, Z.
0: Tu cherchais une info.
34: Exact. Puis souvent, je tombais sur des articles de médias reconnus ou sur des études directement. Mais là, j'ai l'impression qu'avec l'IA, je peux lancer comme 5 de ces recherches-là en un coup.
0: Okay.
34: Tu sais, plutôt que d'y aller un à la fois, ben, là, tout d'un coup, j'ai...
0: En même temps, c'est que tu peux demander un avis.
34: Exact.
0: C'est quand même ça la grosse différence.
34: Parce que sinon,
0: c'est juste un moteur de recherche.
34: Oui.
0: Mais là, tu peux demander un avis.
34: Une rationalisation
0: t'as,
34: un
0: t'as
34: peu.
0: Un consultant sur
34: ouais.
0: à peu près tout.
34: Mais oui, et c'est là où je distingue justement un peu avec ma vie personnelle et ma vie professionnelle. Parce que ma vie personnelle, oui, je peux lui demander un avis. Tu sais, c'est comme meilleur. Mais surtout, mettons, j'ai des questions aussi de bébé des fois,
0: ben
34: que
0: oui,
34: je suis comme mon meilleur
0: non,
34: méthode
0: mais
34: de
0: je
34: X, Y, Z.
0: Je pensais de le faire.
34: Oh, oui, complètement.
0: Ben oui.
34: Mais ensuite,
0: comment faire pour s'en débarrasser s'il crie?
34: Exact.
0: Des questions de base qui viennent dans la tête des pères.
34: Et dans un contexte professionnel, je suis beaucoup plus dans le technique, là, justement, qui est trouve-moi plusieurs sources, vérification des signes, etc. Et aussi traduction, tu sais, c'est très pratique. Ok, traduis-moi ça, ramène-moi ça en formatage intéressant.
1: Dérangeant, moi, c'est le ton amical. Comme je te connais, je te comprends.
0: Ouais, mais tu peux demander. Moi, ChatGPT, j'avais de l'option. Puis j'ai choisi l'option rigolo, le fun.
1: Ben, je trouve qu'à un moment donné,
34: c'est très bon.
0: Fait qu'il me fait des blagues. Puis, oh,
1: mais je trouve qu'à un moment donné, même toi, t'es confus. On est tellement habitué de texter nos amis. À un moment donné, c'est comme si on est confus que c'est pas vraiment notre ami.
34: Oui, je comprends. Puis il y a une espèce de manipulation qui se fait aussi parce qu'on se rappelle que c'est Achille-là veut ton abonnement.
0: Tu viens de voir avec qui je travaille.
34: Oui.
0: Elle est confuse parce que.
34: Complètement.
0: Mais
1: j'utilise pas, moi. Non, moi, je vois des gens qui l'utilisent comme un genre de psy. Je l'en vois dans mon entourage. À un moment donné, il y a comme une confusion de « mais c'est pas ton psy ».
0: Mais tu l'utilises-tu pour ta job?
1: Non.
0: Hein?
1: Non.
0: T'es sur Google encore?
1: Oui.
0: Allez hop, OK.
34: Le psy, là, je le vois souvent. Moi, j'ai même connu une fille qui appelait son... Toi, t'as appelé ça chat cette semaine? Hein?
1: Oui.
34: On va demander à chat.
0: Oui, chat.
34: Moi, j'ai une fille que je connais qui l'appelle Gepetto pour GPT. Elle dit, je vais demander à Gepetto.
0: Puis, mais en là, plus, c'est un latino, c'est sexy à moi.
34: Ou italien, je sais pas. Mais on personnifie carrément la personne.
0: Oui.
34: Là, on est vraiment dans la relation parasociale et humaine. Je comprends que c'est pernicieux. Comme tu dis, faut pas oublier que c'est un outil.
1: Oui.
34: C'est des boulons, c'est l'électricité qui passe dans une affaire. C'est pas vraiment un être humain, là, tu sais.
1: Oui.
34: C'est ça, quand on parle de relation avec l'IA, tout ça, faut pas oublier que c'est toujours dans les yeux de la personne qui regarde.
0: Ben
34: on dit, ah, je t'en coupe avec un robot, je t'en coupe avec une IA. C'est toi qui insuffle cette vie, là. C'est comme si je regardais un toutou en disant, ah, je vois sa vie, mais le toutou, c'est deux yeux en plastique avec du tissu, etc., là. Voilà. Mon ami imaginaire, il vient de moi. Il vient pas des deux bords, là.
0: C'est que ta conclusion, ce serait quoi, là?
34: Ma conclusion. Ça serait
0: pourquoi? Qu'est-ce qu'il y a de drôle?
1: Mais t'es drôle. Des fois, tu veux pas, mais tu l'es drôle.
34: OK. Ma conclusion, ça serait...
0: C'est vrai que le gars, tu remarques que tout le long, il rit.
1: Mais moi,
0: je suis
1: drôle.
0: Là, j'écoute, je fais « c'est intéressant ». Il est là...
34: Ah mais c'est un number ici. Je vais applaudir. En fait,
1: ma chronique,
34: je vais applaudir les animateurs. La conclusion, ça serait qu'en tant qu'individu, qu'on s'en sert pour des raisons professionnelles ou personnelles, faut se rappeler que ce qu'on rentre dans la machine, ça peut être lu par un être humain quelque part. Ça peut être utilisé quelque part.
0: C'est vrai.
34: Même si les compagnies disent, on fait attention, on fait pas trop ça. Ça a déjà existé.
0: Il y a un stagiaire à quelque part.
34: Exact.
0: Peut-être. Oui, c'est vrai.
34: Ça a déjà existé des abus de pouvoir, etc.
0: Ouais.
34: Dans tous les grands géants informatiques, donc pourquoi pas dans celui-là aussi.
0: Ouais.
34: Puis ensuite, si vous avez, pour les gens à la maison, qui ont des emplois qui relèvent beaucoup du secret, de biochimie, etc. Faites donc attention à ce que vous rentrez dans la machine.
0: Ouais.
34: Ça se peut qu'elle apprenne la machine de ce que vous lui dites. Là.
1: Merci, Fred.
34: C'est ça ma conclusion.
1: C'est fun.
0: Pour vrai, on applaudit.
34: C'est vous qui applaudissez.
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0: Bon, là, il arrive plein d'affaires. Là. Les chats se transforment en ratons laveurs. C'est pas clair.
1: Oui, c'est ça, exactement.
0: Ça fait qu'on a demandé à Joanie Lamoureux, technicienne en santé animale et animatrice de Safari de Joanie. C'est quoi, ça, en commençant?
6: Ben, c'est une émission pour les jeunes où on va à la rencontre des animaux en nature.
0: Où ça, une émission où?
6: Ben, à Télé-Québec.
0: Ben, voyons donc.
6: Ben, oui.
0: C'est bien hot.
6: Oui.
0: Puis moi, je connais pas ça, pourquoi?
6: Ben, je pense que
0: c'est pas vraiment mon groupe d'âge.
6: C'est pour les 8-12 ans, là, tu sais.
0: Ah!
6: C'est peut-être pour ça.
0: Ben,
6: mais je t'invite à la regarder.
0: Oui, je suis sûr, parce que je te regarde, t'as une bonne bouée. OK, Joanie, explique-nous, là, un premier cas de rage de raton laveur avec un chat au Québec. Et tantôt, sur mon téléphone, alerte qu'il y a 3 personnes qui se sont faites mordre. Je crois que c'est par le chat en question,
6: c'est
0: t'imagines?
6: C'est par le chat en question.
0: Oui.
6: Donc, tout d'abord,
0: c'est
6: pas...
0: On est up to date?
6: On est très dessus.
0: Bravo.
6: Vous êtes très à jour.
0: Merci, Joanie.
6: Tout d'abord, c'est pas à Montréal. Ça se passe sur la rive sud de Montréal, à Godmanchester.
0: À quoi?
6: Godmanchester.
0: C'est où, ça?
6: Ben, je dirais que c'est près de Châteauguay.
0: OK.
6: Ça peut te situer un petit peu. Dimanche au soir.
0: Oui, oui.
6: Dimanche au soir,
0: Châteauguay.
6: Bon, ben, c'est ça. Parfait. Une coupe de belles places à Châteauguay, là, tu sais.
0: Oui.
6: Donc, tout d'abord, il faut comprendre que la rage en Montérégie, en Estrie, il y a des cas chez les animaux sauvages qui sont un peu plus élevés en 2026. Ça, on le note. On parle de 120 cas selon la MAPAC, là, depuis début 2026. Et c'est un peu plus que ce qu'on a l'habitude de voir à ce temps-ci de l'année, là, donc mi-juillet, fin juillet. Et là, par contre, c'est vraiment une première. On parle d'un jeune chat. qui a mordu des gens. Et donc, à la mi-juillet, on s'est inquiété. On a euthanasié l'animal là, parce qu'il était vraiment, il y avait des symptômes là, qui s'apparentaient à la rage. Et oui. Au 23 juillet, on a confirmé que l'animal avait la rage. Donc, il y a eu probablement une transmission faune, animaux domestiques. Et ça, vraiment, c'est plus inquiétant parce que Châteauguay, c'est quand même, il y a beaucoup de gens qui vivent là. On est en région très habitée, là.
1: Et c'est que la rage peut aussi se transmettre à l'humain.
6: Effectivement. Et autant chez l'humain
2: c'est,
6: que...
2: Mais juste, je vous arrête pour vrai. C'est quoi la rage? C'est quoi? Ben, c'est-tu la rage au volant? Là? C'est-tu carrément ça?
6: Ben, on espère que non.
2: Mais viens-tu furieux, puis il bave?
6: Ben, l'affaire, c'est que tu meurs à la fin avec la rage. La rage au volant, d'habitude...
2: Ouais. Non, mais les vrais... Qu'est-ce que ça fait, un animal qui a la rage? En vraie vie, je n'ai pas vu, moi.
6: Ben, c'est un virus. Puis, dans le fond, au départ, on peut avoir de l'hypersalivation, on peut avoir une perte d'équilibre, vraiment juste parfois une perte de la peur envers l'humain. Tu sais, un raton laveur qui s'approche vraiment beaucoup des gens alors que c'est pas normal.
2: Il est inhibé,
6: normal. Il est inhibé, ouais.
1: La colère aussi.
6: La colère. Puis souvent, l'image qu'on a, c'est là qu'on dit rage au volant, c'est de la colère, de la. Tu sais, carrément, là, parfois de l'écume, de
2: mais
6: la barbe.
2: Est-ce que par définition, tu deviens plus agressif ou pas nécessairement?
6: Pas nécessairement. Il y en a que ça peut être juste vraiment.

0: On va à l'hôpital, on réagit rapidement, on suit les traitements. On va pas systématiquement, comme ces trois personnes-là qui ont été mordues par le chat,
1: Ouais.
0: ceux qui ont été pris en charge, et ils
1: Ils
0: vont
1: sont pas
0: s'en
1: virés
0: sortir.
1: zombies, là.
0: Non, sont pas, on n'est pas au début d'une apocalypse,
1: Je
0: là,
1: comprends.
0: Marc.
1: Oui,
0: Ils vont
1: me
0: s'en
1: voilà
0: sortir.
1: rassuré.
0: Oui, c'est ça, exact. Donc, ils vont s'en sortir. Mais là où ça devient un peu plus, je pense, inquiétant, c'est que ces gens-là étaient peut-être pas au fait. Tu sais, l'animal, il n'aurait pas dû jamais s'approcher de cet animal-là s'il y avait des symptômes peut-être alarmants. Peut-être que le chat n'avait pas de symptômes ou moins de symptômes. Puis je pense qu'on est porté à ne pas s'approcher d'un renard, d'une mouffette ou d'un raton qui s'approche de nous parce qu'on se dit, mon Dieu, c'est juste un animal sauvage.
1: Oui.
0: Mais probablement qu'un chat errant, c'est peut-être un petit peu plus, peut-être, ben
1: Sympathique.
0: oui, sympathique, on n'a pas l'habitude peut-être, là.
2: Est-ce que c'est tout le monde qui est vacciné pour ça?
0: Ben, c'est sûr que les vétérinaires font un excellent travail au niveau des animaux domestiques. Donc ça, vraiment, faut vraiment garder ça en tête, que c'est-à-dire que la plupart des animaux qu'on a dans nos maisons ont souvent été vaccinés pour la rage en bas âge. Vers l'âge de 6 mois, c'est recommandé par tous les vétérinaires. Moi, mes chiens l'ont reçu, mes chats l'ont reçu. Donc je pense qu'à la maison, là, c'est normalement là, vers l'âge de 6 mois, les animaux l'ont. Mais il faut savoir qu'il faut leur donner ça, là. Donc c'est pas une fois à 6 mois, puis ensuite c'est bon pour
2: Fini.
0: la vie, là. Tu sais,
1: OK,
0: faut y retourner.
1: c'est important que tu le dises, le monde qui
0: Oui.
1: nous écoute, là. Ça veut dire qu'en
0: Donc
1: 6 mois, tu fais vacciner pour différents vaccins, dont la
0: dans
1: rage,
0: la
1: mais
0: rage.
1: c'est pas tout terminé, hein.
0: On y retourne. Donc, selon les vétérinaires, il y a différents protocoles. Ça peut être aux 2 ans, aux 3 ans, mais dans tous les cas, c'est sûr qu'on va redonner le vaccin de rage
1: OK,
0: par la
1: c'est
0: suite.
1: clairement pas à vie.
2: Puis
0: Pas à vie.
2: l'humain, qu'en est-il de l'humain?
0: Ben nous aussi, on reçoit, je pense que normalement, on reçoit le vaccin de rage, mais sinon, c'est au niveau quand on reçoit une morsure. Moi, quand je me rappelle, quand je travaillais à l'hôpital vétérinaire, c'était recommandé, nous, les techniciennes, de se faire vacciner. Je l'ai reçu mon vaccin de rage parce qu'évidemment, on est plus à risque. Il
1: Ben
0: y a plein
1: oui.
0: d'animaux. Mais sinon, lorsqu'on est mordu, on va aller se faire systématiquement vacciner. Puis c'est souvent près de la zone de morsure qu'on va recevoir le vaccin.
2: Mais est-ce qu'il y a toujours eu des cas de rage ou est-ce que c'est parce que là, on le médiatise plus? Il me semble que là, cette année, c'est un fléau.
0: Ben, c'est que je pense qu'il y en a plus. Ce qu'on dit, c'est que ça vient des États-Unis, où, par exemple, l'autre côté des lignes, c'est peut-être moins géré, comme nous, on le fait. Parce que nous, il faut savoir que le gouvernement est vraiment proactif et va lancer par avion, là, tu sais, les fameux vaccins que les ratons laveurs peuvent manger, là, donc ils peuvent manger le
1: C'est
0: petit
1: la
0: cube.
1: première fois que j'entends
2: Ah, oh,
1: parler
0: oui?
1: de ça. Ben
0: Ben
1: oui.
0: oui,
2: Tiu, tiu,
0: oui, ils lancent ça par avion. Et c'est évidemment, c'est pas des seringues, là, parce que ça serait bien compliqué de viser les ratons laveurs. Donc, c'est des cubes et les ratons laveurs mangent ça ou les renards. Tu sais, la fonde mange ça. Et ça va immuniser. Et c'est un vaccin de rage, finalement, qui est mangeable.
1: Tu parles.
0: Et ça, il y a des activités. Ça, c'est à chaque année, là, c'est des grandes opérations, là, de vaccination de rage. Et en Estrie, Montérégie, c'est les zones qui sont les plus visées, comme on est près des lignes. Donc, faut pas penser que le gouvernement fait rien ou que le ministère de la Faune ne s'en occupe pas. Il y a vraiment des grandes actions entreprises, là.
2: Puis, je sais que ça fait réagir puis que c'est controversé parce qu'on en a déjà parlé ensemble,
0: Oui.
2: mais la notion de sortir un chat domestique dehors comme ça, est-ce qu'on devrait faire ça?
0: Moi, je suis d'avis qu'un animal attaché à un animal domestique que t'aimes, quand tu le sors, tu dois le surveiller. C'est-à-dire que notre chien, on les lâche pas le soir à 19 h pour qu'ils vont faire leur ronde du quartier. C'est vraiment comme ancré dans les mentalités qu'on fait ça avec nos chats, mais selon moi, ça n'a pas sa place. Et on limiterait, c'est sûr, ce genre de. Parce qu'il y a eu quelque part, ça veut dire, une relation entre ce chat-là et un raton laveur qui avait la rage, ou un
1: Ouais, ils
0: raton,
1: sont
0: tu sais.
1: battus,
0: Peu
1: mordus.
0: importe quel animal, là.
1: Ouais.
0: Puis ça aurait pu être évité à 100 % là,
1: Ben
0: parce
1: oui.
0: que si tu traînes juste ton chat en harnais ou en laisse, c'est sûr qu'un animal qui a l'air peut-être désorienté ou avec de l'écume, tu vas pas laisser ton chat
1: Ben non.
0: l'approcher, là, tu sais. Donc, oui, moi, je suis, évidemment, tu connais mon opinion. Je pense que des chats errants, ça n'a pas sa place et on devrait limiter le plus possible.
2: Puis à chaque fois qu'on dit ça, il y a des gens sur la messagerie texte qui vont dire, ben ouais, là, c'est rendu, faut attacher nos chats. Il me semble que vous êtes viré sur le top. Tu répondrais quoi à ces gens-là?
0: Mais moi, je pense qu'au Québec, je me rappelle à l'époque où on a interdit le dégriffage chez les chats. Moi, je travaillais en hôpital vétérinaire
1: OK.
0: et les gens nous appelaient et nous disaient, mais moi, j'aurais pu jamais de chat, sachez-le. Puis là,
1: Ah
0: moi,
1: oui, c'est important qu'ils disent,
0: c'est
1: hein.
0: important qu'ils nous l'appellent pour le dire. Et moi, je me dis tout le temps, en Europe, là, il y a des pays, ça fait 10 ou 20 ans que c'est interdit parce que c'est vraiment amputer chaque doigt de la patte de votre chat. Tu sais, c'est barbare, c'est dangereux. Il y a vraiment comme des preuves qui démontrent que l'animal peut avoir des douleurs fantômes, comme la science le nous back là, à nous dire qu'on devrait pas faire ça.
1: Ouais.
0: Fait que moi, ce que j'ai envie de vous répondre, ben tant mieux, ayez pas de chat si vous voulez juste des chats
1: Ouais, c'est ça.
0: dégriffés. Tu sais, c'est pas
1: C'est
0: grave.
1: ça. C'est pas grave si t'en as pas, là.
0: C'est pas grave. Fait que,
1: Exact.
0: moi, je pense que pour les chats comme ça, ben malheureusement, si de plus en plus on arrive à conscientiser, ben on les garde en dedans. Puis moi, je pense que c'est ça qui est l'idéal pour
1: Joanie,
0: nos chats.
1: l'amoureux Phil a une question pour toi.
0: Bien sûr.
3: Ouais, je me demandais, c'est comment longtemps que ça prend avant qu'un animal, tu sais, on le sait que le taux de mortalité d'un humain qui est infecté par la rage, c'est quand même assez fort, à moins d'avoir une intervention rapide. Mais pour un animal qui a la rage, est-ce que ça prend beaucoup de temps avant qu'il meure?
0: Ça peut être variable, puis ça va se dégrader aussi. Donc, on peut être quelques jours où il n'y a presque pas de symptômes. Puis là, c'est justement là que parfois on est porté à s'approcher parce qu'il est juste un peu désorienté, tu sais, avant d'avoir l'étape de l'écume et tout ça. Puis ensuite, ça peut aller de quelques jours à quelques semaines selon où est-ce qu'il est situé, comment les symptômes se dégradent. Mais sûr qu'à la fin, on a un animal. Moi, je n'ai vu un une fois que j'ai contacté.

0: Évidemment, le gouvernement, je me suis pas approchée, mais il avait de l'écume, il allait vraiment pas bien, complètement sur la route, il allait à la rencontre des voitures, tu sais.
1: D'abord.
0: Ça allait pas bien, là,
1: Mais
0: tu sais.
1: non.
2: Et sur la messagerie texte, il y a quelqu'un qui dit c'est un protocole vaccinal de fou en caps lock, de fou! C'est genre 29 vaccins sur les 6 prochains mois. Est-ce que
1: Hein?
2: c'est vrai, ça?
0: S'il y a une morsure,
2: Ouais.
0: oui, effectivement, là, j'ai pas le protocole exact parce que moi, je suis avec les animaux et non pas en santé humaine.
1: Ouais.
0: Mais je sais, j'ai des amis à qui c'est arrivé que c'est vraiment dans la zone de morsure, il va y avoir des vaccins qui vont être faits, beaucoup, beaucoup de vaccins, parce qu'évidemment, on le sait, là, si les symptômes se présentent, là, dès que les symptômes arrivent, ça peut être mortel. Donc, on joue pas avec le
1: Ben
0: feu.
1: non, tu
0: Donc,
1: commences
0: c'est
1: pas
0: des
1: à dire, ouais, mais en
0: protocoles.
1: couper deux, là.
0: Non, exact. C'est très,
1: Ouais.
0: très strict. Mais par contre, on sait que ça fonctionne. C'est-à-dire que ces gens-là qui ont été pris en charge, là, il y a des très bonnes chances, même 99,999% de survie,
1: Ouais.
0: là,
1: Bon, ben super. Hey, merci, Joanie Lamoureux,
0: Ça fait
1: technicienne en
0: plaisir.
1: santé animale et animatrice. Ça passe quand, ça, Safari de Joanie?
0: Ben, je vous dirais qu'on est en 2026, fait que je dirais d'aller sur l'application, Marc.
1: OK.
0: Moi,
1: De
0: ça, je
1: Télé-Québec.
0: dis aux jeunes. Oui, c'est
1: OK.
0: ça.
1: Puis
0: Comme ça,
1: tu
0: on
1: fais
0: peut.
1: Safari de Joanie.
0: Le Safari de Joanie, puis comme ça, on peut l'écouter quand qu'on veut.
1: C'est
0: T'sais?
1: fort.
0: Oui, c'est fort. C'est ça,
1: Bravo.
0: la
1: Bravo
0: modèle.
1: À toi.
2: Jeune Marc, t'as pas regardé.
0: Oui.
1: Bravo à toi.
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1: Directement du sac de chips, ben guindons ça, oh. Frédéric Guindon.
19: C'est pas la première fois qu'on m'a,
2: ah,
19: qu'on m'a fait, malheureusement. Non,
2: là, tu déçois la vache sacrée.
1: Non,
2: là.
1: Ouais,
2: tu
1: n'es pas l'inventeur. Le surnommé, c'était en moi.
2: Ouais. Ça, c'est
1: comment ça
2: sûr.
1: Va, Frédéric?
19: Ça va bien, Marc.
1: Pas
19: ça va bien,
1: ah.
19: Isabelle.
2: Garde tes deux mains sur le guindon.
1: Ah, aussi, ah, aussi.
19: Oui, oui, oui. Ouais, okay.
1: On avance, on avance.
19: Guindon qui est là.
1: Oh. Guindon qui est là. C'est là. Frédéric, sérieux, producteur au contenu numérique pour le sac de chips. Donc, habituellement, on a Caroline G. Murphy.
19: Oui, là, c'est Frédéric B. Guindon.
1: Bon, avec toi, le B en plus. Ouais. Alors, vas-y, qu'est-ce mon vieux, qu'est-ce qui se passe au niveau...
19: On a beaucoup de choses, mais récemment, vous avez peut-être vu passer sur les réseaux sociaux, sur la page Facebook Québec Arabais, une vidéo d'un homme qui constate que... il y a maintenant un robot qui travaille au Super C.
2: Non.
19: Alors, le robot en question, je vais essayer de le décrire pour ceux qui ne nous voient pas. Là. Imaginez un socle de parasol, donc un rond plutôt massif pour bien tenir le truc.
1: Oui.
19: Sur le dessus, on a une espèce de pancarte en forme de rectangulaire vers le haut. Et au milieu, il y a un petit écran où le bonhomme sourit. Et le bonhomme, qui est sur une espèce de socle, se promène dans les allées de l'épicerie.
2: Ça ressemble un peu à la... Tu sais, chez McDo, là, quand tu commandes à une borne.
19: Une borne, exactement. Oui.
1: Exact. Mais, qui se promène comme ça.
19: Un mélange entre une balise pour les déneigeurs l'hiver et une borne McDo. Et sur l'appareil qui se promène dans le magasin, on peut lire « Salut, je suis Tali et en gros, je surveille les inventaires. »
2: Oh, c'est pour le vol?
19: Ben, pas tout à fait. En fait, c'est ce qui... On s'est enquéri de la situation. Uh-huh. Alors, Caroline a contacté les bonnes gens chez Métro et Super C. Et ce qu'ils nous disent, en fait, c'est que le travail de Tali est de surveiller vraiment les inventaires. Je vais vous dire exactement la citation. C'est transmet, donc identifier plus rapidement les ruptures de stock et les écarts de prix, puis transmet des rapports aux équipes en magasin. Wow. Donc vraiment,
1: donc, par exemple, il n'y a plus de yogourt, ça fait que allez hop, on commande.
19: Exactement.
1: C'est hot, pareil.
19: Oui. Puis ça se fait instantanément.
1: Oui.
19: Et ce qui est comique, c'est que nous, on a demandé à nos lecteurs, pensez-vous que Tali surveille vraiment les inventaires? Les deux choix de réponse étaient « Ah ben oui, il surveille les inventaires, c'est écrit dessus.
1: »
19: Ou « B, non, il me surveille moi. »
2: Oh.
1: Et mais comment ça pourrait être ça?
2: Mais ça pourrait être ce que t'achètes, le comportement du consommateur.
1: Comme tu le sais à caisse, tu sais que...
19: Ou comme Isabelle le soulignait pour le vol à l'étalage, si tu caches un...
2: Oui, mettons, t'as un petit Kinder Surprise dans ta poche.
1: Bon, mais comment tu fais de savoir qu'il est dans ta poche et pas dans le panier?
2: La personne, le robot a filmé.
19: Oui.
2: T'as filmé en flagrant délit de tendresse?
1: Ben non, moi j'achète pas ça zéro. Zéro, zéro, zéro.
19: Ben, en tout cas, 60.
1: Je pense même pas que c'est possible de le faire, ce que vous dites.
2: Mais ben, il y a une caméra.
19: Ben oui, il y a comme une caméra de surveillance, mais
2: c'est
19: mobile.
2: Une caméra.
1: Ouais, mais pourquoi? Ça serait quoi l'avantage de que ça soit mobile? T'as des caméras.
2: Pourquoi mais les caméras, des fois, ils ont des angles morts. Il y a des angles où tu ne peux pas filmer,
1: non,
2: tandis que
1: ce robot-là...
2: Non, moi, je vous
1: dis, j'achète pas zéro ça. Je pense vraiment qu'effectivement, c'est qu'en temps réel, à défaut d'avoir des capteurs dans toutes les étagères, en temps réel, t'as... comment il s'appelle encore?
19: Tali.
1: Bon, Tali se promène, puis elle scanne les produits réels et non pas juste ce qu'il y a, tu sais, en face d'étagère. Oui. Et puis voilà, donc c'est comme quand tu t'envoies une caisse libre-service, mais c'est la caisse qui se promène.
2: Qu'est-ce que tes lecteurs en ont pensé?
19: 62% des gens pensent que Tali les surveille, eux.
1: Caroline.
2: Oui.
1: Mais en tout cas, regarde, je peux pas vous prouver, mais moi je pense que c'est ça.
19: Non, non, dans les faits, je pense que t'as raison.
1: C'est quand même rigolo de voir ça se promener, c'est comme une colonne.
19: Oui, ben, effectivement, puis avec une démarche peu chambranlante, à la limite, il ne faudrait pas trop l'accrocher avec un panier pour pas qu'elle tombe par en avant. En fait, je sais même pas si on dit il ou elle, ça nous a pas été précisé. On voudrait pas mégenrer le robot.
1: Tu le mets en mexicain, t'es Yel sait pas.
2: Yel sait pas.
19: Il y en a 8 apparemment qui travaillent dans la région du Grand Montréal, 4 dans des métros et 4 dans des Super C.
2: Ils sont sur la convention collective ou?
19: Ça, je n'ai pas ce détail-là. Donc, si jamais vous les croisez en allant faire votre marché, vous les saluerez de notre part. Ils s'appellent tous Tali.
2: OK.
1: Italie Simard, d'ailleurs. Simard.
2: Oh, Italie?
19: Dans un autre registre d'idées, mais encore un peu en lien avec l'intelligence artificielle, il y a un député progressiste conservateur néo-brunswickois, donc au Parlement provincial du Nouveau-Brunswick, l'Assemblée législative, qui s'est fait pogner les culottes baissées.
2: Pas avec la petite Julie.
19: Non, en pleine utilisation de l'intelligence artificielle. Alors, il parlait au Parlement et lorsqu'il a fait son allocution, il est arrivé ceci. On va écouter.
16: That exceed the powers actually granted to those offices. Here's a more natural flowing version of that section that reads like legislative speech rather than a series of short points. Madam Speaker, one of my concerns with this legislation is the potential...
19: Donc, pour ceux qui n'ont pas bien compris ou qui ne parlent pas bien anglais, entre ces deux paragraphes, le député Bill Oliver dit carrément ce que l'intelligence artificielle lui a dit de faire. Donc, exact. Voici maintenant...
1: Une instruction.
19: Voici maintenant une version qui ressemble plus à du texte législatif plutôt qu'à une série de petits points.
1: Formidable.
19: Ouais.
1: Aïe, aïe, live.
19: Ouais. Mais là, évidemment, ça devient viral, ça fait le tour du monde. Mais parce que...
1: c'est comme sérieux.
19: Oui. Les culottes à terre. Là.
1: Totalement.
2: Mais
1: le gars
2: c'est
1: a lu.
2: Du bonbon.
1: Ouais.
2: C'est pas ce que tu dis, dans
1: non.
2: le fond.
1: Non, exact. Il a lu, puis il a lu l'instruction de ChatGPT qui disait incroyable. Ça, c'est l'autre version que je viens de te faire. C'est que là, il a dit ça, c'est l'autre version que
2: c'est
1: je viens
2: incroyable. De Donc, on peut douter de plein d'autres choses de son
1: c'est
2: travail.
1: C'est extraordinaire.
19: Oui, oui, oui.
1: Crime.
19: Mais celui qui n'a jamais utilisé l'intelligence artificielle.
1: Entièrement d'accord.
19: Lui lancer
1: non,
19: la première.
1: Je suis pas contre l'utilisation, même ça. Pour lui. Hein.
19: Mais non, c'est ça, absolument.
1: Mais sérieux, là.
19: Mais ça fait pas sérieux de. Se faire prendre comme
1: ça.
19: Il
1: y a à peu près un mois,
2: avec les
1: on avait.
2: Qui occupe.
1: Te rappelles-tu, il y a à peu près un mois, on avait couvert ça qu'un juge avait pris comme du cash l'argumentation d'un avocat qui était.
2: Oui, puis
1: qui avait inventé des causes. Oui. Il avait inventé une jurisprudence.
19: Ben voyons,
2: avec l'intelligence,
1: oui, oui. Non, Guindon contre Perron, oui. Ça n'existe pas, mais
19: 2017,
1: lui, il dit. Oui, puis le juge lui a ramassé ça. Il fait, mais c'est pas bien. Ouais, Guindon, Perron. Je suis assez d'accord avec ça. Tout ça n'existait pas. My God.
19: Ouais, OK. Toujours ouais. Double vérifié. Hein?
1: Oui. C'est autre... ça, c'est le message, c'est ça.
19: Toujours double ouais. Vérifier. Sinon, une autre nouvelle plus amusante, celle-là. Est-ce que tu es abonné à ta bibliothèque municipale,
1: non,
19: Marc?
1: Ça m'a jamais intéressé pour être honnête
19: ah
1: avec
19: ouais?
1: toi,
19: okay, non. Okay. Donc, on peut.
2: Mais
19: pas...
2: jeune, moi, oui.
19: Oui.
2: Okay. Jeune, c'était une fierté d'aller à la bibliothèque. J'ai même déjà fait la livraison pour des personnes âgées.
1: Ah, ben écoute, puis c'est vrai. Je peux-tu recommencer ma
19: oui.
1: réponse?
19: Oui, vas-y.
1: Non, mais je trouve ça génial que les gens le fassent. Moi, je suis déjà un lecteur, si tu veux, de mon bar. Okay. Mes affaires.
19: Tu ressens pas le besoin d'aller
1: voilà.
19: emprunter des livres à la bibliothèque.
1: C'est rien. Je suis un fan. Puis s'il y a une affaire que je pousse, c'est bien la lecture. Vraiment, depuis que je suis tout jeune. Ça fait que je veux pas avoir l'air de faire comme non, je trouve que c'est zéro. C'est l'exact contraire.
19: OK.
1: Juste pour préciser.
19: Mais toi, Isabelle, tu empruntais des livres à la bibliothèque lorsque
2: oui.
19: tu étais plus jeune. Étais-tu du genre à avoir des frais de retard?
2: Non, parce que j'avais peur que ça nuise à mon crédit un jour. Parce qu'on entendait
19: à
2: toujours des histoires, puis j'ai jamais
19: oui.
2: su si c'était des légendes urbaines, mais je me disais, non, je peux pas avoir un ticket de livres en retard. Donc non, moi, c'était un stress même de les lire assez vite pour les rapporter rapidement. Ouais.
19: OK, OK. Ben, il y a un homme, lui, au Pays de Galles, donc au Royaume-Uni, qui a rapporté des livres à la bibliothèque avec 116 ans de retard.
2: Ça coûte combien?
19: Alors, ben, ça, c'est le punch de l'histoire.
2: Okay.
19: C'est son grand-père, en 1910, qui est allé à la bibliothèque municipale emprunter des livres et, pour une raison qui n'est absolument pas précisée, l'histoire ne le dit pas, n'a pas retourné ses livres.
2: Ça, c'était pas dans le testament, j'imagine?
19: C'était pas dans le testament. Des années passent, mais le grand-père fait la guerre, le père vit sa vie... Le petit-fils ramasse les boîtes de livres et là se rend compte que ça doit retourner à la bibliothèque. Entre-temps, la bibliothèque n'est plus dans le même édifice, n'a plus le même nom.
1: Alors,
19: mais
1: il n'y a pas de suivi de ça, zéro.
19: Non, non, c'est ça. Ouais. Il retourne à peu près à la bibliothèque la plus proche et il dit « Désolé, voici les livres que mon grand-père a empruntés. »
1: On sait-tu combien il y en avait?
19: Il y en avait deux.
1: Ah, OK.
19: Les titres des livres ne sont pas précisés. Par contre, sur la page Instagram qui a publié l'histoire, en fait, c'est le réseau des bibliothèques locales de ce comté-là au Pays de Galles qui rapporte l'histoire. On voit à l'intérieur du livre, il y a une étiquette des années 1910 dans laquelle on peut lire que le livre est prêté pour une semaine. Si vous voulez avoir une semaine de plus, il faut aller à la bibliothèque pour renouveler le prêt.
1: Okay.
19: Et par la suite, c'est un penny, donc un sou d'amende par semaine de retard.
1: Bon.
19: J'ai fait le calcul, ça donne 60 livres sterling, 6032 pennies, ce qui est l'équivalent de 110$.
2: Okay. Oh, c'est rien!
1: C'est que
2: rien.
1: 100 ans, ça te coûterait 100$.
19: Ah, voilà, c'est une pièce par année.
1: Ça, ouais, ça s'absorbe bien,
19: ça
1: non?
19: Va
1: ouais,
19: peine,
1: ouais,
19: hein,
1: dans le budget.
19: Ben ouais. Donc maintenant, là, ceux qui vont à la bibliothèque, retournez plus vos livres, ça vaut pas la peine.
1: Garde, c'est pour une balle. Donne-moi une petite dernière, puis après...
19: Avec plaisir. Est-ce que ça t'arrive parfois... Est-ce que ça vous arrive parfois de vous demander qu'est-ce que fait cette personne connue-là en ce moment?
2: Oui.
19: Oui, hein? Oui. Comme par exemple Claude Dubois, en ce moment, il fait quoi?
2: Claude Dubois, c'est sûr qu'il chante pas en ce moment. Il fait quoi? Il lave sa vaisselle, il y a un gros jardin, une grosse vaisselle.
1: C'est ça pour vrai.
2: Des fois, de temps en temps, oui.
19: Il est en train de vider son pédalo.
2: Mais c'est que des fois, moi, quand les gens, je me promène dans la rue puis que les gens ont les rideaux ouverts, je fouine. Je regarde un peu à déco. Tu sais, je me promène dans la rue, si on a un sapin de Noël dans le temps des fêtes, je juge les décos. J'adore ça. Fait que là, je me dis, qu'est-ce que cette personne-là fait en ce moment?
19: Moi, non, pas moi. Je pense souvent à ça, moi aussi. Savez-vous ce que Denis Coderre fait en ce moment?
1: Bon, on l'a reçu, mais ce qu'il fait, j'ai aucune idée.
2: En ce moment,
1: là,
2: non.
1: Là, je sais pas.
19: OK, ben, en fait, je vais pas vous dire là maintenant, mais il y a deux jours.
2: OK. Ouais.
19: Il était à Cleveland. Pourquoi?
1: Baseball.
19: Non.
1: Non?
19: Non. Pour voir une exposition sur le Titanic.
2: Oh.
19: Pourquoi? Parce que Denis Coderre prépare un livre qui se veut un roman historique.
1: Il me l'a envoyé. J'ai
19: ah
1: son
19: oui, le manuscrit.
1: Oui.
2: Wow. Je l'ai. Punch.
1: Non, je l'ai pas lu encore.
19: OK.
1: Mais juste pour dire.
19: Donc, on se demandait pourquoi Denis Coderre était à Cleveland. Donc, c'était pour voir une exposition sur le Titanic parce qu'il prépare un livre dans lequel il semble comparer le naufrage du Titanic au sort réservé aux aînés au Québec.
1: C'est son gros sujet maintenant.
2: Okay.
1: Ouais, absolument.
19: Et donc, il avait besoin d'approfondir ses connaissances historiques sur le naufrage du Titanic.
1: Merci Frédéric Grédon, producteur au contenu numérique pour le sac de chip.com. À très bientôt.
19: Fait plaisir.
2: Salut. Merci.

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1: Isabelle, t'as vu le spectacle de Ariana Grande.
2: C'était incroyable comment il y avait de la décibelle, ça criait, ça gueulait. C'était mardi, mais il y a un concert ce soir et demain.
1: Ah,
2: et
1: okay.
2: C'est dans le top 10 des artistes les plus écoutés là, présentement. Il y a plus de ce qu'on appelle le stream, d'écoute en ligne.
1: Donc,
2: Ariana
1: elle est
2: Grande.
1: À Montréal pour plusieurs jours.
2: Oui.
1: Et devine ce que mon invité ici a reçu comme surprise. Enzo Gandin, consultant, on va dire consultant dans la vraie vie, t'es l'ami au café Meca à Montréal, hein? C'est ça que j'ai compris.
3: Oui, c'est ça.
1: Voilà. Alors, raconte-toi qu'est-ce qui est arrivé par rapport à toi et Ariana Grande.
3: D'accord. Bonjour Isabelle, bonjour Marc.
1: Bonjour.
3: C'est un plaisir d'être ici. En fait, c'était tellement inattendu parce que personne attendait ça. Elle est juste rentrée dans notre café. C'est un petit café.
1: Toi, t'es là, là.
2: Sur la Tataken.
3: Oui, mais j'étais là. Je n'ai pas vu comme quand elle rentrait.
2: Mm-hmm.
3: Mais après, elle était juste devant moi. Et j'étais comme surpris. fou.
1: Habillée comment, Enzo?
3: Avec comme un petit... Comme
2: une casquette?
3: Oui, comme casquette. Ouais. Et juste comme... terme normal, rien de différent.
1: Okay.
3: Comme, c'était comme...
2: Qu'est-ce qu'elle a commandé?
3: Elle a commandé comme un americano glacé,
2: okay.
3: Comme juste un café glacé, pas de lip. Elle est vegan.
2: Ouais, okay.
3: Et son copain, il a commandé comme une bouteille d'eau.
2: OK.
3: C'est juste
2: puis elle était comment?
1: Bodyguard?
3: Non, ce copain. Il n'y avait pas de bodyguard. Je pense qu'il, peut-être que dans la voiture, ce qui était juste
1: okay.
2: Devant, de l'autre côté.
3: Ouais, de l'autre côté de la rue, ouais. Mais c'est, en fait, c'était très rapide, mais quand même, c'était
2: mais
3: inoubliable.
2: Mais elle était comment? Est-ce qu'elle vous a parlé? Est-ce qu'il y a eu des photos qui ont été prises?
3: Très mignon, très mignon, très sweet. C'était super, super, super. Elle est tellement gentille.
2: Qu'est-ce qu'elle vous a dit?
3: La première chose que j'ai dit, c'était comme j'ai rêvé avec ça. C'est le soir.
2: Oui.
3: Et j'avais enregistré un vidéo pour mon stories en disant Ariana, je peux pas aller à le concert
1: t'as
3: aujourd'hui.
1: T'as fait ça à la blague, tu me niaises, là.
3: C'est quoi?
1: T'as fait ça à la blague?
3: Ouais.
1: T'as fait une story?
3: Oui, oui, je dis comme Ariana, si vous voulez venir au café,
1: pour prendre la thé. C'est impossible.
3: Où j'ai dit ça.
1: La veille, j'ai fait une story disant Ariana Grande, si ça te tente de venir au café.
2: Ouais,
1: à la blague.
2: Je parlais pas ton show.
3: Ouais, j'ai fait ça.
1: Et la fille, elle apparaît le lendemain.
3: Ouais. Ouais, j'ai posté un cover de sa chanson We Can Be Friends,
1: oui,
3: juste
1: oui,
3: le matin.
1: Oui.
3: J'écris No Ariana for me, mais on peut c'est faire connaissance dans la rue.
2: Et ça arrive.
3: Pas dans la rue, dans les cafés, Mika.
2: Oui.
1: mais c'est quand même incroyable parce que c'est pas.
3: Oui, c'est incroyable.
1: Elle parlait là parce qu'elle a vu ça, là. C'est impossible. Elle a pas vu ton message.
3: Non,
1: c'est
3: un peu
1: là,
3: c'est pour comme 100 personnes.
2: Mais est-ce qu'il y a eu la cohue? Est-ce qu'il y avait du monde qui se sont arrêtés?
1: Est-ce que tout le monde la reconnaît?
3: Ouais, parce qu'en fait, à ce moment, il y avait comme juste comme deux groupes de
2: d'amis.
3: Ouais, d'amis.
1: Okay.
3: Jaune. Donc, quand elle est rentrée, tout le monde était comme surpris.
1: Elle a été reconnue tout de suite?
3: Ouais, mais moi, ça
2: t'a pris du temps à réaliser,
1: ouais.
2: Du temps pour réaliser,
1: c'est
2: ça. Ouais, c'est ça.
1: C'est-tu Ariana Grande?
3: Ouais, c'est fou,
2: est-ce qu'elle était gênée, était rigolote, elle parlait fort, comment elle était?
3: En fait, elle était comme, juste comme elle est dans tous les vidéos,
2: oui.
3: C'était vraiment comme délicate.
2: Oui,
3: délicate. Mm. Avec sa voix comme douce.
2: Agnon.
3: Oui, comme ça. Oui, j'ai aimé. Oui, elle était trop comme amicale avec moi.
1: Oui.
3: Quand elle a pris la photo, elle a comme touché me...
2: Vas-tu te laver encore? Oui. Ton épaule?
3: ils m'ont dit de ne pas laver le t-shirt, mais c'est pas comme ça.
2: Mais la visibilité pour le resto, c'est fou.
1: Ouais,
3: c'est
1: non,
3: fou. On a gagné comme plus de 700 followers.
1: Non.
2: 700 followers.
1: 700. Puis quand t'as raconté ça à du monde autour, est-ce qu'ils te croyaient? Quand t'as dit, hey, devine quoi, je viens de prendre une photo avec la vraie Ariana Grande, le monde, ils t'ont
3: cru. J'ai fait beaucoup d'appels pour mes amis,
1: ouais.
3: Pour enregistrer ces réactions. C'était comme beaucoup de gens pensaient que c'était IA.
2: Oui.
1: Ouais. Ben oui, c'est vrai. Ben, c'est pour ça que je te pose la question aujourd'hui. On sait comment. Ah, bon, Enzo vient d'inventer.
2: On sait bien.
1: Ben, merci, Enzo Gandin.
2: C'est trop, hein?
1: Consultant au café Meka. Ouais. On invite tout le monde à y aller. Salut,
3: merci
1: bien, mon vieux.
3: Merci beaucoup pour l'invitation.
1: Ciao.
2: Cheers de café à distance.
1: Hey, une autre émission de fête.
2: Ça a été un plaisir, Marc Bollard.
1: Bravo à toi.
2: Bravo à tous.
1: Bravo à tous en régie, hein. On les
2: Hugo,
1: aime, nos amis.
2: Félix.
1: Trouleau à part,
2: Trouleau
1: tout
2: à
1: ça,
2: part,
1: on a
2: Jess.
1: Vu. Oui, ben oui, Giroufard. Hey, demain, vendredi, bravo à tous.
2: Bravo
1: Salut.
2: À tous.
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23: Bon après-midi à tous, ici Alex Laramé. L'administration Martinez-Ferrada veut évaluer la performance des cols bleus et mettre en place des indicateurs pour évaluer leur travail. La presse rapporte que la Ville de Montréal souhaiterait que ses cols bleus soient plus productifs. On commencerait d'abord par évaluer la quantité de travail que peut faire un col bleu dans une journée pour ensuite tenter d'optimiser leurs tâches, notamment pour ce qui touche à la propreté. Le syndicat des cols bleus ne serait pas très chaud à cette idée, eux qui sont présentement en négociation avec la Ville pour un nouveau contrat de travail. Un homme a volé un véhicule ce matin à Charlemagne pour finalement terminer sa course dans la façade du CPE Blé d'Or. Heureusement, aucun enfant n'a été blessé et on rapporte que des dégâts mineurs au bâtiment. Le suspect aurait volé le véhicule à Repentigny pour ensuite prendre la fuite après son accident. 3 personnes ont été mordues par un chat errant qui était atteint de la rage du raton laveur en Montérégie. Ça se passait à Gunmanchester la semaine dernière et on est maintenant en mesure de confirmer que le chat était porteur du virus. Il est important de rappeler que si vous êtes mordu par un animal sauvage, il est important de nettoyer la plaie avec du savon pendant au moins 15 minutes et de communiquer avec Info Santé. Et Québec retarde la publication de la carte des nouvelles zones inondables qui devait être publiée ce samedi. Le premier lot de cartes devait contenir les ajustements pour les secteurs situés aux abords de la rivière des Mille-Îles, de la rivière des Prairies et du lac de Deux-Montagnes notamment. Du côté du ministère de l'Environnement qui pilote le dossier, aucune raison n'a été donnée pour justifier le report de la publication. Et en terminant la météo, on a 40 % de possibilités d'averse aujourd'hui avec des risques d'orages au courant de l'après-midi. Il fait présentement 23 degrés à Montréal. C'était les actualités. 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
5: Bonjour à tous et à toutes, bienvenue dans cette émission du retour. Ça fait un grand plaisir d'être avec vous encore une fois aujourd'hui. Marianne Bessette, Florence Lamoureux, bonjour.
2: Ah, salut.
5: Bienvenue à vous deux aussi. J'avais envie de vous parler de consignes aujourd'hui, ça fait encore beaucoup jaser décidément. On a raté la transition, je vais dire ça comme ça. Je suis pas prêt à jeter le bébé avec l'eau du bain, mais clairement, on avait un système qui marchait coup-ci, coup-ça. On a voulu transférer la responsabilité là, de la consigne et du ramenage là, de différents contenants là, pour encourager les gens à recycler. Puis somme toute, ça marche moyen. On va se le dire comme ça. Consigne Action, là, qui est l'organisme qui a un peu hérité de la responsabilité, eh bien, ils ont peut-être voulu aller trop vite. On a enlevé des points avant d'être capable de pleinement déployer la patente. Puis la question que je me posais, c'est est-ce que ça marche? Est-ce que ça marche, la consigne? Parce que là, finalement, on paye 5 cents ou 10 cents là, pour ta canette, là, ton pot, là, etc. Est-ce que ça incite les gens à beaucoup plus recycler, à beaucoup plus ramener leurs affaires que si, mettons, on abolissait tout ça puis qu'on disait juste « mettez ça dans le bac bleu, on va s'en occuper ». Dans les faits, mon impression, je vais vous avouer, mon impression, c'est que c'est non, en fait, que ça changeait pas grand-chose. Mais dans les faits, quand on regarde un peu partout sur la planète, à quelques exceptions près, les pays qui ont la consigne recyclent, récupèrent et sont beaucoup en avance en termes de taux de récupération des contenants que ceux qui n'ont pas de consigne. Et il y a quelques pays, là, l'Espagne, l'Italie, là, la Grande-Bretagne qui commencent à s'y mettre, qui sont vraiment en retard, et justement parce qu'ils n'ont pas de consigne. Donc, drôlement, ça fonctionne. Puis, je vais vous avouer, moi, j'ai décortiqué ça. Là. Tu sais, le salaire minimum est autour de 16$ de l'heure en ce moment. Là. Mmh. Hey, faut que tu aies 160 canettes à ramener, que tu mettes ça dans un sac, que tu mets ça dans le coffre de ton char, que tu ailles à quelque part. Des fois, tu fais la queue, des fois, la machine, elle marche pas. Là, tu mets les canettes, 160 canettes, une par une, puis à la fin, t'as 16$, t'as comme une heure de travail, mais il me semble tout aussi bien travailler rendu là, t'sais, je sais pas, il y a comme un drôle de paradoxe que ça me semble inefficace, t'sais, pour la vie des gens de devenir un peu des éboueurs à temps partiel, t'sais, je sais pas, ça me rend un peu fou finalement. Tu prends une heure de ta vie pour ramener des canettes, c'est ça ta job? Ben non, ta job c'est peut-être d'être secrétaire, plombier, pompier, professeur du primaire, infirmière, économiste, je n'en sais rien, mais c'est comme si finalement on faisait de nous des employés de l'État, tu sais, à ramener des canettes à 10 cents la chute. Je trouve ça un peu bizarre. Ma conclusion là, puis c'est peut-être ça va vous faire rire, mais c'est que la consigne ça marche parce qu'on est irrationnel là, en fait. La consigne ça marche parce que ben là tant qu'à y être, m'en faire 5$, puis là tu y vas puis t'en fais comme une aventure. Puis je vous avoue que les fois moi j'ai ramené des canettes, c'était comme wouhou, tu sais, youpidou la ribambelle. C'est le pire usage de mon temps, mais c'est tellement le fun de ressortir de là avec ta petite facture de 5$ et 40, t'es comme hey, j'ai fait une bonne action aujourd'hui. C'est ça marche parce que on est plusieurs choses, on est averse à la perte. Tu dis je l'ai déjà payé mon 10 cents, je vais quand même pas le mettre dans le bac de recyclage, même si entre nous là 10 cents en 2026, ça achète plus grand-chose. Moi quand j'étais jeune, on pouvait acheter des jujubes pour une cent noire, il y a même plus de cent noire. T'sais, c'est quand même fou quand on y pense. Ça coûte combien un jujube en 2026? Probablement 10 cents, peut-être plus. As-tu acheté des jujubes récemment?
2: Mais des paquets de du jujube, c'est au moins 3, 4, 5
5: dollars. Mais il y a combien de jujubes dans un paquet de jujubes?
2: Je sais pas, là, faut faire des maths.
5: On est dans la science. On est dans la science du jujube. Mais mon point, c'est qu'encore une fois, 10 cents aujourd'hui, ça a plus évidemment autant de valeur que ça en avait dans les années 80. Mm. Donc, encore une fois, c'est un peu particulier. On a cette aversion à la perte. Il y a l'effet d'accumulation que je décrivais. Quand on arrive à des seuils, on est comme, wouhou, j'ai 100 canettes. C'est comme on a l'impression que c'est quelque chose. Hey, mais 100 canettes, faut que t'en boives du Pepsi pas mal, là, pour arriver à 100 canettes, là. Je sais pas combien les gens boivent de cola puis d'autres trucs, mais c'est quand même beaucoup. Puis pour certaines personnes, je le disais, ça peut donner sens à leur vie. Puis là, il y a comme, évidemment, ceux qui, comme moi, en font une aventure. Puis il y a aussi toute cet écosystème, j'ai envie de dire, de gens qui ramassent les canettes, hein, qui font les poubelles. Moi, c'est bizarre, là, dans ma rue, là, quand c'est jour de recyclage, il y a des gens qui passent très tôt le matin, puis c'est quasiment une course, là, à qui va passer le plus tôt, là, mais qui font carrément les bacs de recyclage, puis qui vident les bacs de canettes recyclables pour évidemment aller gagner leur vie avec ça. Donc, ça crée cette espèce de système pour des gens qui, peut-être en arrache, ont de la difficulté à trouver une job, etc., qui vont rendre service à la collectivité, puis c'est une façon pour eux de gagner de l'argent. Je serais très intrigué de savoir, là, quelqu'un qui ferait ça, là, un peu pour la peine, une couple d'heures par semaine, combien tu peux espérer gagner à récupérer les canettes des autres. Ça doit être une drôle de business. Et puis, il y a tout le nouveau volet dont on a parlé un peu aujourd'hui, les fameux éco-frais. Hein. Les éco-frais, dans le fond, c'est qu'on a demandé aux entreprises qui produisent les canettes, qui produisent les bouteilles de verre, etc., dans le fond, de participer au financement du système. Hein, parce que, historiquement, c'était 100% de nos taxes et impôts là, qui allaient là-dedans. Donc, on a demandé aux entreprises de faire leur bout. Puis c'est drôle parce que là, on a reproduit un drôle de schéma, c'est-à-dire que maintenant, sur les factures, on met éco-frais. C'est comme on a refilé 100% de ce montant-là aux consommateurs. J'ai l'impression qu'on est un peu les dindons de la farce, les amis. Soit on paye de nos impôts, soit on paye la consigne, soit on paye l'éco-frais, mais de toute façon, c'est sûr qu'on paye. Florence?
2: 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Il y a Martine qui nous dit qu'elle, elle trouve pas ça compliqué à aller chez Consigne Action parce que ce que tu peux faire, c'est remplir un gros sac, le donner, puis c'est les employés qui s'en occupent et te donnent tout de suite ton argent en retour. Donc, dans certaines succursales, ben, t'as pas besoin de remplir une canette à la fois. Donc, elle trouve ça super efficace. Sinon, on a François qui dit, à 10 cents la canette, moi, je les ramène, je les ai payés. Une caisse de 24 liqueurs, c'est 2,40. Puis, un autre auditeur qui nous mentionne que pour lui, il trouve que peu importe, même si ça ramène pas nécessairement beaucoup d'argent, comme tu dis, Francis, mais que c'est important de faire des gestes citoyens et de ramener ces objets consignés, que c'est bon pour tout le monde.
5: Moi, je vous avoue, je le ferais sans la consigne. En fait, je recycle. Je me cite pas en exemple. Je pense qu'on est une majorité de Québécois à recycler. Le Québec, je pense, d'ailleurs, fait bonne figure en matière de recyclage là, dans le monde. On a cette conscience peut-être un petit peu plus développée que tout ne va pas aux poubelles. Mais je vous dis une chose qui m'a frappé dans ma petite recherche. Au Japon, il n'y a pas de consigne. C'est un des pays sur la planète où il y a le plus haut taux de recyclage, justement parce qu'il y a cette notion de geste citoyen. Évidemment, le Japon, c'est pas le Québec, hein, culturellement. Beaucoup plus dense, un rapport aux poubelles, au gaspillage, beaucoup plus, tu sais, ils produisent pas grand-chose, là, au Japon. Il y a pas d'aluminium, ils produisent pas de pétrole, tu sais, tout est importé, comme on dit souvent au Japon. Et donc, il y a cette idée de recycler, de récupérer qui est beaucoup plus ancrée dans la culture. Et je me dis, ultimement, est-ce qu'il y a pas quelque chose à changer dans les mentalités au Québec? Par-delà le 10 cents que tu donnes, le 10 cents que tu récupères, tu sais, je trouve ça un peu bizarre qu'on mette de l'argent au milieu de ça. On devrait récupérer quoi qu'il advienne, tu sais. Moi, personnellement, j'ai pas besoin d'un incitatif pour recycler. C'est la bonne action, c'est la bonne chose. Manifestement, c'est pas le cas de tout le monde. Bref, un sujet qui fait beaucoup réagir.
2: Mais ça n'arrête plus sur la messagerie. Je vous rassure, restez avec nous jusqu'à 17h40. On va revenir sur le sujet avec Karel Ménard. Beaucoup d'auditeurs qui nous mentionnent aussi qu'ils trouvent ça dommage que les machines aient fermé dans la plupart des épiceries parce que, ben, c'est pas tout le monde qui a un centre de consigne action à proximité. Puis que pour plusieurs, ben, c'était une façon de faire un peu d'argent facilement. Tu vas faire ton épicerie, tu laisses tes canettes. Donc, on va revenir sur le sujet plus tard à l'émission.
5: Très intéressant. On va y revenir à la fin de l'émission, effectivement. Donc, restez à l'écoute, puis continuez à nous écrire au 187 Cube Radio. Ça fait toujours plaisir.
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5: Florence Lamoureux, aux nouvelles, un chat atteint de la rage du raton laveur aurait mordu 3 personnes.
6: On apprenait hier après-midi qu'un premier chat atteint de la rage du raton laveur avait été détecté en Montérégie. Et c'est maintenant 3 personnes qui ont été mordues par l'animal. Tout ça, évidemment, avant sa découverte. Le chat errant qui présentait des symptômes de la rage avait été signalé à Manchester le 16 juillet et avait été euthanasié par la suite. Et les analyses ont confirmé qu'il était porteur du virus. Donc, les personnes qui ont été exposées vont devoir recevoir rapidement un traitement pour la rage. Donc, je le rappelle, une maladie qui est mortelle une fois que les symptômes sont apparus. Le dernier cas de décès humain causé par la rage remonte à 2000.
5: Quand même, un petit moment. Un homme de 42 ans aurait été victime d'un homicide hier soir dans le sud-ouest de Montréal.
6: Les policiers ont été appelés vers 23h45 dans un immeuble résidentiel du boulevard Monk où ils ont retrouvé la victime qui était blessée. Elle a été par la suite transportée à l'hôpital, mais elle a succombé à ses blessures peu de temps après. Et selon le SPVM, une altercation aurait précédé le meurtre et là où les suspects ont pris la fuite, il n'y a toujours pas d'arrestation. Et il s'agit du 13e homicide sur l'île de Montréal depuis le début de l'année.
5: Sinon, le Bureau des enquêtes indépendantes a ouvert une enquête après l'arrestation mouvementée de Philippe Benoit. On sait que ça avait, il y avait eu recours à la force, Florence.
6: Absolument. Et on apprend aujourd'hui que le père aurait été accusé, bien, qui était accusé d'avoir poignardé mortellement son fils dimanche, eh bien, aurait chargé les policiers avec un couteau au moment de son arrestation hier après-midi vers 16h30, ce qui a forcé les agents à ouvrir le feu pour l'arrêter. Le Bureau d'enquête des enquêtes indépendantes a déclenché une enquête aujourd'hui sur l'intervention policière. Et Philippe Benoit, 41 ans, avait été retrouvé caché dans un secteur boisé près du lac Veillette après un signalement du public hier après-midi. Et selon les informations de l'agence QMI, il aurait tenté de fuir à pied avant de se retourner vers les policiers en brandissant une arme blanche.
5: Et sinon, des restaurateurs québécois sonnent l'alarme, Florence.
6: Des clients qui quittent sans payer leurs factures seraient de plus en plus nombreux cet été dans la province. C'est une tendance qui se nomme le Dine and Dash, ou en français le resto basket. Et c'est à Gatineau, La Pocatière et à Montréal que certains établissements vraiment très tannés, on les comprend, ont perdu entre 70 et 500 $ en quelques minutes seulement. Donc, des propriétaires décident maintenant de publier certaines vidéos sur les réseaux sociaux pour espérer, ben, premièrement, sensibiliser les gens, mais aussi retrouver certains malfaiteurs qui ont quitté sans payer. On parle des fois des factures de 70 $ mais au restaurant Yann's Deli, c'est près de 500 $ lorsqu'un groupe de 6 personnes sont parties sans régler l'addition.
5: On a le sentiment des fois que c'est prémédité. Marianne, au culturel, on a enfin les premières images du film Villeneuve, l'ascension d'une légende, que j'ai très hâte de voir.
7: Moi aussi, un film qui est très, très attendu ici au Québec. Si c'est pas le film québécois le plus attendu, du moins pour cette année. Donc, on vient tout juste de dévoiler les premières images de la bande-annonce à quelques semaines de sa première mondiale qui va se faire au Festival international du film de Toronto. Voici ce que ça donne.
9: On est à court, je sais que c'est ce que je veux faire. Je peux courser. J'habite à Berthierville avec mes parents, mon épouse, mes deux enfants.
10: Bill, quand tu fais de quoi, il fait à 200%.
24: C'est malade!
9: Je vais être un pilote de course, c'est là que je me sens à ma place.
7: Donc, le film nous replonge dans les débuts de Gilles Villeneuve avant même sa participation à la Formule 1. Donc, on va découvrir ses années en course de motoneige, son ascension en Formule Ford, en Formule Atlantique, jusqu'à devenir un des pilotes les plus marquants de l'histoire du Québec. C'est Rémi Goulet qui incarne le personnage de Gilles Villeneuve avec Rosalie Bonenfant dans le rôle de son épouse. Et on retrouve également une distribution qui est très impressionnante, Patrice Robitaille, Annick Lemay, Luc Picard, Fabien Cloutier et Hubert Proulx. Donc, comme je le disais, c'est la première va être au Festival international du film de Toronto en septembre et le film va prendre l'affiche par la suite dans les cinémas du Québec dès le 11 novembre.
5: Rappelons d'ailleurs, et ça c'est un truc qui m'a frappé moi récemment et je vous avoue que j'ignorais ça, il n'a jamais été champion du monde, hein, Gilles Villeneuve. Il n'a gagné finalement que 6 courses quand on y pense, mais clairement, il a marqué marqué énormément l'époque. Certains disaient que c'était le pilote le plus spectaculaire, le plus talentueux de sa génération. Il aurait pu, évidemment, s'il n'était pas décédé tragiquement, connaître une carrière absolument extraordinaire dans le monde de la course automobile. Et d'ailleurs, faut rappeler là que Gilles Villeneuve était pilote de Ferrari, hein, qui est quand même assez particulier. Là. C'est vraiment l'icône de la course automobile, là, vraiment très, très luxueuse, extraordinaire. Et Enzo Ferrari, qui l'avait embauché, là, le grand patron de Ferrari, disait qu'il lui rappelait les héros des années 50. Là. Pour lui, c'était vraiment là, comme quasiment un personnage mythique. Donc, tu sais, Gilles Villeneuve, là, le petit gars de Berthier, je pense, qui est dans l'Italie, tu sais, luxueuse, spectaculaire, devenait cette espèce d'héros quasiment historique. C'est quand même assez fabuleux. Et à sa mort, Enzo Ferrari a déclaré que Gilles Villeneuve était le fils qu'il n'avait jamais eu. Ce qui est quand même assez particulier, ce rapport entre les deux hommes. Je vais vous avouer que ça me laisse bien surpris, agréablement surpris de voir que quand on s'y met, on peut avoir des carrières fabuleuses comme celle-là à l'échelle internationale. Donc bref, on espère que ça va être un bon film. Hein?
7: Certainement. T'as l'air d'un fan de la Formule 1, en tout cas.
5: J'ai l'air d'un fan, vague fan de Formule 1. Je ne fais que connaître que ces statistiques aléatoires parce que, you know, que ça passait dans mon cerveau au moment où je t'écoutais. Merci beaucoup, Marianne. C'est un plaisir.
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5: Faut-il mettre fin au stationnement gratuit? C'est la question que posent certaines personnes. De plus en plus de villes se demandent si les automobilistes devraient payer pour occuper l'espace public, alors que les coûts d'entretien des rues, des terrains, des infrastructures augmentent. Pour plusieurs citoyens, évidemment, notamment en banlieue où la voiture est souvent indispensable, faire payer le stationnement, c'est une nouvelle taxe déguisée. On veut pas nécessairement ça, n'est-ce pas? Pendant longtemps, le stationnement gratuit, c'était comme un droit implicite, mais ce qu'on constate, là, c'est notamment dans les grandes villes, comme Montréal, comme Québec, ben, il y a pas tant de place, puis il y a beaucoup, beaucoup de monde qui veulent se stationner, donc c'est quoi la manière de faire? C'est-tu premier arrivé, premier servi? Où est-ce qu'on met un prix? Donc, on a vu à Montréal, évidemment, l'apparition des parcomètres, là, de plus en plus sophistiqués, dans plus en plus de quartiers, puis les prix qui ont augmenté, je pense que dans certains arrondissements, maintenant, à Montréal, c'est plus de 4 $ de l'heure là, pour se stationner.
12: Dans le Mont-Royal, c'est aussi...
5: On a Florence, ouais.
6: Dans, au Mont-Royal, ouais, c'est à peu près ça, le 4 $ et 25 $. Ça fait cher là, quand tu te stationnes pour un rendez-vous de 2-3 heures. Il y a même des villes comme Trois-Rivières où, moi, je suis allée récemment pour des rendez-vous médicaux, puis j'ai été surprise. J'ai fait, oh mon Dieu, OK, il y a des parcomètres près de partout dans le centre-ville, en Trois-Rivières, qui est un banlieue. Puis il y a certains maires aussi qui ont dit dans certains banlieues, comme Sherbrooke et tout ça, qui pensaient à en mettre à cause de la nouvelle densité de population qui déménage de plus en plus en banlieue. Mais on en parlait avant d'entrer en onde tantôt. C'est quand même assez spécial de vouloir faire payer seulement les utilisateurs de voitures. Je sais, toi, Francis, que t'es pas de cet avis-là, mais en même temps, tout le monde utilise les routes.
5: J'ai pas d'avis, je vous avoue. J'anime la conversation. Je suis à la fois automobiliste.
6: Non, mais tu comprends.
5: Moi, pas d'avis.
7: J'ai pas d'avis, mais.
5: Mais je suis un gars de char. Là, je veux dire, vous me connaissez. Mm-hmm. J'aime les voitures. En même temps, je suis aussi un cycliste, de trottinette. Bon, tu sais, j'utilise différents moyens. Ceci dit, j'ai pas d'avis, mais en même temps, je reviens sur la question de la ville, puis de, tu sais, des centres-villes. C'est quoi l'alternative, finalement? Il y a, je sais pas, 500 000 personnes qui veulent venir, ils veulent tous venir en voiture, il y a 100 000 places pour se stationner. Qu'est-ce que tu veux faire, là? C'est-tu pile ou face tous les matins, puis les autres rentrent chez eux? Fait que c'est sûr qu'en mettant un prix, puis je sais que certains immeubles au centre-ville, là, c'est rendu 25-30 $ là, se stationner dans les souterrains.
7: Ouais,
5: ben, tu y penses par deux fois, puis tu fais ton calcul, puis tu es comme, OK, je peux payer un char, du gaz, du kilométrage, de la passer une heure dans le trafic, puis 30 $ à destination. Ou prendre le train, là, tu sais, puis je sais que c'est pas pratique pour tout le monde, là, de prendre les transports en commun, ou prendre le vélo, ou prendre la trottinette, ou faire du télétravail, mais ultimement, faut mettre un prix. C'est la seule façon qui est minimalement logique pour s'assurer que 500 000 personnes ne convergent pas sur 100 000 places de parking. Puis inversement, sur la rive sud, à d'autres endroits, au Carrefour Laval, au 10-30, un peu partout, ben, t'as des places que tout le modèle d'affaires, là, tu sais, c'est la gratuité du parking. Mm. Imaginez si demain matin, le 10-30, ils mettaient un parking à 10$.
6: Non, mais les gens partent de Montréal pour aller magasiner au 10-30.
5: Pour aller magasiner au 10-30, mais pour plein de raisons. Il y a plein de boutiques, mais aussi parce que le parking est facile et gratuit et abondant, etc.
6: Mm-hmm. Au 187 Cube Radio, déjà des réactions. Maxime du Saguenay qui nous mentionne l'entretien des routes, si on parle de stationner sur le bord des routes, ben, sont déjà payés par des taxes municipales, provinciales, donc ça ressemble à une taxe supplémentaire déguisée. Et je suggère à ces deux paliers gouvernementaux de regarder d'abord leurs dépenses au lieu de toujours harceler les citoyens.
5: Ouais.
6: Sinon, un autre auditeur, c'est quand même drôle, une grande partie des gens qui prônent le principe utilisateur-payeur n'en veulent plus lorsque c'est rendu à leur tour de payer pour leur utilisation.
5: Ah, ben tu vois, mais je suis un peu de cette école-là, puis encore une fois, je veux pas trancher le débat, je veux pas faire mon troll dans ce débat-là, dans ce sujet-là, mais encore une fois, il y a cet enjeu de l'utilisateur-payeur, donc tu sais, c'est sûr que les voitures, les camions utilisent plus, endommagent plus, utilisent plus les routes que les bicyclettes, là, on va se le dire. Fait, est-ce que c'est à tout le monde de payer? Mais en même temps, c'est drôle cette façon de le dire parce que quasiment tout le monde a un auto, là, finalement. Fait que, bon, est-ce que...
7: Ben, quand tu viens pas de Montréal, c'est sûr que tu viens à Montréal, clair, la plupart du temps, c'est soit en voiture ou en transport en commun, mais ceux qui habitent à Montréal sont plutôt rares avec des voitures, je sais pas.
5: Ouais, tu penses? Non, j'ai l'impression que pas mal, tu sais, tout le monde...
7: Mais quand t'es à Montréal, c'est beaucoup plus facile de se déplacer. Tout dépend le
5: quartier. Avec d'autres alternatives, ouais, exact. J'en conviens. Puis sinon, ben, tu sais, la réflexion, elle est aussi, comme on vient de le dire, là, elle est variable. Tu sais, j'imaginerais pas dans des villages reculés. Là, Emma, tout à l'heure, nous disait... Bon, Emma, elle habite à Varennes. Là, j'imagine pas le monde qui vient de me visiter, là, venir souper chez nous, stationner devant ma maison dans la rue, devoir payer 3$. Mais en même temps, pourquoi pas?
6: Mais c'est vrai parce que moi, j'ai déménagé récemment, il y a à peu près 6 mois. J'habitais dans Ville-Marie, donc là, beaucoup de places de stationnement gratuites. Puis j'hésitais avec mes colocs entre le plateau Mont-Royal et Saint-Henri. Puis, parce que j'adore des quartiers vivants et tout ça, avec plein de boutiques qui sont en effervescence en ce moment. Dans mes choix, ça a pesé dans la balance beaucoup que à Saint-Henri, ben il y a pas de place de stationnement où c'est compliqué comme le plateau Mont-Royal, qui en plus en été, ben devient piéton, où c'est impossible d'inviter des gens chez toi qui ont une voiture. Mmh. Donc moi, ça a pesé dans mes choix d'appartement et je suis sûre que je suis pas la seule, parce que quand t'invites des gens ou quoi que ce soit et que t'as une voiture toi-même, puis que c'est la galère à chaque jour de stationner, ben ça pèse dans la balance là, de place où tu choisis de vivre.
7: Mmh. Ouais. J'ai aussi le tableau des tarifs horaires des différents stationnements à travers les arrondissements. Je vous dirais que les arrondissements les plus chers à l'heure, c'est Côte-des-Neiges, secteur S, c'est 4$. Sinon, 4,25$, on a le plateau Mont-Royal, on a le Sud-Ouest aussi, on a Ville-Marie à 4,25$, puis le moins cher là, à l'heure, c'est 2,50$, qui est quand même la majorité des arrondissements, mais quand même, le 4$ pour une heure, quand par exemple, tu vas voir un film, quand tu vas, je sais pas, là, on dirait
6: que... Je continue sur ton point, Francis, tu mentionnais, toi, que 3$, par exemple, Emma qui habite à Varennes, 3$, ça l'invite des gens chez elle, tu penses que ça pourrait être une
5: Je blague une bonne à moitié, idée? Mais mettons, tu sais, parce que là, on dit faire payer, là, puis tout le monde monte sur ses grands chevaux, là, puis c'est bien fâchant. Moi, je comprends un peu la réaction, puis oui, on est les plus taxés en Amérique du Nord, puis je suis le premier à dire qu'on devrait baisser les taxes et les impôts, mais mettons qu'on reprend cette logique-là, les villes, un peu partout au Québec, on de la misère là, à rénover leurs routes. Nos routes sont vraiment pas en bon état. Nos aqueducs, il y a plein d'infrastructures municipales qui ont besoin des sources de revenus. Je me dis, je m'en vais chez Emma souper. Mettons que c'était 25 cents de l'heure. Tu comprends? Y a-t-il un prix où ça serait acceptable? Dans le fond, je poserais la question différemment. T'sais, parce que c'est sûr, si on dit 3 piastres de l'heure, 4 piastres de l'heure pour aller souper au fin fond de la banlieue de la Rive-Sud, c'est une chose. Mais si je vous mettais un tout petit prix, là, juste pour dire que vous contribuez. Là. Est-ce que ce serait plus acceptable? Ben, peut-être que oui. T'sais, finalement, peut-être que t'entretiens. Parce que je rappelle que pratiquement partout au Québec, là, les autoroutes, la 20, la 40, la 116, il n'y a pas de péage. Là. Au Québec, là, c'est le land of the free. Là. Tu te balades avec ton gros pick-up, puis tu utilises la route, puis c'est gratuit. On le paye avec nos impôts, mais je veux dire, il n'y a aucune notion d'utilisateur-payeur. Fait qu'à la limite, OK, on met pas de péage devant chez Emma, mais on met des péages sur les autoroutes. Ça, c'est peut-être une autre alternative. Ou sur le pont Jacques-Cartier, est-ce que ça vous plaît davantage?
6: Oh.
5: Marianne est dubitative. On a Simon au téléphone. Attends, on va ouvrir les lignes. Simon au téléphone, qu'est-ce que vous pensez de tout ça, Simon?
12: Ben, je pense que t'as raison. Je pense qu'on devrait remettre un péage à Berthierville parce que les routes sont toutes cassées. Encore plus qu'à Montréal. Comme moi, je travaille à Maisonneuve-Rosemont, OK?
5: Ouais.
12: Et puis, dans le fond, ils ont mis des vignettes, là, sur l'avenue des Sapins, puis un peu partout. Donc, moi, je travaille de nuit. Donc, de 23h à 7h, tu peux te parker sans vignette.
5: Uh-huh.
12: De 23h jusqu'à... Non, de 7h le matin jusqu'à 23h, ça te prend des vignettes. Fait que le monde, ils sont tout le temps en retard. Puis là, en plus, ils ont la moitié du stationnement, mais ils en font un autre. Donc, il n'y a presque pas de parking. Puis avant, j'habitais Hoche de Masson. Puis si je voulais me stationner, ben c'était le parcomètre. Je les payais, tu sais, parce que je m'attendais à aller voir soit manger quand mettons, il y a des commerces. Mais quand il y a le secteur résidentiel, je vois pas l'utiliser de payer. Mais en tout cas, ça, c'est moi qui le pense, là.
5: Ouais, je comprends.
12: Ça prend le tout.
5: Simon, Simon, puisque on t'a au bout du la ligne, mettons qu'on mettait ça en place là, dans toutes les villes du Québec, là, on délire un petit peu, là, mais selon toi, à quoi l'argent devrait servir? Est-ce que tu verrais qu'on collecte de l'argent puis qu'on le dédie vraiment à un usage ou ça rentrerait comme plus dans le fonds général? Comment tu verrais ça?
12: Moi, je pense que chaque si on ferait ça, ben il faudrait que tout l'argent soit utilisé pour colmater les nids de poules et puis marquer. T'sais, c'est pas normal là, qu'à chaque année. Ils font la peinture et puis à la fin de l'hiver après, ben elle n'existe plus là. Donc il faudrait augmenter aussi la qualité du bitume et la qualité des matériaux. Fait que voilà.
5: Voilà, grand sujet. Merci beaucoup, Simon. Bonne route à toi. Puis si tu passes dans le coin de Berthier, ralentis un petit peu, s'il te plaît. On veut te garder avec nous longtemps. Puis évidemment, donc c'est ça la question qui se pose. Puis beaucoup de gens qui commentent là, sur la messagerie, c'est la question de qu'est-ce qu'on fait avec l'argent. Là, parce que c'est drôle de mettre des nouvelles charges, des nouvelles taxes, mais est-ce que c'est juste dans le pot? Puis tu sais, le maire, la mairesse se fait plaisir puis lance des différents programmes ou est-ce que c'est vraiment des fonds qui seraient dédiés pour l'entretien des routes? Je réitère, moi, le premier, puis je pense qu'il y a bien des gens qui adhéreraient à ça, je serais prêt des fois à payer un petit montant pour qu'il y ait un petit peu moins de nid de poule, tu sais, pour moins casser mon auto, moins utiliser ma suspension, avoir moins souvent des crevaisons. Vous vous rappelez, là, quand l'automne, le printemps est arrivé, là, PO Zappa, tout le monde
6: ici, c'était comme une
5: épidémie, là, je pense, Mario Dumont, toute la gang ici à Cube,
7: tout le monde y est passé.
5: Tout le monde y est passé, tu sais. Mettons, je pense PO, il m'a raconté que ça avait coûté au-dessus de 1000 piastres, ouais. Son histoire. Là. Mais tu sais, je suis comme, PO, là, aurais-tu été prêt à payer genre un 2-3 piastres, mettons, là, pour éviter... Puis c'est pas juste l'argent, c'est comme le trouble de faire remorquer ton auto, d'aller l'emmener, de perdre quasiment une journée de travail
7: à zigonner. Mais encore là, il faut que tu t'assures que l'argent, comme tu dis, le 2-3 dollars que les utilisateurs payent soit vraiment utilisé pour boucher les nids de poule, améliorer nos routes.
6: 1-877-827-2346. Jean, tout ça pour les routes, c'est déjà assez, c'est déjà pris dans nos impôts. C'est juste le gouvernement qui prend l'argent et qui la met pas à la bonne place. Lucie, utilisateur payeur, je veux bien, mais à quand les plaques et permis pour vélo, trottinette, etc.?
5: Ah, ben, c'est drôle. C'est qui vient de dire ça?
6: Lucie,
5: vous écouterez, il y a quelques semaines, j'ai fait l'argument qu'il faudrait avoir de l'immatriculation et de l'assurance pour les vélos et les trottinettes. Moi, je serais le premier à adhérer à ça. Même une petite formation obligatoire, pourquoi pas un permis à la limite. Je me rappelle, il y a très longtemps, là, un ami avant m'avait dit, dans certains pays, là, quand tu achètes un vélo, tu payes un genre de petit montant, là, je pense que c'est 10$, puis tu immatricules ton vélo. Donc déjà, quand tu circules sur la voie, si tu te fais donner un ticket... On sait que c'est à toi. Et il y a toutes les histoires de vol. Donc, c'est plus facile de repérer les vélos une fois qu'ils sont identifiés dans le système de la police, etc. Bref, une idée comme ça, c'est pas l'objet de notre conversation aujourd'hui, mais il y a peut-être de quoi là à explorer également.
6: Je lis un dernier commentaire. Jérôme, les plaques à la base était pour entretenir et développer nos routes. Ouais. C'était supposé être temporaire, mais maintenant, c'est rendu une vache à lait. Je dois dire, drôle que tu nous écrives ça, Jérôme. Je regardais justement ce matin quel allait être le prix des plaques, parce que moi, c'est le mois prochain en lien avec mon nom de famille. Puis là, bon, on a un rabais de 50$ cette année, donc moi, ça va me coûter 320 au lieu de 370. Mais c'est vrai que c'est un très grand prix.
7: Et ça, c'est pour le Grand Montréal, là, parce que je suis sur la Rive-Sud aussi, puis Francis aussi. Ça nous coûte quasiment 400$ pour des plaques.
6: C'est ça, on va avoir un rabais cette année.
7: Ouais, un gros rabais.
5: Un gros rabais. Wouhou! Hey, on part sur le party. Sortez la vodka, mesdames et messieurs. Merci, mesdames, et à tous les auditeurs qui ont réagi. Toujours un plaisir.
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14: Georges Mercier, analyste et doctorant en sciences politiques. On a eu cette nouvelle hier que le CRTC, là, sur demande du gouvernement fédéral de M. Carney, décidait de ne pas aller de l'avant avec cette nouvelle redevance qui devait être exigée aux géants du web, là, notamment pour ce qu'on appelle les plateformes de streaming, là, les plateformes de vidéo à la demande. Il y a eu un genre de consensus aujourd'hui que je trouve dommage parce que ça nous prive d'un débat, hein, finalement, ouais. Mais t'inscris-tu dans ce consensus de la fin du monde?
15: Bon, écoute, d'abord, c'est pas le CRTC qui choisit de ne pas aller de l'avant, c'est le gouvernement qui demanderait au CRTC de ne pas aller de l'avant.
14: Voilà.
15: Ce qui soulève d'autres enjeux, hein, parce que c'est quand même un organe de régulation qui devrait être, dit-on, indépendant du politique, et là, dont on se sert essentiellement, pense-t-on, pour faire une concession face aux Américains puis les mettre dans notre poche. Moi, j'ai entendu une bonne chronique ce matin à Cube Radio avec Alexandre Dubé. Bon, chronique, c'est peut-être fort. Peut-être que montée de lait, c'est plus approprié.
14: C'est mon libéral intérieur qui est ressorti, n'est-ce pas?
15: De Francis Gosselin, qui amenait toutefois un point qui est vrai, qui est vraiment intéressant puis qui mérite d'être discuté. Là, je suis d'accord avec toi. Le problème, essentiellement, de notre culture, là, c'est qu'elle peine à rivaliser avec une autre culture, la culture américaine anglophone, qui, à plusieurs égards, apparaît plus séduisante pour une partie non négligeable de notre population. Puis c'est vrai qu'on tente quand même de la garder sur un respirateur artificiel. On dit, on veut des subventions, on a besoin de subventionner une autre série de Radio-Canada pour garder les gens devant leur écran à tel jour, à telle date. Et ça, c'est une vraie question. Est-ce qu'on va pouvoir le faire à long terme? Où il n'y a pas un moment où ça m'a fait penser à la querelle entre les taxis et Uber. Je sais pas si vous vous souvenez, il y a quelques années. Bon, là, c'était la montée de lait des taxis. Uber nous vole nos jobs. Et là, certains disaient, est-ce qu'on devrait interdire Uber? Est-ce qu'au contraire, on devrait trouver un autre système? Et là, lorsqu'on fait face à ce dilemme-là, où il y a clairement une avancée technologique, puis les systèmes qui existaient avant ne peuvent pas compétitionner, jusqu'à quel point l'État doit-il s'impliquer? Ouais. Et moi, le point que tu as amené, avec lequel j'étais vraiment d'accord, on a vraiment, vraiment tendance à se déresponsabiliser nous-mêmes. Ou essentiellement, on appelle l'État pour qu'il vienne nous dire quoi faire puis nous enlever la possibilité de faire le mal. Donc essentiellement, on va subventionner la culture parce que vous n'êtes pas capable vous-même, avec votre argent sonnant et trébuchant, de la consommer à un point tel où elle pourrait vivre sans subvention. Et là j'ai de la misère, et là, je pense que tu as raison là-dessus, il y a un moment où les Québécois et les Canadiens, mais davantage les Québécois que les Canadiens, parce que la culture canadienne, je ne sais pas trop c'est quoi, sinon un succédané de la culture américaine, ou un ersatz, c'est-à-dire quelque chose de moins fort.
14: Je vais retenir mon jugement là-dessus, okay. mais pas toujours.
15: Il y a un moment où les Québécois vont devoir apprendre à cesser de chialer. Et je veux dire, voilà.

0: mettre les bottines là où disent que les babines devraient aller.
1: Puis là, ce qui moi m'a un peu surpris dans cette espèce de réaction là, qui est un peu unanime là, ah, le gouvernement Carney baisse les coudes, là, puis dadali dadada, c'est qu'évidemment, tu sais, c'est comme facile de zoomer tous les jours, on peut zoomer sur une micro décision, puis tu sais, je veux bien que la culture là, oui, c'est important, puis je dis, puis je soit dit en passant, je ne suis pas contre le financement public à la culture, hein, je mets ça très au clair. C'est juste que cette mesure-là n'était pas entrée en vigueur. Donc, il y avait un montant là, qui est évoqué entre 200 et 600 millions qui allait être comme prélevé magiquement sur le revenu total, là, sur la ligne d'en haut, ce qui est, encore une fois, comme... Tout ça ne fait aucun sens là, pour moi, mais là, ça nous était dû. Tu sais, c'est comme ce 200 millions-là, on le perd, mais tu ne l'as jamais eu, bro. Tu sais, comme
0: Mais tu devais l'avoir pour faire perdurer la culture dans un contexte.
1: Oui, mais c'est comme cette idée qu'on a le droit à notre modèle d'affaires, puis que finalement, quand ton analogie avec Uber est très intéressante. Je veux dire, c'est, je pense pas que la culture, c'est des taxis, mais nonobstant, comme le monde change, puis nous, on aurait le droit de ne rien faire, puis de continuer à percevoir des dollars, puis eux qui viennent, puis qui capturent l'attention des Québécois, parce que dans les faits, tu regardes les chiffres sur YouTube, sur Spotify, sur toutes les plateformes de streaming, les gens regardent pas tant la culture québécoise. Donc là, tu aurais le droit, toi, malgré ça, à cet argent. Je trouve que c'est soit de la pensée magique, de la naïveté, ou carrément de la déconnexion. Encore une fois, indépendamment de qui est au pouvoir, là, n'est pas la question pour moi.
0: Mais on a un rapport paradoxal à la culture, parce que souvent on entend les géants du numérique devraient contribuer à la vitalité du secteur dans lequel ils opèrent ici. Mais de quelle autre entreprise on attend dans une logique de compétition? Parce que c'est ça l'enjeu, là. Il y a une compétition. De quelle autre entreprise on attend à ce qu'elle contribue à la vitalité de ses compétiteurs? C'est pas logique, ça n'a pas de sens. Bon, on comprend pourquoi on veut le faire, parce que là, on n'est pas
1: parce
0: des...
1: Parce que nos télédistributeurs financent, là, tu sais, travaillent le fond des médias,
0: Mais néanmoins, c'est curieux comme logique. En revanche, sur Carney, là, sur l'idée qu'on doit faire des concessions par rapport aux Américains, c'est une concession habile de sa part parce que ça coûte pas grand-chose politiquement. Bon, là, on va avoir les cris d'orfraie des artisans de la culture, tout ça, mais c'est pas un lobby très fort. Puis si on doit donner quelque chose aux Américains dans une logique de négociation, c'est beaucoup plus facile de donner la culture, qui est moins institutionnalisée, que de donner l'industrie de l'automobile, ou l'aluminium, ou la gestion de l'offre, tu vois. Donc, dans cette logique-là, je comprends pourquoi ils le font, parce que ça leur permet de dire aux Américains, écoutez, on est ouvert à vos demandes.
1: Et je mettrais même un chiffre sur ce que tu viens d'avancer, parce que c'est parfois mon rôle. Mais tu sais, on parlait de 200 millions de dollars, là, potentiellement, et peut-être jusqu'à 600 si on mettait le... Puis encore une fois, pour moi, tout ça, c'est un peu du délai. Mais tu sais, les échanges entre le Canada et les États-Unis, c'est de l'ordre de 1000 milliards de dollars. Tu comprends? Fait que là, ton 200 millions, là, je comprends que ça te fait de la pépine, mais je veux dire, à un moment donné, il faut remettre les choses en perspective. Puis ça me rappelle un autre débat sur la Chine. Fait que sortons Carney.
0: On s'en va
1: en
0: Chine.
1: Ouais, mais tu sais, entre le soya, les céréales et tout, des agriculteurs qu'on a voulu vraiment envoyer à la Chine, parce que c'est tout un secteur et une industrie et des familles, etc., mais au détriment de faire venir des chars électriques chinois. Là, donc là, tu balances l'automobile contre l'agriculture. Qui est le lobby le plus puissant?
0: OK, mais je tiens un truc de très controversé. Si moi, cet accord-là m'avait fait de la peine, parce que je ne comprenais pas comment le Canada, pays du G7, pays industrialisé, envoyait des matières premières en Chine. C'était même des produits de la pêche. Là. Retour, les Chinois nous envoyaient des biens de pointe.
1: Des voitures électriques.
0: D'ailleurs, c'est un peu le même débat qui se joue avec la culture. C'est-à-dire, on tente de protéger une industrie qui est vitale. Hein, et ça, il faut le dire. On n'est pas des porcs. Okay? Si on était des animaux, la culture, ça n'importerait pas. Parce qu'on est des êtres humains, la culture, c'est quelque chose d'important. Puis ça nous donne parfois une raison de vivre, de se voir, de s'entendre, de s'écouter. Bon, je serais le plus grand défenseur de notre culture. Mais au final, on se bat à armes très inégales. Et là, ici, ça nous remet encore en pleine face ce dont on parlait hier, à savoir qu'un jour, la taille du marché canadien est juste pas suffisante pour faire pression sur les États-Unis. Parce qu'il y a des gens qui parviennent quand même, tant bien que mal, à réguler ces géants du numérique-là, et c'est l'Union européenne, parce qu'ils ont un marché gigantesque de consommateurs riches et donc un poids réglementaire qu'on ne peut pas avoir au Canada. Peut-être que la marche à suivre, ce serait de s'allier, en l'occurrence ici, à l'Union européenne, pas pour créer un marché commun du numérique ou que sais-je encore, mais au moins parce que là, on aurait un allié de taille. Et récemment, je veux dire, c'est l'Union européenne qui a facturé, je pense, plusieurs centaines de millions d'euros à Google d'amende pour pratiques non concurrentielles, parce que ça, il faut le dire aussi, les géants du numérique ne sont pas des joueurs parfaits pour l'économie. Ce sont souvent des oligopoles.
1: Mais c'est là où je trouve ce déchirage de chemise très autoréférencé, très je-me-moi, nous nous regardons le nombril, un peu ridicule, parce que cette problématique-là, tous les pays la vivent actuellement, puis c'est pas Carney, elbows up, elbows down, puis c'est pas Christine Fréchette, puis c'est la situation mondiale actuelle est telle que pour parfois préserver des emplois dans l'automobile puis dans l'aluminium puis tout ça, faut que tu acceptes de pas faire chier Google tout de suite. Peut-être qu'on le fera dans quelques années, peut-être que... Puis à la limite, peut-être qu'on devrait changer d'ailleurs notre fusil d'épaule, parce que je te ferai remarquer que la stratégie canadienne, puis ça remonte à Trudeau et même avant lui, ça a toujours été une stratégie confrontationnelle. Ouais. Je te rappellerai qu'on a toujours pas les nouvelles sur Facebook, puis tu diras c'est Facebook qui a choisi de les enlever, mais on n'y est pas allé quand même avec le dos de la main morte là, avec cette affaire-là. Okay. On leur a rentré dans la gorge qu'il fallait contribuer à un truc. Mais je veux dire, tu comprends?
0: Je comprends ce que tu dis, mais tu sais, là-dessus, ça, c'est le genre d'argument que j'ai de la misère à entendre. À la rigueur, là, Facebook, c'est pas un service essentiel. OK? On pourrait tout à fait vivre sans Facebook. Bon, le Canada demeure un marché pour Meta, pour Facebook.
1: Sauf que réel politique, tout le monde est là-dessus, puis il n'y a pas de nouvelles. Fine, tu comprends? Mais on pourrait... quel est l'objectif de politique publique
0: à la rigueur, si Facebook ne veut pas payer, c'était pas immense les sommes qu'on leur demandait de contribuer au journalisme chez nous. On aurait pu juste le fermer, le service au Canada. Un point là-dessus, il y a un moment où si un service n'est pas essentiel, on pourrait être plus musclé qu'on ne l'a été.
1: Donc, tu veux fermer Facebook au Canada?
0: Non, je ne sais pas qu'on doit fermer Facebook, mais je peux concevoir un monde...
1: Dans un gouvernement, Georges Mercier, mesdames et messieurs.
0: Francis, je peux concevoir un monde sans Facebook. Il y aurait moins d'adolescentes anorexiques, puis il y aurait moins de jeunes hommes radicalisés. Fait que ça, on peut le concevoir. Un élément, par contre, qui est essentiel, c'était, on parle souvent de dépendance aux géants du numérique. Oui. On peine à considérer à quel point on est dépendant des Américains pour absolument tout ce qu'on fait. Le gouvernement québécois roule sur la suite Office. Ça, tu veux une vraie dépendance? En voilà une. En France, on commence à tenter de programmer des solutions alternatives pour être plus autonome.
1: Mais ils sont 60 millions, ils ont un PIB par capita plus élevé. Puis
0: ce sont nos cousins, les Français. Voilà, on l'a annoncé, participons à leur discussion.
1: Il nous reste moins 2 minutes, mais je veux absolument t'entendre sur une chose, et on va le faire très rapidement. Mais ce matin, juste avant ma chronique, il y avait à l'émission d'Alexandre Dubé, Catherine Gentilcoeur, qui est une députée péquiste, et qui disait, en fait, la solution, mesdames et messieurs, c'est de créer le CRTQ, cet organisme de réglementation québécois, là, évidemment, j'imagine dans un Québec souverain, là, etc., mais qui viendrait, ce CRTQ, mettre les géants du web au pas. Je suis désolé, mais je pense pas que c'est plus de fonctionnaires et plus de formulaires qui vont venir changer la donne, particulièrement dans notre relation avec les Américains. Mais peut-être que je me trompe, Georges Mercier.
0: Je sais pas, puis si, je pense que si le CRTC canadien ne parvient pas à faire plier quelqu'un, un CRTQ québécois n'y parviendrait probablement pas. Évidemment, je pense que le problème ici, c'est que si le Québec est un État souverain, ce serait concevable qu'on ait un tel organisme. Là, l'enjeu de le faire...
1: Sans doute, mais aurait-il quelque iota de pouvoir de plus que le CRTC? Je veux dire, qu'est-ce qu'il ferait pour faire plier les gens du web? Il fermerait Facebook?
0: Au moins, il n'y aurait pas à ménager des intérêts divergents. On n'y aurait pas à ménager le chef francophone avec le chou anglophone. Juste un truc là-dessus sur fermer Facebook, parce que je trouve ça important. On oublie parfois que nos États sont des États et qu'en tant qu'État, ils ont des pouvoirs. Ils ont un pouvoir de régulation et on est comme tout fragile ou, je sais pas, réticent à les utiliser. Ouais, mais rappelons-nous qu'on a un État.
1: J'apprécie ton idéalisme, Georges Mercier.
0: C'est pas l'idéalisme.
1: OK, mais demain matin, là, je te propose l'exercice suivant. Va te présenter là, comme chef de... Propose à Paul Saint-Pierre Plamondon que sa plateforme électorale, c'est que nous, on va faire le CRTQ, on va emmerder Netflix, Facebook et Amazon+. Okay, puis s'ils sont pas contents, on va fermer ces services-là. On est aussi en démocratie, tu comprends? Puis oui, les gens, ils peuvent vivre sans Facebook, mais le leader politique qui demain va se présenter devant le peuple va dire, moi, mon plan, c'est d'emmerder Facebook, puis s'ils sont pas contents de fermer le service, ne sera jamais élu. Donc, à un moment donné, c'est aussi un enjeu de démocratie. Les gens veulent Facebook, veulent Netflix. La preuve, c'est que c'est ce qu'ils consomment.
0: Bon, cela étant dit, pour pas faire une mauvaise blague, on sait que les relations entre PSPP et les artistes ont été houleuses. Peut-être que ce serait un bon mea culpa de sa part de leur offrir ça.
1: Et là là, mesdames et messieurs, Georges Mercier, toujours spectaculaire de sa pensée. Merci, à demain.
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1: Florence Lamoureux aux nouvelles. Des perturbations pourraient toucher les voyageurs de WestJet this weekend.
3: Les agents de bord de la compagnie ont déboursé un avis de grève de 72 heures après l'échec des négociations sur une nouvelle convention collective. Alors, en réponse, WestJet a immédiatement émis un avis de lockout. si aucune entente n'est conclue, eh bien, ça va être 4700 agents de bord qui pourraient déclencher la grève ce dimanche à 2h du matin, ce qui pourrait entraîner évidemment des retards et des annulations de vol. Donc, WestJet vous conseille de vérifier l'état de vos vols dans les prochains jours.
1: Celle-là, je t'avoue que je l'avais pas vu passer. J'ai bien hâte que tu me l'expliques. Des militants anti-intelligence artificielle s'en prennent à une boulangerie montréalaise. Quel est le rapport?
3: La boulangerie Mamie Calafouti a à nouveau été ciblée par des militants qui dénoncent l'utilisation des nouvelles technologies dans les commerces. Je vous explique cette fois, c'est les vitrines de la boutique de la rue Saint-Denis qui ont été fracassées dans la nuit de jeudi. Le propriétaire affirme que c'est pas un vol, mais bien un acte de vandalisme. Et pourquoi je vous dis encore, si vous vous rappelez, en mai dernier, une autre succursale de Mamie Clafouti avait été victime d'un vol dans sa boulangerie. Donc, un groupe de militants avait fait irruption en partant carrément avec des viennoiseries sans payer pour dénoncer les systèmes d'auto-paiement et de scan and go. Et cette fois-ci, l'attaque reproche à la boulangerie son système de paiement automatisé et ses outils technologiques, même si le propriétaire assure ne pas avoir utilisé d'intelligence artificielle ni de reconnaissance facial. Donc, le propriétaire de cette boulangerie, sort aujourd'hui et dit « Moi, je suis injustement pris pour cible », mentionnant que, justement, ce qu'on lui reproche, de toute façon, il ne fait pas partie de ça. Il n'y a même pas ces systèmes-là dans son commerce.
1: Ça rappelle un peu l'histoire des ludistes, vous rappelez, au début du 19e siècle, non? C'est des gens qui allaient casser les machines dans les usines parce que, eux, là, la vapeur et l'électricité, là, c'était bien fâchant.
3: Ou les robins des ruelles qu'on a vu.
1: Les robins des ruelles. Merci, Florence. Très intéressant. Trois personnes auraient été mordues par un chat atteint de la rage en Montérégie. On va d'ailleurs en parler plus tard à l'émission avec une vétérinaire spécialisée.
3: Absolument. Trois personnes. Et ce qu'on apprend dans les dernières minutes, c'est qu'il y aurait un enfant également qui ont été mordus par un chat errant atteint de la rage du raton laveur en Montérégie. L'animal avait été signalé le 16 juillet dernier avant d'être euthanasié, puis des analyses ont confirmé par la suite la présence d'un virus. Et selon la mairesse de la municipalité qui est sortie dans les dernières heures, elle nous a confirmé que c'est une citoyenne qui aurait été attaquée à deux reprises par le chat en sortant de chez elle. Et par la suite, un ambulancier est venu intervenir et lui aussi a été mordu par l'animal et un enfant aurait été exposé au contact du chat. Donc, on nous confirme que les trois personnes touchées reçoivent actuellement des traitements préventifs pour éviter le développement de la maladie.
1: Sinon, c'est vraiment étrange, mais apparemment, il y a des gens qui volent des fleurs dans les municipalités.
3: Oui, des villes dénoncent dans le Journal de Montréal ce matin des citoyens qui dérobent carrément des végétaux dans les plates-bandes publiques, parfois avec une pelle pour les replanter chez eux. Donc, c'est à Saint-Anaclet-de-Lessard, à Rouyn-Noranda et dans des municipalités comme Quaticook, Bedford, Contrecoeur. Et les pertes se chiffrent à plusieurs centaines de dollars. Il y a même des commerçants qui rapportent des vols sur leur terrain. Certains qui ont été captés par des caméras de surveillance et certains responsables municipaux, démontrent le manque de respect envers les aménagements payés collectivement par les contribuables.
1: C'est quand même une drôle et triste et pathétique affaire. Je vais t'avouer que ça me laisse un peu pantois quand les gens sont à voler des fleurs dans des plates-bandes publiques. Où s'en va le monde? Je vous le demande, Marianne. Le départ des Grammys que tu nous expliquais hier par le groupe sud-coréen BTS fait des déçus quand même du côté américain.
4: Ouais, hier, je vous parlais de ce groupe de K-pop, BTS, qu'on connaît notamment pour ses succès Butter, Dynamite, qui a annoncé sur ses réseaux sociaux qu'il n'allait pas soumettre son nouvel album au prochain Grammys parce que ils veulent que leur musique soit appréciée pour ce qu'elle est et non classée selon une région ou une langue. Donc tout ça en lien avec la nouvelle catégorie consacrée à la musique pop asiatique des Grammys pour l'édition de 2027. Et le président de la Recording Academy a réagi un peu plus tôt ce matin. Donc il s'est dit qu'il était très attristé par la décision de BTS, mais il disait aussi qu'il respectait. Ils en ont aussi profité pour défendre cette nouvelle catégorie qui est consacrée à la pop asiatique. Donc, selon lui, c'est une catégorie qui a été créée pour offrir plus de visibilité aux artistes asiatiques, tout en leur permettant de concourir également pour les prix les plus prestigieux comme album de l'année ou chanson de l'année. Je rappelle quand même que BTS a reçu 5 nominations aux Grammys au fil des ans, mais n'a jamais remporté de trophée.
1: Et sinon, en quelques instants, il y aurait fait 125 rue des Malaises qui a atteint 1,5 million de dollars au box-office déjà.
4: Ouais, un autre record pour le film du réalisateur Louis Bélanger qui met en vedette Rémi Girard, Claude Legault, Guylaine Tremblay, Geneviève Schmidt et Pierre-Luc Funk qui est en salle à travers le Québec depuis le 16 juillet. Et dimanche, on apprenait qu'il avait franchi le cap du 1 million de dollars au box-office. Et là, ben, on vient tout juste d'apprendre qu'il a dépassé les 1,5 million au box-office. Donc, deux semaines après son arrivée au cinéma, on peut déjà dire que c'est un film qui est à succès.
1: Merci à vous deux, mesdames.
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1: Francis Gosselin. Atteint de la rage qu'il aurait contracté d'un raton laveur, un chat a mordu plusieurs personnes. On parle de 3 personnes qui auraient été infectées, dont une dame qui aurait été mordue 2 fois. Florence, tu nous en parlais il y a quelques minutes. Évidemment, tout ça est un peu inquiétant. Puis je t'avouerais, Florence, je sais pas quoi faire avec cette information-là. C'est comme, pour moi, la rage, c'est comme un truc distant, là, un peu abstrait. Mais là, ça vient à nous. Je n'ai aucune idée qu'est-ce que c'est, comment ça fonctionne, comment c'est transmis. transmis. Est-ce que les chats pognent la rage? Est-ce que c'est un truc...
3: Mais c'est le premier chat au Québec qui a attrapé la rage, qui vient du raton laveur. Donc, le raton laveur a mordu le chat. Mais depuis 2024, il y a vraiment une épidémie chez les animaux. Là, on appelle l'épidémie de rage du raton laveur. J'ai dit le raton laveur, oui. qui sévit au Québec avec 212 animaux infectés. Puis si je me trompe pas, là, il y a juste 118 cas qui ont été confirmés juste depuis 2026.
1: La docteure Valérie Bissonnette est présidente de l'Association des médecins vétérinaires du Québec en pratique des petits animaux. Bonjour, docteure Bissonnette.
16: Bonjour.
1: Déjà, commencez peut-être par éclairer ma chandelle, notre chandelle. C'est assez bizarre. Je me rappelle quand j'étais jeune, on parlait ça de la rage. Là, c'était comme un truc un peu comme entre les zombies puis tu sais les histoires du bonhomme 7 heures. Là, mais là, clairement, c'est dans les chaumières du Québec. Est-ce que c'est nouveau? Est-ce que c'est pire? Est-ce que c'est cette année, comme le disait Florence? Expliquez-nous un peu en contexte. Là, qu'est-ce qui se passe actuellement au Québec?
16: Ben, en fait, vous avez raison. On l'avait peut-être un peu mise de côté, mais sachez que même avant notre épidémie, il y avait encore 50 000 personnes environ qui décédaient de la rage chaque année au monde.
1: Okay.
16: Donc, ça reste une maladie qui est bien présente. Par contre, c'est une situation en ce moment qui est vraiment particulière, oui, au Québec. On n'a pas connu d'épidémie de rage comme ça depuis des décennies, en fait. Donc, la situation, elle est urgente, puis oui, elle est super inquiétante.
1: Et qu'est-ce qui explique là que soudainement, c'est comme une pandémie, vous allez nous dire, là, mais qu'est-ce qui fait qu'il y en avait peut-être quelques cas isolés au Québec, et là, soudainement, on recense des centaines et des centaines de ces ratons. Y a-t-il plus de ratons qu'il y en avait? Est-ce qu'il y a quelque chose qui a changé dans l'environnement qui fait que cette maladie, elle est plus répandue qu'elle l'était il y a 10 ou 20 ans?
16: C'est une difficile question. Je pense que c'est multifactoriel. Puis je vous avouerai que c'est peut-être plus les gens du MAPAC, puis les gens de la faune plus spécifiquement, en fait, qui ont ces réponses-là, parce que eux, ils font de la vaccination pour la rage du raton laveur chez les animaux sauvages depuis des années, là. Donc, eux, ils suivent la situation de près et... peut-être que c'est de la densification. Ce qu'on sait, c'est qu'ils voyagent aussi beaucoup et ils voyagent plus proche des centres urbains. Donc ça, c'est quelque chose qui a changé et qui fait que la situation est d'autant plus préoccupante aujourd'hui.
1: Et donc là, on a appris qu'il y a un chat qui avait été contaminé. Ça, c'est peut-être plus dans votre domaine d'expertise, là, dans les petits animaux. Ouais. Déjà, question peut-être qui peut sembler naïve, mais est-ce que c'est comme une nouvelle souche ou est-ce que les chats ont toujours été susceptibles d'être contaminés par cette maladie-là?
16: Non, c'est une excellente question. En fait, tous les mammifères sont susceptibles de contracter la rage puis d'en mourir ensuite.
1: D'accord.
16: Donc, c'est vrai pour les chats, les chiens, les humains, les porcs,
1: tous les mammifères,
16: les vaches, et tout ça, tous les mammifères sont à risque. Donc oui, c'est nouveau qu'on envoie chez les animaux de compagnie en ce moment, mais ça nous signifie, ça va juste avec le fait qu'il y a plus de cas. Donc les animaux qui sont pas vaccinés sont juste plus susceptibles de le contracter.
1: Est-ce qu'on doit commencer à avoir peur de nos propres animaux de compagnie? Est-ce qu'il faut changer quelque chose, Dr. Bissonnette?
16: On a de la chance, en fait, parce qu'on a un super bon vaccin qui est très efficace. Donc, si on réussit à bien garder notre vaccination à jour chez nos animaux qui vont à l'extérieur, mais aussi chez nos animaux qui restent à l'intérieur, parce que une petite fuite là dehors est si vite arrivée, une chauve-souris qui rentre à l'intérieur, personne n'est à l'abri de ça. Donc, garder la vaccination à jour, puis ensuite être prévoyant, c'est-à-dire jamais laisser son animal à l'extérieur sans surveillance autant que possible. Donc, il y a des mesures assez simples qu'on peut mettre en place en tant que propriétaire pour essayer de se protéger et protéger notre animal de compagnie là, de ce virus qui est très inquiétant puisqu'il est fatal chez tous les mammifères.
3: Docteur, c'est au combien de temps qu'on doit faire vacciner notre chat? Moi, je me rappelle, mon chat, quand il était bébé, on l'a vacciné, mais j'ai pas refait de vaccin depuis. C'est au combien de temps?
16: En fait, ça dépend du vaccin qu'il a reçu, mais c'est sûr que c'est généralement au 1 an ou même aux 3 ans.
3: Okay.
16: Mais... potentiellement qui serait en retard.
1: Donc, ton Fluffy est peut-être déjà atteint de la rage.
3: Mais c'est ça, surtout que je le sors en banlieue, je le surveille. Je le surveille, mais petite anecdote, je le sors en banlieue quand je suis chez mes parents attaché, je le surveille. Et récemment, je le rentre dans la maison et ma mère crie, me dit, oh mon Dieu, Florence, il y a des ratons laveurs, il y a 6 ratons laveurs dans la cour chez mes parents.
1: Faut pas aller très loin ici sur la rive sud. J'imagine que c'est pareil tout autour de Montréal. Là, moi, dans ma cour arrière, régulièrement, là, ça se balade. C'est pour ça que je posais la question sur la population. On consultera peut-être effectivement le MAPAQ pour savoir s'ils ont des dénombrements, mais j'ai l'impression qu'il y en a beaucoup, puis j'ai plein de voisins là, qui en retrouvent dans le fond de leur poubelle, qui dorment, tu sais, c'est vraiment... Puis, bon, on va se le dire, Dr Bissonnette, bon, je sais pas si c'est une opinion qui est largement partagée, mais moi, je trouve ça très mignon, un raton laveur, fait que, tu sais, t'as comme pas envie de... t'as comme pas envie d'être méchant, mais effectivement, c'est porteur de maladies. Si on reste très pratico-pratique, là, pour les gens qui nous écoutent à la maison, si on voit un animal qu'on... Bon, déjà un raton, mais si on voit n'importe quel animal qui semble agir étrangement, qu'est-ce qu'on doit repérer là, pour voir s'il est atteint de la rage? Comment on doit agir face à ces animaux-là si jamais on soupçonne quelque chose?
16: En fait, si on soupçonne qu'un animal à l'extérieur a un comportement anormal, ou même s'il y a un comportement normal, juste essayer de ne pas approcher les animaux de la faune en général, s'il y a un comportement normal d'autant plus, et à ce moment-là, ça vaut la peine de le signaler aux instances, donc soit au MAPAQ. Si on soupçonne aussi qu'il y a eu un contact avec notre animal, à ce moment-là, allez directement appeler votre vétérinaire pour savoir la marche à suivre. Mm-hmm. Puis s'il y a eu un contact avec nous, un contact rapproché, parce que c'est quand même pas un virus qui va sauter sur le monde. Il se transmet essentiellement par le contact de la salive, le sang ou le liquide céphalorachidien avec une plaie ou une muqueuse qui est, somme toute, irritée. Donc, ça prend des contacts très directs, des contacts très rapprochés. Mais si on pense qu'on a eu un contact comme ça, ben à ce moment-là, nettoyer abondamment, savon, eau, 10-15 minutes, et ensuite, appeler le 811 pour avoir les marches à suivre pour la suite, là, pour essayer de rester très, très prudent.
1: Et si c'est notre animal, parce que ça peut arriver, moi, par exemple, bon, dans la cour arrière, je laisse mon chien aller faire ses besoins, c'est fermé, mais il peut y avoir un raton éventuellement qui saute la clôture. Si on pense que notre animal a été en contact, là, proche, est-ce que l'animal, on peut quand même le rentrer à la maison? Est-ce qu'on peut l'emmener chez le vétérinaire? Il sait pas, l'incubation n'est pas instantanée, là, il ne devient pas rageur dans la minute, là, suivant le contact.
16: Non, effectivement. Puis en fait, c'est un des choses les plus stressantes, si on veut, parce que pendant les symptômes, ils peuvent commencer après 2 semaines jusqu'à 6 mois. Ça peut être très long comme période. Donc, si on soupçonne un contact rapproché, je vous dirais, mais à ce moment-là, contactez votre vétérinaire. Il va regarder si la vaccination est à jour. Est-ce que ça vaut la peine de refaire des doses de vaccin? Il y a vraiment un protocole que le MAPAQ a mis à notre disposition, en fait, pour essayer d'intervenir rapidement pour empêcher la maladie de se développer chez notre animal. Et il y a aussi des périodes à ce moment-là d'isolement qui vont être à respecter là, en fonction du degré de risque de votre animal et de sa vaccination.
1: Très bien. Merci beaucoup, Dr. Valérie Bissonnette. J'ai l'impression qu'on a fait œuvre utile ensemble cet après-midi. C'est une bonne fin de journée.
16: Oui,
1: je rappelle que vous êtes présidente de l'Association des médecins vétérinaires du Québec en pratique des petits animaux. Bonne journée.
16: Bonne journée à vous.
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1: Florence, aux nouvelles, deux policières du SPVM auraient été agressées lors d'une intervention à Montréal.
3: Elles ont été agressées lors d'une intervention de routine dans le quartier Villeray quand elles tentaient d'intercepter des gens qui circulaient sur une trottinette électrique sans casque.
1: Et là là.
3: Selon les informations de TVA Nouvelles, l'intervention a dégénéré dans la nuit de dimanche à lundi. Ces deux hommes qui auraient résisté aux policières et les auraient frappés. Et il y a deux femmes aussi qui ont participé à l'agression. L'un d'eux avait même réussi à s'emparer du bâton télescopique de l'une des deux agentes qui ont réussi à demander des renforts qui sont arrivés rapidement sur les lieux. À l'heure où on se parle, il y a 4 suspects qui ont été arrêtés. 2 hommes de 25 ans font face à des accusations, notamment de voies de fait sur des agents de la paix et d'entrave au travail des policiers. Et selon les infos de TVA Nouvelles, les deux policières qui avaient été agressées travaillent au même poste de quartier que Mohamed Lamine. Cet agent, on se rappelle, qui est décédé en héros à la fin juin en tentant d'empêcher un meurtrier, en fait, de commettre une tuerie dans le quartier Côte-des-Neiges. Des sources ont mentionné à TVA là, que c'est, disons, un sujet sensible là, que des mêmes agents du même poste se soient fait agresser.
1: Sinon, la chef de la coalition Avenir Québec, Christine Fréchette, a critiqué aujourd'hui le plan diplomatique présenté par le chef libéral Charles Milliard, qu'on avait d'ailleurs en entrevue hier à l'émission.
3: Selon la première ministre, le Québec doit avoir une voix plus forte et plus indépendante sur la scène internationale sans passer systématiquement par Ottawa. Elle juge que le chef du Parti libéral du Québec propose une proposition trop fédéraliste qui limiterait la capacité du Québec à défendre ses propres intérêts auprès des partenaires étrangers. Elle a cité dans sa publication sur le réseau social X la nomination de Louise Blais comme émissaire du Québec dans le cadre de la révision de l'ACEUM comme exemple d'une approche plus autonome.
1: Pourtant, Christine Fréchette n'a pas été particulièrement volubile lors de la rencontre de la semaine dernière en présence de ses homologues des autres provinces. Donc, oui, nommer des gens, mais à un moment donné, il faut aussi prendre la parole. Je ne sais pas d'ailleurs si le chef péquiste avait l'intention de réagir à tout ça éventuellement, mais c'est certain, j'ai l'impression que le sujet de la réaction ou de la stratégie face à la guerre commerciale de Donald Trump va prendre une place importante dans la prochaine campagne électorale. J'ai bien hâte de voir quelles sont les propositions positives de chacun des partis au-delà de la critique. Sinon, la Ville de Montréal veut maintenant mesurer la performance de ses cols bleus.
3: L'administration de Soraya Martinez-Ferrada souhaite créer des indicateurs pour évaluer, par exemple, la quantité de travail réalisée par un employé d'école bleue dans une journée. Donc, dans un résumé, leur productivité. La ville affirme vouloir mieux gérer ses opérations, mais le syndicat d'école bleue indique qu'il faut d'abord consulter les travailleurs sur le terrain et qu'ils ne l'ont pas été dans cette possible décision.
1: Restez à l'écoute. D'ailleurs, on va en parler un peu plus tard à l'émission. Et sinon, en conclusion, à l'approche des élections, Florence, le gouvernement de la CAQ autorise la CEPAC à vendre des terrains autour de Mont-Sainte-Anne, à Beaupré et à Saint-Féréol-les-Neiges.
3: Québec affirme que l'objectif, c'est de permettre le développement de la destination touristique pour les 20 prochaines années. Donc, dans cette décision, on parle de plusieurs lots qui sont concernés comme vacants actuellement. Certains qui touche des secteurs près de la montagne, de la rivière Sainte-Anne et de la chute Jean-la-Rose. Et les détails de l'entente de la CEPAC et le gestionnaire de la station demeurent confidentiels pour l'instant, mais la CEPAC affirme que les ventes se font, et je les cite, à la juste valeur marchande et que le développement ne se ferait pas au détriment des activités plein air du secteur. C'est des inquiétudes que certains groupes ont mentionnées ce matin.
1: Sinon, Marianne, au culturel, Puff Daddy, connu sous le nom de Puff Daddy, Sean Combs, comme il apparaît devant les tribunaux, pourrait sortir de prison plus tôt que prévu.
2: Ouais, son séjour derrière les barreaux continue de faire jaser parce que le rappeur et producteur américain Puff Daddy, P. Diddy, peu importe le nom que vous lui donnez, pourrait être libéré dès le 24 janvier 2028. Donc ça, c'est plus de 4 mois avant la date qui avait été annoncée au départ. Donc initialement, il devait sortir le 4 juin 2028. C'est la troisième fois que la date de remise en liberté de Sean Combs est devancée selon les registres du Bureau fédéral des prisons. Donc, petit rappel, il purge actuellement une peine de 50 mois de détention au pénitencier fédéral de Fort Dix au New Jersey parce que il a été condamné en octobre 2025 après avoir été reconnu coupable de 2 chefs d'accusation liés au transport en vue de la prostitution. Donc, accusation qu'il a toujours nié et il devrait sortir plus tôt que ce qui était prévu à la base.
1: Merci à vous deux, mesdames.
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1: J'avais très hâte de parler de ça avec Karima Brick parce que indirectement, quand on parle d'argent et de couple, ça nous implique un petit peu, n'est-ce pas, Karima Brick?
11: Oui, ça implique, je pense, tout le monde. Quel est votre rapport à l'argent? Ça vient susciter quand même des émotions
1: et
11: aussi.
1: Tu sais que moi, c'est un sujet que j'adore parce que c'est à la fois fascinant dans mon univers d'intérêt, mais c'est aussi toujours un sujet qui rend les gens un peu mal à l'aise quand on parle de ça. Et vous, comment vous répartissez votre argent? Est-ce que vous payez toute moitié-moitié? Est-ce que vous avez un compte conjoint? Et là, les gens, soudainement, ils viennent, ils se tassent un petit peu de la conversation. C'est un sujet, évidemment, qui fait toujours beaucoup couler d'encre. Puis, d'ailleurs, le Figaro, là, il a dédié quelques pages. Là, je pense que c'est un petit peu ce qui t'avait inspiré à vouloir nous parler de ça, Karima.
11: Oui, c'est ça. En fait, dans le couple, ça serait quoi, le pire défaut là, entre ces deux-là? Là, c'est-tu d'être trop dépensier? Donc là, ça peut être compliqué, surtout si c'est un compte conjoint puis il y en a un qui part puis aime ça s'acheter je sais pas, moi, des chaussures, du linge, des robes, peu importe, ou être complètement radin. Tu sais, c'est quoi le pire entre les deux?
1: La plupart te diront que c'est pire d'être dépensier, je pense. Là.
11: Ah oui?
1: Ben oui, c'est sûr.
11: Ah non, moi, j'aurais dit l'inverse, j'aurais dit radin, je pourrais pas.
1: Impossible. J'aimerais mieux une conjointe qui est prudente.
11: Non, radin, cheap.
3: J'ai une anecdote, j'ai une amie récemment qui m'a appelée et qui remettait son couple en question parce que son chum lui a demandé de lui rembourser la moitié du café qu'il lui avait payé.
11: Mais non, mais je comprends, là.
1: Que ça, c'est
3: un café à 3 $ de lui rembourser son 1,50.
11: Complètement. Non, mais tu vois, c'est là que tu vois, c'est très intéressant.
1: Après, tu sais, c'est la question que je posais, tu sais, est-ce qu'on fait moitié-moitié? Puis là, tu sais, bon, t'as le cas extrême du café à 3$, mais c'est vrai que je connais des gens, moi, puis encore aujourd'hui, tu sais, qui comptabilisent, là, scène par scène, là, j'ai payé l'hydro, t'as payé le truc, puis là, tu sais, ils se font des genres de Excel ou je sais pas, sur le frigo, là, puis tu sais, c'est super sophistiqué, super compliqué. Honnêtement, je comprends pas comment il peut rester de l'amour dans un contexte comme celui-là, mais chacun ses habitudes, hein, je suis pas là pour juger qui que ce soit.
11: Oui, carrément. Après, c'est si ça crée une frustration aussi dans le couple, parce qu'à un moment donné, t'as pas le choix d'avoir une conversation. Si tu t'installes avec quelqu'un, ben là, à un moment donné, comment on gère ça? Après, ça fait combien de temps aussi? C'est sûr, si ça fait un mois que t'es avec quelqu'un, il y a peut-être, tu sais, chacun va un petit peu plus gérer ses affaires. Si t'as des enfants, il y a peut-être une autre idée là-dessus. Mais sur le fait d'être cheap, d'être radin, qu'est-ce que ça veut dire aussi? Tu sais, dans l'article, tu parlais du Figaro, on parlait de ça. Tu sais, on dit que ça touche plus les hommes, le côté radin. Il y avait une enquête IFOP qui date quand même de quelques années pour le site radin.com. Premièrement, je savais pas qu'il y avait un site radin.com. Si vous cherchez des économies,
1: si ça existe,
11: écoute, c'est génial.
1: Voilà.
11: Ouais, pour aller chercher toutes sortes de rabais, des choses comme ça. Là, on dit un Français sur deux a déjà subi une remarque sur son rapport à l'argent, justement en suggérant que la personne est un petit peu trop près de son argent. Là. Tu sais, qu'elle est peut-être un petit peu cheap sur les bords, elle surveille un petit peu trop. Mais 70% des personnes concernées assument ce penchant-là. Je vous disais que c'est plus les hommes apparemment qui sont visés que les femmes. Certains disent que ça vient aussi, ça peut venir beaucoup de l'enfance, ton rapport à l'argent, si tu as été peu habitué de si probablement si tu as manqué quand tu étais jeune, il y a peut-être ce rapport-là, tu as une anxiété par rapport à l'argent, donc tu vas te mettre à tout calculer, tu sais, puis tout ça, ça peut devenir maladif. Là, je dis toujours quand ça bascule dans le côté maladif, anxieux, que tu mets de la pression sur l'autre, et ça peut entraîner effectivement à terme, tu as mentionné tantôt, Florence, sur ton ami qui était vraiment, dit là, attends, un café à 3$, il m'a demandé la moitié. Ça peut créer, on dit, là, de la souffrance, de l'amertume, ça peut donner le sentiment à l'autre qu'il ne compte pas, et le couple peut être fragilisé, voire même détruit. Donc, c'est sûr que ça vient toucher une corde sensible, c'est notre sécurité financière, mais c'est qu'à un moment donné, dans le couple, si tu dis que tout le superflu, t'as jamais la possibilité d'aller dans le superflu, tu fais toujours, la personne a le goût d'acheter un bouquet de fleurs, mettons, à un moment donné, là. Puis là, l'autre te le reproche parce que, ben là, les fleurs, voyons donc, après que... Tu sais, si ça crée ces tensions-là, c'est là que ça devient problématique. Puis peut-être de régler ses bibittes aussi, là. Tu sais, peut-être si dans ton passé...
1: Écoute, on a tous des bibittes financières, j'ai envie de dire, hein, oui. En nous, là, chacun avec son... C'est la façon qu'on a été élevé. Puis c'est drôle, tu sais, d'ailleurs, moi, c'est un sujet que j'aime beaucoup aborder parce que effectivement les Québécois, là, pour rester près de chez nous, tu sais, malheureusement, j'ai l'impression, on est gêné de parler d'argent.
11: C'est vrai.
1: Culturellement, dans les familles, on parle très peu d'argent. J'ai le sentiment, puis corrigez-moi si je me trompe, hein, à 187 Cube Radio, mais j'ai l'impression que les parents, des fois, se sentent pas que c'est leur responsabilité ou en fond, je trouve trop peu pour très jeune, sensibiliser les enfants à l'épargne, la retraite. T'sais, c'est sûr qu'à 13 ans, là, la retraite, ça peut... Mais tu sais, juste le concept, ça. Puis d'ailleurs, tu sais, je pense que c'est à peu près la moitié de la population là, qui a beaucoup de difficultés à comprendre là, le concept de rendement composé ou de taux d'intérêt ou tu sais, tout ça. Bon, moi, j'en fais un devoir presque personnel que de partager ce que je comprends là-dessus, mais ça reste qu'on a un rapport bizarre à l'argent. Puis tu parlais d'une nouvelle relation. Puis ça, c'est quelque chose, moi, je n'ai parlé souvent avec Emmanuelle Grill, qui est chroniqueuse ici au Journal de Montréal et qui est dans le balado. Puis elle est peut-être un petit peu radicale, mais elle, là, c'est comme première date, là, tu sais, genre, t'arrives avec ton bilan, tu sais. Mais blague à part, pour elle, c'était comme, tu sais, le plus tôt possible. Ouais. Parce que, clairement, tu sais, on s'aime, on se fait des bisous, là, puis, mais comme, rapidement, c'est comme, t'as-tu des dettes, tu sais, selon l'âge qu'on a, là, à 18 ans, c'est pas comme à 48 ans, mais tu sais, à quel âge tu veux prendre ta retraite, Karima Brick? Ouais. C'est important, là, parce que si... Puis tu sais, je connais ton conjoint un peu, je sais pas quelles sont ses intentions, mais dans mon couple, je vais te dire, moi, j'ai pas l'intention de prendre ma retraite. T'sais, moi, je vais mourir sur scène ou à un micro si j'en ai encore un, mais tu sais, j'adore ce que je fais. Puis moi, cette idée qu'à un moment donné, il y aura comme une césure, puis je vais comme cultiver mon jardin à la campagne.
11: Aller jouer au golf,
1: je peux pas m'imaginer ça de moi.
10: Je prends même pas de vacances, j'imagine pas la retraite.
1: Mais ma blonde, que j'aime d'amour et qui est fabuleuse, est magnifique. Elle a comme envie de ça à un moment donné, peut-être à, je sais pas, 60, 65, whatever, là. Mais elle, c'est sûr que dans sa tête, elle met de l'argent dans des REER, puis tu sais,
11: mais c'est aussi la liberté de te dire que, tu sais, quand on pense à la retraite, c'est plus de dire si jamais, effectivement, le boulot, ça peut être compliqué passé un certain âge aussi, hein, l'employabilité,
1: je dis
11: tout
1: juste,
11: ça,
1: puis là,
11: que tu sois un peu libre,
1: financièrement. Je te parle de la retraite qui est un des affaires, mais mettons, pour toi, est-ce que la propriété, tu sais, quelqu'un de la génération de Florence, là, je veux pas te mettre sur le spot, mais tu sais, t'as 25 ans, là, c'est important pour toi d'acheter une propriété, et donc, est-ce que tu mets de l'argent dans ton CELIA, puis si l'autre, il veut pas ça, puis c'est quasiment aussi important qu'avoir des enfants, j'ai l'impression. Puis donc, ces conversations-là devraient avoir lieu tellement plus tôt dans le cas.
11: Mais c'est vraiment intéressant parce que tu soulignes un point important sur cette transparence-là. Tantôt, tu parlais aussi d'être, tu sais, d'avoir ce rapport-là peut-être un peu sain, puis ça, je suis d'accord avec toi. Là, on parlait d'être radin, là, tu sais, d'être vraiment, là, avoir, tu sais, genre que t'as des plaques, là, si tout est pas calculé, puis tu veux contrôler l'autre. Mais tu soulignes un point intéressant parce qu'il y avait un autre article, en fait, c'est en lien avec une plateforme de finances personnelles qui s'appelle Moose Money, qui ont fait une enquête, en fait, des sondages, là, auprès de plusieurs personnes, et il y avait beaucoup de personnes qui disaient que c'était même plus douloureux d'avoir une sorte d'infidélité, de trahison financière qu'une infidélité, là, tu sais, amoureuse de la part de ton conjoint. Ben, wow. Donc, si tu réalises que, ben, imagine, là, t'es en couple pendant plusieurs mois avec quelqu'un, peut-être même au bout de quelques années, la personne t'a caché qu'elle avait, je sais pas moi, de 200 000 $ de dette, ou même, tu sais, que ça affecte ton patrimoine.
1: Ou un problème de jeu.
11: Problème de jeu ou quelque chose comme ça. Oui, ça peut faire en sorte que tu dis, OK, non, ça peut pas marcher, c'est une trahison, ça hypothèque, non pas pour ta maison, mais ça hypothèque complètement ton futur. Fait que tu vois que ça, c'est quand même dans l'équation, tu sais.
1: Ou à l'inverse, parce que là, en fait,
11: l'eau fraîche, mais il y a aussi les comptes.
1: Et c'est drôle ce que tu racontes là, parce que là, on peut s'imaginer bien des scénarios catastrophes, mais j'ai aussi connu, bon, un couple, puis bon, moi je le savais, mais le jeune homme venait d'une famille genre milliardaire, tu sais, puis il raconte, c'est deux amis, mais tu sais, qui se connaissent, bref, et là, ils ont été longtemps ensemble, et elle ne le savait pas, tu sais, puis c'était drôle, tu sais, on parle de gens qui auraient des grosses dettes et tout, mais comme six mois dans la relation, t'apprends que le dude, là, tu sais, c'est comme
11: il nage,
1: il ne travaillera jamais,
11: comme on dit.
1: Non, mais c'est quand même, tu sais, ça fait
11: là, il demande 50-50 sur le café.
1: Ça fait partie de notre identité, puis encore une fois, sans dire qu'on amène le bilan à la première rencontre, mais ça fait partie de notre identité que de parler, ben, de nos avoirs, puis mais encore par-delà ce qu'on a, je pense, c'est comment on envisage l'avenir. Ouais, c'est ça, la gestion, l'accumulation, la sécurité, le risque. Tu sais, c'est plein d'affaires. Mais je trouve que c'est trop peu discuté, autant dans la société en général que dans le couple. Puis c'est peut-être une des raisons, j'ai le sentiment, tu parles d'infidélité économique. J'ai l'impression qu'il y a beaucoup de gens qui se laissent pour des raisons qui, à la base, sont un peu économiques. Tu sais, l'un perd sa job ou l'autre est trop dépensier.
11: Ben oui, complètement.
1: Ou, tu sais, des affaires où on n'est plus aligné sur notre patrimoine, tu sais, comment on gère les sous, puis on va-tu trop au restaurant, pas assez au restaurant?
11: Oui, mais ça va même sur les amitiés, tu parles du train de vie.
1: C'est clair.
11: Mais cette différence-là, ce rapport à l'argent, si effectivement, t'as des amitiés de longue date, puis à un moment donné, je sais pas, il y a certains de tes amis qui ont finalement une espèce de gros train de vie, que là, on part en voyage, on s'en va tout à telle place, on va dans des restaurants, t'as des espèces de factures de je sais pas combien, tu sais, de centaines de dollars à chaque fois, à un moment donné, l'autre suit pas. Ou s'il y a quelqu'un qui a des sous, mais qui est radin, il y a ça aussi. Qu'est-ce que tu fais avec les amis? C'est la même discussion.
1: C'est clair. Ben, j'ai tout ça, moi, dans mes amis. je veux pas nommer des noms, mais autant je gagne bien ma vie, autant j'ai un ami à moi, là, c'est comme je peux plus le suivre. T'sais, c'est comme il est tout le temps en vacances, il voyage en classe affaires, il va à Las Vegas trois fois par année. C'est comme, tu sais, à un moment donné...
11: Là, vous allez faire un prorata.
1: Non, mais
11: c'est ça.
1: Ben, c'est ça. Ouais, vas-y,
11: 30% pour toi, 20%.
1: Vie d'artiste. J'ai d'autres amis que je sais qui gagnent très bien leur vie, puis tu sais, c'est comme c'est ça. Tu sais, on est plus proche de nos sous, mais je devine que ces gens-là, qui sont aujourd'hui radins à 40 ans, ils vont avoir des retraites beaucoup plus intéressantes que ceux qui sont wouhou, tu sais, qui se la pètent.
11: Mais
1: c'est ça, c'est fait qu'il y a toutes ces considérations-là aussi. Est-ce qu'un dollar aujourd'hui vaut un dollar dans 20 ans? Bref, des questions.
11: On vient d'ouvrir une boîte.
1: Des questions
11: de
1: qui vont faire beaucoup réagir, Karima Brick. Merci beaucoup d'être avec nous.
11: Merci.
1: À demain.
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1: La Ville de Montréal veut mesurer plus précisément la performance de ses cols bleus. Alors que les critiques sur la propreté de la métropole se multiplient, la nouvelle mairesse avait promis d'en faire là, un cheval de bataille à elle, de rendre Montréal propre. Manifestement, il nous reste un peu de croûte à manger, Florence. Temps de travail, efficacité des opérations, résultats sur le terrain. L'administration veut vraiment avoir des données pour évaluer si les tâches se font, comment elles se font, est-ce qu'elles sont efficaces. À une époque, la Ville de Montréal faisait même partie d'un réseau qui permettait de, bon français, de benchmarker hein, le travail, différents types de tâches d'une ville à l'autre, puis de voir, ben coudonc, ramasser les poubelles, passer le balai, etc. Ça prend combien de temps, ça coûte combien, ça prend quel type d'équipement. Est-ce que c'est une façon d'améliorer la gestion à Montréal ou est-ce que c'est une attaque envers les employés municipaux qui sont d'ailleurs en négociation là, autour de la convention collective? C'est la question qu'on pose aujourd'hui. Jean-Claude Bernatchez est professeur titulaire en relation de travail à l'UQTR. Bonjour, M. Bernatchez.
21: Oui, bonjour, M. Gosselin.
1: Merci d'être avec nous aujourd'hui. Dites-nous, pourquoi cette annonce provoque autant de réactions? On a vu le syndicat un peu outré là, de cette proposition aujourd'hui. Est-ce que c'est pas un peu dans l'ordre des choses que de mesurer la productivité du travail de différentes catégories d'employés?
21: Oui, mais d'abord, l'évaluation du rendement individuel. Chez les employés, on va dire manuels, c'est un peu l'expression est imparfaite. Chez les employés d'usine, les employés de plancher, c'est pas très courant. Ça, c'est un premier point. Mais par contre, dans la convention collective que je regardais, la convention collective du syndicat des cols bleus, SCSP, c'est du syndicat grandier de la fonction publique qui les syndicalise. Ils sont quand même autour de 6 000. Là, il n'y a pas de tradition d'évaluation du rendement individuel, si je l'ai bien compris. Sauf que la convention collective, je crois que c'est son article 31, contient une disposition, une dizaine de paragraphes, où il est indiqué que c'est un comité sur la productivité et l'organisation du travail. Il est indiqué là que le syndicat renonce à son droit de grief sur ces matières-là, organisation du travail et productivité. Bien sûr, sous-entendu que les deux parties doivent s'entendre. On comprend que dans la convention collective, c'est un comité paritaire, il y a quatre représentants du côté syndical, quatre représentants du côté de l'employeur. Mmh. Mais celui qui a négocié ça du côté patronal, je pense qu'il méritait son bonnet de fin d'année pour aller rapidement, parce que c'est une disposition où le syndicat renonce à son droit de grief comme tel sur ces matières-là. Évidemment, le syndicat pourra prétendre en arbitrage que si l'employeur s'en va avec son idée d'évaluer les rendements individuels, pourra prétendre que ça peut être convenu au comité des relations d'organisation du travail et de la productivité. L'employeur répondrait sans doute que le syndicat, le même syndicat, a renoncé à son droit de grief.
1: Mais si je ramène ça un peu sur le plancher des vaches, là, puis là, vous dites tout de suite, mesurer la performance individuelle, puis là-dessus, je peux dire, bon, effectivement, il y en a un qui tient l'appel, l'autre qui remplit le trou, mais mettons, la notion d'évaluer la performance d'une équipe, là, ou je sais pas, d'un corps de travail à la limite, vous comprenez ce que je veux dire? Est-ce que, je veux dire, il me semble, moi, tous les milieux de travail que j'ai vus, à un moment donné, on se pose la question de que font les employés dans le temps qui leur est imparti, puis est-ce qu'ils font bien? Est-ce qu'on peut leur donner des outils ou d'une organisation pour le faire mieux? Sur le principe, là, comment est-ce qu'on peut être contre cette idée-là? C'est ce que j'essaie de comprendre aujourd'hui.
21: Bon, ce principe-là fait généralement partie des lois de direction. Et il est, à moins que l'employeur ait cédé ses droits dans la convention collective, inattaquable. Ouais. Quand on parle d'évaluation de rendement, il y a comme deux dimensions. Le rendement peut être individuel ou collectif. On va parler à ce moment-là de prime collective. Si le rendement est là, on va donner une prime à la collectivité.

0: avec l'école bleue. On n'a jamais réussi à mettre des vrais temps sur les interventions d'école bleue. Les contremaîtres ne participent pas. Donc, je conclue qu'Antoine est un contremaître. Guy, malheureusement, au gouvernement, mesurer les fonctionnaires coûte très cher, comme ça s'ajoute à beaucoup de bureaucratie.
1: Est-ce qu'il y a effectivement pas un risque, Jean-Claude Bernatchez, qu'on rajoute de la paperasse, de la complexité? C'est d'ailleurs ce que dit le syndicat, hein, qui renvoie la balle aux gestionnaires en disant s'il y a un enjeu de productivité, c'est pas la faute des travailleurs de plancher, c'est parce que le travail est mal organisé, la gestion pas très bien faite. Est-ce qu'ils ont raison, selon vous?
2: On pourrait dire que chaque partie a partiellement raison, partiellement tort au départ, là. Sauf que, et bien sûr, quand on mesure le rendement, il faut éviter que ce soit sur la base de l'exemple du jugement subjectif d'un contremaître qui aime ou qui n'aime pas ses employés. Il y a des mesures objectives. Donc, le rendement doit se faire sur une base de mesures objectives. À ce moment-là, on commence par aller voir le comptable, là, aller chercher les bons chiffres. Et quand on a des chiffres clairement établis, ben là, on y va. Ça demande une compétence, je dirais, inspirante de la part de la direction. Quand on dit inspirant, c'est qu'il faut pas que les employés aient dit « Ah non, c'est pas lui qui va m'évaluer, ça va être croche, ça va être rempli de subjectivité. » Donc, ça demande une compétence que je qualifie, moi, d'inspirante. Mais lorsque cette compétence est là, il n'y a pas lieu, à mon avis, d'en douter, a priori, à la Ville de Montréal, comme dans n'importe quelle autre organisation, là. J'imagine que si les critères sont objectifs, bien établis, et compréhensibles, ben faire l'évaluation du rendement ne devra pas poser de problème. Évidemment, lorsqu'un syndicat regarde ça, généralement, le syndicaliste dit « Attention, attention, là. Si on permet l'évaluation du rendement discrétionnaire, ça va réduire la cohérence de nos membres, ça va augmenter le pouvoir patronal sur nos membres, ça va créer des situations et des comportements qu'on n'aime pas. » Donc, généralement, le syndicaliste préfère se passer de cela, mais une entreprise qui, face à des moyens, face à une problématique particulière, dit « il faut le faire », bien, elle peut prendre des moyens pour le faire, à la condition, bien sûr, que les critères d'évaluation soient objectifs.
1: Ouais, là-dessus, je comprends bien. Je termine en vous demandant, parce que là, l'enjeu, je pense, à la base de tout ça, c'est qu'on a une ville qui est, bon, c'est peut-être subjectif, vous me direz, mais qu'on ressent comme n'étant pas très propre. La mairesse y est engagée. Le moyen qu'elle a, bien, évidemment, elle peut s'acheter des robots, là, mais généralement, la propreté d'une ville, c'est fait en grande partie par les cols bleus et les citoyens. Qu'est-ce qu'on peut dire aux citoyens, justement, qui sont peut-être un peu frustrés, qui voient peut-être une administration inefficace? Est-ce qu'il y a des leviers, outre la mesure de la performance qui a été proposée par M. Pinard aujourd'hui, pour atteindre ces objectifs-là?
2: Je dirais que la Ville de Montréal, ça y va rapidement. Là. Je pense que c'est à la connaissance de vos auditeurs. C'est quoi? C'est près de 8 milliards de budget annuel. C'est 30 000 salariés, dont 6 000 cols bleus.
1: Ouais.
2: Les cols bleus, ben, c'est sûr que tout le monde les voit. Évidemment, les cols bleus, ça va des parcs qui sont pas nécessairement des services essentiels, loisirs et parcs. Mais quand on arrive dans le déneigement, on est en plein service essentiel. S'il y a une grève, il y en a eu quelques jours, là, c'est quelque chose comme 30% ou 35% des effectifs qui sont conservés à des fins de services essentiels. Donc, les autres ne sont pas payés. Alors, évidemment, si les services essentiels sont assurés, et s'il y a grève, ça peut faire l'affaire, en posant entre guillemets, les employeurs ne le disent pas, mais ça peut faire l'affaire d'un employeur public de dire, ben, finalement, la ville, ça marche quand même, et puis les employés sont en grève, ça nous coûte moins cher de masse salariale, donc on récupère des fonds publics qu'on a besoin. Cela étant dit, ce qui manque à la Ville de Montréal, à mon avis, quand je regarde les conventions collectives et j'écoute ce qui se passe et j'ai un certain nombre de contacts à la Ville, ouais. Ce que je dois dire, c'est une certaine complicité patronale syndicale, hein, une belle complicité sur des enjeux bien précis. Cette complicité-là, pour diverses raisons, elle n'a jamais été suffisamment au rendez-vous. Donc, il faut la mettre vraiment au centre des enjeux. Ils ont une clause dans la convention collective originale, clause d'organisation du travail et de la productivité, un comité paritaire, ben, qu'ils le fassent marcher. Et puis, déjà, par ce comité-là, les deux parties se sont engagées à faire en sorte que la ville réussisse, qu'elle atteigne ses objectifs et tout cela. Donc, il y a peut-être un problème au niveau de ce qu'on appelle les jeux de personnalité, peut-être quelques discordes à cet égard-là. Mm-hmm. Mais les principes sont là à la Ville de Montréal pour qu'ils puissent ensemble, faire en sorte que Montréal soit un lieu recherché.
1: Je comprends bien et on leur souhaite bonne chance. Jean-Claude Bernaché, professeur titulaire en relations de travail à l'UQTR, merci.

0: D'avoir été avec nous. Je te souhaite une bonne fin de journée. On va changer un peu de registre. Je voulais parler à quelqu'un qui est un praticien, qui est en contact avec des milieux de travail comme consultant. Jean-François Berthollet est un spécialiste en ressources humaines. Il est conférencier et il est auteur de plusieurs ouvrages, dont Le sentiment d'injustice en entreprise, un titre bien trouvé. Jean-François Berthollet, bonjour. Est-ce qu'on peut gérer efficacement une organisation comme la Ville de Montréal sans indicateur de performance?
1: Salut Francis, c'est une bonne question. Est-ce qu'on peut le faire? Oui, tu sais, puis il y a des villes qui se débrouillent mieux que d'autres par rapport à ça. Mais quand on prend des indicateurs de performance, je dirais que le diable est dans les détails. Tu sais, ça me rappelle un peu le sujet sur l'évaluation des enseignants. Tu sais, les enseignants, là, à première vue, il me semble qu'on devrait évaluer les enseignants. Puis après, quand on creuse un petit peu, on dit, OK, comment? Est-ce que c'est la satisfaction des élèves? Ouais, non, on va laisser faire. Est-ce que, la satisfaction des parents? Ouais. Ouais, non, je pense pas, tu sais. Fait qu'après, ça dépend qu'est-ce qu'on fait avec les indicateurs. Puis je dirais que de façon générale, l'enjeu, c'est que, tu sais, comme on pense avec notre intervenant passé, on voit beaucoup les indicateurs comme un outil d'évaluation. Puis sont-tu bons ou sont-tu pas bons? Mais on veut le savoir. Puis après ça, ça devient des outils d'optimisation pour comprendre on en est où. Le danger, c'est d'en faire des outils très compétitifs dès le début. Je donne un exemple. On parlait dans l'article de nettoyer un parc. Il y a sûrement des parcs plus longs à nettoyer que d'autres. Puis si on se met à dire, ben ce parc-là, comment ça, ils sont pas aussi vite? Tu peux pas comparer des pommes avec des oranges. Mais si on a une approche, je dirais, de curiosité par rapport aux indicateurs, tu te dirais, comment ça, c'est bien plus vite là, dans tel arrondissement, juste pour savoir comment ça. Puis ils font peut-être des choses différentes. À la ville, on a cette chance-là, d'ailleurs, d'avoir plusieurs arrondissements, et qu'on peut aller voir, ben pourquoi il y en a que, si on avait des indicateurs, par exemple, pourquoi il y en a pour qui c'est plus efficace? Puis là, on peut y aller en disant, ben c'est peut-être que c'est plus facile pour eux autres, peut-être pas. Tu sais, ça me ramène dans le monde de la santé. Je vais te donner un exemple. On voulait mesurer le temps que ça prenait la vue une oreille. Puis évidemment, vous comprenez, les syndicats avaient réagi. Ça manque de dignité, ouais. Puis tout ça. Moi, je suis pas contre. Si on prend l'indicateur en disant, ça prend combien de temps? Puis, si on calcule la fin de la journée, il me semble, on n'en fait pas beaucoup. Mais ça se peut que les syndiqués nous disent, ben parle-moi-en pas, pourquoi on n'en fait pas beaucoup? Il y a des réunions, il y a ci, il y a ça. Faut remplir un maudit PDF à chaque fois. Mais tu sais, c'est pas un PDF, tu peux écrire dedans. Fait qu'on le fait à mi-temps, on l'imprime. Puis là, on découvre des enjeux de productivité. Pas parce qu'ils veulent pas travailler fort, parce que ça nous permet de comprendre ce qui marche pas. Fait que oui, les indicateurs, c'est utile. Mais ça prend une culture de confiance qu'on a peut-être pas nécessairement dans toutes les villes. Tu sais, c'est-à-dire, si je regarde en ce moment les dossiers, est-ce qu'ils font confiance pour parler d'indicateurs?
0: C'est un peu la thèse d'ailleurs qu'avançait le professeur Bernacchi à l'instant, cette question de l'harmonie là, entre la partie patronale et la partie syndicale. Jean-François Berthollet, on entend souvent dire qu'on ne peut pas gérer ce qu'on ne mesure pas. C'est peut-être vrai dans le secteur privé? Est-ce que c'est vrai dans le secteur public? Est-ce qu'il y a des nuances à apporter à ce concept-là?
1: C'est très intéressant, oui, il y a la fameuse expression « what gets measured gets done ».
0: Ouais, ben voilà.
1: Il y a une autre loi, peut-être, que Francis connaît, qui est la loi de Goddard, qui dit « quand on commence à mesurer quelque chose, ça cesse d'être une bonne mesure quand on commence à le mesurer ». Tu sais, je vais donner un exemple. On est chez, je vais pas le nommer, mais mettons un resto rapide, là, tu sais, tu as ton petit coupon avec ton numéro, puis tu dis « ma frite, puis mon hamburger s'en vient, tu sais. Là, tu remarques que ton numéro disparaît, tu sais, à l'écran en avant, alors que tu l'as poursuivi, ton hamburger. Là, tu dis, ben, regarde, mon numéro est disparu, puis là, j'imagine, tu souffres d'une crise d'anxiété, tu sais. Mais pourquoi ton numéro est plus là? Parce qu'ils sont mesurés sur la vitesse à laquelle, entre la commande puis l'hamburger, il sort. Fait qu'ils l'enlèvent, puis ils disent, on le met sur le côté, puis tout ça. Ça amène plein d'erreurs, tu sais. Fait que souvent, quand on se met à mesurer quelque chose, on vise vraiment à atteindre l'objectif. Un peu comme la vieille histoire de plantation d'arbres dans l'Ouest canadien. T'étais payé à l'arbre planté. Tu peux être sûr qu'ils étaient pas très bien plantés, ces arbres-là. Fait que si on mesure, ça nous prend des indicateurs de quantité. Mais des indicateurs de qualité aussi. T'sais, en d'autres termes, si on prenait le temps pour nettoyer un parc, il faudrait assurément vérifier est-ce que la qualité est là aussi. T'sais, parce que sinon, ça peut pervertir les indicateurs puis créer des, on va dire, des effets pervers.
0: Le sujet fait énormément réagir, sans grande surprise. Florence Lamoureux
2: Simon,
0: est avec moi.
2: Simon qui mentionne, étant un syndiqué de l'État, moi je suis à 100% favorable à ce qu'on m'évalue, parce que la plupart de mes collègues sont pas très compétents une fois l'approbation terminée, et c'est presque impossible de mettre quelqu'un dehors une fois syndiqué. Sinon, Yannick qui dit qu'il a déjà eu un travail basé sur la productivité, puis à chaque début de chiffre, il me dit, on se le faisait rappeler, puis des fois ça devenait gênant. Il trouve qu'on devrait mettre des salaires à la performance, mais il me semble dans le milieu de la vente, c'est beaucoup comme ça que ça fonctionne, c'est à pression avec des salaires à performance. Et Jérôme qui dit, dans ma région, je vois tellement, là c'est un petit préjugé envers l'école bleue, il dit, j'en vois tellement faire des tours de pick-up.
0: c'est quand même effectivement, puis c'est toujours la question, Jean-François Berthelot, vous l'expliquez bien, de qu'est-ce qu'on mesure, comment on le mesure, puis là, la quantité versus la qualité. J'aimais bien l'analogie de l'arbre. Les vendeurs, à la limite, c'est vrai que c'est peut-être un peu plus objectif, une vente, c'est une vente, mais bon, pour avoir quelques petits avis là-dessus, une vente d'un client que tu vas avoir pendant 20 ans, ça se fait pas nécessairement de la même façon qu'une vente que tu vas vendre, puis tu vas que le client, il va te lâcher 3 mois après. C'est-à-dire l'investissement dans la relation, la durabilité, être à la hauteur de la promesse. Jean-François Berthelet, si Claude Pinard vous appelle demain matin là, puis dit j'ai besoin d'aide là, pour mettre ça en place, là, franchement, comment on approche une problématique comme ça? Là, soyons pragmatiques là, un instant. Qu'est-ce qu'on fait à la Ville de Montréal pour peut-être rendre ça perceptiblement un peu plus efficace?
1: Bon, j'avais un peu en blague l'idée qu'on diffuse les comités de productivité en direct à la télé. Transparence. On va voir qu'est-ce qu'ils disent dans ces comités-là. Je sais que vous auriez du fun à les regarder, tu sais, parce que des fois, on veut savoir ce qui se passe là-dedans pour voir. Moi, je vous avoue que j'ai travaillé avec les villes, j'ai travaillé avec la Ville de Montréal. Je vous avoue que quand j'ai des conversations avec l'École bleue, ils ont souvent ce point-là sur l'importance de la productivité, puis ils disent ça nous écœure parce qu'on pourrait être plus productif. T'sais, puis moi, ça m'avait fasciné parce que comme l'auditeur disait, bon, je les vois faire des tours de pick-up, il y a souvent des préjugés, puis il y a beaucoup de variations dans la performance, c'est vrai, mais des équipes où j'ai vu qui sincèrement voulaient améliorer la performance et qui sont frustrées, puis les contre-maîtres changent aux 2 semaines, etc. T'sais, donc, il y a des enjeux, je le crois. T'sais, donc, je pense que pour moi, c'est d'abord de rétablir la confiance, puis il y a beaucoup de cynisme, c'est certain. Je veux pas parler de la Ville de Montréal, je peux parler des grosses organisations. Quelqu'un parlait du secteur public. Il y a un enjeu, évidemment, qui concerne, plus c'est un enjeu de justice. On parlait de mon livre sur la justice. Souvent, le sentiment d'injustice, c'est des collègues qui font bien la job et qui sont productifs, qui, eux, sont frustrés de l'improductivité d'autres collègues. Ça, c'est dans tous les milieux, tu sais. Fait que si on veut augmenter la performance, c'est sûr que ça prend des leviers pour gérer les cas problématiques. Puis des fois, en relation de travail, il y a des organisations qui décident, on le fait, on s'en occupe. Il y a eu trop souvent des organisations qui ont dit on laisse passer, puis qu'on signe une convention, on laisse aller, puis on repasse à neuf. Mais ultimement, souvent, qu'on l'appelle les pommes pourries, puis c'est dans tous les milieux, là, tu sais, c'est le mot qu'on emploie dans la littérature scientifique aussi, les bad apples. Il faut s'en occuper. Puis après ça, quand on crée une culture de confiance, qu'on diminue le cynisme, ça sera pas demain matin, hein. Fait qu'on veut mettre des indicateurs. Des fois, c'est comme rajouter de l'huile sur le feu. Mais il faut vraiment travailler des conversations de fond. Je dirais à M. Pinard, je suis sûr qu'il le fait, mais il faut faire le tour des milieux, aller parler aux syndiqués. Ça, les syndicats le rapportent. Ils disent, personne vient nous voir. Après ça, il faut voir, là, qu'est-ce qui est la réalité. Mais souvent, c'est des vraies conversations dans le blanc des yeux qu'il faut avoir sur la productivité, puis trouver des occasions. Je suis certain qu'il y a des arrondissements qui font des belles affaires. On peut commencer par eux pour faire ce qu'on appelle la déviance positive. Là. Tu sais, pourquoi ça marche aux autres, puis pourquoi ça marche pas ailleurs?
0: Montrer par l'exemple, déviance positive, plein de bonnes idées, puis évidemment, s'assurer que nos meilleurs soient reconnus comme tels. Merci beaucoup, Jean-François Berthelet, d'avoir été avec nous sur ce sujet des cols bleus. Bonne fin de journée.
1: C'est un plaisir.
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0: Florence Lamoureux aux nouvelles. Plus de peur que de mal dans un CPE de Charlemagne après qu'une voiture volée a percuté le bâtiment.
2: L'accident s'est produit vers 7h10 quand le conducteur a perdu le contrôle de son véhicule avant de prendre la fuite à pied. Le service de police...
0: Son véhicule, pas son véhicule.
2: Oui, pas son véhicule.
0: Du véhicule.
2: Du véhicule, t'as raison.
0: Je te charrie.
2: Non, t'as raison, le service de police de Repentigny est toujours à sa recherche. Heureusement, les dommages au CPE Blédor sont mineurs et personne n'a été blessé, donc c'est une bonne nouvelle.
0: Sinon, la Coupe du monde pourrait-elle être menacée par un boycott?
2: Les 55 fédérations européennes de soccer ont voté à l'unanimité pour rejeter un projet de la FIFA qui permettrait à des investisseurs privés d'acheter une part des droits commerciaux du tournoi. L'UEFA prévient qu'aucune équipe européenne va participer aux compétitions de la FIFA tant que cette proposition va rester sur la table. Elle affirme que, et je la cite, la Coupe du monde n'est pas à vendre.
0: Effectivement, et ça a fait beaucoup réagir cette histoire qui consisterait à vendre des parts et notamment à l'entourage du président Donald Trump là, qui pourrait se retrouver associé à cette organisation qui, on l'a bien vu dans la dernière Coupe du Monde, n'est pas composée d'enfants de cœur. Je vais m'en tenir à ça. Sinon, un vent d'espoir souffle en Gironde dans le sud-ouest de la France aux prises avec des feux de forêt assez massifs.
2: Les pompiers ont franchi une étape importante dans leur lutte contre le pire incendie du pays depuis 1940. 1949, le méga-feu qui a ravagé 42 000 hectares de forêt est maintenant stable. Les autorités restent toutefois prudentes avec des milliers de pompiers qui sont toujours mobilisés. C'est environ 3 300 pompiers qui sont sur place, 1 500 militaires, 1 250 policiers et gendarmes. Et il y a aussi beaucoup de bénévoles qui participent aux opérations. Je rappelle que c'est 220 000 personnes qui ont été évacuées dans les dernières semaines.
0: Sinon, mi-culturel, mi-insolite, Marianne Bessette, deux livres ont été retournés à la bibliothèque après 116 ans.
4: Oui, t'as bien lu, mieux vaut tard que jamais, comme ils disent. Hein? ça se passe au pays de Galles, donc dans le comté de Conway. C'est un client qui s'est présenté dans un établissement pour retourner deux livres qui avaient été empruntés par son grand-père il y a 116 ans. Et c'est pas un jeune de 25 ans là, qui s'est pointé là avec ces deux livres-là. Donc, c'est un homme d'un certain âge. Ça a été annoncé dans une publication Instagram. Donc, c'est un certain monsieur O'Sullivan qui a retourné les deux volumes que son grand-père avait obtenus en prêt en 1910. Donc, on connaît pas les titres des ouvrages. Là. Ça n'a pas été divulgué. Mais sur le deuxième, on peut lire que sur une des étiquettes apposées par la librairie, que ben, en fait, les usagers qui amenaient les livres après deux semaines de prêt allaient devoir débourser des frais. Donc, un peu comme ici, quand t'empruntes un livre à la bibliothèque, t'as des frais, t'as des pénalités. Donc, la pénalité en question, c'était de 1 penny par semaine. Et j'ai vu l'article dans le sac de chips et évidemment, ils ont fait le calcul pour nous. Donc, 116 ans, 52 semaines par année, 1 penny par semaine, ça égale environ à 60,32 livres sterling. Donc, en canadien, c'est 114 $ canadien. C'est pas si cher.
0: Ben oui,
4: pour 116 ans. Oui, moi aussi, je me suis dit, oh, ça va être au-dessus de 1 000 $. Ben non, c'est un simple 114 $ canadien pour deux livres en retard de 116 ans.
0: Vous pouvez nous écouter sur YouTube et sur toutes les plateformes pour moins d'un penny par semaine, mesdames et messieurs. Visitez cube.ca ou l'application Cube. Merci, mesdames.
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0: Le verre est dans la pomme, Luc. La liberté, malheureusement, depuis le discours de Donald Trump et bien avant peut-être, la confiance des Américains envers leur propre système électoral est lourdement affectée. On apprenait aujourd'hui là, dans un sondage Axios que plus de 50% de la population américaine, démocrate comme républicain, avait peur que lors des élections de mi-mandat, les politiciens changent les résultats, que les bulletins de vote soient maltraités, qu'il y ait de l'intimidation, qu'il y ait des billets qui ne soient pas comptés. Bref, pour la plus grande démocratie du monde, c'est pas des résultats qui sont très probants.
25: Écoute, tu sembles avoir les chiffres sous les yeux, Francis. Moi, il y a un 67% qui m'a interpellé. Les chiffres, allez, là, ça va. Et c'est inquiétant. Là, quand 40% de la population craint pour un des items mentionnés pour la liste, sur la liste, c'est déjà important. Ça grimpe à 67%. L'inquiétude que les politiciens cherchent à jouer et à changer les résultats, à jouer avec les chiffres ou avec les changer. Donc, ce qui est pour moi majeur là-dedans, c'est que nous le savons, la démocratie, c'est un système qui est terriblement exigeant. Mm-hmm. C'est un système dans lequel on devrait normalement, sur une base quotidienne et pas qu'une fois aux quatre ans, s'impliquer, surveiller. Et quand on sème le doute, quand il n'y a plus de confiance, la démocratie est déjà en train de s'effriter. Si on perd confiance dans les règles du jeu puis dans l'intégrité du système, ben écoute, il est souvent déjà trop tard au moment où survient ce malaise. Donc, nous vivons, que ce soit au Canada, au Québec, encore à plus forte raison aux États-Unis, dans des démocraties qui ont des racines profondes. Ça ne pourrait être que passager comme mouvement. Mais on vit une secousse comme on en a peu vécu. Pour ce qui est donc de la confiance qu'on a dans nos élus, dans nos autorités, dans notre système, dans notre démocratie.
0: À un point tel qu'il y a un penseur, un auteur, Jeffrey Toobin, qui a écrit un texte qui avance que les républicains pourraient utiliser de vieilles règles, de procédures peu connues pour tenter, dans les minutes, les heures qui vont suivre l'élection, là, d'un peu changer des choses, de nommer un speaker là, pour essayer de prendre le contrôle, surtout si plusieurs courses sont très serrées, ce qui n'est pas exclu. Est-ce que tu penses que ces craintes-là sont fondées, Luc?
25: Écoute, c'est même devenu en quelque sorte un jeu macabre chez les démocrates. C'est comme si on se relançait à savoir qui arriverait avec la plus mauvaise idée ou le scénario le plus cauchemardesque. Ce n'est pas impossible, j'ai envie de te dire, malheureusement, ce n'est pas impossible depuis le 6 janvier 2021. Je ne sais pas si les gens se souviennent, et c'était déjà étonnant, hallucinant qu'on remercie quelqu'un pour avoir fait ça, mais quand on a manifesté le 6 janvier 2021, rappelle-toi ceux qui voulaient pendre Mike Pence. Il a dû se réfugier, on a dû le barricader. Et ce qu'on reprochait à Mike Pence, c'est simplement d'avoir fait ce que n'importe quel autre vice-président aurait fait, c'était entériner la certification des résultats de l'élection 2020. Et le scénario le plus épouvantable envisagé par Jeffrey Toobin, qui est un expert de la Constitution, là, il intervient sur des questions légales habituellement et sur le droit constitutionnel. Ce que Jeffrey Toobin relaie, donc, c'est est-ce que quelqu'un peut nous dire qu'on ne va pas refuser cette fois de certifier les résultats? On avait parlé de Mike Pence comme d'un patriote parce qu'il avait certifié les résultats même si son patron lui demandait de ne pas le faire. C'est ce que demandait Donald Trump à l'époque. On l'a peut-être déjà oublié. Mais donc, ce qu'on est en train de se demander, c'est, y aura-t-il chez les républicains, encore une fois, des Mike Pence? des gens qui vont vouloir qu'on certifie les résultats et qui ne vont pas tricher avec ni plus ni moins ce qui est une convention, une tradition, puis maintenant quelque chose qui devrait revêtir un caractère légal. Donc, on en est là en 2026 et ça explique en partie pourquoi les chiffres étaient aussi désarmants tout à l'heure sur la confiance qu'on a dans l'intégrité du processus électoral.
0: Sinon, dans un autre registre, il y a quand même eu beaucoup d'histoires ces dernières semaines. Bon, on pense rapidement aux démocrates du Maine, le Graham Platner, son remplaçant Troy Jackson, le président lui-même, bref, des deux côtés de la ligne de démarcation politique, mais des histoires d'hommes politiques américains pour lesquels il y a des allégations là, d'inconduite sexuelle, d'agression, de toutes sortes d'affaires. Puis il y a comme une chose qui s'est un peu passée, puis c'est toi qui me mettais la puce à l'oreille. Fut un temps MeToo, là, où c'était vraiment la condamnation, puis la simple allégation menait un peu à la fin du chemin. Maintenant, on défend les candidats, on justifie, on cherche par tous les moyens à maintenir ces hommes. Ce sont majoritairement des hommes dans les positions qu'ils occupent, dans les places auxquelles ils ont accédé. Comment tu comprends un peu ce revirement très rapide là, au cours des dernières années, Luc?
25: Deux choses dans cette nouvelle que je partageais avec toi. La première, je voulais te montrer comment le traitement peut parfois être sensationnaliste dans les médias et qu'on fait, dans ce temps-là, le jeu de la polarisation. Quand j'ai lu la nouvelle ce matin, c'était annoncé, le titre, c'était « Le deux tiers des magas continueraient à appuyer un candidat malgré des allégations à caractère sexuel ou des allégations d'agression sexuelle. Ouais. » Ça laisse entendre donc que la moralité des magas, des grands partisans de Donald Trump, serait douteuse ou plus volatile que celle des autres.
0: À géométrie variable, on va dire ça comme ça.
25: À géométrie variable. Et ce qui devient intéressant, mais en même temps inquiétant dans l'article, c'est qu'on se rend compte que si ce n'est pas que les partisans magas accordent moins d'importance aux agressions sexuelles, c'est qu'ils ont moins confiance dans les médias et dans les autorités qui relaient ces nouvelles. Parce que on dit bien dans l'article que si on démontrait le sérieux des allégations et s'il y avait condamnation, eux aussi écarteraient un candidat qui est là ou donc qui se retrouve embêté par des allégations à caractère sexuel. Et les démocrates sont aussi maintenant, entre guillemets, plus tolérants. On a plus tendance avec le temps à se méfier de ces accusations et on a plus tendance à jouer le jeu partisan qu'à écouter les victimes et à accorder de l'importance aux allégations elles-mêmes. Et ce glissement-là est dangereux. Il y en a qui ont dénoncé à l'époque du fameux MeToo, là, une espèce de chasse aux sorcières, des accusations lancées sur les réseaux sociaux. Mm-hmm. C'est comme si on avait un effet rebond ou un retour finalement de flamme par rapport à ce sujet-là. Et c'est des deux côtés, démocrates et républicains. Donc, le titre était trompeur, les médias ont joué ça de manière sensationnaliste, mais il y a un véritable problème de fond qui touche, ça va au-delà de la ligne partisane, qui touche les démocrates et les républicains.
0: Rappelons quand même que le président des États-Unis d'Amérique a été reconnu coupable au criminel dans le cas qui touche une ancienne star de la porno. Et il a aussi été accusé et condamné à payer une somme importante à Jean E. Carroll pour des accusations également d'ordre sexuel. Donc, ça crée peut-être un précédent. Parlant de président, il y en a un autre, lui, qui... On les appelle présidents même quand ils ne sont plus à la Maison-Blanche, n'est-ce pas? Donc, le président Obama, il s'est joint de manière un peu impromptue, là, en tout cas, c'est apparu dans mon fil de nouvelles ce matin, Luc, à une publicité pour le candidat Josh Turek dans la campagne en Iowa. On peut peut-être écouter là, un petit bout de la vidéo que j'ai fait sortir de YouTube, Philippe.
1: That's what I think is going to happen. Yeah. I've seen enough. Not only did I get whooped, but you've got here a man of character, somebody who knows how to win. Now the ball's in your court, Iowa. Let's make sure that we send Josh Turek to the United States Senate.
0: Et donc, dans une vidéo d'environ 2 minutes, on voit l'ancien président des États-Unis qui joue au basketball. Et si vous n'avez pas vu la vidéo, eh bien, Josh Turek, ça donne qu'il est en chaise roulante. C'est un champion paralympique de basketball. Et il torche le président des États-Unis au basketball, alors que c'est pourtant son sport préféré, si on a suivi l'affaire. Comment vois-tu ça, si on revient à la sphère plus politique, Luc? Donc, déjà, le président qui endosse et qui soutient un candidat, c'est pas exceptionnel, mais est-ce qu'il va faire tous les États comme ça, avec une petite vidéo YouTube amusante? Pourquoi l'Iowa? Explique-nous un peu cette vidéo dans le contexte actuel.
25: Voilà. On sait tout d'abord pourquoi l'Iowa, c'est que les démocrates, on le sait, pour prendre le contrôle du Sénat à l'élection de mi-mandat, ont besoin de 4 sièges. On fait débarquer le poids lourd le plus populaire des démocrates, Barack Obama, en Iowa, pour appuyer un candidat dont on espère mousser les cotes ou le taux d'approbation, Josh Turek, qui est bien connu. Tu l'as dit, c'est un athlète paralympique. Il a gagné, il a été médaillé aux Jeux olympiques. C'est quelqu'un qui se présente chez les démocrates, qui a déjà fait de la politique au niveau de la Chambre des représentants. Et là, il vise le Sénat. L'Iowa, pour Barack Obama, j'ai envie de te dire, c'est là où tout a commencé. Personne ne le voyait en 2008 dans la course, Barack Obama. On voyait Hillary Clinton, on voyait John Edwards. Et finalement, Obama est arrivé à peu près de nulle part, sorti du champ gauche. On parle moins de basket, mais de baseball. Et il va arriver donc sur la scène nationale, puis on connaît la suite. Affronté, John Edwards va débarquer alors qu'on le voyait, lui, jusqu'à la fin. Et Hillary Clinton va être coiffée au final après une campagne d'anthologie particulièrement dure entre Clinton et Obama. Et Obama le souligne dans la vidéo dont vous avez présenté un extrait. Donc, il dit « Pour moi, l'Iowa, ça va toujours rester mon plus beau souvenir politique. Et je viens appuyer quelqu'un qui a du caractère, quelqu'un qui a surmonté l'adversité, quelqu'un qui est de l'Iowa. » Et ce que j'aime là-dedans, c'est ça semble être une conversation tout à fait décontractée, plus près des gens, mais il n'y a, si on écoute les 2 minutes, aucune agressivité. Hmm. On n'est pas encore le Hope and Change de 2008, la fameuse campagne d'Obama, mais le ton est très différent de ce qu'on voit dans les campagnes électorales dans les deux camps, chez les démocrates et chez les républicains. La politique, c'est un sport extrême aux États-Unis, on le sait, et c'était le cas avant que Donald Trump n'entre en scène. Et cette vidéo-là peut être, pour quelqu'un qui connaît peut-être un peu moins le portrait, apaisante. C'est très, très convivial. Et effectivement, Obama, qui adore le basket, qui suit ça, ils échangent d'ailleurs sur leurs héros de basket préférés.
0: Ils font la liste des plus grands joueurs, là, puis voilà. Jordan, c'est quand même
25: drôle. Mais il n'y a donc là-dedans aucune prétention, aucune violence, un message rassembleur, puis deux types qui jouent au basket, qui est un des grands sports aux États-Unis, là, après le baseball et le football. Donc, ça marque au plan politique, je pense, un changement et un virage. On y va de façon modérée et je n'ai pas entendu d'attaque là-dedans, que du positif et que les préoccupations, entre guillemets, de l'Américain moyen ou de l'électeur moyen. Et en passant, je souligne que Turek est un modéré. En Iowa, dépendamment de la circonscription, surtout, c'est souvent un passage obligé. Mais on a un démocrate modéré et la discussion, le caractère convivial, la relation qu'il y a entre les deux hommes, ça envoie un message qui tranche diamétralement avec ce qu'on lit, on entend dans les médias, ou ce qu'on entend dans les pubs des deux grandes formations politiques.
0: Tout à fait. D'ailleurs, bon, je le disais, Turek est à mobilité réduite, il est en chaise roulante, puis je me posais la question, et il nous reste 15 secondes, Luc, là, fait que ne pars pas dans une longue tirade, mais je me demandais, est-ce que c'est un avantage ou un inconvénient? Puis je veux pas, l'idée étant pas de dire que les personnes à mobilité réduite ont moins de droits ou de chances dans la vie, mais du point de vue du grand public en Iowa, est-ce que ça joue en sa faveur ou en sa défaveur, selon toi? Est-ce que ça pourrait lui nuire, par exemple?
25: Dans son cas, lui, c'est l'image complète du bonhomme. On a quelqu'un de modéré, on a un champion, on a quelqu'un qui a surmonté l'adversité et qui joue au basketball en fauteuil roulant. Si tu prends l'ensemble des qualités du personnage, je pense que ça joue en sa faveur.
0: Très bien. Et je dois t'avouer, moi, j'adore le basket. Je joue régulièrement seul ou un peu avec mes enfants, mais faire un 3 points en chaise roulante, là, je t'avoue, je suis convaincu que je suis même pas capable de faire ça. Et donc, de voir cet homme qui bat le président des États-Unis, je t'avoue, c'était quand même...
25: Le tir que Turek fait du coin complètement du gymnase directement dans le panier... Vous aimez pas la politique, ne regardez que pour les lancers de Turek.
0: C'est un bon match de basket. Luc Laliberté, merci. On se retrouve demain.
25: Une bonne fin de journée.
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0: Florence Lamoureux, Philippe Benoît, l'homme accusé du meurtre prémédité de son fils de 16 ans, a comparu cet après-midi.
35: Il a comparu de son lit d'hôpital, blessé par balle à la jambe lors de son arrestation à Lac aux Sables. Il est demeuré alité pendant l'audience qui était tenue par visioconférence cet après-midi. Le tribunal a ordonné qu'il reste sous la garde policière à l'hôpital jusqu'à son congé avant son transfert au centre de détention. Selon le procureur de la Couronne, l'accusé a été jugé apte à comparaître physiquement et mentalement. Sa prochaine comparution est fixée au 2 septembre prochain. Je vous rappelle également qu'il y a une enquête du Bureau des enquêtes indépendantes qui est toujours en cours sur les circonstances de l'intervention policière qui a mené à son arrestation hier.
0: Sinon, les voitures électriques continuent de gagner du terrain dans le monde.
35: Selon l'Agence internationale de l'énergie, elle devrait représenter près d'une voiture neuve vendue sur 3 en 2026, ce qui équivaut environ à 29% du marché mondial. La hausse du prix de l'essence liée aux tensions au Moyen-Orient pousse plusieurs consommateurs vers l'électrique. Et au total, l'agence prévoit que la vente de 23 millions de véhicules électriques va être faite en tout cette année.
0: C'est sûr qu'évidemment, une voiture sur trois dissimule des écarts majeurs entre les pays. En Chine, les derniers chiffres font état là, de plus de 60% des véhicules neufs qui sont vendus qui sont électriques ou hybrides branchables. En Norvège, c'est 97%. Donc, tu sais, l'objectif là, dont on parle souvent au Québec du 100% en 2035, la Norvège l'a atteint déjà de depuis quelque temps. Puis de manière générale, dans l'Europe du Nord et dans l'Europe de l'Ouest, c'est bien en avance. Évidemment, en comparaison, l'Amérique du Nord est très en retard, malheureusement, sur cette transition. Sinon, étrange et curieuse nouvelle, le commissaire à la santé du Québec serait dans la mire de l'Autorité des marchés publics après l'octroi de plusieurs contrats de gré à gré, dont certains à un proche.
35: Oui, dans un rapport récent, la commissaire à la santé et au bien-être, Joanne Castonguay, aura accordé plus de 80 contrats totalisant environ 6 millions de dollars sans appel d'offres. Un des dossiers concerne un prestataire avec qui elle avait un lien familial indirect. Donc, est-ce qu'elle va avoir des sanctions ou quoi que ce soit? On ne sait pas encore, mais c'est l'AMP qui s'est penchée sur la gestion de plusieurs contrats qu'elle aurait donnés depuis sa nomination en janvier 2022.
0: Florence Lamoureux, merci.
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0: Justin Trudeau. Justin Trudeau. Je vais y arriver, mesdames et messieurs. On dirait que j'essaie de l'évacuer de mes pensées. Il semble avoir changé de registre depuis son départ du pouvoir au Canada. Vous l'avez peut-être vu et entendu sur les différentes plateformes. L'ancien premier ministre multiplie les apparitions plus personnelles, on va dire ça comme ça, entre des vidéos sur les réseaux sociaux, des sorties publiques avec sa nouvelle conjointe Katy Perry. Ça pose plusieurs observateurs à se demander s'il a perdu ses réflexes de communication face aux médias. Je voyais même un peu plus tôt aujourd'hui sur Facebook quelqu'un qui demandait si c'était même un sujet de conversation légitime, la vie de Justin Trudeau. Il s'avère que je pense que oui, et je vais vous proposer qu'on en parle avec une experte. Florence Brouillard est présidente de Brouillard RP. S'il y a quelqu'un qui s'y connaît en images de marque, c'est bien elle. Bonjour Florence.
9: Bonjour, Ghislain Trudeau, ça m'a
0: Ghislain
9: fait
0: rire. Trudeau, je sais pas d'où ça m'est venu. Je sais pas s'il y a un sens à l'interprétation de mes rêves à faire de tout ça. Justin Trudeau, qui a quand même toujours été un homme à l'image réfléchi, soigné, que ce soit les déguisements, la barbe, le relooking. Là, on le sent libéré. En soi, rien de problématique. Mais certains disent que ça, je sais pas si c'est le mot est pas fort, mais déshonore peut-être un peu ce qu'il a été, c'est-à-dire premier ministre d'une nation du G7, le voir jouer, courir la galipote et tout. Florence Brouillard, est-ce que ce réflexe-là qu'on a en voyant ces images est normal selon toi?
9: Mais en fait, je pense qu'il y a vraiment deux camps. Je crois qu'il y a des gens qui trouvent ça très rafraîchissant. En fait, parce que Justin, moi là, je viens de dire Justin, ça va super bien. Parce que Justin Trudeau, visiblement, puis moi, c'est ma lecture de la situation à l'heure actuelle. Bon, on connaît quand même son passé, parce que bon, il étudie dans le milieu des arts, c'est quelqu'un d'assez flamboyant. Et donc, ce n'est pas si surprenant que ça, à mon sens. Moi, j'ai l'impression, en fait, qu'il revient à lui-même. Et là, les gens sont très déstabilisés, parce que pour moi, c'était un masque, probablement, toute sa carrière politique, cette droiture nécessaire quand on occupe de hautes fonctions comme il les occupait. Et j'ai vraiment l'impression, puis tout ça est exacerbé, bien sûr, il sort avec une des plus grandes célébrités du monde, ouais, qui est suivie par des paparazzis en tout temps, qui est une star de la pop, et il mène une vie qui a l'air agréable et fascinante. Et effectivement, bon, il y a peut-être des moments de leur vie intime qui relèvent de l'intime, qui se ramassent dans l'espace public, et ça dérange et ça choque. Ceci étant dit, ça dérange et ça choque, je pense, ceux qui ont une crotte sur le cœur par rapport à Justin Trudeau. Ouais. Parce que ceux qui laissent indifférent ou ceux qui ont aimé son règne, ben, pour avoir fait quand même le tour des opinions autour de moi, les gens sont assez soit indifférents et à la limite sont contents pour lui. Donc, j'ai vraiment l'impression que ça a aussi... notre réaction personnelle dépend beaucoup de notre perception du personnage politique, qu'on a l'impression qu'il devient un genre de guignol. Mais véritablement, moi, ma lecture, c'est que c'est probablement sa personnalité enfin qui ressort, parce qu'il est plus obligé de suivre cette espèce de contrôle qu'il était obligé d'avoir sur lui-même et son image quand tu es en politique comme il l'était.
0: Florence Lamoureux est avec nous en studio. Florence?
35: Mais est-ce qu'il y a une différence entre le Justin Trudeau qu'on voit à Coachella, par exemple, qui a du fun à un spectacle de musique, et le Justin Trudeau, là, où on le critique dans les dernières heures parce qu'on le voit mettre de la crème solaire à Katy Perry sur sa poitrine devant tout le monde sur un bateau? T'sais, est-ce qu'il y a une différence entre ces deux Justins-là?
9: Pour moi, il y en a pas. Pour moi, c'est la même chose. C'est des éléments de la vie privée. Puis, tu sais, soyons honnêtes, là, la photo, c'est pas dégradant. On comprend très bien qu'ils mettent de la crème solaire. Ils sont pas seuls. Ils sont sur un bateau. Ils sont en voyage. C'est des paparazzi parce que Katy Perry et Katy Perry. Ce serait le même genre de photo s'ils étaient sur un yacht. Puis, ce serait, tu sais, évidemment, là, choquons-nous. Mais c'est leur vie intime. Oui, c'est une personnalité publique et elle aussi. Oui, lui occupait des fonctions dites très sérieuses. Il avait beaucoup de responsabilités, mais il ne les occupe plus. Et soyons honnêtes, il a l'air d'être très content de plus les occuper. Donc, pour moi, c'est du pareil au même. Maintenant, j'ai l'impression que les gens ont envie de se choquer de pas grand-chose. Tant mieux pour eux, mais personnellement, moi, ça me choque pas du tout.
0: C'est quand même, puis je reviens à mon point de départ, Florence, puis j'entends tout ce que tu dis. Ceci dit, tu sais, on voit d'autres leaders politiques là, dans d'autres pays, par exemple, qui sortent de la vie politique. Je pense à Stephen Harper, je pense à Jean Chrétien, là, ici au Canada, mais tu sais, Angela Merkel, Barack Obama. Ouais, mais tu diras plus straight peut-être, mais tu sais, qui continue d'avoir une influence politique sur le monde, qui continue. On sent un Justin Trudeau qui est comme... À la limite, la prochaine étape, c'est il va sniffer de la coke, là. Tu sais, c'est comme.
9: On lui souhaite.
6: Tu pousses un peu.
0: On lui souhaite, OK, mais tu comprends ce que je veux dire?
9: Tout à fait. Il n'a pas l'air d'avoir un avenir politique désiré, en fait. Moi, c'est ça que je vois comme différence. Puis, tu sais, ceux que tu as nommés ont tous encore une incidence sur le monde à leur échelle. Et ce qu'on observe, si on analyse vraiment la posture et la façon dont Justin Trudeau se présente au monde maintenant, c'est qu'il ne souhaite pas se relancer en politique. Mais je pense qu'on n'avait pas besoin des photos de seins de Katy Perry pour savoir ça. Je pense que ça peut changer, par contre. Puis j'ai l'impression qu'on est beaucoup plus... on oublie beaucoup plus facilement dans l'ère où on est. Et je pense que Justin Trudeau, en fait, en ce moment, il représente une nouvelle génération de politiciens. Une nouvelle génération de politiciens qui seront plus jeunes, qui seront plus actifs sur les plateformes sociales par la force des choses. Moi, je passe mon temps à le dire. Je pense que les prochaines générations de politiciens vont tous être des influenceurs. J'en suis convaincue. Et je veux dire des influenceurs avant de se lancer en politique, non pas l'inverse. Ah ouais. Et là, Justin Trudeau, ben, on vit avec quelqu'un qui est cool, qui a de l'argent, qui sort avec une célébrité, qui a du fun, ça nous choque parce que c'est un rapport entre... Il y a un manque de cohérence entre son authenticité, le cadre auquel on a été habitué, le contrôle auquel on a été habitué, mais finalement, c'est juste logique parce que les gens reprennent leur vie normale après. Maintenant, tu parlais d'un Jean Chrétien tantôt, d'un Stephen Harper, je veux dire, est-ce que ça se compare vraiment? C'est pas le même type de politicien.
0: Non, je veux dire, c'est pas le même type de politicien, mais j'essayais d'imaginer d'autres politiciens que je connais, puis comme de d'autres pays, là. Tu sais, Barack Obama, il a fait du jet ski, là. Tu sais, c'est, mais tu sais, on est ailleurs, là. Tu comprends, là. On est vraiment, là. C'est comme, encore une fois.
9: On est comme dans un extrême.
0: On est dans un extrême,
9: mais qui est pas déplacé, qui est pas si déplacé que ça. Sauf la photo du sein.
0: Je suis pas dans le jugement moral, comme je te dis. C'est vraiment au niveau, puis je voudrais te ramener sur quelque chose que tu as dit un peu plus tôt, puis là-dessus, j'ai quand même un peu maille à partir. Tu dis, parce que moi, au début, je suis un peu embarqué là-dedans, la Trudeau-manie, je m'avoue, c'est peut-être un petit jeudi confession, mais tu sais, le jour de son élection, il venait au métro, puis il se prenait en photo avec le monde, puis c'était rafraîchissant, là, après des années, là, bon. Et ce qu'on disait, et je reviens sur ce que tu disais sur les influenceurs et tout ça, c'était, il est donc authentique. Tu sais, c'était Justin, là, c'était comme what you see is what you get, ouais. Et tu as dit tout à l'heure, en fait, pendant tout ce temps, peut-être qu'il portait un masque. Et là, c'est comme, finalement, cette authenticité, là, c'est quoi l'authenticité dans cette ère de contrôle du message, de médias sociaux, etc.? T'sais, finalement, je me posais même la question plus tôt avec l'équipe, est-ce que ce qu'on voit maintenant, c'est pas en soi une stratégie de communication? On nous présente ça comme, il y a des paparazzis, il passe dans une vidéo, mais est-ce qu'il n'y a pas comme 3-4 stratèges derrière tout ça qui sont en train de lui façonner une nouvelle image? Je suis un peu dubitatif de Justin Trudeau.
9: Une image
0: Trudeau,
9: pour
0: là.
9: Quoi? Ouais. Oui, mais je peux comprendre. Là, ça soulève des points d'interrogation. Puis je me faisais la réflexion, s'il y a des stratèges, parce que c'est possible, puis on le saura pas aujourd'hui, mais ce sera à des fins de quoi? Ce serait pour se lancer dans une autre carrière, donc. Mais pourquoi? Honnêtement, moi, j'en ai aucune idée. Mais chose certaine, il réussit quand même à faire parler de lui sans être encore en politique. Et donc, je lui souhaite une carrière dans la pop, honnêtement, ou une carrière plus sociale qui visiblement l'intéresse peut-être davantage qu'une carrière politique. Mais chose certaine, avec ce qu'il nous démontre en ce moment, on sait juste qu'il ne veut pas être oublié. Est-ce que c'est voulu, est-ce que c'est pas voulu, rendu là, c'est difficile à dire quand tu as été aussi longtemps sous le spotlight. Mais clairement, il fait pas les choix pour revenir en politique, mais peut-être sous une autre forme. Et c'est possible qu'il y ait des grands stratèges derrière ça. Mon intuition, moi personnellement, j'en doute. Pour être vraiment honnête, je trouve que c'est cohérent, mais c'est pas si cohérent. La seule cohérence qu'il y a, c'est un couple qui vit sa vie puis qui a du fun, mais il y a comme pas plus de messages cachés qu'il faut. Donc j'imagine mal qu'est-ce qu'il essaierait de faire avec ça. Peut-être qu'il essaie simplement de ne plus contrôler son image. Puis je trouve ça intéressant ce que tu nommais parce qu'il prenait donc bien des selfies à l'époque effectivement qui était en politique. Puis on trouvait ça rafraîchissant, comme on trouve ça rafraîchissant ou pas ce qu'il fait aujourd'hui. Puis à l'époque quand il prenait des selfies avec les gens. Les gens, il y avait quand même beaucoup de monde qui était pas d'accord avec cette espèce de façon d'être un politicien, ouais, un peu populiste. Ça dérange, mais fondamentalement, moi, j'ai l'impression que c'est ce qu'il est. T'sais, c'est ce qu'il est. Ce qu'il est pas, c'est d'être droite, plate, pas faire de jokes, d'être habillé en soute. Ça marchait pas avec Justin Trudeau.
0: Je comprends. Écoute, les mauvaises langues diront qu'il pourra toujours se partir un band avec Sophie Grégoire Trudeau, dont la carrière musicale fut aussi brève que sans conséquence. Merci beaucoup, Florence Brouillard, de cette analyse. ça me fait toujours plaisir.
9: Que sans conséquence. Wow.
0: Bonne
9: fin de journée, Justin Trudeau.
0: Toi aussi.
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0: Gabriel Giguère, analyste senior en politique publique à l'IEDM. On a pris l'habitude depuis le début de la semaine de s'obstiner sur des sujets, mais là-dessus, je t'avoue que je trouve même pas matière à obstinage. Québec solidaire relance sa proposition de créer un réseau d'épiceries publiques à but non lucratif. C'est aussi une proposition qui a été faite par le maire de New York, M. Mamdani, ces derniers jours. Enfin, il l'a fait dans la campagne, mais là, ça semble vouloir prendre effet. Une idée que je ne m'explique pas. Faisons-nous l'avocat du diable un instant, Gabriel, s'il te plaît. Comment ça marche, une épicerie publique?
2: Ben, une épicerie publique, là, quand on regarde ça, puis c'est bien indiqué dans l'article là, qui remet de l'avant l'idée, parce qu'on pensait au départ, en tout cas, moi, je pensais au départ que c'était un coup de... pour avoir un peu de visibilité il y a quelques mois de la part de Québec solidaire, mais on revient avec l'idée qu'on va ouvrir quelques épiceries publiques.
0: C'est quoi le projet, 100 là, millions. Mettons? Là, t'es nommé PDG de l'épicerie... Enfin, DG de l'OBNL, là, mais de l'épicerie publique. C'est quoi le business model, comme on dit?
2: Il semblerait que c'est de prendre certains produits et on va en acheter tellement, des gros achats, en fait, des achats de gros qu'on appelle, qui va faire en sorte qu'on est capable d'avoir un bon prix,
0: plus,
2: un peu comme
0: plus
2: Costco.
0: Que
2: là.
0: Métro, là.
2: Ben, c'est ça qu'on dit, c'est la prétention.
0: Provigo, puis que IGA, on va en acheter plus que ces gens-là,
2: c'est
0: right?
2: Pour 15 épiceries, là. T'sais, faut faire... Concrètement, on comprend déjà que c'est déconnecté, mais l'objectif est là. Puis ensuite, c'est de dire, ben nous, comme on est public, il y aura pas de marge de profit. Ça, on reviendra sur ça parce qu'on comprend pas la notion de profit très clairement là dans cette proposition de politique
0: publique. C'est des milliards de profit, tu sauras, Gabriel.
2: Même si c'est 3% pour les épiciers privés. Donc, c'est vraiment...
0: Des milliards!
2: le business model qui est proposé. Donc, c'est quand même 100 millions hein, qui est sur la table aujourd'hui. Ouais. 100 millions dans un contexte, il faut quand même le rappeler là pour les auditeurs, que le gouvernement du Québec, dans son dernier budget qu'il a déposé, c'est 8,6 milliards de déficit. Donc, c'est intéressant de voir des nouvelles mesures où l'argent, je regarderai en dessous du bureau, c'est sûr qu'il n'y a pas d'argent. Je sais pas où on va le trouver, en fait, l'argent. C'est ça qui est intéressant.
0: Rendu là, 100 millions, tu sais, c'est quasiment quoi? Après la virgule. Là,
2: c'est
0: de 8,6 à 8,7 milliards. Là, fait que,
2: ça change plus rien.
0: Qui compte?
2: Exact. mais c'est vraiment problématique, Francis, parce que quand on regarde ce qui s'est passé, bon, déjà, tu l'as bien dit, M. Mamdani, le maire de New York, veut aller de l'avant avec ça. Il estime ça aux alentours de 60-70 millions pour quelques épiceries publiques. Toronto, un projet de 30 millions pour les épiceries publiques. Donc, ça commence à prendre l'attraction. Mais quand on regarde ce qui s'est passé, parce qu'il y en a eu dans les dernières années des épiceries publiques, Kansas City Market qui est arrivé de l'avant en 2018 jusqu'en 2025 de mémoire. Donc, quelques années, on a perdu au sein du conseil municipal près de 30 millions de dollars avec ce projet-là. Et ça a fermé, c'est très clair. Il y avait plusieurs problèmes. On avait pas de produits frais. Puis ça, va falloir qu'on en parle parce que les produits frais, là, le lait, les œufs, les fruits et légumes, on le réalise pas quand on fait notre épicerie le dimanche, le samedi, là. C'est ultra complexe. Nos bananes à 79 cents, peut-être que je suis en 2022 avec ça, peut-être à 99 cents, là, le livre, c'est parce que c'est incroyable. On s'en va loin, loin, loin les chercher. La logistique est complexe. L'État n'est pas qualifié pour ça. Et donc, ce qui va se passer...
0: Et je te ferais remarquer, excuse-moi de t'interrompre, mais le lait, les œufs, etc., il y a pas beaucoup de jeux de négociation sur le prix, soit dit en passant. Là. Puis, je sais pas si QS a l'intention de remettre en cause la gestion de l'offre. Là. Ça fait-tu partie de la proposition?
2: On
0: non?
2: penserait pas.
0: Parce que, et donc, ultimement, le prix, il est dicté. Là. Je veux dire, sur le lait, t'as pas de choix. Le prix, c'est le prix, right?
2: Le prix, c'est le prix. Puis, en plus de ça, qu'est-ce qui se passe? Parce que ça risque d'être ultra syndiqué, bien bon pour les employés d'État. Qu'est-ce qui va se passer? Ouais, puis c'est la pause. Là, la palette de lait est sortie. Est-ce qu'on va perdre la palette? Est-ce qu'on va la ranger? C'est des questions. Et là, il y a une prétention derrière ça. À la base de ça, c'est de nous dire ça coûte cher, mais Québec solidaire en rajoute. Ça coûte cher pour les contribuables. C'est vrai, là. Quand on regarde les dernières années, depuis 2022, ça a augmenté de plus de 20% le prix de l'épicerie. Donc, le constat est vrai, là. Ça nous coûte plus cher, puis on le voit dans le panier d'épicerie. Ça coûte cher, puis on a moins de stock dans le panier. Les portions diminuent. Donc, c'est problématique pour les gens. Ça, je le comprends. Mais c'est de dire, non seulement on va réduire les prix avec ça, ça arrivera pas. Faut être extrêmement clair. Et en parallèle à ça, on va acheter local. Là, les bananes locales de Saint-Eustache à 5 $ la grappe, on vit dans quel monde?
0: Ça existe-tu pour vrai, les bananes?
6: Mais c'est une nouvelle entreprise, nouvellement, là, qui est à faire des bananes.
0: J'avais raté ça dans un entrepôt là, à l'intérieur.
2: Oui, exactement, dans une salle.
0: Climat contrôlé.
2: Exact. Donc, à 5 $ la grappe, c'est pas pour rire de cette entreprise-là, mais c'est pour comprendre concrètement qu'on va perdre de l'argent collectivement. Et c'est de dire un peu comme s'il n'y avait pas d'alternative. Moi, ce que devant cette augmentation du prix, il n'y a pas de. La prétention de dire que l'État va remplacer le privé, elle est très mauvaise. Ce qu'on voit au courant des dernières années, puis on en a parlé plus en détail au courant du début 2026, c'est de voir, ben, il y a des gens comme Liquidation Marie, qui arrivent avec une nouvelle approche, nouveau business model, si je peux me permettre l'anglicisme, puis dire, ben, nous, on va acheter en gros, puis ça va être pas mal sur la ligne. Peut-être même que les aliments vont être passés date, mais ça va tellement être moins cher. Les gens y vont, les gens font la file. Ça démontre que le privé est capable de répondre à cette demande-là plutôt que d'arriver avec une autre approche de dire, ben nous, on va essayer ce qui s'est fait ailleurs et ce qui a échoué ailleurs.
0: Dans ce système d'épicerie publique là, de Québec solidaire qui forme le prochain gouvernement, là, on nage en politique fiction, n'est-ce pas? Mais qui est le ministre responsable ou le grand patron de ça? Parce qu'à la fin, je veux pas ridiculiser trop, mais mettons, genre, Monsieur Laflèche là, qui gère Métro, puis qu'on peut dire qu'il gagne un bon salaire, mais ben, il va-tu aller comme être DG de l'OBNL? À la fin, il y a un enjeu de compétence, c'est ce que je veux dire. Qui gère les épiceries publiques?
2: Faut faire attention parce que là, quand on écoute le discours de Québec solidaire, ces gens-là, c'est des méchants. Fait qu'on va pas quand même aller les recruter.
0: Donc cette compétence-là, elle est où, là? Elle n'est pas là. Dans les épiciers. C'est-tu toi pis moi ou Florence Lamoureux qui va aller gérer l'épicerie?
2: Je sais pas si Florence, peut-être qu'elle a la qualification, non, mais moi, je l'ai pas.
0: Il me semble que si je cherchais quelqu'un pour repérer un réseau d'épicerie, j'irais chercher quelqu'un qui a déjà travaillé en épicerie. Absolument. Sauf que c'est des gens qui ont envie de gérer 15 épiceries pour 74 000 $ par année, j'en connais pas énormément.
2: J'en connais pas non plus. Donc, concrètement, c'est peut-être cute sur papier, il y a de l'attention médiatique, mais sérieusement, c'est pas une politique publique qui va être transformationnelle. Et là,

0: qui achètent du poulet, qui achètent du lait et des œufs. Donc ça, ça serait une belle approche.
1: Je t'arrête parce que je veux pas aller trop loin dans cette direction-là, parce qu'on va faire un segment juste sur la gestion de l'offre bientôt, je te le promets. Mais je reviens donc à cette idée d'épicerie. Là, donc, on a le projet de le faire chez QS, mais QS... limite, je veux pas dire qu'on s'en fout, mais bon, il jase toujours. Monsieur Mamdani, lui, il est le maire de New York. Il a accès à un budget phénoménal qui est celui de la ville de New York. Il semble vouloir aller de l'avant avec le projet. C'est quoi les étapes de mise en œuvre? Tu loues des locaux, tu crées un centre de distribution. Il y a quand même des étapes préalables. C'est une entreprise qu'on crée. Absolument. Finalement, Gabriel Gigant.
0: Donc oui, on va te louer des locaux, puis après ça va être identifié, puis ça a été fait récemment. On va commencer à identifier certains produits, parce que la prétention d'avoir certains prix de gros intéressants par rapport à des épiceries qui seraient essentiellement des concurrents, là, faut le dire, ben, il va falloir en acheter énormément. Il va falloir être extrêmement précis sur les produits. Est-ce que ça va être du pain? Est-ce que ça va être du riz? Vous pouvez pas tout avoir, là. Ce sera pas une épicerie comme quand vous rentrez au métro.
1: Il y aura pas la variété qu'il y a dans une autre épicerie.
0: C'est évident, parce qu'on n'aura pas la capacité. Puis là, ça va coûter beaucoup trop cher. Et qu'arrivera-t-il concrètement? Moi, j'ai hâte de voir. Est-ce qu'on va être capable de s'assurer que les produits périssables ne périssent pas sur justement les tablettes? Est-ce qu'on va être capable aussi d'assurer la sécurité? Parce que c'est un autre élément qu'on avait vu à Kansas City où, ben, d'abord, on avait accès à peu de produits périssables, puis ensuite de ça, il y avait un problème de sécurité. Je dis pas que ça va être ça partout, mais j'ai hâte de voir comment ça va s'articuler. Pour le point de Québec solidaire, on parle dans les régions éloignées. Est-ce qu'on va être capable de rentrer dans notre argent dans les régions éloignées? C'est une autre bonne question. Et au Canada, en ce moment, en fait, en mars 2026, donc ça fait juste quelques mois, Toronto aussi va aller de l'avant avec ça. Donc, ils ont approuvé une partie du budget pour ça. Ça va être intéressant de voir comment ça va se développer. Évidemment, quand on se fie aux expériences réelles qui ont eu lieu dans les dernières années, dernières décennies, on voit que c'est tout le temps un flop. Il y a certains exemples, il y a certaines personnes qui vont prendre l'exemple d'une épicerie publique au Mexique, comme quoi ça aurait bien été, mais quand on creuse un petit peu, on commence à comprendre qu'il y a eu plus d'un milliard de subventions, donc on comprend que...
1: C'est
0: sur des décennies, soyons clairs, là, des décennies, mais c'est simplement déconnecté et on y arrivera pas.
2: Un 17 Cube Radio, Alex nous mentionne Liquidation Marie, c'est une sorte de solution aux épiceries publiques. Laissons au privé ce que le privé a toujours fait. Il mentionne aussi, j'ai pas le goût de financer et payer l'épicerie des autres avec le fiasco des épiceries publiques. Je pense qu'il fait, il fait référence à New York, dont vous avez déjà parlé.
1: Oui, ou encore une fois, puis c'est là où je voulais un peu conclure là-dessus, mais ce qui est, si on regarde ça à vol d'oiseau, finalement, ce qu'on dit, c'est qu'on va prendre de l'argent des contribuables, là, de l'argent public qu'on va utiliser, parce que ce modèle-là va être un peu par définition déficitaire.
0: Je absolument, dire, absolument.
1: Ne serait-ce que de lancer la patente, embaucher des gens, partir la machine, se faire un centre de... Tu sais, la première année, là, ça va coûter, comme n'importe quelle entreprise, là, ça va coûter des sous. Donc, il y a beaucoup d'argent public, forcément. Donc, on va prendre de l'argent de tout le monde qu'on va mettre dans ce truc-là, qui va être déficitaire, pour en faire bénéficier quelques-uns, là, je veux dire, les clients de cet endroit-là. Est-ce que pour rentrer et consommer, il va falloir comme montrer une carte qu'on est, je sais pas, pauvre ou, tu sais, parce que sinon, je veux dire, à quoi bon? Je veux dire, si moi, je paye plein d'impôts puis que ça va donner à ça puis que je vais acheter tout le papier de toilette, je veux dire, à la fin, aussi bien pas faire. Tu comprends ce que je veux dire?
0: Absolument. Puis un des éléments ici avec Québec solidaire, c'est de dire, on va aller de l'avant avec l'achat local. Mais là, quand on va regarder les entreprises qui vont approvisionner ces épiceries-là, est-ce qu'ils ont également, des subventions de la part du ministère de l'économie ou encore des investissements Québec? Est-ce qu'ils ont des prix particuliers d'Hydro-Québec parce que c'est des serres? Donc, à un moment donné, les subventions auraient tout. Je pense que c'est clair que c'est pas une bonne politique publique pour nous.
1: C'est quand même assez particulier, effectivement. Gabriel Gigard, merci d'avoir été avec nous aujourd'hui. Je regrette de pas avoir trouvé maille à partir avec tes idées, mais là-dessus, vraiment, c'était difficile d'être en désaccord.
0: Partie remise.
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1: Florence Lamoureux, le gouvernement Carney continue de défendre sa décision d'abandonner les redevances imposées aux plateformes de diffusion américaines.
2: En visite au Saguenay cet après-midi, le lieutenant du Québec, Joël Lightbound, a soutenu qu'Ottawa compense avec des investissements records en culture, soit plus d'1,3 milliard de dollars annoncés récemment. On l'écoute.
4: Pour nous, l'essentiel, c'est de soutenir notre souveraineté culturelle. C'est de le faire avec ces investissements-là qui s'ajoutent à d'autres investissements qu'on a annoncés dans le dernier budget. Maintenant, par rapport au CRTC, on est en train de travailler à émettre une directive au CRTC, s'assurer qu'on va défendre la souveraineté culturelle du pays. Mais, comme je le mentionnais, il n'y a pas un gouvernement, je dirais, qui en a fait plus pour le milieu culturel que le gouvernement Carney depuis la dernière année avec ses investissements historiques qu'on a annoncés.
2: Il affirme aussi que cette décision évitera une hausse du coût des abonnements pour les consommateurs et des arguments qui convainquent toutefois pas le milieu culturel québécois et le Bloc québécois qui continue de dénoncer un recul face aux pressions

0: américaine.
1: Sinon, Québec reporte la publication de sa nouvelle carte des zones inondables qui devait entrer en vigueur ce samedi.
0: C'est une mise à jour qui était attendue depuis plusieurs années, qui devait remplacer une ancienne cartographie jugée dépassée par plusieurs experts. La communauté métropolitaine de Montréal, qui travaille sur le dossier depuis 2019, s'est dit surprise aujourd'hui du report et la demande du gouvernement demande au gouvernement de maintenir l'échéance en estimant que tous les outils sont actuellement prêts. Donc, le premier lot de nouvelles cartes devrait couvrir plusieurs secteurs au cours de la rivière des Mille-Îles, de la rivière des Prairies et du lac Deux-Montagnes. Et je rappelle qu'il y a plusieurs municipalités qui allaient être couvertes par la carte, 11 en tout, et ils attendent cette publication-là pour faire reconnaître certaines de leurs zones contre les inondations, ce qui leur assurerait une certaine protection.
1: Sinon, cette nouvelle qui a quand même fait beaucoup jaser aujourd'hui, un courtier immobilier de Montréal a écopé d'une amende de 8 000 $ en plus d'être suspendu pendant 60 jours.
0: Une amende pour avoir omis de divulguer la présence possible d'amiante dans 4 unités d'Habitat 67 qu'il vendait. Robert Stéphane Lefebvre a reconnu ses torts devant l'organisme d'autoréglementation du courtage immobilier du Québec. Donc, il a eu une amende de 8 000 $. Son permis va être suspendu pendant 60 jours pour avoir manqué à son devoir d'information envers des clients. Et ce qu'il a mentionné, c'est que depuis, il aurait modifié ses méthodes de travail pour mieux indiquer la présence possible d'amiante.
1: Rappelons au bas mot que pour les propriétés qu'il a vendues dans cet immeuble, il aurait pu percevoir entre 100 et 200 000 $ de rétribution. Donc le 8 000 $ semble un peu ridicule comme punition. Merci Florence.
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1: Je posais la question en début d'émission, si on éliminait la consigne, est-ce que les gens arrêteraient de recycler? Réponse courte, non. En fait, les gens n'arrêteraient pas de recycler, mais probablement que le taux de récupération chuterait assez drastiquement. La consigne et le recyclage, c'est quand même deux choses un peu différentes. La consigne, ça crée comme une genre d'incitation à gérer, que ce soit un 10 cents ou un 15 cents ou un 25 cents, selon les pays. Les gens ont intérêt à rapporter, à valoriser, entre guillemets, cette chose qu'ils ont entre les mains, que ce soit une bouteille de vitre ou de d'aluminium. Et puis, évidemment, dans certains endroits où la consigne est très active, là, les taux de récupération dépassent les 80, des fois ça va jusqu'à 95%, ce qui est une très bonne affaire. Alors que le bac à recyclage, puis je plaide coupable, c'est un peu un fourre-tout, on met des affaires là-dedans, on essaie de suivre à peu près les règles, mais des fois c'est contaminé, des fois c'est pas bien lavé, des fois il y a de l'entrecroisement, puis ça fait qu'ultimement le taux de récupération est un peu moins bon. C'est sûr que d'un endroit à l'autre dans le monde, on n'a pas la même relation à la poubelle, là, aux déchets, hein, puis on a accueilli souvent cet été à l'émission Simon Paris Poupard, là, qui est ce sociologue des poubelles, comme il se nomme lui-même, j'adore le titre. Et il nous dit, en Amérique du Nord, puis au Québec notamment, on a un rapport qu'on pourrait dire de droit de jeter. Hein. C'est comme finalement, c'est pas notre problème, on jette, que ce soit dans le bac vert, bac brun, bac noir, bac bleu, mais c'est comme pas notre problème, alors que dans d'autres pays, il y a vraiment un rapport aux matières résiduelles, à la poubelle, qui est beaucoup plus responsabilisé. L'exemple là, top étant le Japon, là où les gens, sans consigne, sans rémunération, trient leurs affaires, vont au coin de la rue, séparent ça en différents contenants.
15: Tu dirais même que le monde, il
1: Japon,
15: se promène avec
1: évidemment,
15: un sac.
1: Est un endroit là où il y a un rapport au matériel qui est très différent du nôtre. Notamment, le Japon produit, extrait très peu de choses de son sous-sol, n'a pas de grande puissance minière, n'extrait pas de pétrole. Donc, forcément, beaucoup de ce qui est consommé au Japon vient de l'étranger. Donc, une fois que ça rentre, faut comme le valoriser à tout prix. Philippe Séguin nous dit même que les Japonais se promènent avec des sacs là, pour séparer leurs choses comme quasiment en temps réel.
0: Mais c'est fou, le dernier rapport de Recycle Québec mentionne que c'est à 56% que les Québécois recyclent. C'est pas un
1: c'est
0: si
1: faible.
0: Haut taux que ça.
1: Oui, puis pourtant, on a l'impression, puis c'est mon cas, mais j'ai l'impression, moi, de bien faire ma tâche. J'ai l'impression qu'autour de moi, les gens font bien ça. Mais manifestement, comme tu viens de nous l'indiquer, il y a peut-être une portion de la population qui n'est pas tout à fait.
15: Excuse-moi, Francis.
1: Tout à fait près de fil,
15: c'est
1: gain.
15: Oui, excuse-moi. C'est juste, ce que je voulais dire, c'est que le monde au Japon, ce qu'ils font, c'est qu'ils se promènent avec leur propre petit sac de plastique. À la place d'avoir des poubelles à la place de jeter, c'est parce qu'il n'y a pas de poubelles nulle part, mais il n'y a pas de poubelles nulle part parce que tout le monde est responsabilisé. Dans des poubelles, ils mettent leurs poubelles dans leur sac personnel.
1: Et donc là, je veux pas faire une trop longue introduction. On a un invité. On vous interpelle à nous contacter au 187 Cube Radio parce qu'évidemment, la consigne, le recyclage, ça fait toujours beaucoup jaser. On a ce nouveau système avec consigne action, de nouveaux contenants qui sont évidemment sujets à la consigne. Et donc, on voulait évidemment vous faire réagir tous et toutes. Qu'est-ce que vous pensez de ce système-là? On a Jérôme là, qui avait appelé au tout début de l'émission. J'ai pas eu le temps de lui parler. Jérôme est avec nous. Bonjour.
16: Oui, bonjour. Ça va bien?
1: Oui. Est-ce que vous êtes un partisan de la consigne, du recyclage vous-même?
16: Bon, je fais du recyclage, mais la réalité, c'est que 70% de notre recyclage se retrouve quand même dans les sites d'enfouissement, premièrement. Et deuxièmement, la consigne, on la paye à l'achat. Donc, si les gens mettent ça au recyclage par la suite, moi, j'appelle ça une taxe cachée, parce que le gouvernement, il a juste flairé la bonne affaire. Il récupère tout cet argent-là, dans le fond, parce que les gens vont pas reporter. Puis là, en plus, avec les consignes actions, ça va faire que les gens vont mettre ça encore plus dans les bacs.
1: Tout à fait. Effectivement, c'est un des dangers. Florence Lamoureux.
0: 187 Cube Radio continue de nous écrire. Francis, un commentaire que tu vas aimer. Lynn qui mentionne les consignes, trois petits points. Si elle avait été inflationniste, ce serait magistral. 5 cents à 10 cents en 50 ans. Ouh! mettez donc la consigne à 25 cents. Donc, mentionnant que les augmentations n'ont pas suivi l'inflation, puis pour ça, ça aurait été le fun, que l'inflation de la canette, ça aurait été profitable pour
1: moi,
0: nous.
1: Moi, je te mettrais ça à une pièce, la canette de Pepsi.
0: Ah, là, t'es ré à consigne action, Francis. Ouf.
1: Je vais me faire lancer des tomates. En tout cas, on voulait parler de ça, et je l'ai fait en début d'émission, mais on voulait finir avec quelqu'un qui s'y connaît certainement mieux que nous, Karel Ménard, et directeur général du Front commun québécois pour une gestion écologique des déchets. Monsieur Ménard, bonjour, vous êtes là depuis quelques minutes, vous nous écoutez là, tergiverser sur tout ça. Disons, commençons avec une mise au point. Là. Ça marche la consigne ou ça marche pas la consigne au Québec?
17: Ben, ça marche même trop bien. Les taux de récupération actuellement de la consigne, c'est au-dessus de 80%. Et aussi, j'aimerais préciser, là, la consigne, c'est pas une gestion publique du gouvernement, là, c'est privé. Donc, Consigne Action ou l'Association québécoise de récupérateurs de contenants de boissons, c'est une compagnie privée. Donc, c'est géré par le privé. Donc, le gouvernement ça met pas dans les poches. Donc, c'est un système de récupération que le gouvernement a obligé les producteurs, donc le privé, à mettre sur pied pour justement avoir des beaux taux de récupération pour les contenants qu'on consomme généralement à l'extérieur du foyer ou qui sont problématiques au niveau du recyclage, comme vous l'avez soulevé là, au début d'émission.
1: Il y avait Jérôme là avec nous à l'instant, un auditeur qui nous disait, puis je voulais un peu vous entendre là-dessus. Effectivement, mettons que je vais acheter un paquet de 6 canettes là, qui me coûte 60 cents de consigne, puis que je mets ça au recyclage, là, ce 60 cents-là, il se retrouve où après là, dans l'univers là?
17: Il se retrouve chez Consigne Action, donc ce qu'on appelle l'organisme désigné, qui est une compagnie privée sans but lucratif. Et c'est le montant des contenants non retournés, on parle actuellement d'environ moins de 20% de contenants qui ne sont pas retournés dans les centres Consigne Action, servent à financer le système. Donc c'est un système qui normalement devrait s'autofinancer jusqu'à temps que justement les taux de récupération soient trop élevés et qu'on rembourse beaucoup aux citoyens le montant de la consigne qui sont payés à l'achat.
1: Je posais quand même la question à savoir si on avait investi autant d'argent, là, parce que j'ai vu un chiffre là, de 200 millions là, qui aurait été emprunté là, pour la mise sur pied de tout ça. Si on avait investi 200 millions en marketing là, pour convaincre les gens de recycler au lieu de se mettre en place tout ce système de consigne, est-ce qu'on n'aurait pas pu atteindre les mêmes objectifs avec peut-être une plus grande efficacité?
17: Non, ben vous l'avez dit, en fait, la consigne, c'est un mode de récupération. Puis la collecte sélective, c'est un mode de récupération. Donc, ce sont deux modes de récupération. Il ne faut pas opposer consigne et récupération parce que ça n'a pas de sens vraiment. C'est vraiment la consigne et la collecte sélective. Elles ont des raisons d'exister, ces deux modes de récupération-là. Un, c'est la consigne notamment, c'est pour avoir une meilleure qualité et un meilleur taux de récupération justement, parce qu'il y a un incitatif financier. Donc, c'est pour ça que les taux sont beaucoup plus élevés. Et vous l'avez dit aussi, au niveau de la contamination, il y a beaucoup moins, sinon aucune contamination dans un ballot, si on veut, de contenants consignés, parce que c'est un flux dédié. Le plastique est juste récupéré avec le plastique, le métal juste avec le métal. Donc, il n'y a pas de contamination, contrairement à celui de la collecte sélective où, comme vous l'avez dit, on met tout ensemble dans un même bac, et là, il y a de la contamination croisée. Les centres de tri sont là pour démêler un petit peu, si on veut, je ne veux pas dire l'erreur, mais le dommage qu'on fait à la maison en mettant tout mélangé. Par contre, on a un plus gros volume, notamment au niveau de la fibre, au niveau des boîtes de conserve, et ainsi de suite. Donc, c'est deux systèmes qui ont des pour et des contre, mais au niveau de la consigne pour les contenants visés, on parle principalement de contenants problématiques. Bientôt, ça va être les bouteilles de vin. On le sait très bien que les bouteilles de vin, c'est un gros problème dans le bac de récupération.
1: Ouais.
17: Mais au niveau de la consigne, les bouteilles de vin vont être recyclées sous forme de verre parce qu'il n'y aura pas de contamination avec d'autres produits. Au niveau du plastique, les bouteilles d'eau, généralement, sont consommées à l'extérieur de la maison. Donc, la consigne est un bon incitatif pour justement faire en sorte qu'on récupère ces contenants-là et qu'ils soient recyclés à 100%.
1: Ça reste que ça fait pas l'unanimité, vous le savez, M. Ménard. Là, je veux pas me poser, là, moi, en polémiste, là, évidemment, mais bon, on a des commentaires. D'ailleurs, on a Alex au téléphone là, avec qui on parle à l'occasion. Alex est un auditeur fidèle. Bonjour, Alex.
18: Bonjour.
1: Fan de la consigne, déjà, pour placer?
18: Moi, je suis contre la consigne. Je trouve que c'est comme un genre d'arnaque. C'est un autre système qu'on met sur la ville depuis le système qu'on a. On a déjà un très bon système qu'on a investi des centaines de millions dans le recyclage. Fait que là, je comprends pas pourquoi il faut payer les consignes. Puis c'est pas tout le monde qui retourne. Moi, je retourne pas. J'ai pas le temps d'aller à Consigne Action puis tout ça. Je le mets dans le recyclage. Fait que c'est un genre de taxe pour moi là, que j'ai pas besoin de payer, là.
1: Je comprends ce que vous dites, puis je suis dans la même situation. Monsieur Ménard nous disait à l'instant, Alex, que c'est vrai, puis je peux comprendre que, tu sais, quand on met tout l'aluminium avec l'aluminium, puis tout le verre avec le verre, il y a une meilleure qualité là, que quand on met tout ça dans le bac bleu. Est-ce que vous êtes sensible à ça, Alex? Est-ce que ça fait du sens pour vous?
18: Ben oui, mais on l'avait développé, ce système-là de recyclage. Fait que c'est quoi la différence de l'amener dans le bac puis de développer ça au lieu de faire payer tout le monde pour la avec les consignes juste pour créer un autre patente, là, en guillemets?
1: J'ai tendance à être un peu d'accord, mais je vais retourner vers Karel Ménard pour lui poser la question. Monsieur Ménard, est-ce qu'on pourrait pas, parce que j'entends ce que vous dites sur la qualité, puis là-dessus, on peut pas être contre la tarte aux pommes, mais mettons, pourquoi on n'aurait pas à la maison un bac de d'alu, puis un bac de verre, puis un bac du reste? Mettons, pourquoi on fait pas ça? Parce que je vous avoue que moi, comme Alex, aller à Consigne Action, ça sonne peut-être snob, là, mais j'ai pas le temps dans ma vie de gérer cette partie-là. Effectivement, je mets tout dans le bac de recyclage, puis advienne que pourra. Il y aurait pas une manière d'aider davantage les individus comme moi, puis comme Alex, puis comme certainement beaucoup d'auditeurs qui veulent bien faire. Là. Moi, je suis bien pour ça, la récupération, mais sans devoir nécessairement se taper cette partie-là de la job. Là.
17: Ben, vous l'avez dit, là, si on avait à la maison des contenants séparés pour l'aluminium, le plastique, le verre, ça serait l'idéal. En fait, c'est comme ça qu'on fait dans la plupart des pays du monde. Vous parliez du Japon, les gens se déplacent dans leur quartier pour aller porter justement le verre, le plastique, le métal, le carton, le papier dans des conteneurs qui sont différenciés. Comme ça, il n'y a pas d'intercontamination. L'idéal, c'est vraiment le tri à la source. La consigne, c'est une façon de trier à la source des matières ou des contenants à des fins de recyclage et quelquefois de réemploi. Pensez aux bouteilles de bière. Juste un exemple pour votre auditeur, les bouteilles d'eau, avant qu'on instaure la consigne sur les bouteilles d'eau, le taux de récupération, et non pas de recyclage, le taux de récupération, c'était 30 %. Aujourd'hui, c'est plus que 80 % avec la consigne. Donc, la consigne, oui, ça fonctionne, mais c'est sûr qu'au Québec, vous l'avez dit, on est paresseux avec nos poubelles. C'est trop facile de jeter, ça coûte pas assez cher. Là, je me ferai pas d'amis, mais c'est la réalité.
1: Ouais.
17: Je connais bien Simon Paris-Poubard, il dit la même chose. Ça veut dire, dans les pays ailleurs dans le monde, il y a une espèce de contrainte parce que les matières qu'on jette, c'est pas des déchets, c'est des ressources. C'est de la matière qui valent de l'argent avec lesquelles on va faire d'autres objets et créer des jobs. Mais au Québec, on a l'air de pas s'intéresser à ça. On jette une bouteille de plastique, une bouteille de verre n'importe où parce que c'est des poubelles. Non, ce sont des ressources. La consigne, c'est une façon de capter ces matières-là et de les réintroduire dans un cercle de production, ce qu'on appelle l'économie circulaire.
1: Ouais.
17: La collecte sélective aussi, le bac, mais dans une moindre mesure, parce qu'il y a beaucoup de pertes, et quelqu'un l'a dit au début, il y a 56 % de matières qui sont recyclables à la maison, qui sont effectivement recyclées. Ça ne veut pas dire que tout ce qui est dans le bac va au dépotoir. Ça veut dire qu'à la maison, déjà, on jette beaucoup de matières recyclables, papier, carton, métal, verre, plastique, dans la poubelle. Et c'est là le problème. Avec la consigne, on a moins ce problème-là. Il y a certaines personnes qui vont les mettre dans le bac ou encore les mettre dans les poubelles, mais écoutez, il y aura toujours des récalcitrants dans tous les systèmes, surtout quand on parle d'ordures. Les gens ont les poils qui hérissent quand on vient de changer leurs habitudes au niveau des poubelles, leurs déchets. Il y a toujours des levées de boucliers parce qu'ils ne veulent pas qu'on touche à leurs poubelles parce que c'est une contrainte, c'est un effort. Alors que non, on devrait faire comme d'autres pays dans le monde, c'est-à-dire mieux considérer ou mieux aimer nos déchets.
1: Il y a un changement, des éléments de nature culturelle là-dedans. Florence?
0: Vous l'avez expliqué, M. Ménard, que les consignes, qu'on ne retourne pas à Consigne Action, eh bien, l'argent va finir par retourner à la société d'État. Mais il y a une question d'Étienne qui dit, est-ce le but des magasins Consigne Action que ce soit compliqué et que le moins de gens possible retournent leurs canettes pour financer leur beau nouveau magasin?
17: OK. Premièrement, Consigne Action, c'est pas une société d'État, c'est une compagnie privée. Hein. Je vous le répète, le gouvernement ne gère pas la consigne. Mais je suis d'accord avec vous que actuellement, on est dans une période de transition où on retire la consigne des magasins d'alimentation et des dépanneurs et on la redistribue, si on veut, dans les centres Consigne Action ou d'autres centres qu'on va appeler des centres modernisés. À partir du 1er mars, il devrait y en avoir 1200 à travers le Québec, on espère. Mais c'est vrai, moi-même, je l'ai vécu, c'est pas toujours évident. Il y a une file d'attente, souvent il manque d'argent, des choses comme ça. Donc c'est vrai que c'est un petit peu contraignant. Pour que ça marche vraiment bien, la consigne, c'est l'accessibilité. Actuellement, je trouve qu'il y a un manque d'accessibilité dans certaines régions du Québec. C'est-à-dire, ça peut être compliqué effectivement d'aller porter des contenants consignés. Et aussi, on a créé, parce qu'on est en transition, il y a des centres qui ferment, des magasins où il y a plus de gobeuses. Et il n'y a pas de centre nécessairement de consignation proche. Donc, on a comme créé un désert de lieux de retour. Et là, les gens, effectivement, ils ne vont pas marcher 3 km avec un sac de canettes. Là, on s'entend là-dessus.
1: Non, non, puis encore une fois, ma mère, là, avec qui j'ai eu cette conversation-là, qui est allée dans un centre de consignation, mais tu sais, en autobus, puis j'étais comme, maman, tu m'épuises, mais en même temps, il a fait sa journée, puis elle a eu bien du plaisir, tout ça. Mais je trouve juste que, finalement, vous le dites, c'est peut-être une question de la transition, parce qu'on parlait d'autres pays, puis bon, le Japon, c'est un exemple. L'Allemagne là, me vient en tête. Il y en a à tous les coins de rue ou presque. Là, j'exagère peut-être, mais c'est vraiment, c'est dans la ville, c'est accessible, c'est facile. Donc il y a peut-être cette question que là on est un peu entre deux. Si éventuellement on rend ça plus accessible, plus facile, les gens auront peut-être moins de réticence.
0: Florence. Marie-Laure nous donne un truc. Elle dit qu'elle s'est créée un compte pour faire un dépôt express. Donc elle imprime l'étiquette, laisse les sacs chez Consignaction, puis va recevoir l'argent dans son compte. Donc elle a dit que c'est une façon là de faire ça vite, vite.
1: Chose certaine, on est un peu entre deux. Karel Ménard, malheureusement, c'est tout le temps qu'on avait. J'en aurais pris plus. J'avais plein d'autres questions. On se rappellera dans quelques semaines. Sans faute, oui. Merci beaucoup d'avoir été avec nous, Florence.
0: Plusieurs auditeurs, Francis, te taquinent parce qu'on a, en début de segment, on proposait de mettre la canette à 1$. Et là, il y a Eric qui dit « En tout cas, Francis, t'es ramènerais en tabarnouche tes canettes s'il était à une place. » Et il y a aussi un autre Eric. « Si ton sac de canettes, de 240 canettes à 25 sous, tu le prendrais bien ton 60$. »
1: C'est sûr que oui, mais je réitère, encore une fois, il faudrait peut-être augmenter le prix de la consigne. Moi, en tout cas, je serais plus sensible. Merci à toute l'équipe, merci à vous tous et toutes. Ça a été une belle émission, beaucoup de participation. Je souhaite une bonne fin de journée. On se retrouve demain pour la dernière de la semaine.
0: À demain.
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4: Mon invité de ce soir, le chanteur et bassiste blues rock canadien, Breen Leboeuf. Comment allez-vous, M. Leboeuf?
5: Je vais très bien, Yannick. Puis c'est Breen. C'est toujours été Breen. M. Leboeuf, c'est que je commence à me prendre pour un autre si tu m'appelles M. Leboeuf.
4: Ah oui, à ce point-là?
5: Oui, à ce point-là.
4: Ben, pour les besoins de l'exercice, je vais vous appeler Breen tout au long de l'entrevue.
5: Yes,
4: c'est un plaisir de faire ça avec vous. Ça fait longtemps que je vous ai pas vu. Qu'est-ce qui se passe avec Breen ces temps-ci?
5: Là, on commence notre saison de concert là, bientôt. La moitié de mon band sont sont en Floride. Les gars, ils ont peur de la neige. Ça fait que ils s'en vont au sud, ils vont être tous bronzés. Je vais avoir de l'air d'un esprit à côté d'eux. Ils arrivent bientôt, puis on va répéter notre show qu'on a trimballé l'année passée. On a fait peut-être 27-28 shows.
4: Wow!
5: Présentation l'année passée dans les salles, les petits, les moyens, les grands, puis avec beaucoup de succès si on compte sur la réaction du monde. On a eu du fun, là, si tu peux pas le savoir, Yannick.
4: Est-ce que vous reprenez les succès de Funback?
5: Ça fait des années que je traîne un show de blues et de quelques tunes d'Offenbach. Les gens disent, c'est bon, man, j'ai bien aimé ça, mais pas assez d'Offenbach. Ça fait que là, je me suis écœuré de l'entendre, celle-là. J'ai dit, rien que du Offenbach cette année. Puis ça a marché tellement bien que là, je suis de retour avec la même chose cette année.
4: Puis vous avez une trentaine de spectacles déjà de bouquets?
5: Oui, monsieur. Oui. Puis j'ai une bonne gang. C'est des gens qui sont généreux, loyaux, super talentueux. Puis c'est une petite bande, mais ça sonne. Ça sort bien.
4: Breen Leboeuf, la musique est arrivée comment dans sa vie?
5: Là, on recule, là. On va reculer un petit peu. Non, j'ai toujours été fasciné par la musique. Je suis une personne qui aime ça, s'exprimer par la musique.
4: Ouais.
5: Quand j'étais petit, j'avais une collection de disques avant que j'étais pas capable. C'était avant que je lisais pas. Ça fait que je faisais des marches sur les labels des disques, puis je faisais le DJ chez nous quand j'étais. Puis c'était des acétates, là.
4: Oh oui,
5: c'était pas
4: okay.
5: Des 60, c'était pas des 45 tours, c'était avant ça. Ça fait que ça grichait là. Comme ça quand tu vois.
4: Est-ce que c'était vos parents qui vous ont initié à la musique? Qu'est-ce qu'ils jouaient
5: chez
4: vous?
5: Il y avait de la musique chez nous. Mon père, il avait une belle voix pour chanter, puis il jouait de l'harmonica, puis il tapait du pied, puis il chantait des standards aussi des années 40. Ça fait que il y avait de la musique chez nous. Ma mère était fan de Mahalia Jackson puis du gospel. Puis mon frère aîné, 8 ans plus vieux que moi, il avait une bonne collection de musique pop, mais du bon là, du Bobby Darin puis du Sam Cooke, puis des affaires de même.
4: Vos parents faisaient quoi dans la vie?
5: C'était des gens bien, ils avaient commencé pauvre, puis ils avaient bâti une place pour élever une famille dans une situation raisonnable. Là. On était des middle class, on a commencé très pauvre. Mon père, il était vendeur, il vendait n'importe quoi. Il était bon, il était très bon. Puis ma mère, elle a fait bien des jobs. Elle était coiffeuse pendant un bon bout. Elle était vendeur de maison. C'est ça.
4: Mille et un métiers pour faire vivre ses enfants.
5: Oui, c'est ça.
4: Puis à l'intérieur de la maison.
5: C'est elle qui m'a envoyé aux écoles francophones en Ontario.
4: Ah oui?
5: C'est comme ça. Oui, j'ai étudié en français. Ça fait que c'était l'anglais chez nous, mais j'ai étudié en français.
4: Il y a des communautés francophones en Ontario depuis des années et des années, mais est-ce qu'elle, elle était francophone aussi?
5: Non, irlandaise.
4: Irlandaise? Et pourquoi vous envoyez dans une école francophone?
5: Parce que elle voulait que j'aille les deux langues, puis avec le nom Leboeuf, puis mes grands-parents paternels, c'était francophone chez eux. Fait que, non, elle voulait que je continue à profiter d'être bilingue. Puis moi, je savais pas que je n'étais pas finir à faire 45-50 ans de ma vie au Québec.
4: Ouais.
5: Tu sais, quand tu es jeune, là, tu peux pas prévoir ces affaires-là. Ça fait que j'étais bien chanceux d'être éduqué en français jusqu'aux 12e année.
4: Puis qu'est-ce qui jouait dans la famille Leboeuf quand vous étiez jeune?
5: Qu'est-ce qu'il jouait
4: Oui,
5: musicalement?
4: musicalement, ouais.
5: Ah, oh, c'était des musicals, comme je disais, du gospel, du R&B, du rock and roll, toutes sortes d'affaires qui jouaient dans la maison.
4: Puis
5: Il y avait...
4: votre premier instrument, vous l'avez eu à quel âge?
5: Oh, j'ai étudié le piano dès l'âge de 7 ans.
4: Quand
5: Oui,
4: même.
5: moi j'avais un petit piano, là, un piano qui s'accordait pas, là, tu sais, un piano qui sonnait bang, bang, bang.
4: Ça a commencé comme ça.
5: Puis j'étais pas un bon élève de piano, non.
4: Non.
5: Je jouais par oreille. Je faisais pas mes leçons, je faisais des petites toutes.
4: Étiez-vous un bon élève à l'école?
5: Popé, ouais,
4: Ouais.
5: ça marchait, ouais.
4: Puis la première fois on vous a donné une guitare ou encore une basse, vous avez fait quoi avec ça?
5: Ah, ben une basse, là. J'ai commencé à jouer de la basse parce qu'il n'y avait pas de bassman dans le band. C'est tout simplement
4: Tout
5: ça.
4: simplement ça,
5: Je remontais un de mes bands de jeunesse
4: ouais. Ouais.
5: avec des copains. On était pour être trois, puis j'étais pour acheter un Hammond, puis jouer de la basse à main gauche, tu sais. Mais ce qui est arrivé, c'est que à une dernière minute, un de mes chums, qui était très bon claviériste, chanteur, il avait du soul, il voulait jouer avec le groupe, puis... Et je me suis dit, OK, ben, je vais m'acheter une base d'abord. J'ai acheté une base, puis quand t'es jeune, ça va vite, hein? T'apprends vite. Ouais.
4: Puis vous avez, est-ce que vous avez vécu très rapidement de votre musique, Monsieur Leboeuf?
5: Ben, j'ai joué tous les fins de semaine.
4: Ouais.
5: Tu sais, on faisait les sous-sols d'église, on faisait des dance-halls, on faisait toutes sortes d'affaires, des fois illégales dans les bars, tu sais, c'est des affaires de même. Mais je jouais assez constamment avec ces groupes-là,
4: Ouais.
5: jusqu'à temps que j'aie mon premier contrat de disque à Toronto.
4: Brain Leboeuf, c'est-tu quelqu'un qui profitait un peu de la vie à l'époque? Parce que c'est une vie de rockstar. Preniez-vous un peu d'alcool?
5: Je sais pas ce que tu veux dire, Yannick.
4: Ah, profitez-vous un
5: C'est
4: peu de la vie.
5: profiter
4: Vous
5: de la vie.
4: savez ce que je veux dire?
5: Là. Mettons que un moment donné, tu sais, les petites bières apparaissaient une après l'autre,
4: Ouais.
5: puis c'est comme le party poignet, puis oui, il y avait de ça. Puis éventuellement, je me retrouvais sur un circuit de bar. Ça fait quand j'étais c'est à Toronto, là, c'était
4: Ouais.
5: pas mal. C'était pas mal ça. C'était pas mal.
4: Vous vous êtes amusé pas mal.
5: Pas mal, pas
4: Ouais.
5: mal. Puis avec Offenbach, ben c'était pas tranquille, tranquille non plus.
4: C'était-tu une belle vie au départ pour un jeune quand vous commenciez à vivre de votre passion?
5: Quand on est jeune, il y en a que la vie est belle.
4: Ouais.
5: C'est ce que je veux dire. Parce que c'est tout du nouveau, puis on est les batteries, ça charge, puis ça décharge très vite. Puis ça fait que même avec Offenbach, on faisait comme souvent deux albums d'une année. Tu sais ce que je veux dire? Ça opérait. Là.
4: Ouais.
5: On flânait pas, on dormait pas. Mais pour dire que j'ai fait un trajet qui était merveilleux. Comme à 20 ans, un de mes premiers gros concerts, j'ouvrais pour Janis Joplin puis Traffic. Tu sais ce que je
4: Wow.
5: veux dire? Oui, j'ai vu des affaires dans ma vie.
4: Mais
5: Ouais.
4: Janis Joplin, c'est
5: Ben
4: tout un
5: oui.
4: monument de l'époque, là.
5: Ah, c'était merveilleux de partager la scène avec elle.
4: L'avez-vous rencontré, Janis Joplin?
5: Ben, j'étais très proche d'elle, mais tu sais, je ne l'ai pas rencontrée. Elle est arrivée bien, bien paquetée. Ils l'ont mis dans une culotte. Puis à
4: Ouais.
5: 11 h moins quart, elle est sortie avec une bouteille de Southern Comfort. Puis a fait un show incroyable. Puis après ça, elle a disparu.
4: Après ça, elle a
5: Bon, je ne
4: disparu.
5: l'ai pas rencontrée, non.
4: Puis
5: J'ai rencontré le chanteur, le gars de. C'était quoi le nom du band? 10 years after? Le boogie-woogie band, là.
4: ouais.
5: Puis, bon, j'ai rencontré du Joe Cocker, puis du Chuck Berry, puis, tu sais.
4: C'est-tu des gens qui étaient impressionnants à rencontrer? Est-ce que c'était des gens qui étaient
5: Toujours.
4: sympathiques, qui vous regardaient des yeux, des gens terre à terre, ou ben c'était des superstars?
5: Il y en avait qui étaient décevants, puis il y en avait qui étaient charmants, puis très, très, très humbles.
4: Mettons, Breen.
5: Moi, je suis fanboy, je les adore toutes parce qu'ils ont eu, tu sais, ils étaient grands et grandes dans mes yeux. C'était, tu sais, c'était tellement inspirant d'être capable d'être dans une situation où je les rencontrais, ou je partageais la scène avec, ou, tu sais, après que, tu sais, t'étais à l'école quand t'étais avec ces gens-là.
4: Ben, Breen Leboeuf, mettons que je vous demande la personne que vous avez rencontrée qui était la plus incroyable, là, quelqu'un que vous respectiez déjà, un musicien, un chanteur, une chanteuse.
5: Ben, il y en a quelques-uns.
4: Ouais.
5: Mais il faut dire que Joe Cocker m'a impressionné par son humilité, puis il était tellement terre à terre, mais il y avait deux gars qui le suivaient juste pour qu'ils se mettent pas dans le trouble. C'est le gars, là. Mais il te regardait dans les yeux puis t'écoutait, tu sais.
4: Ouais.
5: Puis très, très, très fin. Puis moi, j'étais, quand je l'ai rencontré au Forum de Montréal la première fois qu'on a joué ensemble, Joe Cocker a fait, il ouvrait pour Offenbach, comprends-tu, au Québec. Ça fait que moi, je l'ai vu sortir de ses loges, puis je shakais, je suis allé le voir, puis je l'ai pogné par la main, puis je l'ai brassé à la main, puis je disais, Monsieur Cocker, excuse-nous, le système de son il est pas top-notch, là, ça va être un petit peu rock'n'roll à soir, puis je commence à dire n'importe quoi, là. J'étais tellement out, là, qu'il dit, and you are who? Et j'ai dit, oui, je suis le bassman du groupe Offenbach qui va jouer après vous. Puis, and your name is?
4: Mais quand même, il s'intéressait.
5: Oui, j'ai dit Breen. Puis il dit, Breen, c'est intéressant. Il dit, appelle-moi ça. J'ai dit B-E-E-N. Puis il m'a regardé dans les yeux, puis il a dit, Bean? Puis j'ai dit, non, c'est B-R-E-E-N. J'ai mal écrit mon nom. J'étais tellement comme...
4: Ouais, OK.
5: Ben, c'est ça, j'étais impressionné par tous ces gens-là.
4: Ben, je comprends. Moi aussi, j'aurais été impressionné à rencontrer ces monuments-là de la musique.
5: Oui, puis
4: amusez-moi, vous en êtes un aussi, un monument de la musique, là, tu sais. Je vous parle, puis je me considère comme chanceux d'avoir la chance de vous parler, M. Breen Leboeuf. Parce que vous dites que vous avez eu votre premier contrat professionnel à Toronto dès l'âge de 20 ans. C'était avec qui?
5: Oui, avec un band appelé Chimo. Puis j'avais arrêté de jouer de la bass parce que je me pensais pas à la hauteur de jouer et de chanter pour le groupe. Ça fait que j'étais le frontman. Puis on a eu un contrat de disque aux États-Unis.
4: Ah oui?
5: Ben oui, on a sorti un album sur Epic Records. Puis ça a vendu à peu près 3000 copies, tu sais, parce que c'était tellement... On jouait du... C'était une époque où tout le monde essayait des affaires différentes.
4: Ouais.
5: 70, là, il y avait de l'expérimentation avec toutes sortes de musique et de substances, mettons. Puis notre musique était du jazz rock classique.
4: OK.
5: OK. Ça fait qu'on jouait juste assez de classique pour faire chier les gens de rock, puis on faisait juste assez de rock pour que les jazzeux nous respectaient pas, puis on... C'est ce que je veux dire. Au lieu de plaire à tout le monde, c'était bizarre comme musique. C'était très bon. C'était avant-gardiste. Mais en même temps, de trouver une façon de ramener les gens à écouter ça avec une ouverture d'esprit, ben c'était compliqué.
4: Puis vos parents, dans le processus, est-ce qu'ils vous regardaient aller parce que c'est des gens qui travaillaient extrêmement fort et tout ça, d'imaginer que leur fils pouvait faire une carrière en musique?
5: Il était loin de l'action, les autres, ils étaient encore dans le nord de l'Ontario.
4: Ouais.
5: Il était loin de l'action, puis mais j'avais un bon support de mes parents.
4: Ouais.
5: Ils m'encourageaient. Il croyait pas, là, tout pas du temps. Ma mère a commencé à penser que j'avais une vraie job quand je l'ai amené au parc, quand la limousine l'a ramassé pour aller au Forum de Montréal, puis elle est venue au party après le show, puis elle a vu comment ça marchait. Là, elle a dit, OK, c'était une vraie job, ça.
4: Elle a dit, ah là, que là, c'est une vraie job. Ben oui.
5: Oui, ça, c'était une vraie job. Ça, c'est des années plus tard, hein.
4: Elle devait être extrêmement heureuse. T'sais, moi, je suis père de deux garçons, puis, tu sais, un jour, j'espère qu'ils auront du succès dans un domaine qui les passionne. Puis pour elle, ça devait être exceptionnel.
5: On a tué ça dans le cœur, hein. Ben, nos enfants,
4: ben oui.
5: Eux qui vivent une belle vie avec ouais. Bien stimulant et évidemment qui leur apporte une qualité de vie qui va leur plaire. Mais on fait notre possible. Mes parents ont fait leur possible. Quand ouais. quand j'ai fait mes années de rock and roll, ils me voyaient passer, ils me disaient je sais pas comment est-ce qu'ils t'offrent ça.
4: Est-ce que vous vous souvenez de toutes ces années-là? Ben, vous avez oublié certains mots.
5: Il y a 83 qui est flou.
4: 83.
5: Ouais, ouais, ouais, ouais.
4: J'ai raté 83.
5: Le gars qui vient me voir, il me dit Hey, Brad, salut, man. On a fumé un joint ensemble à Gaspé, dans le parking de l'Arena en 83. Je fais 83, oublie ça.
4: C'est incroyable, incroyable. OK. Donc, vous avez signé votre premier contrat professionnel vers 20 ans. Par la suite, qu'est-ce oui. qui s'est passé dans votre carrière?
5: Ben, c'était up and down. La musique, là. Ce n'est pas une vie nécessairement très stable. Et des fois, c'est pas de ta faute que c'est pas stable, c'est juste la façon que ça roule.
4: Ouais.
5: Et les connexions, les opportunités, c'est il y a beaucoup de chance là-dedans. Tu peux être très, très bon et totalement ignoré par le public ou le business. Tu peux avoir un petit talent et une grande personnalité et devenir vedette. C'est impossible de prévoir qu'est-ce qui va arriver. Mais tout ce que je dis aux jeunes, là, quand ils viennent me voir, « Oh, Monsieur Leboeuf, ils disent, qu'est-ce que vous suggérez pour un jeune? Ben, développez votre amour pour la musique, parce que des fois, c'est juste ça qui reste.
4: Oh.
5: Des fois. Des fois, c'est 5 piastres, puis ça. Puis, des fois... c'est ça qui va t'amener à la place où tu vas rencontrer quelqu'un qui va être important dans ta vie. Moi, j'ai été chanceux de rencontrer des gens qui étaient importants dans ma vie. J'ai pas fait ça tout seul. J'étais toujours un gars d'un band. Et j'étais toujours un gars d'équipe. Puis j'étais toujours un gars qui se reposait sur les talents des autres aussi. Je suis pas trop fier de le dire que mon talent limité me permet de faire certaines affaires qui plaisent au monde. Mais de faire une présentation comme je fais maintenant avec le show Mes Blues passent plus dans la porte, ça prend une équipe. Puis les gens qui sont là sont très importants. Chacun, chacune. Et on n'est pas nombreux, mais tout le monde donne beaucoup. Ça fait que ça fait un show qui est ample, qui est fourni. Puis ça me plaît tellement de faire ce show-là parce qu'après chaque show, je me sens comme...
4: Revivre?
5: Satisfait. Ouais. Satisfait. Parce que souvent, il y a de la frustration. On est dur avec soi-même, hein. Des fois, ouais. On dit, oh non, j'ai fait une erreur. T'as fait une erreur. T'as fait 10 000 notes. T'as fait une erreur. Puis, tu sais, pas une grande affaire, là. Mais des fois, on s'accroche sur qu'est-ce qui va mal dans notre petite vie, tu sais. Puis, oh, j'ai un bobo, tu sais. Puis, c'est quand t'as une équipe qui nous soutient. Puis un show où les gens chantent avec nous, puis des gens qui sortent de la salle avec des sourires dans la face, puis ils restent pour nous voir après. Tu sais ce que je veux dire? T'es satisfait.
4: Ouais.
5: T'es accompli, là. Ça devient quelque chose qui tu tiens à ça. Puis moi, là, j'ai fait beaucoup, beaucoup de shows. Mais il m'en reste-tu beaucoup de shows? Oh, je ne sais pas. Tu peux pas savoir. Et chaque show devient quelque chose d'important. Parce que j'ai encore la chance de faire ça. Puis je ne l'ai pas mérité, je te le dis, là. J'aurais pu être crashé, burné, puis ça fait longtemps. J'aurais pu être tanné. J'aurais pu être blasé. J'aurais pu être affecté psychologiquement par des défaites. Il y a mille affaires qui font que les gens ne t'offrent pas jusqu'à mon âge là-dedans. OK? Il y a mille raisons d'arrêter. Mais je suis encore là et je suis
4: persévérant.
5: Très chanceux d'être là. Très ouais. chanceux.
4: Ben, on est chanceux de vous avoir encore aujourd'hui. Au niveau des relations personnelles, quand on est une rockstar, comment ça va? Parce que j'imagine que pour les filles, c'était assez facile de rencontrer pour vous, mais d'en conserver une pendant des années, ça devait être un peu plus rare.
5: OK, on va commencer avec « Il n'y a pas de rockstar chez nous ». non, non, non. Hey, vieux, qu'est-ce que tu prends dans ton café?
4: Non, mais quand vous étiez jeune, là, ça devait être incroyable. Je veux dire, on passe d'une vie ordinaire à une vie d'un gars qui est sur scène, qui joue de la bass, qui réussit bien. Ça devait être assez facile pour vous. Comment vous avez entamé cette nouvelle vie?
5: Il y a des images qui se vendent très bien, mais la réalité, c'est pas vraiment ça.
4: Non?
5: On a eu du fun. On a eu du fun. Puis on a joué souvent, assez souvent que ça nous tenait. C'est parce qu'on a, il y a des bouts où on faisait pas d'argent. On faisait des gros shows. On était les derniers à se faire payer. Ça coûtait cher. Les trucks, les autobus, le back off and back. À un moment donné, on était comme une quarantaine sur la route. Tu sais ce que je veux dire? On jouait dans les petites arénas, dans toutes les blagues qui nous invitaient. Ça fait que c'était on rentrait pas chez nous avec un truck plein de cash, là. C'était pas ça partout. On rentrait fatigué et un petit peu brûlé, puis bien hâte d'en faire une autre run de même. C'était juste ça. Puis parce que c'était souvent amusant. Des fois hilarant, des fois très excitant aussi. Il faut dire que quand que ça marche, un band, là, si t'aimes ça, jouer dans un band, là, ouais. C'est comme une équipe de hockey, tu sais ce que je veux dire? Quand c'est magique, là, le gars, il fait une passe par en arrière, puis l'autre est là, tu sais ce que je veux dire? Mais la musique est de même. Des fois, là, tu joues, là, puis tu joues en fonction de qu'est-ce que t'entends, puis il y a une affaire simple, soudainement, ça devient quelque chose de très puissant, même s'il n'y a pas beaucoup de notes, même si c'est pas joué fort, mais ça devient quelque chose parce que il y a toutes ces entités musicales-là qui font ça rentre. Tu sais ce que je veux dire?
4: Oui.
5: Puis ça, là, quand tu fais ça, là, tu planes. Tu touches pas à terre. Tu descends de la scène, tu fais « Oh man, c'était cool, hein? » Ou bien une autre niaiserie de même. Mais le feeling de le faire... Tu vas jouer 10 shows plat pour que ça revienne, ce feeling-là, la 11e fois, tu sais. Ça fait que c'est une machine à énergie, ouais. En même temps.
4: Brain Leboeuf, ouais. As-tu réussi à fonder une famille?
5: Oui, j'ai un fils, Vincent. Il joue de la bass par oreille. Il aime la musique énormément. Il n'est pas passionné de la musique. Mais là, il est tanné de pas jouer des drums. Ça fait que là, je suis en train de lui monter un kit de drums.
4: Ah ouais, à maison, ça?
5: Oui, à maison.
4: Vous êtes courageux.
5: Non, j'ai trouvé un drum électronique.
4: Ah ouais?
5: Qui, ils en font, tu sais, les assiettes là, en plastique, tic-tic-tic, qui sont plates à jouer, mais qui sont électroniques. Mais ils en font maintenant avec des screens dessus. C'est comme un trampoline. Ça fait que ça joue comme une tête, quasiment comme une tête de drum, ça fait quand tu joues. Puis les drums sont comme des drums. Mais il y a un piezo dedans. Ça fait que ça envoie. Là, tu peux les. Ils sont quasiment silencieux. Tout. Très, très doux. Même les cymbales, ils sont quasiment silencieux, ils ont des trous dedans.
4: Ça fait
5: que tu peux toucher comme un balade, puis c'est résonnant comme ça.
4: Puis le fils de Brain Leboeuf, as-tu été conscient de la carrière de son père?
5: Il vient de temps en temps au show. Ouais. Il y a des fois où il donne un bon coup de main aussi, puis c'est bien apprécié. Il est un petit peu tough dans les critiques après.
4: C'est les pires, hein? Nos enfants, c'est les pires pour nous critiquer. Non,
5: il n'est pas impressionné. Ah ouais, t'es pas mal là, t'asseoir. Après, ben, tu sais, dans le deuxième set, là.
4: Ah ouais, ils sont comme ça. Non,
5: j'aime ça de même. J'aime ça de même, c'est honnête. Puis souvent, c'est vrai.
4: Comment Offenbach est né avec Brain Leboeuf?
5: Mais c'était déjà installé quand moi je suis arrivé. Je savais même pas dans quoi j'embarquais. J'avais entendu, j'étais à Toronto, puis j'entendais un petit peu, ça jouait un petit peu à Radio FM. Comme Je suis un rocker, ça jouait. Puis la première fois que j'ai entendu Jerry, c'était Je suis un rocker à Radio FM. Puis je me suis dit, ben c'est quoi ça? C'est de la vieille musique de Chuck Berry, comme. C'était pas comme, c'était une toune de Chuck Berry avec un texte en français. C'est ça, Trey Rocker. C'est vraiment difficile. C'est pas typique d'Offenbach. C'est vraiment tiré d'une tune I'm a Rocker de Chuck Berry. Ça fait que j'entendais ça, mais je disais, mais le gars qui chante ça, c'est quelque chose, son affaire. Puis, j'étais charmé par le fait que c'était pas un band qui était à la course à la mode ou au hit. Il composait pour composer, il chantait pour chanter. C'était de la simplicité pure et simple. Puis moi, j'étais à l'époque dans des bandes avec bien des boucles d'oreilles puis des coupes de cheveux punk.
4: Des culottes trop serrées. Des culottes trop serrées.
5: Je pesais à peu près 110 livres. Mais ouais, bien serrées, des bottes à haut talon, tout le kit, tu sais ce que je veux dire? Ça fait que je foutais pas partout. À part que j'avais ma formation de musique pop, c'était un petit peu un parallèle à ce que Jerry avait vécu. Jerry avait fait dans les clubs, il faisait du R&B dans les années 60. Uh-huh. Puis moi, je faisais du R&B dans les années 60. Ça fait qu'on chantait même tune. C'est juste que Jerry, il savait pas qu'est-ce qu'il chantait. Il faisait des sons.
4: Il faisait des sons.
5: Des textes. Ça fait qu'on avait un petit jeu dans le char qu'on jouait. Ou quand on se promenait, je lui demandais, Jerry, chante-moi donc la toune de Sam and Dave, là, de Hold On, I'm Coming. Puis lui, il chantait la toune. Puis il y avait pas un vrai mot dedans, là. C'était tout du onomatopée. Moi, j'ai pissé dans mes culottes. Je trouvais ça tellement drôle.
4: Mais là, vous étiez à Toronto, vous entendez?
5: Lui, je regardais un petit peu, tu sais, un petit peu frustré avec un celui de poids, là. J'ai dit, ben, c'est ça, les vrais mots. J'ai chanté à toi. Puis là, lui, il partait rire.
4: Il comprenait pas. Vous étiez à Toronto, vous entendez Jerry Boulay au travers de la radio FM.
5: Oui.
4: Comment vous avez fait pour joindre le band?
5: Ben, c'était bien bizarre. Moi, je jouais avec un batteur, on l'appelait Yum Yum. Son nom était... comment j'ai oublié? Sur son... Yum Yum. C'était son... Il jouait avec Pagliaro à un moment donné.
4: Ouais.
5: Puis il y a eu une petite rencontre avec un policier qui n'a pas payé. Ça fait qu'il a fait un petit peu de temps à Coinsville. Puis après ça, il a déménagé à Toronto. Il était tellement bon et tellement fin. C'est juste qu'il était un petit peu illégal ses bords. Mais un super fille. Un bon drummer. Ça fait que notre band, on crevait de faim. On avait un super bon band, full rockstar, pas de gig. Ça fait que nos amis nous ont dit, ben, il y a un band québécois qui joue au Piccadilly Tube sur Yonge Street, puis il n'y a pas de monde. Ça fait que si tu rentres là-dedans, tu parles au gérant, là, ils vont écrire ça dehors. Puis ça va donner au moins la moitié de la semaine, là, une paye, tu sais, parce qu'on crevait de faim, là. On était dans un creux, là, tout le monde. C'était juste après d'autres projets, ça fait que tout le monde était entre deux, tu sais. Ça fait que moi et Yom Yom, on est allé pour essayer de piquer un job à Offenbach, tu sais. Puis j'avais encore touché un rocker dans l'oreille, puis je rentre à la place, puis c'était quoi tu vas, mais la guerre avait pogné entre les gars, mais la musique était bonne, c'était super, puis le petit bonhomme avec la chevelure dans l'arrière du B3, là j'étais fixé là-dessus, je lui disais, c'est quoi qui se passe là, la voix sort de où là, ça n'a pas de bon sens, tu sais ce que je veux dire, j'étais fan tout de suite, puis là, mon partner, Yomi, il dit, ben, I know these guys. Je les connais. Il dit, ça, c'est Jerry. Puis, il y avait des gants blancs dans le temps, puis toute la kit. Ça fait que c'était un Québécois, italien. Ça fait que là, on passe une coupe de bière ensemble dans le break avec Jerry puis Johnny, puis ça a cliqué. Puis on était pas en mesure d'aller parler aux gérants. Là. On était pas pour piquer le job des gars, t'es loin de chez eux. Tu sais, ça fait qu'on s'est fait des amis. Puis tout de suite avec Jerry, il y avait une complicité. Tu sais, on se sentait comme sur la même track. Même si on n'était pas pareil, pas en tout. Tu sais. Mais on a vu qu'à travers les années, j'ai compris qu'on se complétait. On n'était pas pareil, puis c'était une bonne affaire. T'sais. Puis Jerry, c'est moi puis lui, là, on se pognait jamais. Même quand on n'était pas d'accord, on savait comment être pas d'accord. Puis travailler avec ça. Puis C'était comme un deal qu'on avait, que on n'avait pas discuté ça, on n'avait pas argumenté ça. C'était il y a un symbiose qui s'est fait dès le début. Et c'est une des seules personnes que je me suis jamais pogné avec en 13 ans de.
4: Vous êtes jamais pogné avec Jerry Boulet en 13 ans?
5: Jamais. Même j'étais là. Quand j'étais pas d'accord avec lui, puis il décidait quelque chose, puis lui, il décidait à quel moment il écoutait les gars dans le band, puis après ça, il avait son idée, puis c'est ce qu'on faisait. Puis j'aimais ça de même. Parce que des meetings de band, ça peut être long, hein. Ça peut être compliqué, puis ça peut être mêlant, puis ça peut être, tu sais, tourner à rond, puis il n'y a rien qui se fait. Ça fait que ça prend quelqu'un qui tranche, quelque part.
4: Voilà.
5: Puis il assumait ce job-là, puis c'était pas un job facile. Ça fait que, chapeau, monsieur.
4: Est-ce que c'est vous qui avez demandé à Offenbach d'intégrer le band, ou c'est le band qui vous a approché?
5: Bien, le band a cherché de personnel pour remplacer des gars qui partaient. Jean Miller partait, Norm Kerr, le bassiste, partait. Ça fait que... puis c'était la deuxième...

0: J'ai décidé avec le guitariste avec lequel je jouais à Toronto, ben, Doug McCaskill, son nom. Moi et Doug, on cherchait à faire d'autres choses parce que le band marchait pas, on n'avait pas de job. Ça fait qu'on avait deux opportunités, puis une était le gérant, le représentant ontarien d'Offenbach, qui était un vieux chum, qui m'a appelé, puis il dit, Brain, you speak French? Tu veux-tu travailler à Montréal? Il dit, ben, je ne sais pas, George, laisse-moi penser. Ça fait que là, on a décidé de faire une audition. On a appris deux albums d'Offenbach, moi et Doug. On était très vite à l'époque parce qu'on faisait du cover. On ramassait des tonnes comme. Ça fait qu'on arrive à Montréal, puis on s'en va au local. Puis Jerry puis Johnny étaient là avec Pierre Lavoie, le batteur qu'il y avait à l'époque. Puis Jerry a suggéré qu'on jamme du blues. Puis j'ai dit, non, jamais du blues. J'ai dit, on va jouer des tunes d'Offenbach. Il a dit, ah ouais? T'es dans ma vue, toi, tu sais. J'ai dit, ouais, les deux derniers albums. Let's go. Let's play. Puis je faisais des back voice puis toute l'équipe, là. J'étais préparé.
1: OK.
0: J'avais préparé pour l'affaire. Ça veut dire que le meeting, là, entre Jerry et Johnny, c'était drôle parce que il n'y avait quasiment pas de mots. Ils sont regardés. Puis ils ont fait, ouais,
1: Ça
0: c'est
1: fait,
0: ça.
1: ouais.
0: Ça fait que ça avait cliqué de même. Tu m'as dit, c'est parti de même.
1: Puis est-ce que le succès d'Offenbach au Québec, ça vous a marqué?
0: Oui, absolument. Bien, je dirais que c'était l'élément le plus important pour la longévité de ma carrière. Parce que les gens m'ont connu à travers ça. Et j'ai pu continuer après Offenbach. Même j'ai continué avec Jerry pendant quelques années. J'ai
1: Ouais.
0: fait Rangoudou avec lui jusqu'à temps qu'il était malade. Tu sais. Mais oui, c'était énormément important en ce qui concerne. Moi, je ne suis pas quelqu'un qui a énormément d'ambition et je ne veux pas non plus, tu sais, des boîtes en carton ou des valises, là, c'est pas une place. C'est pas home sweet home. Ça fait que moi, j'aime ça aussi, j'ai avoir des racines, tu sais, avoir une vie, tu sais, parallèle à ce que je fais devant le monde. Puis, cette vie est très importante. Et le temps que je suis absent de la scène, c'est du bon temps aussi. C'est ce que je veux dire. Il y a une balance, là, pour moi, qui me soutient. Ça fait que la familiarité avec le monde, ça m'a permis de faire toutes sortes de différents projets. J'ai fait une comédie musicale, j'ai rencontré Claire, j'ai eu un fils. J'ai fait Céline Dion, et Jerry est venu me voir avec Céline Dion. Il n'était pas fan de Céline Dion, mais il est venu me voir. Puis,
1: Il était pas fan de Céline Dion du tout?
0: il respectait son talent,
1: Ouais.
0: mais c'est pas son genre de
1: Non,
0: musique.
1: c'est
0: Il
1: ça.
0: écoutait Tom Waits. Tu sais ce que je veux dire? C'est pas Céline Dion pantoute.
1: Non, pas du tout.
0: Non, il est venu me voir après le show, puis il m'a serré la main, il me serrait jamais la main, il m'a serré la main. Brin, t'étais très bon.
1: Mais c'est une différence de clientèle entre la
0: Ah,
1: clientèle
0: complètement.
1: d'Offenbach et la clientèle de Céline Dion, là.
0: Oh, je suis certain que le show était long pour lui.
1: Y avait-tu des madames qui perdaient connaissance quand Brain Leboeuf embarquait sur le stage avec Céline?
0: Pardon?
1: Est-ce qu'il y avait des madames qui perdaient connaissance quand ils voyaient Brain Leboeuf embarquer sur le stage avec
0: Non,
1: Céline?
0: non, mais
1: Non.
0: j'étais bien reçu, c'était drôle. Parce
1: Ouais.
0: que le public à Céline, c'était familial, il y avait beaucoup de femmes, il y avait des jeunes, enfin, beaucoup de jeunes femmes. Il y avait, tu sais, c'était clean, propre, c'était pas le rock and roll que je vivais, moi. Ça fait que le public, c'était pas le même monde pantoute, il était dans la salle. Mais il me connaissait à travers les blues passe plus d'un pas. Ça fait que quand je faisais la toune avec Céline en duo, ben, ça levait.
1: Ben, c'est sûr.
0: C'était un moment dans le show. Puis, j'avais pas prévu ça. Je pensais que j'avais un job de bassiste. C'était ça l'idée. Mego m'avait donné une job de bassiste. Mais ça a morphé. J'ai fait plusieurs tunes avec elle en duo. Et même après que j'étais plus son bassiste, elle m'appelait pour aller chanter dans son show. Ça fait que c'est devenu une autre affaire.
1: Ouais.
0: Et quel plaisir de chanter avec quelqu'un qui est habile de même. Ah, c'est épouvantable. Mais c'était toute une autre affaire. Tu sais, c'était complètement pour moi du frais pas de

0: pas déjà fait. T'sais. Puis évidemment, les autres musiciens, c'était tous des lecteurs. Moi, je ne suis pas un lecteur. Ça fait que mes gars me donnaient des cassettes.
1: Oh, OK.
0: Il me donnait des cassettes pour apprendre la musique avant. Ça fait que j'étais le premier sur la scène qui n'avait pas de chart, qui connaissait tout.
1: Ben, c'est bien, c'est bien. Puis
0: C'est très bien.
1: est-ce que vous aviez à négocier directement avec Ronan Gelil? Est-ce qu'il s'occupait de...
0: René était un vieux chum. Je le
1: Ouais.
0: connaissais bien avant que je connaissais Céline. Excuse-moi. Ben oui, de René, j'ai chanté avec Céline à télé quand elle avait 15 ans. C'était mes blues. Je chantais mes blues, passe plus dans la porte. Cette chanson, ça a été tu sais, dans la rivière, dans mon canot, appeler mes blues, passe plus dans la porte. Et j'ai continué mon voyage. J'étais là pour faire mes blues. Puis c'était une affaire de variété. Puis Céline était là avec René. C'était encore à l'époque où elle avait chanté pour le pape. Elle n'avait pas fait Incognito puis toutes ces affaires-là
1: OK,
0: encore.
1: ouais.
0: Ça fait que René vient me voir après les répétitions. Il vient me voir. Ça te dérange-tu si la petite elle chante avec toi, c'est à toi. J'ai dit, ben oui, eh ben voilà, on n'a pas répété. Les répétitions étaient finies. Ça fait que live à TV, on a fait un duo ensemble. Puis c'était juste des petits coups de tête comme ça. Vas-y, chante, t'sais. Puis elle a fait un job merveilleuse. Elle savait comment faire déjà à 15 ans. T'sais. Ça fait que je la connaissais depuis.
1: C'est des beaux souvenirs. Mais là, j'imagine que quand vous étiez, bon, vous avez fait Offenbach, là, j'imagine que quand vous étiez rendu avec Céline et tout ça, les payes arrivaient, là.
0: Ben là, il faisait pas la grosse. Hey, les voyageurs en Taurus, eux autres, et Céline puis René.
1: En Ford Taurus?
0: En Ford Taurus,
1: Ah
0: oui,
1: ouais!
0: monsieur. Puis ça fait que non, c'était les producteurs qui faisaient le cash.
1: OK!
0: Le performer, ils sont toujours payés à la fin. Ça fait que non, mais ça roulait, par exemple. Elle faisait des centaines de shows, tu sais. Moi, j'ai fait 210 shows avec Céline, quand même. Puis, on était bien traités. Puis René était le style de donner un bonus quand ça jouait bien.
1: Ah oui.
0: Oui, ah ouais, ah ouais. Il était très bon avec son monde.
1: Mais Brain Leboeuf, moi, j'étais persuadé qu'à l'époque, avec Offenbach, et quand vous avez rencontré Céline, puis vous avez travaillé pour Céline, moi, j'étais persuadé que vous étiez devenu indépendant de fortune. Rendu à ce niveau-là, je me suis dit,
0: Non, mais
1: sont
0: c'est
1: tous
0: des impressions. C'est
1: multimillionnaires.
0: des impressions que on essaie de projeter ça
1: Ah oui.
0: parce que les gens ont la tendance de sortir un respect automatique pour ce qui coûte cher et ce qui valent quelque chose monétairement. Ça fait que si tu peux présenter une image de succès, tu as gagné avant de chanter, tu sais,
1: Ouais.
0: en quelque part. C'est une carte dans ton jeu. Et il faut quand même faire des shows qui ont de l'allure, là. Il faut dire que, tu sais, il faut livrer. Mais de dire qu'on était riche. Non, non, non. On était bien payé. C'était une bonne paye pour avoir. Mon fils arrivait. Ça fait que j'étais bien content d'avoir ce job-là parce qu'on jouait tout le temps. On
1: Ouais.
0: était. Ah oui. Hein. On jouait des 6-7 jours de fil. Cette fille-là, elle faisait ces concerts-là 7 jours par semaine. Une machine.
1: Vous vous êtes promené un peu à travers le monde, j'imagine, avec des bands. C'est quoi les plus beaux endroits que vous avez où vous
0: Ben,
1: avez
0: moi,
1: performé?
0: j'ai fait un petit peu d'Europe, tout
1: Europe,
0: simplement.
1: ouais.
0: Ouais. Puis avec April Wine, j'ai fait les États-Unis.
1: Oui, c'est vrai, ben oui.
0: Ouais.
1: Les plus
0: Ben,
1: gros.
0: j'étais pas là avec les autres, même pas 5
1: Avec April
0: ans.
1: Wine?
0: Ouais.
1: Ouais.
0: Ouais.
1: OK.
0: Mais c'était plaisant, par exemple, parce que ça changeait le mal de place. Là. On jouait pan-canadien. J'ai vu les deux bouts du pays, puis tout ce qui était entre les deux bouts. Puis le band était populaire partout. Ça fait que c'était très
1: Si
0: agréable.
1: je vous demandais deux, trois événements là, que vous aimeriez revivre, parce que vous nous avez parlé de 1983, qui est une année assez floue pour vous, là, vous
0: J'aimerais
1: l'avez.
0: revivre ça juste pour voir qu'est-ce qui s'est passé.
1: Qu'est-ce qui s'est passé en 83? Mais si vous aviez à revivre deux, trois événements là, pour nos auditeurs, là, ce serait lesquels ce soir?
0: C'est des affaires bizarres, hein, parce que les gros shows, oui, tous les gros shows, let's go, amène-les.
1: Ouais.
0: Tu sais, puis, tu sais, jouer, mais jouer après que Joe Cocker fait la première partie, ça, là, ça, c'était difficile à vivre. Hey, nervosité majeure. Tu sais, il finissait avec son hit récent. You are so beautiful to
1: To
0: me.
1: me.
0: Puis les hits qu'il y avait, tu sais, c'était un hit après l'autre. Et puis il y avait band, il y avait les Water Sisters avec lui, les meilleurs choristes qu'il n'y avait pas en rhythm and blues. Ça fait que après ça, tu vas monter avec ton band de Iberville, tu sais. Je dis, oh non.
1: Mais en même temps, les gens ne vous percevaient pas comme ça. Ils vous percevaient
0: Non,
1: comme
0: non,
1: le
0: non,
1: band
0: non.
1: de la place
0: C'était notre
1: incroyable.
0: monde, c'était notre monde.
1: Mais
0: Ça fait
1: oui.
0: que, tu sais, on les avait torturés pendant des années. Ça fait que, on les avait convaincus que c'était ça. C'était ça. Puis, non, il était super encourageant. Puis, il faut dire qu'on était rendu à une place où Offenbach était super bon. Le band était tight. On jouait, là, comme, paf, tu sais, les tunes arrivaient, boum, solide de même. Puis on avait un répertoire, on avait plusieurs albums. Quand tu as plusieurs albums, tu prends juste les goodies, tu prends juste les bonnes affaires. Ça fait que
1: Ben
0: quand tu crées une aire de musique, là, il y a pas de trou là-dedans, là. Jerry parlait pas. Il avait pas de temps de parler. Il disait merci. Puis on y allait une tune après l'autre, puis ça marchait. Puis tu sais, ça commençait là, puis ça finissait là. Tu sais ce que je veux dire? C'était pas endormant pantoute. Ça fait que, oui, on a réussi à suivre du John Mayall puis du Joe Cocker avec succès, mais on était chez nous. Puis il faut dire que chez nous, on est bien.
1: C'est
0: Le
1: sûr.
0: public québécois, il n'y en a pas d'autre.
1: Ouais. Est-ce que vous êtes retourné en Ontario ou vous habitez encore au Québec?
0: Ben, j'habite toujours, je suis à Trois-Rivières, par exemple.
1: Trois-Rivières, oui.
0: Mais ben, non, non, je retourne pour voir la famille, des amis,
1: Ouais.
0: de temps en temps, c'est pas fréquent, mais je viens de faire une semaine à Toronto avec mon fils. Il a pris des vacances, puis on est allé triper avec des amis à Toronto pendant une semaine. C'est le fun. On est allé voir un show, un musical au Théâtre Meurbich, puis on est sorti avec ma soeur, puis la famille, tu sais. C'était très agréable.
1: Ouais. Est-ce que
0: Je
1: bon,
0: connais Toronto, j'étais là 10 ans, c'est fait que.
1: je vais vous poser la question là. Vous me dites si je peux aller là ou pas. Ça a-tu été terrible pour vous la perte d'un ami comme Jerry Boulet, qui est un monument pour nous autres? Pour vous, c'était votre ami personnel, c'était un de vos chums?
0: C'était. Je dirais que c'était un des éléments qui m'a fait sevrer de l'alcool puis des drogues. Moi, je suis sobre depuis 35 ans maintenant. Mais ça m'a fait réviser où j'étais, qui j'étais, qu'est-ce que je faisais, avec qui,
1: Ouais.
0: pourquoi. Toutes les questions. Moi, j'appelle ça l'âge de raison. C'est où tu réassumes la responsabilité de qu'est-ce qui t'arrive. Au lieu de bitcher, tu fais des listes. Oh, on fait le ménage. C'est le printemps.
1: Ouais.
0: Le printemps de la vie. Non, ça m'a affecté énormément. La perte de Jerry était. Puis je l'ai. Tu sais, je l'ai vu venir. Puis je performais avec lui là, quand il était très malade. Là, il shootait avec de la morphine pendant le show. Tu sais ce que je veux dire? Très malade. Puis j'étais pas surpris. Mais le jour de son décès, c'était 9h30 le matin, puis j'étais magasiné sur la Sainte-Catherine à Montréal.
1: Ouais.
0: Puis il fallait qu'il me trouve une chaise quand je l'ai entendu à la radio. Puis ça faisait des semaines que les gens m'appelaient pour savoir si il était décédé, parce qu'il était tellement malade. Ça fait que je m'attendais au moment où. Mais tu sais, c'est comme ça. Il y a un moment de choc qui vient avec la perte d'un parent, d'un frère, d'une sœur. Puis je compte Jerry comme famille. On avait atteint j'étais pas toujours avec lui. C'était pas ça. Mais il était toujours avec moi, hein? Et il l'est encore. Parce qu'on partageait quelque chose qui nous était important. Puis avec joie, puis avec. Tu sais. Mais la fin qui est bizarre là-dedans, c'est qu'on a juste composé une chanson ensemble. C'est Mes blues passent plus d'un pas. Puis il a continué à composer, moi aussi, mais on a fait juste une tourne ensemble. C'est bizarre, hein?
1: Mais ça vit encore, cette chanson-là, là. Tout le monde se souvient de
0: Oui,
1: cette chanson-là.
0: oui, oui, oui. Puis je peux pas faire autrement que de penser à lui quand je la chante.
1: Je comprends donc. Ce soir, on a le plaisir de passer la soirée en compagnie de Brain Leboeuf, chanteur et bassiste blues rock canadien. On va faire une très courte pause et on revient.
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1: Quelle belle soirée j'ai, les amis. Puis j'imagine que vous avez autant de fun avec notre invité de ce soir. C'est Brain Leboeuf, chanteur et bassiste blues rock canadien. On l'a connu pendant des années et des années. Il est toujours en vie, toujours en forme. Ça, c'est la bonne nouvelle. Il faisait partie du groupe rock québécois Offenbach. Monsieur Leboeuf, c'est un plaisir d'être avec vous ce soir.
0: Oui, on recommence.
1: Là, moi, j'ai eu comme information que vous vous êtes cassé un bras à l'aéroport de Montréal, puis vous avez fait quand même votre spectacle. C'est quand même incroyable de performer avec un bras cassé quand on est bassiste. C'était-tu...
0: J'ai pas joué de la baisse, j'ai engagé un bassman. Parce que j'avais le choix. Là.
1: Ouais, ben oui.
0: En tombant, tu sais que ça va être grave. La façon que j'ai tombé, là, ouais. Je savais que... Je savais pas que mes os étaient fragiles la même, mais je savais que j'étais dans. C'était pour être du trouble. Puis tout se passe dans la tête. Tu fais, oh non, cancellation. On commence le run de show. On avait encore 15 spectacles à faire à l'automne. Puis ça commençait en 2 jours après.
1: Ça, c'est l'année passée, là.
0: Oui, j'arrivais d'une visite avec mon frère. Puis bang, je me dis, cancellation. J'ai dit, non, c'est pas un choix. Tu peux pas canceller. Les gens, ils ont leur billet, les diffuseurs, ils ont leur salle, tout le monde a fait son travail. Les musiciens s'attendent à avoir des jobs, des payes. Ça bouscule trop de monde. Ça fait que j'ai dit, l'autre option, c'est que ma gueule marche, ça fait que je peux chanter, je vais engager un bassman. Pour la première fois de ma vie, j'ai engagé un bassman.
1: Vous avez chanté, puis il y avait quelqu'un qui était là pour vous remplacer.
0: Oui, oui, il y avait mon chum Jean Boudreau qui était là pour jouer de la basse. J'étais très chanceux d'avoir quelqu'un qui avait une bonne disponibilité.
1: Ben oui.
0: C'était un gars qui joue du blues avec moi ici à Trois-Rivières. Il est très bon. Ça fait que le big Jean, il a pris la relève et j'ai fait les shows avec un bras caché dans une attelle. Puis c'était difficile. Parce que je conduisais plus, je me grattais pas le nez. C'est encombrant quand t'es droitier, quand tu casses le bras droit. Mais tu trouves toujours une façon d'accepter la situation avec une attitude positive. Ça fait que je me suis dit, ben là, j'ai pas à jouer de la basse. Ça fait que je suis libéré de cette job-là où je travaille avec le rhythm section pour faire groover la musique. Donc, je peux m'occuper un petit peu plus des gens qui ont payé pour assister au concert. Ça fait que j'ai passé plus de temps à avoir du fun avec le monde. Ça fait que, en quelque part, c'était un autre show, mais bien fun. Puis, ça m'a donné aussi la chance de travailler mon vocal un petit peu, d'une façon un petit peu plus consciente. Parce que des fois, là, quand tu joues un instrument et tu chantes en même temps, si tu grattes la guitare, c'est moins pire. Tu pognes un accord, tu fais jing, jing, jing en rythme avec la musique, tu chantes ta mélodie. Boum, boum, boum. Mais quand tu joues une ligne et tu chantes une ligne, puis ils sont pas toujours sur les mêmes temps. Il y a presque toujours un des deux qui est supposé être automatique pour donner la liberté à l'autre. Tu sais? Ou bien c'est facile ce que tu chantes d'abord, que là tu peux jazzer un petit peu. Puis moi, j'aime pas ça de jouer trop de notes à la baisse. Ça fait que normalement, tu es supposé d'avoir un automatisme. Puis cet automatisme se joint à ta performance. Le vocal et la basse vont ensemble, sont collés ensemble. Tu l'as fait comme ça pendant 40 ans, la toune, tu sais. Oups, tu déplugues la basse. Tu laisses. Il y a des nerfs là-dedans là, qui sont abandonnés. Ça fait que la toune, c'est une nouvelle toune, en quelque part, parce que tu prenais ton cue de ta basse, tu sais, ça devient une masse de notes dans ta tête qui sont organisées.
1: Ouais.
0: Puis l'organisation est fragile quand tu arrêtes de jouer l'instrument. Est-ce que je me souviens de cette toune-là? Après ça, tu
1: Wow.
0: Puis il faut pas penser comme ça pendant qu'on chante une toune.
1: Hey, Breen
0: Comme ça, c'est
1: Leboeuf,
0: là qu'on s'en fait.
1: il nous reste encore quelques secondes, mais je veux vous parler de
0: Oui.
1: votre tournée parce que là, vous repartez en tournée. Là.
0: Oui.
1: Vous êtes pas à
0: Oui, puis j'ai
1: l'arrêt.
0: les deux mains. J'ai les deux mains, gars. Oh, gars, ça marche. Ça
1: Parfait.
0: fait que oui, je vais jouer de la basse pour l'année. On dit yes. OK. Ah, je vais jouer de la basse si tout va bien.
1: On peut vous
0: Mais
1: voir où?
0: on est un petit peu partout. Vous pouvez voir les dates sur mon site brainlebeuf.ca, spectacle. Puis la majorité sont là. Je suis en train d'uploader les dernières affaires. Mais les dates sont là, même avec des raccourcis pour aller chercher des liens, pour aller chercher des billets. Puis on se promène pas mal. J'essaie de faire ça où mon vieux corps peut suivre. Tu sais ce que je veux dire? Ça fait que j'aime pas ça faire de chaud de fil. Puis j'aime pas ça aller trop loin. Puis j'aime pas ça faire. Tu sais, j'essaie de garder une tâche raisonnable, tu
1: Ouais.
0: sais, pour être capable de donner un show. Et pas juste toute la vie sur la scène. Oh man, je suis fatigué. Tu sais. Je veux pas arriver de même. Ça fait que les shows, là, je vais être présent. Puis je vais être bien content d'avoir le monde parce que l'année passée, j'ai eu tellement de fun là, que je pensais pas reprendre le show, mais les gens m'ont encouragé en demandant des supplémentaires. Ça fait que.
1: Fait que là, il y a une vingtaine de spectacles à venir pour la saison prochaine.
0: Et on va finir par une trentaine, oui.
1: Une trentaine, parfait. Donc, brainlebeuf.ca.
0: Oui, monsieur.
1: Ça a été un plaisir. Merci beaucoup. Vous avez été énormément généreux de votre temps, Monsieur Leboeuf.
0: Yannick, merci beaucoup pour ta patience.
1: Ben, rien donc. Tout a bien été, moi.
0: Ben, je t'ai conté ma vie, c'est long, c'est une longue affaire.
1: Ouais, ben, c'était l'objectif du podcast. Monsieur Leboeuf, je vous souhaite de passer une agréable soirée, de même qu'aux auditeurs. Et on
0: Et
1: se
0: toi aussi, mon
1: reparle
0: ami.
1: demain. Salut.
0: Ouais.
1: Bye-bye. Merci.
0: Ouais.
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16: L'avant-dernière du mois de juillet et la dernière de la semaine en ce qui me concerne. Bienvenue dans l'édition du 30 juillet de vos soirées au 99.5 Montréal. C'est Stanley qui, encore une fois, vous accompagne jusqu'à 20h afin de vous proposer une heure de vos hits d'été favoris. Et d'ailleurs, on va entendre un artiste à qui on doit plusieurs hits estivaux au cours des prochaines minutes. Bill Withers qui va s'amener après un One Hit Wonder gracieuseté de Crazy Town. Tout d'abord, on va écouter Coldplay après Benson Boone. De son plus récent album, voici Mystical Magical au 99.5 Montréal. On vous souhaite une excellente soirée.

Bien avant de devenir une vedette du cinéma avec des films comme The Departed ou Ted, Mark Wahlberg, c'était un rapper sous le nom de Marky Mark et la prochaine chanson sortie en 1991 a atteint la première place du Billboard américain et ça demeure encore aujourd'hui le plus grand succès musical de Mark Wahlberg. Voici Marky Mark and the Funky Bunch avec Good Vibrations au 89.5 Montréal.

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Alors que les Swifties sont toujours en attente d'image officielle du mariage de Taylor Swift et de Travis Kelce, il y a des invités qui continuent de dévoiler au compte-gouttes des faits qui se sont passés pendant cette journée organisée au Madison Square Garden à New York. Le dernier témoignage, c'est celui du commentateur sportif américain Joe Buck qui est allé dire que Travis Kelce s'était effondré lorsqu'il a vu Taylor Swift au bout de l'allée le jour de leur mariage avec sa belle robe de mariée. Donc là, le web s'est enflammé. Les Swifties ont donc hâte de voir sa belle robe. Ben, en attendant, on va se

Et c'est sur la trame sonore du Breakfast Club que je vais en profiter, moi, pour vous remercier tous et toutes d'avoir été des nôtres. Parce que oui, voilà presque tout pour l'édition du 30 juillet de vos soirées au 99.5 Montréal. C'est une semaine de vacances qui débute en ce qui me concerne, donc on va essayer d'en profiter. Sinon, moi, demain, je vous invite à ne pas manquer, entre 18 et 19h, le Garage à Dan en compagnie de Dan Caron, qui sera suivi du match des Alouettes en compagnie de Jean Saint-Onge et Luc Breuillard-Jonquin. Alors d'ici là, ben, mon nom c'est Stanley, je vous souhaite surtout de passer une excellente fin de semaine à l'antenne du 99.5 Montréal. Et sinon, ben, on se dit à la prochaine. Salut!

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